0: 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C'est épais, ça saoule, et ça tâche, le fond du verre, et devient noir et bleu. Quand que ça pendait à la moustache, on croit voir goûter du sang de bœuf. Pour moi, bon gens, v'là ma consigne. Gardez le corps solide et sain, beuvez surtout du vrai vin de vigne, du vin de chez nous, du jus de raisin, et le pays connaîtra la joie en nous montrant son vrai penchant le jour qu'on n'y donnera plus à boire du vin de marchand.
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2: Circuit court aujourd'hui au cœur du village de Roiffieux où l'on va se régaler avec Noémie Marron de l'atelier du père Marron.
3: Nous sommes donc dans un vieux bâtiment qui date d'après une pierre gravée sur la façade de 1612. C'était en fait l'ancien entrepôt du boulanger du village puisque mon papa est natif de Roiffieux. Donc ici nous sommes un atelier de transformation de fruits. Notre objectif c'est de décliner le fruit sous plusieurs formes. Donc, on a commencé avec la confiture, on fait maintenant des pâtes de fruits et on aimerait faire à terme encore plus de déclinaisons. Ça peut être de la compote, des coulis, des sorbets, enfin voilà. Avec un cahier des charges extrêmement exigeant et qui ne bougera pas, qui correspond en fait tout simplement à nos valeurs, que des fruits français qu'on va chercher en direct chez les producteurs, des variétés dites, dans le monde du fruit on dit premium, donc ça veut dire très qualitative, très gustative, et le tout très peu cuit et peu sucré. L'idée c'est à chaque fois à travers nos produits d'avoir l'impression de manger le fruit cru. C'est un substitut en fait lorsque le fruit n'est pas de saison.
2: Et ici on est confiturier de père en fille, Christian le papa et Noémie sa fille, associés dans cette belle aventure gourmande depuis 2024 dans l'atelier du père Marron, mais depuis toujours à la maison pour régaler les épicurieux avec une vingtaine de parfums de confitures extra.
3: Donc la gamme Corse, ce sont la clémentine de Corse, le pomelo de Corse et le citron Corse, une confiture d'ailleurs très rare à trouver, une gamme réunionnaise avec l'ananas Victoria et la mangue José, et ensuite on a les classiques et en plus original on va dire, mais extra local, on va avoir tout ce qui est poire, qui est vraiment une belle découverte parce que c'est un fruit extrêmement classique mais rarement transformé, la pêche de vigne, les fruits sauvages, donc mûre, myrtille ainsi que cynorhodon. Et puis tiens, c'est très important, on ne fait pas de crème de marron, on fait de la confiture de châtaigne. La différence, elle est majeure à notre sens. On fait des choses très haut de gamme, mais on veut quand même rester sur de l'abordable. Nous, on va vraiment être sur de la retranscription du fruit, ce qui fait qu'on n'aura jamais d'assemblage de plusieurs fruits ou d'épices. Et dans la crème de marron ou confiture de châtaigne, nous, on va se différencier parce qu'on ne met pas de vanille, on met moins de sucre, ce qui fait que ça fait beaucoup plus châtaigne à tartiner. En fait, nous, notre principe, c'est de se dire, quand un fruit est excellemment bon, il se suffit à lui-même et il n'a pas besoin de rajout, d'exhausteur de goût, que sais-je, pour être savoureux.
2: Et alors, avec ce même savoir-faire, Noémie et Christian confectionnent également des pâtes de fruits savoureuses.
3: Alors, les pâtes de fruits, c'est vrai que ça a été un grand enjeu, puisqu'en fait, ce qui se faisait sur le marché, attention, je ne mets pas tout le monde dans le même sac, mais on était quand même sur des produits extrêmement sucrés qui n'avaient de fruits que le nom dans pâtes de fruits. Et donc là, c'était un vrai challenge parce qu'il fallait que la texture suive. Donc, ça nous a mis vraiment des mois et des mois pour trouver le juste équilibre. Mais on est extrêmement fiers de ce produit-là. On voit qu'il a beaucoup de succès parce qu'effectivement, on fait une pâte de fruits, plus de 50% de fruits, avec cette espèce de trompe-l'œil qui fait qu'on a l'impression de manger le fruit. Et certains, d'ailleurs, clients pensaient que c'était un fruit confit tellement qu'il ressemblait à la clémentine, par exemple.
2: Donc, vous l'avez compris, dans l'atelier du père Marron, on fait vraiment tout artisanalement et le plus souvent possible, donc en circuit court.
3: On essaye vraiment toujours d'être extrêmement local. Après, il s'avère qu'on est dans une région très limitrophe avec la Drôme et l'Isère. Donc, des fois, il est plus local d'aller en Drôme et l'Isère que dans le sud de l'Ardèche, par exemple. On travaille avec une bonne vingtaine de producteurs et aussi des cueilleurs. Les cueilleurs, c'est quand vous voulez, où vous voulez, il n'y a aucun problème. On est vraiment à la recherche de ce savoir-faire. Donc on le fait pour la mûre sauvage et le cidredon. On a la chance d'être dans une région où il y en a plein. Il n'y a pas de mal à les trouver, par contre un peu plus de mal à les cueillir.
2: Donc l'appel est lancé, si ça vous intéresse, rapprochez-vous de Noémie et de l'atelier du Père Marron à Roiffieux. Vous retrouvez leurs confitures et pâtes de fruits dans certaines épiceries fines, chez certains restaurateurs également, notamment les maisons Marcon, ou directement ici à l'atelier boutique à Roiffieux, où Noémie se fera un grand plaisir de vous faire déguster ses douceurs.
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0: 6h20, c'est votre rendez-vous les gens d'ici. Tous les jours, nous mettons en lumière une personnalité qui fait briller notre région. Elle se confie au micro de Romain Bruno sur votre radio locale ici Paris-Île-de-France. Et aujourd'hui, retrouvons Romain en Seine-et-Marne avec son invité dans une garderie pas comme les autres, n'est-ce pas Romain ?
4: Oui, je suis dans une garderie très spéciale, car elle n'est pas pour les enfants, non, mais pour les animaux et surtout pour les chiens. Et j'ai Fanny. Bonjour Fanny.
5: Bonjour Romain. Ici, c'est chez Duck Decare. C'est la garderie pour chiens que j'ai créée et ouvert il y a un an à Ceris.
4: Alors, pour celles et ceux qui ne connaissaient pas et qui n'ont pas entendu l'interview d'il y a ça un an, on rappelle ce qu'est Duck Decare.
5: Duck Decare, c'est une garderie pour chiens à la journée. Vous pouvez y laisser votre chien pendant que vous travaillez ou si vous avez un déplacement. Mais c'est aussi une boutique avec des friandises et des accessoires, des dog wash en libre service pour laver son chien et un espace bien-être pour prendre soin de lui avec des professionnels du monde animalier qui se relaient chaque mois pour prendre soin de votre toutou.
4: Est venue d'où cette idée de créer comme ça ce petit endroit magique pour les chiens ?
5: Cette idée, elle m'est venue il y a 6 ans lors d'un voyage à New York. Je suis passée devant une garderie canine et là, je me suis dit, c'est le paradis pour chiens, pour mon chien, Snow, parce que je cherchais une solution de garde à l'époque. Je n'en trouvais pas et en tombant devant cette garderie, je me suis dit, c'est le lieu où je veux l'emmener.
4: Qui vient ici exactement ?
5: Je vais avoir la clientèle locale qui souhaite laisser son chien pendant qu'il travaille. Ils n'ont pas forcément le temps de s'en occuper. Mais j'ai aussi une clientèle qui va à Disneyland Paris, qui n'a pas la possibilité de laisser son chien dans la chambre d'hôtel et qui veut offrir une journée magique à son chien. Donc ils choisissent Duck Decare. Parce que Disneyland Paris, c'est juste à côté, à 5 minutes.
4: C'est quoi la journée type d'un chien ici ?
5: Une fois qu'on a déposé son chien, il va être accueilli, on va jouer avec lui, lui proposer des activités, que ce soit de l'agilité d'intérieur ou de la stimulation mentale. C'est parfait pour l'enrichissement personnel. Et ensuite, on va les emmener se promener, puisque les chiens ont besoin d'aller explorer et de renifler. Et on a plein d'espaces verts autour de nous.
4: Vous avez un super métier, Fanny.
5: Ah, je l'adore, mon métier.
4: Et combien de chiens d'inscrits ?
5: Alors, je peux vous donner ce chiffre-là. En un an d'ouverture, j'ai accueilli plus de 250 chiens au sein de ma garderie, avec des chiens venus à la fois du Terry de Foire, Val d'Europe, où je suis implantée, mais aussi depuis l'étranger. Le chien le plus loin, il vient d'Australie. Et il y a 3 jours, il venait du Panama, les toutous. Donc, on arrive à me trouver partout dans le monde.
4: Et d'ailleurs, si on veut prendre rendez-vous, si on veut laisser tranquillement et sereinement notre chien...
5: Oui, je suis située au 7 boulevard Michael Faraday à Ceris. Et vous pouvez aussi me retrouver sur les réseaux sociaux DuckDecare77 ou mon site internet DuckDecare.fr.
4: Merci Fanny, voilà, c'était un petit rendez-vous au paradis des chiens.
0: Et c'était très mignon. Merci Romain Bruno et merci à votre invitée Fanny, jeune entrepreneuse et créatrice de Dog Take Care en Seine-et-Marne. Une interview à retrouver en intégralité, même en vidéo, hein, avec tous les petits chiens sur notre page Instagram et sur notre site ici.fr.
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1: Sur Dijon, pas de chichi chez Duclos Maillard. On pense vite quartier et vin de Bourgogne. Un amour du terroir partagé par la clientèle. En voici la preuve avec Jeff, client fidèle chez Duclos Maillard.
2: Ça fait un an que je vais régulièrement ici. J'ai aménagé dans le quartier déjà. Et puis c'est vrai qu'ici, on est bien accueillis. Et on trouve des vins à des prix corrects, notamment parce qu'ils mettent quand même plus l'accent sur le produit que sur le marketing pour la boutique, par exemple. Moi et ma compagne, on est amateurs de vins. Et puis ici, on achète essentiellement des vins de Bourgogne.
1: Qu'est-ce que vous avez bu récemment ici qui vous a bien plu, qui vous avait été conseillé alors?
3: Le Bourgogne Chardonnay bio.
1: Oui.
3: Voilà, le château de Chemilly, ouais.
1: Qu'est-ce qui vous a plu dans ce vin?
2: Il est vraiment bien rond, puis il se rapproche d'un vin de très grande qualité de vin blanc de Bourgogne, quoi. Et puis il est à 25 euros.
1: Ah oui. Effectivement.
2: Oui.
1: Bonjour, messieurs, dames.
4: C'est pas mal, c'est assez élégant pour les fêtes, ça irait bien avec tout ce qui est viande blanche et tout, puis le chapeau. Mais il y a aussi le Montclis, j'aime bien le Montclis rouge 2022.
3: Alors, c'est dans les 25 euros.
2: Je pense que je vais faire un mix toi,
3: ouais,
2: de quelques-unes des bouteilles que vous avez évoquées.
3: Donc,
2: le Côte de Nuit Village,
3: deux comme ça,
2: deux Chorey-les-Bonnes et,
3: ouais,
2: et deux Montélis rouge 2022, s'il vous plaît.
3: Le Chorey, faudra bien le placer parce que c'est un 2023 et les deux autres, c'est des 2022. Donc le Chorey, vous le mettrez avant ces deux vins-là.
2: Ah oui.
3: Il faut savoir aussi les placer parce que si on met les vins trop prononcés devant les vins qui sont un petit peu plus légers et qui ouvrent le tiroir, la bouche, quoi, et ben les autres on peut pas les savourer.
1: S'ouvrir le tiroir, ça c'est vrai que j'avais jamais entendu, hein, et c'est l'expression qui sent le terroir à la cave du Clos Maillard rue de Senove à Dijon.
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5: L'attraction ouvre ses portes, on va rentrer dans une première salle. Et déjà, quand on vient de dehors et qu'il fait 2 degrés, on est content de retrouver un peu de chaleur.
6: Bienvenue dans mon atelier. Ici, vous trouvez les plantes les plus étranges de la planète.
5: Ce qui est assez incroyable, c'est qu'on traverse plusieurs salles avec plusieurs ambiances. On va pouvoir voir de nombreuses plantes, sentir, interagir en parlant. Et on va voyager à travers un jeu de lumière, un jeu de mapping assez incroyable. Et franchement, je l'avoue, c'est assez bluffant.
6: Transférons l'énergie récoltée vers les serres via le système racinaire de mes plantes. Au rendez-vous de l'autre côté. Je sens que ça va être spectaculaire.
5: Alors pour ceux qui ont déjà eu l'occasion d'aller au bassin des lumières à Bordeaux, on est un petit peu dans ce même univers. On va voyager dans une serre éclairée avec un mapping qui va interagir aussi en fonction de nos pas. Et ça, c'est plutôt sympathique. On marche, la lumière s'éclaire au sol, les murs sont éclairés avec des décors paradisiaques, fleuris. Et franchement, c'est extrêmement bluffant. Allez, on quitte la serre pour un autre monde, un autre univers. Direction la toute dernière salle où là, normalement, j'avais eu l'occasion de venir dans les coulisses lors de la construction de l'attraction il y a quelques semaines. Là, on va se retrouver face à un arbre imposant et il va falloir lui redonner vie en tapant en rythme sur des énormes tambours qui ont été mis à disposition. Et ça, je suis persuadé que ça va plaire aux petits, mais aussi aux grands. Ok, donc là, je vais me greffer avec une famille. On va taper à fond sur le tambour. Et en fait, à chaque fois qu'on donne une impulsion sur le tambour, ça envoie de l'énergie dans l'arbre, l'arbre prend vie. Et pour le reste, je vous laisserai le découvrir par vous-même, mais c'est, faut le dire, assez magique. Est-ce que je peux vous demander qu'est-ce que vous en avez pensé?
7: Franchement, c'est super top, c'est une belle expérience, c'est très joli.
5: Ça vous a plu?
8: Ça change beaucoup de toutes les attractions qu'on peut voir partout en fait, et là c'est vachement ludique même pour les enfants, c'est très visuel, le fait de à la fin de taper sur les tam-tam, franchement c'est juste génial.
5: Est-ce que ça vous a plu les filles?
9: Oui.
5: Pourquoi ça vous a plu?
9: Parce que en fait les plantes elles nous avaient suivies et c'était trop bien, on a beaucoup aimé Et voilà.
5: Bon, ben voilà, je vous l'avais dit, ça marche sur les petits, ça marche sur les grands. Maintenant, il ne vous reste plus qu'à venir ici, au Futuroscope, pour venir découvrir la Serre des Mondes. C'est l'une des deux nouvelles attractions de cette saison 2026, la 39e pour le Futuroscope. Bon, je vous souhaite quand même qu'il y ait un peu plus de soleil qu'aujourd'hui. Quoique, franchement, pour aller dans la Serre des Mondes, vous serez quand même content de retrouver un peu de chaleur.
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10: Nous sommes à Brun, près de Nantes. Voici Johan, c'est un passionné qui a beaucoup donné, jusqu'à en être limite dégoûté. Il a su se recentrer sans jamais perdre l'essentiel, l'envie de transmettre. Parce que s'engager pour les autres, c'est dans son ADN.
2: Pas un déclic, mais plutôt un sens de la responsabilité. Dans le sens où, pour moi, si on veut continuer à vivre le sport, il faut que des gens expérimentés, des gens qui ont vu des choses, prennent le relais de gens qui l'ont déjà fait et puis qui veulent le faire après à suivre.
10: Comment votre engagement a évolué au fil des années, Johan ?
2: Bah, au début, beaucoup d'idées, beaucoup d'énergie, forcément. Après, j'ai aussi mon métier qui m'a pris de plus en plus d'énergie. Donc, du coup, je pense que c'est l'attitude des gens qui, tout doucement, voilà. Alors, surtout avec le Covid, où là, il y a vraiment eu un fossé qui s'est creusé, ou en termes de comportement, où les gens, c'est ce que je disais à la fin, c'est que j'avais plus de négatifs que de positifs. Même si le positif était très beau, était très bien, et j'arrivais pas à passer le truc, quoi.
10: Ça fait une sorte de burn-out associatif. Qu'est-ce qui s'est passé dans votre tête à ce moment-là?
2: Les demandes des gens. Les demandes des gens qui comprennent pas que c'est pas notre travail, déjà. C'est quelque chose qu'on fait en plus de notre travail, qu'il y a des choses qui nous demandent, qui prennent beaucoup de temps. Qu'il n'y a pas d'effort de leur part, parce que nous, on a donné l'information par mail, par SMS, sur notre site internet, mais les gens n'ont pas envie de chercher, ils se laissent porter. Alors, même si on est plusieurs dans le bureau, et c'est vrai que bon, on n'a pas tous le même rôle, mais on a quand même essayé de répondre à beaucoup de demandes. Il y a un moment où une boîte à mail, c'est pas une personne. Et ça fait trop. Je pense que les gens se laissent trop porter, ne s'engagent pas assez. On va dire au moins une journée à deux journées dans l'année, bénévolement auprès d'associations pour les aider, peu importe la mission. Tenir un bar, ça peut être aider les gens, tout simplement.
10: Qu'est-ce que vous avez envie de peut-être faire passer comme message pour encourager les gens à s'engager, à donner un coup de main, même quelques minutes de leur temps chaque semaine?
2: Je vais être un peu dur, je vais dire lâchez vos smartphones et puis vos écrans, et puis allez plutôt passer 2-3 heures avec une association.
10: Qu'est-ce que vous gardez de positif de cette expérience?
2: J'ai énormément de positif, hein. J'ai quand même, on a renoué avec le niveau national. Donc ça, moi, j'en suis très content. On a des jeunes qui ont été en championnat de France. Donc ça faisait des années qu'on n'avait pas réussi à ça. Il y en a même certains qui ont fait des podiums. Mais voilà. Après, le positif, c'est vraiment la réussite, moi, de mes adhérents. C'est ça qui me plaît. J'ai vu les enfants tout petits, à 5 ans, 4 ans. Et aujourd'hui, je les vois à 16, 18 ans passer leur ceinture noire avec moi. Je serais prêt à continuer à former les gens, parce que bon, bah, avec 44 ans de judo dans les pattes, forcément, on a des choses à dire. On a encore des choses à apprendre aussi, hein.
10: Qu'est-ce qui vous rend fier, Johan, aujourd'hui?
2: Pour moi, c'est tous ces jeunes. C'est tous ces jeunes qui ont compris ce qu'était le judo et qui ont été au bout de la démarche. Et je pense qu'ils vont continuer à aller au bout de la démarche.
10: Johan, un parcours sincère et une passion intacte pour accompagner les jeunes à grandir sur le tatami comme dans la vie.
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12: Quelle qualité doit avoir un sportif de haut niveau?
13: Des forces, des muscles, manger sain
14: et beaucoup boire.
15: Il faut beaucoup, beaucoup s'entraîner pour faire le sport qu'on veut.
16: Pour faire marcher ses muscles,
15: on s'entraîne beaucoup, genre on fait de la muscule, prendre des poids de genre 40 kilos sur ses bras et tenir le plus longtemps pour avoir des muscles.
12: Et vous connaissez des sportifs de haut niveau?
14: Ah oui, Cristiano Ronaldo,
15: Teddy Riner, Kylian Mbappé,
14: Lionel Messi,
15: Léon Marchand,
14: Félix Lebrun et Alexis Lebrun.
12: Et ils faisaient quoi, eux?
14: Du ping-pong.
12: Vous les avez regardés pendant les JO?
14: Oui, de temps en temps.
15: Moi, je les ai pas regardés, mais
14: j'ai vu surtout...
15: J'ai vu juste Teddy Riner parce que j'aime bien karaté, mais j'ai arrêté.
14: Moi, j'ai vu beaucoup, beaucoup plus de fois Léon Marchand, même si je préfère beaucoup plus le ping-pong. Il faisait vraiment des trucs magnifiques.
17: Will Bayama, je crois, pour la France, le basketteur. Et après, il y avait un Américain. Après, je sais pas comment on l'appelle, mais ma belle-mère, elle avait crié le King. Mais je crois pas que c'est son prénom.
12: Est-ce que vous aimeriez être un sportif ou une sportive de haut niveau, vous?
14: Oui. Non. Parce que ça demande trop d'exercice.
15: Faire de la piscine, j'aime bien. Ça fait marcher les bras, les jambes en même temps. Et ça demande beaucoup d'entraînement, du coup j'adore.
14: Moi, oui, parce que j'aimerais bien faire beaucoup de ping-pong. Parce que c'est mon sport préféré. Et Félix Lebrun, il m'a donné un bon coup d'énergie. Maintenant, j'en fais un club et voilà.
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18: Bonjour Nicolas Villerette.
5: Bonjour Olivier.
18: Responsable zoologique, c'est tout mignon, hein, raton laveur. Décrivez-nous cet animal.
5: C'est un animal qui fait à peu près la taille d'un renard, qui va être tendance gris avec cette belle queue annelée, avec des anneaux qui sont noirs un peu plus foncés. C'est comme un petit ourson. Et puis c'est très dynamique.
18: Il vit où?
5: On peut le trouver de plus en plus d'ailleurs, parce que les densités augmentent hein, ces dernières décennies. Nous ici, dans notre secteur, on va dire en Argonne-Ardennaise, autour de tous les village, si on sort la nuit en voiture, il n'est pas rare de croiser un ou quelques ratons laveurs maintenant. Au départ, les ratons laveurs, c'est nord-américain. On les retrouve au Canada. Ça n'est pas une espèce de chez nous, mais qui a été importée notamment dans notre secteur par les militaires canadiens au sortir de la Seconde Guerre mondiale. Et en fait, ils retrouvent ici tout ce qui leur correspond. Des forêts de feuillus dans les zones tempérées qui leur permettent d'avoir des refuges que quand ils se sentent agressés ou en danger, ils montent à la cime des arbres et là, ils sont inatteignables.
18: Qu'est-ce que ça mange, un raton laveur?
5: Eh bien, c'est omnivore, ça mange de tout. Donc, quelqu'un qui a un beau jardin, eh bien, ça en fait une belle assiette pour les ratons laveurs.
18: Qui va se servir dans le potager.
5: Ah oui, il va se servir dans le potager. Alors voilà, effectivement, donc, ils vont manger des légumes, des fruits bien sucrés, ça c'est ce qu'ils aiment bien, et de la viande, et c'est là où ils posent problème. Sur les passereaux, notamment les populations de mésanges, de moineaux, parce qu'ils vont aller prélever les petits ou les œufs directement. Et puis, ils vont manger aussi beaucoup de grenouilles, par exemple, dans les milieux humides. Ils vont manger aussi beaucoup d'amphibiens. Donc c'est là où, effectivement, en surdensité, il peut poser des problèmes à la biodiversité.
18: On trouve souvent en lisière de village, est-ce qu'il rentre dans les villages? Est-ce qu'il fouille dans les poubelles?
5: Alors oui, typiquement, si on retrouve un jour une poubelle un peu éventrée, c'est pas nécessairement un chien errant, ça peut être un raton laveur.
18: Ça reste actif toute l'année, hiver comme été?
5: Alors il n'y a pas d'hibernation au sens strict, mais il y a une hivernation, c'est-à-dire que les périodes froides, et alors qu'on va dire qu'on descend en dessous de 0 degré, ils vont se mettre dans une cachette et ils vont rester là, tranquilles, s'endormir. La température de leur corps baisse un petit peu. Ils ne vont plus chercher à manger. Ils restent au chaud. Ça peut durer quelques semaines, 2-3 semaines. Et dès que les températures sont plus clémentes, hop, ils restent en activité. Ce qui est très pratique quand il fait froid. Ils n'ont pas besoin de chercher à manger.
18: En matière de reproduction, comment ça se passe?
5: C'est comme les chats, on va dire. Les petits naissent au printemps. 3-4 petits par femelle en général. Et je fais le comparatif avec les chats et on en parle ici au parc parce que parfois des gens trouvent un jeune raton laveur à la traîne, vont le prendre. C'est trop mignon. On peut le biberonner facilement. Les gens vont parfois les garder chez eux. Mais quand vient le moment de l'adolescence, ça devient bougon, c'est compliqué, ça met le bazar à la maison. Donc on déconseille vivement qui que ce soit de ramasser des ratons laveurs. Laissons-les là où ils sont. S'il est à la traîne, ça arrive, c'est pas grave, il n'est pas nécessairement oublié par sa maman.
18: D'ailleurs, en préparant cette interview, vous me racontiez qu'il y a des ratons laveurs qui passent par les chatières dans des habitations.
5: Ah oui, tout à fait, si jamais, parce que c'est la bonne taille, si jamais il y a à manger pas très loin après la chatière, ils sont tout à fait capables de rentrer dans la maison, manger les croquettes et ressortir presque incognito. Et puis autre chose, leur particularité, ils aiment bien ouvrir les robinets et ils les ouvrent, mais généralement ils ne le referment pas. Donc ça, c'est souvent signe qu'il y a un raton laveur par ici.
18: Ces animaux tout mignons, on les a mis à l'honneur aujourd'hui dans Terres de Champagne-Ardenne. Avec vous, Nicolas Villerette, les ratons laveurs de notre région.
5: Avec grand plaisir, Olivier.
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1: Le bateau s'appelle l'Antilope. C'est le premier hein, quand on arrive.
19: Ça, oui. Nous sommes 14 bateaux sur cette portion-là de la zone 10ZBL. Voilà.
1: Dit quoi ?
19: Zone de bateau-logement. Il y a des bateaux qui ont été vendus, même certains plusieurs fois. Il y en a qui sont en vente actuellement. Les gens viennent un peu visiter pour voir plutôt comment c'est agencé. C'est quand même quelque chose de particulier parce qu'il y a quand même de l'entretien à faire. Hein, quand vous regardez, il faut faire de la peinture, il faut laver le bateau assez régulièrement. Hein. Si on laisse la peinture s'encrasser, on n'arrive plus à l'avoir propre. Hein.
1: Vous payez un loyer ?
19: Ah oui, tout à fait, enfin, oui. Convention d'occupation temporaire.
1: D'accord. À renouveler tous les ans ou...
19: Non, c'est tous les 3 ans. Là, on est dans la timonerie. En fait, c'est facile. Le timonier manipule le timon dans la timonerie.
1: Et le timon, c'est ce que j'appelle le volant. Ça tourne.
19: Ou le macaron, voilà, dans le terme fluvial.
1: Vous êtes né sur un bateau, m'a-t-on dit ?
19: Oui, tout à fait. Je suis enfant de marinier. 10 jours après ma naissance, le premier voyage, c'est Strasbourg-Bâle.
1: D'accord.
19: Voilà, donc j'ai navigué en permanence avec mes parents jusqu'à l'âge de 7 ans où je suis allé à l'école. Oui. Et après, j'ai passé toutes mes vacances scolaires, je les ai passées à bord.
1: Ah oui, c'est ça, parce que vous, fallait bien que vous soyez à terre pendant qu'eux, ils travaillaient. Donc voilà. Vous avez été à l'internat très jeune, j'imagine. Hein ?
19: Voilà, c'est un internat spécialisé pour les enfants de bateliers et de forains. D'accord. Donc, qui ne fermait pas les week-ends. Donc, on restait aussi à l'internat les week-ends.
1: Oh, tu loulou tout seul, tout le temps, à 7 ans.
19: Oui, mais bon, ça forge plutôt un caractère. Bon, c'est pas grave, hein, je veux dire, la preuve, hein, ça m'a pas... Oui. Voilà quoi, hein, donc après, on a certes une façon et une vision différente des choses de la vie, quoi. Ah, ouais, hein. On a toujours voyagé.
1: On peut descendre.
19: Vous descendez en marche arrière.
1: Oui, c'est un peu abrupt comme escalier.
19: Vous avez la longueur totale du pied qui est posée sur la marche. Voilà.
1: Oh là là, voilà. Super. Donc là, on est vraiment chez vous, quoi.
19: Si le bateau avait été un bateau de commerce, on serait dans la cale où on met la marchandise. J'ai habité une maison pendant 22 ans, un appartement pendant une quinzaine d'années. Je suis revenu à mes sources parce que je ne me sens pas bien à terre et que je suis mieux sur l'eau. Étant né sur un bateau de commerce, je suis revenu à mes sources, voilà.
1: C'était votre métier ?
19: Non. J'avais compris dans les années 70 que c'était un métier en perdition. Tout commençait un petit peu à aller de travers. D'ailleurs, mes parents ont arrêté dès 76 de naviguer en France. Ils naviguaient principalement en Allemagne et aux Pays-Bas. C'est là où la navigation est le mieux entretenue et fonctionne le mieux. Et puis, il y avait beaucoup de transports, et il y a toujours beaucoup de transports dans ces pays-là à réaliser, ainsi qu'en Belgique.
1: Vous le pilotez, ce bateau, il bouge ?
19: Oui, bien sûr, oui, ah, tous les ans. Tous les ans. Finalement, on part en vacances sans faire de valise, on n'oublie rien. C'est quand même super, quoi. Je veux dire, il y a pas mieux, quoi. Par exemple, l'année dernière, je suis parti entre Breda et Rotterdam pour sortir le bateau de l'eau. Donc, je suis descendu la Moselle, le Rhin, et puis le Val, jusque donc Brimelen. Et puis après, une fois que les travaux étaient terminés, puisque j'ai réalisé des travaux sur la coque. Je suis remonté par des petits canaux qui sont en parallèle de la Meuse jusque Maastricht. Et là, de Maastricht jusque Nancy, j'ai pris la Meuse sur la totalité.
1: Vous avez des cartes alors ?
19: Oui, ça c'est une carte allemande.
1: Mitteleuropäische Wasserstraße.
19: Nein, Mitteleuropäische Wasserstraße.
1: Ah, très bien.
19: Les voies bleues, c'est le fleuve. Mm-hmm. Voilà. Et puis après, vous avez les grandes rivières. Ouais. Et puis après, vous avez tout le reste. Vous voyez, comme par exemple Vouziers, tous ces petits machins bleus, ça c'est le gabarit Fraissinet.
1: Ah, ça se navigue.
19: Vous voyez ? Et chaque petite arête là, ça représente une écluse. Je navigue avec une carte électronique internationale, puisque je fais beaucoup les pays étrangers, parce qu'on n'a pas de possibilité de se rendre actuellement dans le sud de la France. Il y a 3 voies possibles et c'est très compliqué. On ne peut pas aller sur Paris, je parle en période d'été, donc voilà, c'est très compliqué. On ne peut pas descendre les Vosges parce que c'est navigable sur une très courte durée. Donc on pourrait par exemple descendre mais pas remonter, ou alors il faut descendre et remonter l'année suivante. C'est très compliqué.
1: Qu'est-ce que ça apporte de naviguer comme ça ? C'est paisible ? Qu'est-ce que ça apporte de naviguer sur les canaux comme ça ?
19: Ben, ça apporte de la zénitude, du calme. On voit du paysage, on le voit totalement différemment que si vous suivez le canal en vélo. Vous avez une vue qui est totalement différente sur la nature. On est vraiment très proche de la nature et on voit un paysage qui est magnifique. Hein, il y a des endroits où c'est vraiment très, très, très joli. Hein.
1: Et puis c'est la lenteur, quoi. Hein?
19: Ah bah oui, hein, quand vous vous déplacez à une dizaine de kilomètres heure, vous avez le temps de voir les choses.
20: Vous vous ennuyez pas, vous, hein?
19: Jamais.
20: Merci beaucoup, je vous tiens au courant.
19: Merci bien.
20: Vous allez faire quoi, là, maintenant?
19: Pour retour, eh bien, maintenant, je vais aller me faire une petite balade, comme il ne pleut pas.
20: À et pied.
19: Puis, voilà. Et puis, bon, j'ai des articles encore à faire sur Facebook. Voilà.
20: D'accord, ça marche. Super. Bon après. Bah oui, vous avez le Wi-Fi, hein?
19: Oui, oui.
20: Ah oui.
19: Par téléphone. Mon modem, c'est le téléphone.
20: Le téléphone, c'est ça. Allez, super. J'enjambe le truc, je ne tombe pas à l'eau. Bon, bonne fin de journée.
19: Merci.
20: Merci, au revoir, je vous tiens au courant.
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1: Et je suis ravie de retrouver dans cette rubrique celle qui a été la révélation littéraire dromoise de 2024, Valérie Patureau, avec sa cuisinière des Kennedy qui a conquis 100 000 lecteurs l'année dernière. Elle publie cette rentrée aux Escales un très très beau troisième roman qui s'appelle L'Enseveli. L'Enseveli, c'est d'abord l'histoire d'Abel, poilu de la Grande Guerre, blessé au combat en sauvant un inconnu. Il est transféré dans un hôpital de fortune où il va faire la connaissance d'un mystérieux voisin de lit, une gueule cassée qui, incapable de parler, va communiquer avec lui à l'aide d'un petit carnet. Adrien, c'est son nom, est médecin et officier, tandis qu'Abel, simple soldat, vient de la Drôme paysanne. Mais là, pour passer les journées, ils vont se raconter l'un à l'autre et tisser un lien si puissant que lorsqu'ils seront séparés, il faudra à tout prix se retrouver. Pourquoi Valérie Patureau a-t-elle voulu redonner vie à des combattants de la Grande Guerre ? C'est la question que je lui ai posée.
2: Peut-être parce que je suis la dernière génération à les avoir croisés. Je m'en souviens très bien, je devais avoir 7-8 ans et le frère de ma grand-mère me terrorisait parce que quand on allait chez lui, il retirait son œil de verre et donc il avait eu un terrible, voilà, sur un obus pendant la guerre de 14. Moi j'ai un intérêt très fort pour l'histoire, pour cette période particulière de l'histoire aussi, parce qu'elle représente vraiment, je trouve, au même titre que la Révolution française, elle représente le socle de notre société moderne. Et je ne suis pas historienne, donc je n'ai pas du tout voulu écrire un livre sur la guerre. J'ai voulu écrire un livre sur l'amitié et surtout poursuivre ma quête que j'avais déjà dans Nésida de cette interrogation sur le déterminisme social qui fait que nous rencontrons tous, sans que ce soit vraiment conscient, des gens qui partageons à peu près les mêmes choses, les mêmes... Voilà. Et il n'y a pas 36 circonstances. Il y a l'hôpital qui parfois vous amène à partager une chambre d'hôpital avec quelqu'un qui n'a pas du tout la même vie que vous, ni en âge, ni en lieu, ni rien. Et puis la guerre. Et c'était vraiment ça mon sujet. Et là, j'ai eu envie de m'intéresser, de m'interroger sur la sensibilité des hommes qui, en fait, n'est pas si lointaine de la nôtre.
1: Et puis, contrairement à la cuisinière des Kennedy, on est dans un roman du temps long.
2: C'est vrai que dans la cuisinière, je suivais sa vie, et Dieu sait que sa vie est assez trépidante et qu'elle nous emmenait d'épisode en épisode. Là, c'est un temps long, c'est un livre à la fois de terre, je dirais, parce que la terre est présente tout le temps, la terre qui vous engloutit, la terre qui... Enfin, c'est vraiment un livre de terre et un livre sur le temps, parce qu'il n'y a que dans ce temps long qu'on arrive aussi à se connaître, à se livrer, à apprendre les uns des autres. La grosse différence aussi avec mes deux premiers romans, c'est que c'était des histoires qui parlaient de personnages qui avaient existé. Là, ils sortent tous les deux de mon imagination. Ils sont nourris de tout mon imaginaire qui a été bercé par tous ces livres formidables sur cette période. Et beaucoup de choses de ma propre vie, sans s'en rendre compte, les deux grand-mères présentes dans ce livre, ce sont les miennes. Mais je ne sais pas si je l'ai vraiment décidé. Je crois que c'est vraiment arrivé au fil de l'eau.
1: Et de cette écriture puissante de Valérie Patureau qui, en quelques mots, fait naître des images fortes, des émotions qui vous envahissent, c'est vraiment une magnifique écrivaine que je vous conseille de découvrir avec L'Enseveli qui est paru aux Escales.
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1: Sur la route de la Guinguette à Anzem, en venant de Guéret, vous verrez sur votre gauche une maison avec des fenêtres blanches. C'est l'atelier du sculpteur Scal. Mais c'était quoi avant?
2: Je suis Scal, sculpteur. Avec joie de vous accueillir.
1: Donc votre maison, c'était la boucherie du bourg.
2: Une des boucheries du bourg, oui. Alors je crois que c'était la famille Fell qui aurait fermé, d'après les anciens qui habitent le village, dans les années 50. Mais il y a encore les traces.
1: Et donc là, le carrelage...
2: C'est ce qu'on appelle, je crois, du casson. Alors, je ne sais pas si c'est l'expression qui est employée en Creuse, mais en général, on appelle ça du casson, parce que ce sont des bouts de carrelage de toutes les couleurs, qui ont servi à faire le sol de l'atelier de boucherie. Et puis, il reste encore au plafond, encore quelques des suspentes pour les bouchers, où ils accrochaient les morceaux de viande. Mon atelier, apparemment, c'était dans cet endroit qu'on accueillait les clients qui venaient. Donc ici, pareil, le même carrelage que dans l'autre partie. Et là, maintenant, j'ai transformé ça dans mon atelier de sculpture. Sur les matériaux, principalement des métaux, mais aussi du bois. Moi, ce qui m'importe, c'est le rendu dans les formes. J'apporte beaucoup d'importance à la lumière posée sur les pièces, les reflets, enfin. Et puis surtout, j'aime pas les lignes droites. Les gens qui aiment ce que je fais, c'est Jules Verne, Tim Burton, par exemple, me définit mieux comme recréateur.
1: Et là, par exemple, qu'est-ce qu'on a devant nous?
2: Je dirais un manège, mais qui est issu de plein de pièces différentes. Une montre, des engrenages. Alors évidemment, c'est un petit moteur de jeu d'enfant. Et il y a un plateau qui tourne dessus avec comme un manège pour enfants. Mais là, au lieu que ça soit des chevaux, des voitures, ben là, c'est des symboles du temps.
1: Et est-ce que, comme les anciens clients de la boucherie, on pourra passer la porte et venir voir le manège du temps?
2: Dès cet été, j'accueillerai les visiteurs. Une autre partie qui est sans carrelage, peut-être leur bureau, peut-être pas leur comptage, j'en sais rien. En tout cas, là, il y a une grande partie qui est carrelée en casson, comme je disais tout à l'heure, qui est très pratique à entretenir quand on a un atelier de sculpteur.
1: Donc il y a un pont entre le passé et le présent quand même, ça reste de la boucherie à l'atelier.
2: Ah oui, tout à fait, j'ai choisi cette maison pour ça aussi, parce qu'il y avait vraiment un passé, une architecture un peu curieuse, un peu décalée, et ça a fait beaucoup dans le choix, ouais, tout à fait.
1: Comment vous avez mené votre enquête?
2: Principalement, je fréquente la bibliothèque de la COP, donc d'Anzem. On est quelques-uns, et j'ai rencontré Brigitte, par exemple, à qui j'ai posé des questions. En tout cas, c'est grâce aux anciens du village que j'ai pu avoir quelques infos, quoi. J'ai une belle rencontre, je suis bien ici.
1: Dans cette maison, on ne découpe plus de la viande, mais des matériaux recyclés pour fabriquer des œuvres.
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3: Laetitia, 54 ans, j'habite à Saint-Jean-de-Braye, je fais partie depuis toujours de l'association ANCO. Alors ANCO, pour faire court, c'est Association Navigation sur le Canal d'Orléans, et on milite pour la réouverture de ce canal à la navigation, en le gardant dans son jus du XVIIe siècle, quelque chose de très naturel, on n'a pas envie du canal du Midi. Alors le permis bateau, moi je l'ai passé en 1997, j'étais toute jeune maman.
4: Ça vous fait quoi, Laetitia, quand vous conduisez un bateau?
3: Alors moi ça me vide complètement la tête, je suis heureuse, en fait j'aurais pu en faire mon métier. C'est mon échappatoire.
4: Grand bol d'air.
3: Ah oui, complètement. Le canal, c'est très calme, c'est serein. Et les écluses, moi j'adore, c'est sympa.
4: Pourquoi vous adorez?
3: Parce que d'une écluse à l'autre, surtout sur notre canal qui est déclassé, il y en a qui pulsent au niveau de l'eau. Il y a certaines écluses, ça passe par en dessous, on est soulevé doucement. Quand on est tous ensemble dans les écluses, on attend, on se marre bien. Et c'est simple. Hein.
4: C'est quoi les discussions entre mariniers quand on attend?
3: Oh là là, je ne sais pas si je dois le dire. Non, mais on chante, on rigole, c'est vraiment...
4: Vous avez une petite chanson de marinier, là, à nous chanter? Oh, a cappella?
3: A cappella, je chante très mal. Après, ce serait bienvenue sur le port d'Orléans. Eh oh, bienvenue au port d'Orléans, eh oh. Voilà, mais je suis nulle en chanson.
4: Hein. Ah non, c'était pas mal, moi, je l'aurais bien fait plus fort, quoi.

0: Et c'est un milieu où il n'y a pas beaucoup de femmes.
1: Alors en effet, mais je pense qu'il y en a plus en plus, surtout la Loire, ce qu'on appelle la Loire d'en bas, parce que nous on est la Loire d'en haut.
0: Attendez, c'est quoi la Loire?
1: La Loire d'en bas, ce serait plus vers Chalonne et puis arriver vers l'estuaire. Il y a beaucoup plus de jeunes sportifs, j'ai envie de dire, mais nous on va essayer de rajeunir aussi de ce côté-là. J'ai toujours très bien été accueillie de toute façon, je me suis même pas posé la question, à vrai dire, de savoir si j'étais une femme et qu'il y avait que des hommes. Je n'ai pas fait attention à ça.
0: Est-ce que vous avez des rêves ou des ambitions avec le canal d'Orléans, des voyages?
1: Le rêve, ce serait bien sûr qu'il soit réouvert à la navigation, que tout le monde puisse faire ce fameux triangle d'eau, canal de Briare, canal d'Orléans et la Loire. Ça dépayse complètement.
0: On a l'impression, du coup, là, quand on est sur ce triangle d'eau, d'être encore dans le Loiret.
1: Non. Pour avoir fait le bief de partage, donc c'est vers Suré-aux-Bois il y a plusieurs années, j'avais l'impression, j'ai jamais été, hein, mais d'être en Amazonie.
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1: Laissez passer.
2: Sébelle vit dans le Vézélien quand elle n'est pas aux quatre coins du monde pour inventer des univers au cinéma ou à la télévision.
3: Monteur, la tour.
2: Celle qui connaissent d'adoption est chef décoratrice et elle est devenue la référence quand Hollywood veut filmer Paris. Un Paris plus vrai que nature, un Paris recréé, un Paris d'atmosphère. Anne Sebel a travaillé avec les plus grands, Spielberg, Clint Eastwood, Sofia Coppola ou encore Damien Chazelle. Et depuis 5 saisons, elle est aussi la directrice artistique de la série Emily in Paris, dont elle façonne l'univers visuel. Elle a inventé pour la série un Paris fantasmé, celui que les Américains adorent, les immeubles haussmanniens, les chambres de bonne, les placettes charmantes, les bistrots typiques. Une création qui part du scénario, puis elle imagine les lieux, les volumes, les couleurs, la lumière. Derrière chaque décor, il y a des croquis, des maquettes et des artisans qui reproduisent en 3D cet univers.
4: C'est du travail bien fait.
2: Pour une saison d'Emily in Paris, ce sont près de 180 décors créés, démontés, remontés. Un travail colossal qui a aussi un impact très concret. Certains lieux de tournage sont devenus de véritables attractions touristiques. Anne Sebel revendique un cinéma fait à la main, loin du tout numérique. Elle transmet d'ailleurs son savoir-faire à la Fémis, où elle forme la nouvelle génération qui, à son tour, saisira le réel pour bâtir image après image d'autres rêves de cinéma.
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5: Être de mauvaise humeur, ça arrive, mais savoir le dire en breton, c'est pas simple. Eh bien, je vais vous l'apprendre. Et puis, les Botorelles, coucou, ça va être votre tour aujourd'hui.
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5: Alors pour les râleurs du matin ou les râleurs de toute la journée, bah oui, il y en a, on en connaît, hein, ceux qui ne sont jamais satisfaits et aboient au lieu de parler, eh bien, c'est gualimor, le mot à employer. Gualimor et d'out, armintiement. Tu es de mauvaise humeur ce matin. Gualimor et d'out, armintiement. C'est un mot composé donc avec gual en premier qui signifie mauvais, le mal ou le malheur. Employé devant un mot, gual sert à insister sur le côté néfaste, mauvais d'une chose. Par exemple, Gualvrudet, c'est une personne de très mauvaise réputation. Donc, gual et immor, gualimor, hein, ça veut dire de mauvaise humeur, de très mauvaise humeur même d'ailleurs. À dire à votre ado, à votre conjoint ou collègue, ou pas en fait, hein, sinon ça va créer la dispute. Mais maintenant, vous saurez dire gualimor et des irio, ceci est de mauvaise humeur aujourd'hui, gualimor et des irio. Retenez donc pour aujourd'hui que gual signifie mauvais en breton, immor, l'humeur, gualimor. La mauvaise humeur.
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5: Et maintenant, nos Botorelles. Nom de famille assez répandu. Alors, Botorelles, ça sonne fortement breton, hein ? Ouais ? Eh ben non. C'est une version bretonisée d'un nom de famille qui vient de l'ancien français. Il n'y en a pas beaucoup en breton, mais il y en a quelques-uns, comme celui-là. Botorelles, ça vient de Boterel, qui avait perduré dans la langue galaise, en Haute-Bretagne. Un nom attesté au XVe siècle, on le trouve aussi chez nos voisins de Cornouailles britanniques d'ailleurs. Mais Botorel, Boterel ou encore Botrel, comme Théodore, le célèbre chanteur de la Papolaise, eh bien tous ces noms viennent d'une ancienne forme française, Boterel, qui signifie le petit crapaud. Mais alors, c'est pas un petit crapaud, ça servait surtout de surnom péjoratif, donné à une personne n'ayant pas des traits de visage des plus beaux, ou d'une personne méprisable, pas agréable du tout. Donc, même si ça semble breton, eh bien l'origine, pour le coup, vient de la partie non bretonnante de la Bretagne. Et ça a été mis ensuite à la sauce armoricaine, langue bretonne par nos anciens. Voilà, quelques mots de plus et des explications sur notre belle langue bretonne. Je vous dis à demain pour d'autres surprises. Kenwarhoas.
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2: Mettez vos oreilles dans le vide avec le duo Belle Dame. Bientôt trentenaires, Tommy et Nathan, son frère jumeau, au Savoyard de la Vallée de l'Arve et surtout musiciens. Ils ont créé Belle Dame. Ils écrivent, ils composent, ils chantent et jouent guitare, clavier et machine. Et fin 2025, Belle Dame a sorti ce single Dans le vide.

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1: C'est Décibel en direct de Rochefort au festival Sœurs Jumelles.
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1: Ici et nulle part ailleurs, les bourrifantes Béatrice Dalle au festival pour présenter un spectacle poignant et passionné, hommage à Kurt Cobain, le chanteur de Nirvana, qu'elle aime passionnément, et tant pis s'il est mort il y a plus de 30 ans, l'amour est intact, vous l'entendrez dans la deuxième partie de l'émission. Au rayon découverte, on va rencontrer un jeune groupe, Dernier Motel, qui mêle théâtre et rock en français. Ils sont 6 fans de David Lynch et leur album est conçu comme un film. Et puis Julie Delors est dans Décibel aussi ce soir, c'est elle qui choisit tous les documentaires musicaux projetés au festival Sœurs Jumelles, ce job de rêve. Elle est avec Julien Pelletier aussi, à qui l'on doit un très beau film sur Vanessa Paradis. Décibel, c'est parti.
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1: Ah, ce festival Sœurs Jumelles, on y est pour la deuxième soirée. Il y en aura une autre demain. Et alors, dès aujourd'hui, je vous préviens, demain, on a un horaire spécial. Puisqu'évidemment, demain, c'est le troisième match de l'équipe de France à la Coupe du Monde de football. Et c'est très important. Donc, demain soir, nous prendrons l'antenne à 19h et jusqu'à 20h30. Ensuite, c'est l'équipe des sports d'ici qui vous fera vivre. Avec Pia Clément en tête, ce match hyper important évidemment pour l'équipe de France. Allez les Bleus, c'est évident. Et ça sera demain. Donc demain, Décibel de 19h à 20h30. Et puis ensuite, le foot. Ça, c'est pour demain soir. Ce soir, on est ensemble en direct jusqu'à 21h. Il y aura de la bonne musique et donc plein d'invités, vous l'avez compris, autour de ce festival Sœurs Jumelles. Avant d'accueillir Béatrice Dalle, Dernier Motel et Julien Pelletier, j'accueille ma première invité, Julie Delors. Bonsoir.
4: Bonsoir.
1: Bienvenue dans Décibel. Chère Julie, je vous admire, je dois le dire. J'étais déjà dans ce festival il y a 2 ans, il y a 3 ans, mais c'est surtout il y a 2 ans où votre travail m'a sauté aux yeux et au cœur, je dois dire. Vous êtes en charge de la programmation des films musicaux ici à Sœurs Jumelles, soit des films qui parlent de musique, de styles musicaux, d'histoire de musique, ou alors qui parlent d'un artiste en particulier. Quel genre de parcours dans la vie professionnelle il faut faire pour avoir ce job de chercheuse de pépites films musicaux?
4: Alors mon parcours est assez particulier parce que mon travail premier n'est pas du tout programmatrice, il est chef monteuse en documentaire ou fiction.
1: Ceci dit, ça veut dire que vous avez l'œil et l'oreille.
4: C'est ça. Et du coup, c'est vrai que le montage et la musique, c'est une partie très importante. On est les premiers au montage, on est les premières personnes avec qui travaille le compositeur et le réalisateur. Donc et moi, c'est vrai que la musique était quelque chose qui était très importante. J'adorais proposer des groupes de musique à des réalisateurs ou des compositeurs à des réalisateurs ou réalisatrices afin d'accompagner leurs films.
1: Ah ouais. Alors, ce qui est génial, c'est qu'en plus, non seulement donc ces films que vous choisissez, tous les festivaliers, toutes les festivalières les découvrent, et vraiment, voilà, vous avez un flair incroyable, parce que moi, vous m'avez fait découvrir des choses ici absolument magnifiques, mais en plus, c'est dans un lieu pas comme les autres, qui s'appelle le Cinémobile. Est-ce que vous pouvez me décrire cet endroit pas commun où on va voir des films, les films que vous avez sélectionnés?
4: Alors, c'est vrai que le Cinémobile, c'est vraiment le lieu du documentaire musical, et c'est un camion cinéma. C'est un camion cinéma qui a été créé par la région centre, donc cyclique, et c'est un camion qui se déplie avec 80 places à l'intérieur, un écran,
1: la clim, parce qu'en ce moment c'est quand même une grosse qualité
4: complètement, et c'est validé par Dolby, donc on a un 7.1 dans le Cinémobile, et du coup il y a aussi un grand écran avec un vrai vidéoprojecteur en laser, donc comme une vraie salle de cinéma, et il y a un côté hyper cocon. On est vraiment hyper bien à l'intérieur.
1: C'est vrai,
4: C'est hyper agréable, et autant pour les équipes qui viennent présenter leurs films, il y a un rapport direct aux spectateurs. On a vraiment l'impression de partager quelque chose avec chacun des spectateurs qui sont là. Ouais. Et Julien pourra en témoigner tout à l'heure parce qu'il était présent. Mais et il y a un côté très cinéma paradisio en fait. On a envie d'avoir la dame qui vient avec ses petits cornets, son petit chocolat, etc.
1: Et donc c'est une salle de cinéma. Vous pouvez chercher sur internet Cinémobile. Parce que si vous êtes, je sais pas, une mairie, une école, vous pouvez les solliciter, et le camion et la clim peuvent venir jusqu'à vous.
4: Complètement.
1: C'est et fait pour une projection.
4: Tout à fait. Voilà. Amener le cinéma dans des zones où il n'y a pas de cinéma.
1: Ça, c'est génial. Alors, rentrons maintenant, chère Julie, dans le vif du sujet. Les films que vous avez sélectionnés cette année, que vous conseillez, du coup, à celles et ceux qui nous écoutent, parce que soit ils viennent de sortir, il y en a certains qui sont sortis aussi il y a quelques années, parce que voilà, il faut aussi ressortir les films musicaux sont pas très bien distribués en France, donc faut leur donner des chances. Et puis il y a aussi des avant-premières. Je voulais que vous me disiez quelques mots sur The Way We Move. En français, ça veut dire la manière dont on bouge, mais ça veut aussi dire la manière dont on émeut les gens. C'est un film incroyable sur le chansigne.
4: Oui, tout à fait. On suit en fait le parcours de Amber Galloway, qui est une chansigneuse américaine. Et il y a quelque chose d'incroyable, c'est qu'elle ne chansigne pas que les paroles, mais elle chansigne la musique. Ouais. Et on la voit bouger. Et en plus, on suit tous les étudiants qu'elle forme ouais, du coup pour ce chansigne. Et c'est absolument sublime, parce que c'est vrai que la musique, on a envie de la partager. On a envie aussi de la partager avec des gens qui n'entendent pas. Ouais. Mais qui ressentent la musique par le corps et qui la ressentent et qui l'entendent différemment. Et en plus, on suit tout le parcours d'Amber qui est assez émouvant. Enfin, vous découvrirez ce film parce qu'il va passer sur Arte
1: bientôt.
4: Il est disponible sur arte.tv. Ouais. Donc vraiment, vous pouvez le voir.
1: Et croyez-moi, si c'est tamponné, validé par Julie Delors, c'est un bon film parce que vraiment, elle a un goût incroyable. Donc ça s'appelle The Way We Move. Et oui, on n'a pas précisé, mais donc le chansigne, évidemment. C'est faire en langue des signes, accompagner un concert sur le côté de la scène, pas très loin de l'artiste, en langue des signes. Je pense que vous avez tous vu passer sur les réseaux sociaux des vidéos incroyables de filles qui chansignent du rap américain, et même le rappeur s'arrête pour regarder les filles chansigner parce qu'elles sont trop fortes. Et voilà.
4: Incroyable.
1: Donc ça, notez-le, The Way We Move, il faut voir ce film. Un autre film, If These Walls Could Rock. Alors ça, c'est un jeu de mots autour de l'expression If These Walls Could Talk, ça veut dire en anglais si ces murs pouvaient parler. Là, donc, ça veut dire si ces murs pouvaient rocker. C'est un hôtel.
4: Oui, c'est le Marquis Hôtel qui était un des grands lieux mythiques d'Hollywood, qui accueillait du coup beaucoup de rockers. Ouais. Et ça raconte toute cette partie des années 70 avec tout ce qu'on peut connaître du rock.
1: Sexe, drogue, rock and roll.
4: Voilà.
1: La débauche. Non, alors la débauche, mais pour le coup, les artistes assument parce que
4: oui,
1: ils témoignent dans le film.
4: Totalement. Ils témoignent, voilà. Ils racontent l'histoire du lieu et ils nous racontent toutes leurs histoires et aussi comment les mœurs évoluent, comment on ne peut plus être aussi et comment. Ce qui est intéressant, c'est qu'il y a le gars de la sécurité, par exemple, qui a été interviewé et qui disait eux, je les ai interdits de séjourner pendant un an. Quand ils sont revenus, ils m'ont encore fait des conneries. Mais c'est vraiment un film qui est très touchant et qui témoigne d'un temps qui n'existe plus.
1: Et c'est beau. Et quand on dit rockstar, on rigole pas. Il y a Bruce Springsteen qui parle dans le film. Il y a Ringo, pas de Sheila et Ringo, hein, Ringo Starr des Beatles. Donc voilà, ça, celui-là, c'est du lourd. Et celui-là, on va pouvoir le voir en France, vous pensez, Julie?
4: Pour le moment, c'est la première en France.
1: Ouais, hein, bravo.
4: Pas de. Et il n'y a aucun distributeur qui est prévu. Donc j'espère que la visibilité ici permettra une diffusion en France sur chaîne ou.
1: On croise les doigts. Il y a aussi des portraits d'artistes, Benjamin Biolay, Sébastien Tellier ou encore Vanessa Paradis. On en parlera tout à l'heure avec Julien Pelletier qui a réalisé ce portrait de Vanessa, incroyable comme on l'a jamais vu, vraiment. Et pourtant, Dieu sait que je suis fan depuis Joe le Taxi, Julie. Depuis Joe le Taxi, j'ai pas lâché Vanessa, je ne l'avais jamais vu comme ça. Donc ça, c'est incroyable. On en parlera avec lui tout à l'heure. J'aimerais qu'on s'arrête deux secondes sur Broken English, qui est le portrait de Marianne Faithfull, rockeuse, poétesse et muse anglaise. Elle était tout ça à la fois. Elle nous a quitté l'année dernière, Marianne. Qu'est-ce qui fait que un portrait de Marianne Faithfull, c'est du cinéma et c'est pas un reportage sur sa vie?
4: Alors, ben là, c'est tout le talent de ces deux réalisateurs qui s'appellent Ian Forsythe et Jane Pollard, qui mettent en scène tout un environnement autour de Marianne Faithfull. Ils ont créé un ministère de l'oubli avec Tilda Swinton qui joue la ministre de l'oubli, okay, avec un enquêteur qui va chercher quelle est la vie de Marianne et de trouver la vérité par autant les interviews, les archives, ouais, et c'est aussi la mise en scène de ces archives qui est très intéressante. Et pareil, ce film-là, je ne sais pas du tout s'il va être distribué. Il a été vu dans des très grands festivals. Il a eu un prix au BFI. Et en plus, c'est extrêmement touchant parce que donc c'est le dernier documentaire dans lequel témoigne Marianne Faithfull.
1: Ah oui, elle est morte juste après.
4: Ils ont fini le tournage. Elle est morte avant qu'ils aient fini le tournage. Donc, ils ont dû trouver des astuces aussi pour continuer à la raconter. Et elle est extrêmement émouvante, touchante. Et toute cette mise en scène autour d'elle, c'était les mêmes réalisateurs qui avaient réalisé le film sur Nick Cave, 40 jours sur Terre.
1: Qui était très beau.
4: Et ils ont toute cette spécialité d'essayer de mettre en scène leur personne, leur personnage et ces personnalités-là. Et c'est pas juste être face à une caméra et discuter.
1: C'est ça. Donc c'est le point de vue, en fait. C'est avoir un point de vue, avoir une question qu'on se pose sur l'artiste et dans le film, on donne la réponse.
4: Tout à fait.
1: C'est ça l'idée.
4: C'est vraiment un point de vue. Et eux, ils ont plus ce côté où ils ont envie de montrer le souvenir. Ouais. Et qu'est-ce qui est important pour eux, quels sont les souvenirs des uns et des autres liés à la musique. Et ils arrivent vraiment à très bien le montrer. C'est extrêmement touchant.
1: Alors, avant d'accueillir Julien Pelletier, à qui on doit ce docu sur Vanessa Paradis, je vous propose d'écouter Marianne Faithfull, puisque souvenir étant le mot-clé, As Tears Go By est tout indiqué. Vous écoutez ici. Merci, les amis.

0: Bye Marianne Faithfull. Et donc ce film Broken English montré en avant-première au festival Sœurs Jumelles grâce au goût très sûr de Julie Delors, notre première invitée de ce soir. Julie, à côté de vous a pris place Julien Pelletier. Bonsoir Julien.
1: Bonsoir, merci de me recevoir.
0: Ah ben on est ravis, vous êtes le réalisateur de Vanessa Paradis, La Soirée, alors qu'il n'était pas forcément, j'imagine, votre premier choix de nom de documentaire, mais c'est parce que c'est passé à la télé, c'était toute une soirée autour de Vanessa Paradis, un docu et un concert. Avant de vous poser plein de questions sur ce tournage, j'aimerais d'abord me tourner vers Julie. Je l'ai dit tout à l'heure, elle a un goût très sûr pour les docus, musique. Qu'est-ce qui vous a touché dans le film de Julien? Parce que pour le coup, des histoires de chanteurs, de chanteuses à la télé, il y en a eu plein. Des tentatives de docu sur Vanessa Paradis, il y en a eu plein, et aucun n'a tellement marqué. Pourquoi celui-là? Il vous a touché?
2: Mais parce qu'en fait, on y voit Vanessa de manière extrêmement honnête, oui. Touchante. On est au cœur de sa création, au cœur de son film. Et Julien a réussi à créer une connexion avec elle qui se voit de suite à l'écran et à trouver une juste distance entre ne pas s'imposer, être là, être arrivé à elle, la sentir. Et elle a réussi à se laisser aller et à nous donner tout ce qui la touche et tout ce qui la... Voilà. J'en ai pas les mots parce
0: non,
2: que c'est vrai
0: c'est
2: que
0: bien, j'ai sens que ça vous a ému.
2: Tout à fait. Ah oui, de toute façon, il aurait pas, il serait pas venu sinon.
0: Julie, je vous remercie. Vous pouvez passer le micro à Julien. Merci d'être venu nous voir en direct. Julie qui retourne en courant dans son ciné mobile. Mais donc, sachez-le, vraiment, la programmation documentaire musicaux de Sœurs Jumelles, eh ben, c'est elle et c'est du très très beau boulot. Et vous avez toutes les infos sur tous les films sur le site de Sœurs Jumelles. Alors Julien Pelletier, vous êtes musicien vous aussi, c'est peut-être ça qui a aidé. Vous faites partie du groupe Last Train. Est-ce que le fait d'être vous-même musicien, sachant qu'en plus on sait que Vanessa elle aime bien le rock, ça a facilité la connexion entre elle et vous, parce que vous l'avez suivi pendant 2 ans pour ce docu?
1: Ouais, je crois que ça a pas mal aidé et c'est un des premiers atomes crochus, disons, qu'on a eu ensemble quand on a bu un café il y a à peu près 2 ans, effectivement. Et j'ai commencé la musique très tôt, j'ai fait mes premiers concerts quand j'avais 14 ans, elle aussi.
0: Comme elle.
1: Alors par contre, on n'a pas eu la même carrière au final.
0: Vous n'avez pas eu Joe le taxi ou à 14
1: non,
0: ans?
1: Non, pas vraiment. Ouais. On peut pas dire ça. Mais du coup, j'ai senti quand même tout de suite que c'était quelque chose qu'il avait touché. Et très rapidement, on a beaucoup parlé de musique, beaucoup parlé de cinéma. Et je crois que ça lui touchait, ça lui tenait à cœur aussi d'avoir effectivement un réalisateur qui était sensible à la musique. Et l'idée, c'était vraiment de pouvoir faire ça, oui, de parler de musique dans ce documentaire.
0: Oui, parler de musique, ça c'est hyper intéressant ce que vous dites Julien, parce que la hantise de Vanessa Paradis, c'est de se retrouver sur un plateau, alors je sais, moi je l'ai vécu parce qu'elle est venue dans mon émission en direct, et que quelqu'un lui parle de sa vie privée, de ses gosses, de son look, de sa beauté, de tout sauf de musique. Alors en fait avec vous, elle avait confiance, elle savait que vous alliez filmer la musique.
1: Ouais, tout à fait.
0: Et, ouais.
1: Et vraiment quand elle a vu la version finale, alors j'ai eu l'honneur qu'elle me dise, ouais Julien, tu ne sais pas à quel point j'aime ce documentaire, et elle était, voilà, c'est des mots que je vais garder aussi pour moi. Donc, mon petit jardin secret.
0: Faut pas tout nous dire, mais
1: non,
0: je sens que vous êtes heureux.
1: Ouais, tout à fait. Ah. Et effectivement, parce que on a parlé de musique dans ce documentaire, on parle d'art avant toute chose, et c'était vraiment ce qui me tenait à cœur moi aussi.
0: Ouais. Alors faut dire que quand vous avez commencé à la suivre, Vanessa, elle est au moment de la conception du dernier album, Le Retour des Beaux Jours. Il s'était passé 7 ans depuis son album précédent. Elle est pas toute seule sur cette création d'album. Elle a une dream team avec elle, en les personnes d'Étienne Dao et Jean-Louis Pierrot. Et donc pendant 2 ans, c'est pas juste on enregistre un album, c'est vraiment on crée quelque chose, un univers, une histoire quoi. Et comment vous avez fait pour filmer ça?
1: Alors malheureusement, il y a certains moments de la conception de l'album auxquels j'ai pas pu assister,
0: ouais.
1: Parce qu'ils ont commencé à travailler vraiment tous les trois dans leur appartement parisien. Ils ont fait vraiment beaucoup de tout ce qu'on appelle des maquettes, quoi, ouais. Où ils travaillent sur un tout petit ordinateur. Et ça, à ce moment-là, je l'ai pas vécu malheureusement. Ouais. Mais j'ai été là dès le studio et il y a encore beaucoup de choses qui se passaient lors de la création dans le studio. Et ensuite, on est parti ensemble évidemment à Abbey Road. On le voit dans le documentaire.
0: Oui, le studio des Beatles à Londres.
1: Et très émouvant pour elle et pour moi et pour toute l'équipe qui était là. Et en fait, voilà, cette création, ça a pris effectivement quand même pas mal de temps, et c'est ce qui a, je pense, renforcé aussi nos liens d'amitié, et nos liens professionnels évidemment. Mais le fait qu'elle m'ait fait confiance, qu'elle se soit sentie beaucoup plus à l'aise, c'est quand même le fait que ça ait duré comme ça dans le temps et qu'on ait une relation longue, quoi.
0: Ouais. Et Julie, tout à l'heure, en parlant du film, a évoqué, effleuré ce sujet-là, mais est-ce que il faut être très présent ou est-ce qu'il faut qu'on sente pas que vous êtes là? Est-ce que vous vous cachez quand vous filmez ou est-ce que vous êtes là au milieu de la pièce?
1: Se cacher plus que tout au monde. Le but, c'est vraiment de se cacher et de ne pas montrer que j'existe, de pouvoir être tout petit. J'avais juste une petite caméra, j'avais un micro sur ma caméra, ouais. Donc j'avais pas d'équipe du tout et c'est ce
0: donc
1: qui
0: tout
1: lui tenait à cœur.
0: Déjà, ouais. Une personne, ça c'est important.
1: Ouais, tout à fait. C'est ce qui ouais. vraiment lui tenait à cœur. Elle voulait que ce ne soit pas perturbé dans le studio. Et Étienne Dao me l'a dit ensuite. Pour lui, le studio, c'est comme une chambre à coucher, donc c'est très très intime. Et donc c'était aussi très difficile de rentrer dans ce milieu-là où il n'y a pas eu de caméra dans des non. studios de Vanessa Paradis depuis 1993 avec l'album Lenny Kravitz.
0: Je me souviens très bien et c'était un documentaire qui était passé sur Canal.
1: Ouais.
0: Et comme pour le vôtre, il était en deux parties. En fait, il y avait un docu oui. et ensuite un concert filmé.
1: Ouais.
0: Et c'est exactement ce qui s'est passé pour la soirée Paradis
1: ouais,
0: sur France Télé.
1: Bah, c'est ouais, ce qui ouais. lui tenait à cœur aussi à Vanessa de présenter ses morceaux, ensuite de les jouer vraiment devant un petit public de privilégiés, sa famille. Ouais. Ses amis, les gens du label, voilà, il y avait un tout petit ouais. public. Mais effectivement, pour revenir sur le studio, oui. j'avais cette volonté de me tenir tout petit. Et en fait, au fur et à mesure de la relation, on le sent dans le documentaire, je crois que quand on arrive à Londres, à Abbey Road, on est déjà plus proche. Donc, elle regarde la caméra, elle
0: oui.
1: discute avec.
0: C'est ça qui est fou. Ouais. C'est qu'en fait, on a l'impression que vous l'avez apprivoisé.
1: Ouais, c'est ça. Mais c'est ce qu'il fallait faire.
0: Et qu'effectivement, elle se méfie parce qu'on connaît la carrière qu'elle a. Elle est sous l'œil des photographes, des journalistes, du public, plus ou moins bienveillant depuis ses 14 ans.
1: Ouais.
0: Et donc, en fait, il y a un côté sauvage, mais de protection, en
1: exactement.
0: Fait, au départ.
1: Ouais, ouais, tout à fait.
0: Et vous avez craqué le code.
1: Exactement. Il fallait l'apprivoiser. C'est vraiment, c'est le petit prince, quoi. C'est le renard.
0: Quoi. Le renard.
1: Et je crois que j'ai réussi à le faire. Et aujourd'hui, on s'entend super bien et on a une très, très belle relation. Et c'est chouette et c'est fou de pouvoir dire ça, là, au micro, d'ici. Bah, ouais. De pouvoir dire, j'ai une très belle relation avec
0: Vanessa
1: Paradis.
0: C'est vrai que vous n'êtes pas nombreux à pouvoir dire ça. Mais c'est bien. Ce qui est rare est encore plus précieux. Donc, Julien Pelletier, votre documentaire, il est passé. C'est déjà sur France Télévisions. Il est toujours disponible sur le replay, hein, France.tv.
1: Oui, c'est
0: alors,
1: ça.
0: On peut le voir. Donc ça s'appelle Vanessa Paradis, la soirée, parce que c'était une soirée thématique où il y avait donc votre docu et le concert. Si vous aviez pu choisir un titre, comment vous auriez aimé l'appeler ce documentaire ?
1: Eh bien, finalement, il a quand même eu un autre titre dans le DVD qui est sorti. Ah. Il y a une réédition en fait de l'album
0: Le Retour des Beaux Jours,
1: tout à fait, dans lequel il y a un DVD. Et c'est Cœur Ardent, qui moi était mon titre favori. Et c'est une chanson en plus que j'ai mis volontairement ouais. deux fois dans le documentaire à l'intro et plus tard joué par les cordes de Abbey Road. Et Cœur Ardent, pour moi, ça résume tout, ça résume Vanessa Paradis, ça résume cet album.
0: C'est la chanson qui ouvre l'album et en fait elle est très belle parce que c'est Vanessa qui s'adresse au public qui l'attend derrière le rideau.
1: Exactement.
0: Et le public, elle l'appelle le Cœur Ardent. Donc ouais. la chanson est sublime. Elle est très étrange, elle a pas de refrain, elle a une espèce ouais. de grande envolée orchestrale et tout. Cœur Ardent, mais ça c'est très beau. Comme
1: ouais, et je savais quand j'étais dans le studio avec eux, quand j'ai vu les cordes jouer, je savais que ce morceau aurait une place toute particulière dans le documentaire. Donc je mettais vraiment beaucoup d'applications à filmer ouais. au maximum dès que ça touchait à ce morceau, parce que c'est un morceau qui me touchait énormément, qui me donnait ouais, la oui. chair de poule. Et c'est sur celui-ci qu'on pleure dans le documentaire c'est pour vrai. Ne pas trop en dévoiler.
0: Non, on dit rien.
1: Mais voilà.
0: Mais teaser, vous allez pleurer. Ouais. Quand même, on aime ça.
1: J'espère, on c'est mon but ça. De faire pleurer les gens.
0: Même complètement déshydraté en canicule, si vous regardez ce docu ce soir, vous allez pleurer un petit peu, je vous le promets. Vanessa Paradis, la soirée, voilà, sur France.tv. Et vous alors, Julien Pelletier, la suite c'est quoi ? C'est Relast Train ou alors c'est un autre documentaire musical ou un autre film qui n'a rien à voir avec la musique ?
1: Je ne sais pas encore ce qui va se passer pour moi en termes de projet audiovisuel. J'ai beaucoup envie de faire de fiction, du cinéma, donc je crois que c'est vraiment là-dessus que j'ai envie de mettre tous mes efforts prochainement. Mais avant ça, j'ai une tournée avec mon groupe Last Train, effectivement.
0: Oui,
1: on a encore 18 dates. On a eu la chance là de jouer dans le stade, le Groupama Stadium à Lyon en première partie de Linkin Park. C'était assez dingue. Demain, je vais à Gare au Rock. Après-demain, on va à Solidays.
0: Ouais.
1: On va jouer à Musilac. Voilà pour les concerts français. Et puis on a la chance de jouer aussi en première partie de Muse au Festival d'été de Québec. Donc de traverser l'Atlantique, ça va être assez dingue. Donc déjà voilà, il y a encore une vingtaine de festivals qui arrivent. Et il y a un Zénith de Paris le 3 octobre prochain. Avec pas mal de surprises, beaucoup de choses qu'on est en train de préparer, donc c'est déjà un beau programme et puis on verra pour la suite.
0: Eh ben, belle route à vous alors pour cet été de festival,
1: merci
0: Julien.
1: Beaucoup.
0: Et merci beaucoup pour ce beau film. On va écouter Vanessa Paradis, ça vous a donné envie. Et puis ce soir, elle est sur la grande scène de Sœurs Jumelles. Il y a Oxmo Puccino qui va monter sur scène dans 10 minutes. Et puis ensuite, vers 22h30, c'est Vanessa Paradis qui sera en tête d'affiche. On écoute un extrait de ce fameux album, Le Retour des Beaux Jours, ça s'appelle Les Épines.

0: Les épines du cœur, cette merveille, Vanessa Paradis, tête d'affiche ce soir au festival Sœurs Jumelles. Il est 20h25, on est toujours en direct et on accueille un groupe qui s'appelle Dernier Motel. Bonsoir messieurs.
1: Bonsoir,
0: bienvenue. Votre micro va s'ouvrir et là on va vous entendre dire bonsoir.
2: Bonsoir.
0: Voilà les belles voix de Dernier Motel. Alors c'est un groupe de 6, on n'a pas pu vous prendre tous les 6 mais vous êtes tous les 2. Alors il y a dans le groupe, je vais citer tout le monde parce que c'est important, il y a Benjamin, Jean-Baptiste, il y a Thomas aussi, c'est ça, qui sont plutôt issus du monde du théâtre. Et puis après vous avez toute l'autre partie du groupe qui là est plus musicienne et cinéma, c'est ça, je dis pas de bêtises?
3: Exactement.
0: D'accord, alors expliquez-moi, Dernier Motel, ce que vous venez faire ici à Sœurs Jumelles. Je pense que dans une petite heure vous serez sur scène, mais je n'ai pas envie d'appeler votre performance un concert, et je crois que vous non plus.
3: Alors, ce qu'on fait ici à Sœurs Jumelles, c'est un rêve pour nous de venir jouer ici parce que c'est un festival qui connecte tous les mondes, et les mondes du cinéma, du théâtre, de la musique, et notre groupe connecte ces mondes. On vient du conservatoire de musique, du conservatoire du théâtre, on travaille sur scène et ça nous tenait à cœur de venir ici. Merci à Julie de nous avoir programmé.
0: Julie Gaillet, bravo, Julie Gaillet. Bisous.
3: Et voilà.
0: Ok. Et donc la naissance de ce groupe Dernier Motel, parce que ok, ça paraît ici la rencontre de la musique et de l'image extrêmement logique, mais dans la vraie vie, dans la vraie vie des groupes, un groupe qui dit oui, alors mon album est conçu comme un film, et puis finalement mon concert c'est aussi un peu une pièce de théâtre, et puis de toute façon moi je suis théâtreux mais je suis aussi musicien, et c'est quand même assez rare. Donc d'où est venue cette idée? Racontez-moi le début.
4: Eh ben, Dernier Motel est né par l'amour de Jean-Baptiste pour le mélange entre l'image et la musique.
0: Ouais.
4: Et tout simplement des rêves plein la tête, il est venu me voir, moi Frédéric, pour me demander qu'est-ce que je peux faire pour mêler ces rêves-là. J'ai des paroles, j'ai quelques grilles d'accords,
0: ouais.
4: Je connais pas grand-chose. Comment on peut faire pour que ça sonne et que ça prenne du relief et que ça donne quelque chose dont on est fier?
3: Et moi, au départ, l'idée était de vouloir absolument avoir un scénario qui lie les chansons sur scène et qui lie les chansons dans un album. Et en fait, pour tout vous dire, je suis toujours un peu freiné, voire même gêné, quand les artistes présentent leurs chansons. Ça part de quelque chose de très naïf.
0: D'accord.
3: La prochaine chanson s'intitule machin,
0: oui.
3: On va parler de ceci, qui parle l'histoire.
0: Et j'allais vous dire, encore ça, c'est quand ils ont préparé un peu, mais la plupart du temps, c'est ça va.
3: Oui, oui, oui.
0: Faites du bruit.
3: Oui, il y a des classiques, on va dire qu'il y a des classiques. Ouais. Des...
0: Mais c'est un peu malaisant parfois, c'est vrai.
3: Et donc, le rêve de départ était de vouloir lier ces chansons avec comme un scénario de film, une pièce de théâtre. Et c'est ce qu'on essaye de faire, de donner aux gens. Et j'ai l'impression que parfois ça marche, en tout cas.
0: Ça va marcher ce soir.
4: Oui, ça va marcher ce soir. Vous allez venir visiter plusieurs pièces du motel avec plaisir.
0: Alors justement, on y vient, ce motel. Donc vous vous appelez Dernier Motel. Et donc l'idée, en fait, c'est qu'on va visiter les chambres d'un motel. Attention, motel et pas hôtel, parce qu'on est vraiment dans l'imagerie américaine, la route 66, les néons, les diners.
4: David Lynch,
0: tout ce qu'on adore.
4: Etc.
0: David Lynch. D'ailleurs, la chanson qu'on va découvrir de vous s'appelle Lynch Story. C'est pas pour rien. C'est une grosse influence pour vous, mais aussi Thelma et Louise. Enfin voilà, c'est pour vous donner un petit peu des images mentales à la maison. Vous voyez, vous êtes dans l'univers de Dernier Motel. Maintenant, racontez-moi l'histoire alors du concert.
4: Ah ben, c'est assez spécial parce que nous on veut quand même que ceux qui nous écoutent, et on dit pas juste les auditeurs, on dit aussi les spectateurs vraiment,
0: ouais,
4: pour
0: bah
4: le
0: oui.
4: coup, et aussi une sorte de liberté d'interprétation.
0: D'accord.
4: Donc il y a des textes qui sont issus quand même d'anecdotes ou de sentiments ou de vécu.
0: Ouais.
4: Et par contre, on a voilà devant nous, on n'a jamais rien de très explicite.
0: Ok. Oui, il y a pas comme une voix off qui nous
4: voilà,
0: guiderait trop.
4: Exactement ça.
0: Ouais.
4: Donc il y a beaucoup d'onirisme à l'intérieur de ce que l'on présente, et c'est comme ça que se lie un peu toutes nos chansons. On peut passer de la piscine du motel à sur un toit, à parler des étoiles, etc. D'une terrasse en hauteur, c'est aussi libre d'interprétation pour le coup.
3: En fait, cet espace que j'appelle l'espace, comme David Lynch, est l'espace du rêve, et il nous tenait à cœur de créer cet espace.
0: Ouais.
3: Comment intégrer des spectateurs dans cet espace, et comment nous, les musiciens et acteurs, on vit dans cet espace, et c'était de pouvoir ouvrir des portes avec les spectateurs, regarder par les trous de la serrure, ouvrir des fenêtres à travers les rideaux. Il y a aussi il y a un peu quelque chose. Une fenêtre sur cour à la Hitchcock.
0: Ouais, ouais, ouais. Que des bonnes refs, hein, bravo.
3: Ouais, ouais. et voilà, donc c'est d'intégrer les spectateurs et nous, sur scène, dans un même espace.
0: Ouais. C'est ça, Dernier Motel. En concert aujourd'hui à Sœurs Jumelles, Dernier Motel, donc Jean-Baptiste, Jacques, Benjamin, Frédéric, Thomas et Hugo. Il y a du rock, mais il y a aussi de la chanson française dans les références. On n'a pas eu le temps de tout citer, mais on parle de Lavilliers, par exemple, voilà, pour ce côté un peu aventurier et baroudeur. Et votre album va sortir à l'automne prochain. Donc en fait, ce soir, là, on va écouter une chanson qui est sortie en avant-première. Et puis là, ce soir, les spectatrices et spectateurs de Sœurs Jumelles vont découvrir vraiment Dernier Motel avant tout le monde. Donc en novembre, c'est ça la sortie de l'album ?
3: Mi-novembre avec une release partie à la Boule Noire à Paris.
0: Ouais. Voilà. Très bien, bon, on se verra là-bas messieurs. Super. Bonne route à vous, bon concert tout à l'heure.
4: Merci. Merci beaucoup.
0: Dernier Motel, on découvre Lynch Story, parfaitement à sa place évidemment dans ce festival de musique et de cinéma. Bonne route, Dernier Motel, à bientôt.
4: Merci bien.
2: Tombé en panne sur Lost Highway.

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2: On est dans le festival à Rochefort, les amis, en direct jusqu'à 21h. Et il est temps de retrouver Béatrice Dalle. Alors, pour être totalement transparente, ça y est, elle a quitté le festival. C'est pour ça que je peux dire 152. C'est parce qu'elle n'y est plus. Béatrice Dalle était au festival Sœurs Jumelles pour présenter un spectacle qui s'appelle Comme Azur. Ouais, comme Azur, comme la chanson de Nirvana.

0: En 1986 pour son rôle de Betty Blue dans 37-2 le matin, le film de Jean-Jacques Benex. En tout cas, Béatrice Dalle, elle adore Kurt Cobain à un point que vous n'imaginez pas et que vous allez découvrir et comprendre maintenant. Le spectacle Comme As You Are qu'elle propose dans tout un tas de villes de France, c'est un hommage à Kurt Cobain. 10 textes lus par Béatrice Dalle, des textes du journal intime de Kurt Cobain, 10 chansons emblématiques de Nirvana pour les accompagner. C'est super beau, c'est super intense, beau et intense. Oui, c'est aussi un peu comme ça qu'on pourrait décrire le moment juste derrière la porte. Alors on toque à la porte de Béatrice Dalle juste avant qu'elle monte sur scène pour qu'elle nous raconte tout ça. En plus, c'est chouette, sa chambre, c'est le seul endroit où il y a la clim dans le festival. On est 2 heures avant son spectacle et Béatrice Dalle est de bonne humeur, elle a hâte de monter sur scène avec ses musiciens, mais donc elle prend le temps de nous accueillir, vous allez entendre, super bien. Bonsoir Béatrice Dalle.
1: Bonsoir.
0: Bienvenue sur Ici. On est au festival Sœurs Jumelles et ce soir au théâtre, vous allez donner ce spectacle incroyable qui s'appelle Comme As You Are. Hommage à Kurt Cobain, ouais, en texte et en chanson.
1: Ouais.
0: Déjà, merci de faire ça, Béatrice, parce que moi qui ai fait un deuil, un grand deuil pendant un an à la mort de Kurt Cobain,
1: ouais,
0: je trouve que personne n'en parle. Et ceux qui en parlent, n'en parlent pas très bien. Et vous, en fait, je sens que vous l'aimez profondément. Est-ce que vous pouvez
1: me dire... Ça fait 32 ans que je suis sa veuve posthume, quand même. Hein.
0: Vous êtes la veuve?
1: Moi, je pense...
0: Je vous serre la main. Je serre la main à la veuve de Kurt.
1: Je pense que oui, j'aurais pu être sa veuve, ouais.
0: Ouais.
1: Ouais.
0: Et je sais que c'est Jarmusch qui vous a fait découvrir c'est Nirvana.
1: C'est en 91, on tourne Night on Earth. Et il me ramène des disques de New York. Et il y a Dinosaur Junior, il y a Nirvana. Et je sais plus le troisième. Et je découvre Nevermind avec lui, quoi. Et juste un détail, c'est que je n'avais pas vu la gueule de Kurt Cobain. Il se connaissait. Sinon, je leur dis, amène ton ami, chérie.
0: C'était son pote. Vous auriez pu le rencontrer à ce moment-là.
1: Ouais, ouais, il connaissait bien Courtney Love, surtout. Ah. J'ai dit, bah alors, ça ne serait pas de la famille, comme ça. On peut se voir tous les quatre, ça va être bien. Oui, oui, non, je l'aimais pas. J'aime ce mec passionnément, j'aime sa poésie. Et si je suis complètement honnête, il ferait du zouk, j'en ai rien à foutre tellement je le trouve sexy.
0: Mais c'est ça qui est hyper intéressant, Béatrice. C'est qu'en fait, pour plein de gens, les rock snobs, ils disent non, mais nous, on ne s'intéresse qu'à la musique.
1: Mais pas du tout.
0: Vous embrassez complètement Nirvana, Kurt Cobain, tout.
1: Mais moi, je dis au paradis, mec, ça fait 32 ans que tu te reposes, repose-toi bien, parce que je vais pas te laisser t'en sortir.
0: Kurt Cobain, pour celles et ceux qui ont été fans de Nirvana, c'est le plus grand cœur brisé du monde quand on apprend sa mort à 27 ans, par suicide en plus, alors que c'était quelqu'un qui dégageait tellement de lumière. Est-ce que vous, quand vous avez appris son suicide à Kurt Cobain, vous avez été étonné, surpris, vous êtes tombé de l'armoire?
1: Pas du tout, parce que je me souviens justement avec Jim, moi j'ai été mon premier mari, où je me souviens de cette phrase avant le suicide de Kurt Cobain, où il disait chaque bouffée d'air que je respire est une torture, et Jim me répète ça, ils se sont parlé au téléphone, et qu'il avait dit cette phrase là et j'ai pensé il en a plus pour longtemps. Donc non, ça m'a pas tellement surprise. Mon frère, pas mon frère de sang, mon frère de cœur s'est suicidé aussi. J'ai eu plein de gens comme ça autour de moi. Et souvent s'il y a des gens qui culpabilisent parce qu'ils ont pas sauvé, tu peux pas sauver quelqu'un qui c'est presque à ce point là une pathologie, quoi, où tu ne peux rien faire. Il y a quand même une interview de Cobain où quand il écrit Something in a Way, il est sur un pont à Aberdeen, il veut se jeter en bas. À un moment il dit je suis malheureux depuis 25 ans, il est mort à 27 ans. Et moi, le texte que je préfère de son journal intime, c'est quand il dit ce qu'il ressent quand il est enfant, qu'il pense qu'il est un extraterrestre. Moi, ce texte, il est bouleversant, de ce qu'il repense quand il est petit garçon. Et j'ai vu, et ça, il y a peu de temps, il y a quelques mois, une interview de la mère de Kurt Cobain qui dit... Il m'a fait écouter, il est à la maison, elle décrit même, il est en culotte, il descend de sa chambre, et puis il a les maquettes de Nevermind, et il fait écouter à sa mère, et sa mère ne lui dit pas, et elle dit, j'ai pensé juste qu'il était pas prêt du tout pour ça. Parce qu'elle savait que c'était tellement beau le truc, que ça allait marcher, et que lui était bien trop fragile pour ça.
0: Bah tiens, on va l'écouter, cette chanson Something in the Way.
1: Elle est terrifiante de beauté et de tristesse.
0: Alors elle est pour vous, Béatrice Dalle, et pour toutes celles et tous ceux qui écoutent ici et qui ont passionnément aimé Kurt Cobain.
1: Ouais.

0: On est toujours au festival Sœurs Jumelles avec la seule, l'unique Béatrice Dalle qui rend hommage au seul et unique et regretté Kurt Cobain. Ouais. Un spectacle canon qui s'appelle Comme As You Are, chanson de Nirvana évidemment. 10 chansons de Nirvana, 10 textes que vous avez choisis dans le journal intime
1: avec
0: Kurt Cobain.
1: Mais maintenant on l'a créé avec Bastien Burger et Youvdi, et maintenant on est avec Maïva.
0: Maïva de Bandit Bandit.
1: Et autant je trouvais extraordinaire quand Kurt Cobain chantait Rape Me, qui n'est pas du tout évidemment l'apologie du viol.
0: Le contraire même.
1: Mais au contraire, ouais. Qui dénonce tout ce qu'on fait aux femmes, subir aux femmes. Je trouve ça bien aussi qu'une femme le chante. Ouais. Ce soir, c'est une femme qui chante ça. Et je trouve ça bien aussi, quoi. C'est pour ça, tu sais, des fois, là, je passe à autre chose, mais quand sur les réseaux sociaux, tu mets un truc qui ne te plaît pas, mais qu'est-ce que c'est grave? Occupez-vous des mecs qui fracassent leurs meufs, occupez-vous des gens qui touchent aux enfants, pas des... Tu sais, maintenant, c'est un crime contre l'humanité de poster un truc qui ne plaît pas, quoi.
0: Vous pensez que Kurt Cobain, s'il ne nous avait pas quittés dans les années 90, s'il était encore là aujourd'hui, il ferait des stories sur Instagram?
1: J'en sais rien, j'espère qu'il les ferait avec moi.
0: Des selfies en vacances tous les deux?
1: Tous les deux, n'importe comment. J'en ai rien à foutre.
0: Comment vous les avez choisis, les textes du journal intime de Kurt?
1: On les a choisis en même temps avec Emmanuel Poitnat. Et puis les morceaux de musique qui sont... J'ai envie de dire 80% du spectacle, c'est quand même Bastien qui le fait. Parce que c'est un musicien extraordinaire et rejouer tout seul sur scène la musique de Nirvana, c'est une performance incroyable. Maïva a une voix incroyable. Moi, j'ai juste choisi des textes qui montraient, pour ceux qui ne connaissent pas, parce qu'on a plein de gens très jeunes qui sont venus et qui ne connaissaient pas tellement Nirvana, et pour voir l'homme qu'il était. Et tu sens... Mais il y a des choses que j'ai enlevées, parce que je me disais, c'est un hommage que je lui rends. Et il y a des choses que je trouvais juste humaines, parce que c'est aussi un être humain. Moi, j'ai tendance à tellement mystifier les gens que j'aime passionnément, que je ne veux pas voir les défauts, je ne veux pas voir qu'il avait comme on a tous, tu vois. Et je ne veux faire sortir que les choses belles de lui. Et par exemple, il y a des choses qu'il critiquait, ben je ne l'aimais pas. Il n'est pas question que je parle de sa meuf, Janik, sa meuf.
0: Bisous Courtenay, si tu nous écoutes.
1: Pas bisous
0: de Rochefort.
1: Non, si je l'avais rencontrée 2 heures avant elle, elle n'existait même pas. Son mec, je le séquestrais, j'en ai rien à foutre. Mais je lui ai laissé aucune chance de m'échapper. En plus, il est mignon parce qu'il y a une interview de lui, il dit, vous savez, moi, il est tellement pas sûr de lui. Il dit, je m'aime tellement pas que si c'est celle qui veut bien de moi, j'y vais.
0: Alors là, il faut le dire, Béatrice, pour celles et ceux qui n'ont jamais vu le visage de Kurt Cobain.
1: Il est super joli.
0: Mais d'une beauté, c'est des grands yeux bleus. Un peu Jésus, en vrai.
1: Ah, mais c'est pour ça qu'il est en train de devenir le messie du rock, le mec. Quand.
0: Ouais, un peu Jésus, mais sexy.
1: Il est tellement beau. Mais à la fois, il y a plein de musiciens pas très beaux, et par leur talent de musicien, deviennent hyper sexy, quoi. Ouais, je suis sûr que Mozart, tu vois, des représentations, il n'y a pas de photo, le représentant devait avoir un charme fou. C'est la rockstar de cette époque, ouais. Où il se tapait toutes les plus belles gonzesses, il fait 1m50 au garrot, mais le mec doit être tellement fascinant que je pense que j'aurais été aussi amoureuse de lui que peut-être plus.
0: C'est bien, à toutes les époques, vous en avez une rockstar.
1: Il y a un zico à prendre, c'est sûr.
0: Il y a le côté musicien, mais il y a aussi le côté humain, homme, qui était Kurt Cobain, qu'on découvre dans le spectacle. Et c'était un type super droit, qui n'a pas eu peur de se couper d'une partie de son public en disant, alors moi, les homophobes, venez pas me voir.
1: Bien sûr.
0: Les fachos, venez pas me voir.
1: Bien
0: ça aussi,
1: sûr.
0: Ça vous touche?
1: Bien sûr. Parce que c'est quand même extraordinaire qu'il y a des gens qui ont décidé, je vais te dire ce qui est bien de faire. Tu vas aimer celui-là, tu vas aimer celle-là et pas cela. Je trouve ça, tu sais, mais déjà, quand il y a eu le mariage pour tous en France, qu'on manifeste à ce point, alors qu'on enlevait des droits à personne, on en donnait juste un peu plus à certains. Tu dis, mais qu'est-ce que c'est que tu vas dans plein de pays d'Afrique où l'homosexualité, on les met en prison? Moi, j'ai vu plein de documentaires où des jeunes femmes qui sont avortées dans certains pays d'Amérique du Sud prennent 40 ans de prison. Et ce qui est quand même extraordinaire, c'est quand les hommes se mêlent de ça. Parce que l'avortement, s'il y a quelqu'un que ça concerne, il n'y a pas un mec qui est concerné par ça. Moi, je me souviens d'une femme féministe connue qui disait, elle n'a pas besoin, sa vie est féministe, en parlant de moi. Et c'est vrai. Moi, j'ai toujours fait ce que j'ai voulu, quand j'ai voulu, avec qui j'ai voulu. Et personne n'a le droit de me dire du monde. Je te dis, je n'atteins pas l'intégrité physique, morale de quelqu'un. Je fais du mal à personne. Ouais, je sors avec des mecs jeunes. Et alors, c'est pas ton cul, c'est parce que juste t'as les boules de pas avoir les mêmes mecs que moi. Parce que sinon, je vois pas en quoi ça te dérange. Les hommes ont toujours fait ça, depuis toujours. Et alors? Je fais du mal à quelqu'un, ils sont pas mineurs, hein. Je sors pas avec des mecs de 16 ans. Donc ils sont plus jeunes que moi, et alors? Voilà. Je pense que toutes les meufs, vous rêvez de ça et vous n'avez pas les couilles de le faire, peut-être. Excusez-moi, j'enlève le mot couille parce que souvent, le mot couille est associé à quelque chose de courageux. C'est dingue, ça. C'est dingue.
0: Du coup, comme Kurt Cobain, il a 27 ans pour toujours, il a l'âge idéal pour vous.
1: Ah, mais il serait absolument parfait. Mais de façon, à n'importe quel âge, il aurait été parfait. Tu sais, comme je t'ai dit, même s'il avait fait du zouk, et je déteste le zouk, il aurait été parfait s'il avait... C'est comme Hendrix. Même s'il avait joué du triangle, j'aurais adoré, j'en avais rien à foutre. Ouais.
0: Merci beaucoup.
1: Merci à vous.
0: On se quitte en écoutant Comme As You Are, parce que c'est le titre
1: obligé
0: du spectacle. Et j'espère que vous allez continuer longtemps à tourner avec. Hein.
1: Bah, j'espère,
0: partout,
1: c'est
0: hein.
1: Un tel plaisir d'être avec les deux. En plus, c'est un vrai plaisir. J'ai plus de plaisir à faire ça que tout ce que je fais.
0: Bah, continuez alors.
1: Ah ouais.
0: Merci.
1: Merci à vous.

0: Nirvana, Come As You Are, sur l'album Nevermind de 1991. Et le spectacle Come As You Are, imaginé, voulu, rêvé par Béatrice Dalle, qui était hier au Festival Sœurs Jumelles et qui se balade dans les théâtres partout en France. Sur scène avec elle, il y a Bastien Burger à la guitare et Maëva Nicolas, la chanteuse de Bandy Bandy, qui chante les chansons de Nirvana.
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0: Attention les amis, ceci n'est pas un exercice. Mylène Farmer a enfin communiqué sur son nouvel album. Égrégore sortira le 30 octobre prochain. Notez-le dans vos tablettes. Ne ratez pas cette sortie absolument exceptionnelle. Vous en entendrez parler sur votre radio ici. Évidemment, vous vous en doutez. Et puis en attendant, réécoutons une des chansons emblématiques de Mylène et un des clips les plus cinématographiques. Ça s'appelle Libertine.

0: entendre la chanson, mais aussi le clip. Hein. N'hésitez pas à aller le chercher sur YouTube, par exemple, pour le revoir, hein, ce clip dans le 18e siècle. Un vrai court-métrage, hein, de près de 11 minutes. Ça a vraiment révolutionné l'art du vidéoclip en France. Mylène Farmer. Allez, Décibel, c'est terminé pour ce soir. Merci à l'équipe de l'émission. Il y avait à Paris Iris Guitoni et Thomas Allard. Et à Rochefort, Hervé Dinf, Paul Caillot et Géraldine Mayer. Il y avait vous aussi et les sœurs jumelles qui nous ont bien accueillis. Demain, attention, le rendez-vous est à 19h.
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3: Bonjour la France, j'espère que tu vas bien. La France, ah là là là là. Comment ça va Éric Bastien ?
4: Bonjour Valérie, la France, là là là là là là. Ça va très bien, là là là là là.
3: Eh ben c'est super. Voilà. Je vous rappelle les cadeaux pour la finale de demain.
4: Déjà.
3: Oh, bah, le temps passe vite. Hein, vous savez, on rajeunit pas.
4: Évidemment.
3: Alors, je vous rappelle que vous gagnez pour le premier prix 2 places VIP pour assister au concert de Katy Perry. Hein, c'est le 12 juillet. Alors, c'est le 12 juillet au Zénith de Nancy. Alors, vous aurez évidemment un accès prioritaire, un accueil personnalisé, un espace privatif pour vous retrouver avant et après le spectacle dans un cocktail dînatoire, 100 euros de carburant pour aller à Nancy. Et c'est pas tout, parce que nous, on est hyper gentils. Figurez-vous que vous passerez la nuit dans une suite pour deux personnes avec deux petits déjeuners au cottage Nancy Brabois Maison Mangin. Voilà, un truc de fou, quoi. Et puis, c'est pas tout. Parce que oui, on est généreux. Je vous le rappelle que toute la semaine, pour tous les participants, les gagnants comme les perdants, on gagne 2 places de ciné pour aller voir Les Parfaits au pluriel, Arnaque en famille, avec Audrey Fleurot et Ramzy Bédia. Donc ça, c'est pour tout le monde. Le premier prix, c'est Katy Perry. Qu'est-ce qu'on gagne si on ne gagne pas ça ?
4: Eh, vous avez parlé du cottage Nancy. Je vous le dis depuis le début de la semaine.
3: Oui.
4: Toute la team et la famille Malongo sont sur place. Déjà, ils sont dans les backstage pour Katy Perry.
3: Okay.
4: Et au cottage Nancy, ils sont installés. Alors, ils ont mis en place 5-6 machines espresso. Mais parmi ces machines, il y en a une qui sera pour vous. Avec 32 dosettes, 6 verres en verre. Tout ça par Joe, la légende.
3: Eh ben, on accueille tout de suite nos candidats. Bonjour Anne-Sophie, bonjour Stéphane,
5: bonjour.
3: Comment ça va ?
6: Bonjour.
3: Alors Anne-Sophie, tu joues avec moi et tu joues aussi avec ICI Sud Lorraine.
6: Oui.
3: Tu as 43 ans, tu habites Sanchez dans les Vosges.
6: Exactement.
3: Alors t'es Sanchoise, t'es Sanchaise, t'es quoi ?
6: Sanchéen.
3: Ah oui, d'accord, toujours, je ne trouve jamais. Sanchéen, Sanchéenne. Tu es mariée avec Alban.
6: Oui.
3: Tu as deux filles. Comment s'appellent tes filles ?
6: Alors, mes filles s'appellent Jade et Sacha.
3: Oh là là là là là là. Je vois qu'elles ont 8 et 13 ans. T'as encore une petite année de tranquillité avant les tourments de l'adolescence.
6: Enfin, ça commence un peu déjà.
3: Oh là là là là. Je suis de tout cœur avec toi.
6: Mais bon.
3: Eh oui, bah
6: oh, merci.
3: Je suis dans tout cœur avec toi. Alors, il paraît que tu as un petit chien qui s'appelle Milou.
6: Oui. Ben, il est à côté de moi d'ailleurs là.
3: Alors c'est quoi comme modèle ? C'est un Milou vraiment ou ?
4: Un Fox Terrier.
6: Non, c'est un Milou Russell Terrier, un mix de deux races.
3: Ah d'accord, ok. Bon bah c'est un terrier, ça creuse. Voilà, ok.
6: Ouais, bah exactement. Bah, encore tout à l'heure, il avait la tête dans un trou. Donc...
3: Aïe, aïe, aïe, aïe, aïe. Mais c'est des chiens de terrier, ça te fait des trous, ça te.
6: Oui.
3: C'est un. Ouais, pas...
6: Eh oui. Eh, en plus des Milou.
3: Eh ouais. Alors tu es infirmière à domicile.
6: Oui.
3: Voilà. Avant, tu étais à l'hôpital, en tant qu'infirmière
6: c'est
3: aussi.
6: Ça. Oui, oui, tout à fait.
3: Mais alors, rien à voir. Petite, tu voulais être paléontologue.
6: Oui, j'étais fan de. Bah, je pense que c'est Jurassic Park qui m'a dit. Et je les voyais, je disais, oh, c'est ça que je veux faire plus tard. Mais j'ai voulu longtemps, encore jusqu'au lycée, je voulais encore faire ça.
3: Et alors, qu'est-ce qui t'a arrêté ?
6: Et après. En fait, fac d'histoire, tout ça, ça me branchait pas trop parce que c'est pas comme à la télé, en fait. Donc,
3: ah oui, c'est
6: c'était de longues études. C'était plus dur que ce qu'on voyait. Voilà.
3: Ouais. Oui, puis surtout, il n'y a pas des vrais dinosaures qui sont reproduits quelque part. Ah là là là là là.
6: Voilà.
3: Alors, on va essayer tout de suite, ensemble, de marquer le premier point avec la première question, vrai ou faux. T'as une petite ambiance militaire. Ça, c'est la femme d'Éric Bastien qui le réveille le matin.
4: Ah, tiens.
3: Alors, écoute bien. En Thaïlande, le service militaire se joue à la loterie. Alors, est-ce que c'est vrai qu'on joue à la loterie le service militaire ? Top chrono, 5 secondes.
6: Soyons fous, je dis oui.
3: Eh ben, t'as bien raison, soyons fous. Et oui, en Thaïlande, il y a une partie du service militaire qui fonctionne par tirage au sort.
4: C'est terrible.
3: Et chaque année, il y a des hommes de 21 ans qui doivent participer à une sélection, donc à une véritable loterie. Et donc, bah voilà. Donc, bravo, premier point.
4: Et j'ai vu des images de ça, c'est vraiment moche, parce qu'il y a des gars qui ont vraiment pas envie d'y aller. Et il y a des types qui sont là, et on tire au sort.
3: Hunger Games.
4: Ah, il y a des déceptions. Voilà. Stéphane est avec nous, avec ici Paris, Île-de-France. On va l'accueillir avec plaisir. Ça va, Stéphane?
5: Ça va très bien, et toi?
4: Ouais, ça va super. Stéphane, il est dans le train, il est comme ça, voilà. On le suit dans ses voyages et ses pérégrinations.
3: Mais où vas-tu?
4: Ben oui, où tu vas?
5: Je vais sur Paris, visiter la Tour Eiffel.
4: Ben voilà, c'est bien, oui, parce qu'il est de la région, il est de Seine-et-Marne, de Gretz-Armainvillers. Donc, bonne visite de la Tour Eiffel. Tu verras juste en haut de la Tour Eiffel, t'as tous les émetteurs radio. Si tu bouges un peu trop, plus personne pourra nous écouter. Voilà. Ouais, alors fais attention. Stéphane, tu
3: sais. C'est drôle, toi.
4: Bah oui.
3: C'est drôle ce que tu viens de dire.
4: Vous couper la parole.
3: Ah, c'est génial.
4: Pourra vous couper la parole. Ouais, parce qu'il y a un bouton spécial d'Amido. Donc,
3: ah, c'est ça.
4: Oui, bien sûr, c'est en place. Célibataire avec un chat. Comment s'appelle ce petit chat, Stéphane?
5: Il s'appelle Pompon.
4: Pompon, c'est original comme nom.
5: Ouais, c'est comme le chat dans Le Cerveau avec Belmondo.
4: Ah oui. Avec Bourville aussi, The Brain. Pompon, je ne savais pas qu'il s'appelait Pompon dans le film. Ok. Oui. Et c'est à cause du film que tu l'as appelé comme ça ou...
5: Oui, c'est à cause du film, ouais.
4: D'accord. Tu es agent d'accueil. Alors voilà quelque chose qui est intéressant. Au mois d'août, tu vas travailler au musée Grévin.
5: Oui. Ça y est, ils vont. En fait, j'ai fait déjà un stage d'un mois chez eux au mois de mai.
4: Ouais.
5: Et ils m'ont proposé un contrat saisonnier 3 semaines au mois d'août.
4: Et tu vas faire quoi?
5: Alors, en fait, c'est pour accueillir les visiteurs. Et les renseigner s'ils ont des questions sur les statues.
4: Ben, c'est génial, musée Grévin, musée avec les personnages de cire, sur les grands boulevards à Paris, avec tous les artistes que l'on aime. Et puis, il y a tout un pan sur l'histoire aussi. Tu vas te régaler et on te croisera avec plaisir. Petit, tu voulais être vétérinaire.
5: Oui.
4: Pour garder. Et finalement, bon, non. Pardon. Tu voulais être musicien aussi.
5: Je voulais être vétérinaire parce que j'adore tellement les animaux que.
4: Ah, je comprends.
5: Que voilà.
4: Écoute, en tous les cas, nous, on est heureux de t'accueillir. Dans le train, on espère que ça ne va pas couper. T'es avec nous jusqu'à 13h. On a une première question qui arrive tout de suite. Et elle vaut un point avec. Oh là, pour les nostalgiques et ceux qui aiment les pubs. Écoutez.

0: c'est un truc bien joué.
1: Ah bah ça, ça nous rajeunit pas.
0: Il y a un mec, il y avait de l'eau aussi, il faisait du rap, il faisait du canyoning, ou je sais plus.
1: Bah il y en avait plein, hein, c'était mais vraiment la pub du chewing-gum des années.
0: Et d'ailleurs, hein, vous êtes tellement un puits de science que vous savez que cette musique vient de d'avant, c'est ça, je crois.
1: C'est une chanson américaine. Ouais. Where we went young and free. Non, c'est une chanson.
0: Ah, l'intelligence de cette femme, en une seule personne, comme ça, c'est fou. Les chewing-gums peuvent mettre jusqu'à 7 semaines à être digérés lorsqu'on les avale, ce qu'il ne faut pas faire. Top chrono. 5 secondes, 7 semaines pour être digéré.
2: Je dirais que c'est vrai.
0: Alors c'est faux. Comme les autres aliments non digestibles, le chewing-gum traverse tout simplement notre système digestif. Il est éliminé en quelques jours. Donc de ce côté-là, il n'y a pas vraiment de souci. Mais bon, faut pas les avaler quand même, hein, c'est pas terrible.
1: Ah non, moi j'en ai avalé plein quand j'étais petite, merci bien.
0: Ah bah oui.
1: Allez, ça fait un point pour Anso, pas de point pour Stéphane. Et là tout de suite, ah là là, Thierry Pastor, c'est le coup de folie.
0: Bah, bien
1: quoi.
0: Sûr que
1: bah
0: c'est le coup de folie,
1: parce
0: on
1: que
0: adore.
1: Quand vous écoutez ici, c'est le coup de folie. Allez,

0: folie, c'était Thierry Pastor, magnifique Thierry Pastor sur ici. Bon, je vous prenais tout de suite mon cordilacté dans le train, il a raccroché. De toute façon, vous faites tout pour que je perde.
1: Oh, mais ce culot!
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1: Alors, nous sommes avec Anne-Sophie qui joue avec ici, Sud-Lorraine, qui elle n'est pas dans le train. On parlait juste avant avec Stéphane, il dit qu'il adore les animaux, mais toi aussi, tu adores les animaux.
3: J'adore.
1: Tu fais des dons à 30 millions d'amis à la SPA, c'est génial.
3: Oui, c'est important. Ah, ouais.
1: Bah,
3: j'adore les animaux et quand je vois ce qu'on peut leur faire subir, ça me rend malade.
1: Ah, moi aussi.
3: Et c'est pour ça que je voulais être vétérinaire aussi quand j'étais gosse. Mais j'ai fait un stage, c'est le stage quand t'es en troisième.
1: Ah oui!
3: Et quand j'ai vu les chiens arriver dans des états, il fallait les amputer, il fallait euthanasier, et j'ai pas supporté, je pleurais tous les soirs, j'ai dit je peux pas.
1: Eh ben, comme moi. Mais par contre, c'est bien que tu donnes des sous à 30 millions d'amis à l'SPA parce qu'ils font un travail remarquable.
3: C'est ça, exactement. Et je tiens vraiment à les féliciter pour tout ce qu'ils font pour les bêtes.
1: Alors, tu aimes les animaux, tu as le petit Milou, on a vu, mais alors tu adores jardiner, il paraît.
3: Oui,
1: qu'est-ce qu'il y a dans ton petit potager? Fais-moi rêver.
3: Alors, il y a des courgettes, des concombres, des tomates, des poivrons, des haricots qui peinent à pousser.
1: Ah.
3: Oui.
1: Pourquoi ils poussent pas? Il fait trop chaud.
3: Ça c'est trop chaud, soit il pleut trop. C'est compliqué.
1: Ah, c'est compliqué.
3: C'est compliqué.
1: Non, les haricots.
3: Et puis des petits oignons.
1: Ah, oh là là, alors du coup après tu cuisines tout. Tous.
3: Les ratatouilles du jardin. On adore
1: les ratatouilles du jardin. Et figure-toi, Eric Bastien, parce que c'est notre plat préféré.
0: Oui.
1: Elle fait des lasagnes.
0: Évidemment, bien sûr. Et maison, je suis sûr.
3: Bien sûr, je fais la sauce tomate avec aussi.
1: Oh là là là là. Mais attention, là, c'est aussi pour toi, Eric.
0: Oui, allez.
1: Et oui, parce qu'elle fait. Non, elle fait des gâteaux, des muffins à la cerise, des cookies, des crêpes et des confitures.
0: Anne-Sophie, 116 avenue du président Kennedy dans le 16e. Tu sais, tu mets tout ça dans un Tupperware, tu emballes dans un paquet cadeau avec un petit billet de 500 et tu nous envoies tout ça avec bonheur.
1: Voilà. Alors, tu as déjà.
3: La confiture de la cerise était bonne.
1: Oh, ça va, tu me fais rêver. On va marquer le deuxième point. Tiens, une petite ambiance. Alors,
0: vous imitez les phoques parce que vous faites bien le dauphin.
1: Non, je fais le dauphin, mais je sais pas faire le phoque. Enfin, je peux faire comment il marche.
0: C'est ridicule.
1: C'est ridicule. Voilà. Alors, écoute bien. Face à la disparition de la banquise, la Norvège a installé des plateformes artificielles pour aider les phoques à survivre. Face à la disparition de la banquise, la Norvège a mis des plateformes artificielles pour aider les phoques à survivre. Vrai ou faux? Top chrono, 5 secondes.
3: Je dirais faux. J'en ai jamais entendu parler.
1: Eh ben non, c'est vrai. Il y a des chercheurs qui ont testé des plateformes de glace artificielle pour aider évidemment les phoques. Et ça marche très très bien. Et c'est temporaire, mais au moins ils peuvent se reposer, se reproduire. Pas de points, mais tu as appris un truc.
0: Oui, donc ce qui fait toujours qu'un point pour Anne-Sophie et zéro pour Stéphane. Est-ce qu'on a retrouvé Stéphane dans son train ou pas du tout?
4: Oui, je suis là.
0: Voilà, Stéphane qui prend des risques, qui fait le voyage avec nous, c'est bon ça. T'as payé ton ticket, tu vas pas te faire arrêter, ça va, tout roule.
4: Non, c'est bon, il y aura pas de problème.
0: Ok, on est bien. Stéphane avec ici Paris de France qui s'en va visiter la Tour Eiffel avant, je le rappelle, le trio du chez Grévin quand même, c'est exceptionnel ça, pour le mois d'août. Alors on va parler de jardin, je reprends ma guitare parce que tout à l'heure vous m'avez écouté jouer avec la guitare. Vous avez vu?
1: Tu joues très très bien. Hein.
0: Tu peux quand même
1: Que
0: je fais.
1: C'est fabuleux. Hein.
0: Exactement, le fabuleux destin d'Éric Bastien. Alors tu jardines aussi? Parle-moi un petit peu de ton potager.
4: Ah oui, moi c'est une passion que mon papa m'a transmise. Et cette année, je me suis lancé, parce que maintenant il est âgé, et je me suis lancé moi-même, tout seul comme un grand. Mmh. Et j'ai fait des tomates, cerises, des tomates normales, des salades, et surtout mon fruit préféré qui est les fraises.
0: Les fraises, voilà, c'est bon ça les fraises, surtout l'été, une petite envie de fraises aussi, voilà. Bon, il cuisine pas trop notre Stéphane, non, parce que quand il le fait, c'est raté, hein, c'est cauchemar en cuisine ton truc.
1: Ah ouais, ça c'est déco. je t'adore Roxane, mais j'aimerais que tu n'associes pas mon émission à cauchemar en cuisine,
0: remettons en place les choses. Le générique qu'on a écouté juste avant et qu'on va remettre,
1: c'était déco.
0: Cette excellente émission qui arrive sur M6 à la rentrée. Bien sûr. Alors que moi, je voulais parler de cauchemar en cuisine.
1: En cuisine, ouais.
0: Sur M6 également, avec Philippe Etchebest. Bon, tout ça pour dire que tu fais du trop cuit, quoi. C'est, voilà. Tu sais pas cuisiner, quoi.
1: Je sais pas.
4: Non. Oui.
0: Tout ça pour ça, Stéphane. Bon, Stéphane, voilà. On va jouer. Attention, le train, destination. De, on y va dans le taquet. Prochain là, arrêt, le point.
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0: Tu connais ça?
1: Ah bah oui, parce que moi j'en ai fait du patin à roulette, hein. J'ai l'âge, hein, je t'explique.
0: À la main jaune?
1: Ah, mais bien sûr, à la main jaune.
0: Pour ceux qui connaissent, ça parle de la main jaune. C'est dans le film La Boum, là, on les voit avec les patins à roulette. Bon, Marie-Paul Bell, pour parler des patins à roulette, Stéphane, pour un point, les patins à roulette ont été inventés avant le vélo. Avant le vélo, vrai ou faux, top chrono?
4: Je dirais que c'est faux.
0: Eh ben c'est totalement vrai, les premiers patins à roulettes apparaissent vers 1760, c'était inventé par un Belge d'ailleurs, alors que le vélo n'arrive qu'en 1817. Voilà.
1: Et à la main jaune, c'était des rollers, hein, c'était pas des patins à roulettes.
0: Ils faisaient pas du patin à roulettes à la
1: non,
0: main jaune.
1: Non, les patins à roulettes, c'est un truc avec des lanières en cuir que t'attachais sur ta godasse.
0: Arrêtez, ça m'excite.
1: C'était horrible, c'était casse-gueule, alors que le roller, t'avais la chaussure et tu mettais le pied dedans. Oh, voilà.
0: Oui.
1: Allez,
0: époque.
1: Ça fait un point pour Anso, pas de point pour Stéphane, et là tout de suite. C'est de circonstance. 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
1: Nous sommes au taquet avec Anne-Sophie qui a un point et Stéphane qui n'a pas de point. Alors, Anne-Sophie, ah là là, Anne-Sophie, elle aurait aimé déjeuner avec lui. Eh ah. Oui. Bon. Ça va pas être possible, tu sais.
3: Ah, ça va être compliqué.
1: Ça va être compliqué. En plus, t'as même pas pu le voir en concert.
3: Ah, ça c'est mon grand regret, ouais. Ah, j'aurais été, je pensais extraordinaire à voir. Ouais.
1: Ah bah oui, ça c'est sûr. Tu as vu le film qui est sorti ?
3: Ah oui, bien sûr, il est génial, ah, il est génial.
1: Bon bah déjà au moins t'as vu le film, déjà c'est pas mal.
3: Voilà.
1: Bon, je peux pas te promettre un déjeuner avec Michael, c'est fortement compromis.
0: Sauf pour ceux qui pensent qu'il n'est point décédé.
3: Oui, bon,
0: et qu'il a rejoint Elvis toujours, et tous les autres.
1: Ah oui, donc on est sur du complotisme. D'accord.
0: Okay. Beaucoup pensent à cela. Hein.
1: Bien sûr. Alors, ouais. Écoute, c'est simple. Là, il va y avoir juste l'intro de la chanson. Non, je t'ai entendu soupirer. Non. Non, voilà, je préfère que tu dises que.
3: Allez.
1: Alors, il y a l'intro, c'est l'une après l'autre. C'est vraiment des tubes, chérie. Tu vas les reconnaître. Écoute okay. Bien, première D'accord. intro.

0: Allez, c'est qui chante? Top chrono.
1: C'est Imagine de John Lennon.
2: Ah bah tu vois, fallait pas soupirer. Pourquoi t'as soupiré? Alors que c'était Imagine all the people. Eh oui, living in the
3: moment. Tout ça, tout ça.
2: On adore cette chanson, la plus belle chanson de John Lennon. Eh oui, donc t'as déjà un point.
1: Le texte est très beau, oui.
2: Ah, tu vois. Alors attention, c'est encore plus facile.
3: C'est pour vous ça.
2: C'est une spéciale dédicace de la programmation d'Éric Bastien.
3: Ouais,
2: qui sait à quel point cadeau. J'aime cet artiste. Allez.
3: Fastoche.
1: Michel Sardou.
3: Ah.
2: Voilà, c'est Michel Sardou, les lacs du
1: Connemara.
2: Brûlés.
3: Tu la chantes, hein, tu vois.
2: Bah, je la connais quand même.
3: Allez, encore.
2: C'est pas parce que je préfère Johnny que. Voilà, ça suffit, jingle. Allez, Anne-Sophie, tu as 3, ma chérie, bravo.
3: Stéphane qui est en train, rappelons-le, hein, Stéphane que nous suivons depuis midi.
2: Voilà.
3: Un petit point SNCF, Stéphane, comment ça va? Ça se passe comment, le trajet?
2: Tu es à quel niveau de l'arrivée de la Tour Eiffel?
4: Je suis à Val-de-Fontenay, donc ça fait encore quelques stations encore.
3: Okay. Écoute, avant 13h, on s'engage à ce que tu arrives au pied de la Tour Eiffel. Stéphane, merci d'être avec nous. Donc, on a bien compris que tu habitais du côté de Marseille. Et on salue tous les Marseillais. Oui, tu peux dire que la vanne n'est pas bonne. Allons-y. Voilà, c'est ça. C'est des vannes de fin de saison, je vous l'ai dit.
2: Ouais, de fin de série aussi.
3: Je recycle totalement. Juste un mot avant de faire le quiz. On va écouter un petit extrait d'Indochine. Parce que t'es le fan absolu. T'as même les tatouages. T'as le tatouage.
4: Oui, j'ai un tatouage de mes trois idoles qui sont Jean-Louis Aubert, Indochine et Renaud.
3: Ouais.
4: Et dans un carré d'as.
2: Ah, t'as mis la tête de tes chanteurs dans, à la place des rois et tout ça.
4: Exactement.
3: C'est pas mal ça. C'est pas mal.
2: Et tu l'as où ce tatouage?
3: T'as discret ça.
4: Au biceps gauche.
2: Ah d'accord, biceps gauche.
3: Bon, okay, bah, très bien. Ouais. Fan d'Indochine, il a plein de vinyles, il collectionne les cartes postales. Enfin voilà, il aime tous ces artistes comme Renaud et Jean-Louis Aubert. Alors est-ce qu'ils sont dans ton quiz?
2: On verra bien.
3: Non, enfin voilà, non, ce serait trop simple. Bah, on va partir sur des intros. Hein, c'est exactement la même chose. Tu écoutes une courte intro, c'est-à-dire à peine 10 secondes. Et c'est à toi de retrouver le chanteur. Voici le premier. Voyez, les extraits sont trop longs, les auditeurs sont tellement bons, les candidats sont exceptionnels. Tu as dit que c'était
4: Bruce Springsteen.
3: Oui.
2: J'adore ce mec.
3: Ouais. Ça fait quand même déjà un premier point.
2: Bah oui.
3: Ce qui à cette heure-ci était quand même assez inattendu et inespéré pour moi. Mais...
2: j'aime ce coaching négatif.
3: Ouais, Stéphane, je sens qu'il y a un deuxième point qui arrive. Et là, on part très très loin.
2: Tu te tais, pas d'indice.
3: Tu te tais, pas d'indice. Oh là là! Et t'as le titre?
4: Belle Hivernaire.
3: Oh, oui, oui.

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2: Je vous rappelle que demain, pour la finale, il y a deux très beaux gâteaux.
3: Oui, voilà, ah bon c'est ouais, quelle heure le brunch?
2: Alors, il y a deux places VIP pour assister au concert de Katy Perry le dimanche 12 juillet au Zénith de Nancy. Vous aurez évidemment un accueil personnalisé. Vous allez avoir un cocktail dînatoire, des places premium, un parking, 100 euros de carburant pour y aller. Ça, c'est le premier prix. Et le deux. Ah oui, évidemment, vous aurez l'hôtel hein, pour sur place. Ne vous inquiétez mieux. Même pas. Et ensuite, on aura pour tous les participants, gagnants comme perdants, deux places de cinéma pour aller voir le film Les Parfaits, Arnaque en famille avec Audrey Fleurot et Ramzy. 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Alors, je rappelle que nous sommes avec Anne-Sophie, qui joue avec ici Sud-Lorraine, qui a 3 points, et Stéphane, ici Paris, Île-de-France, qui en a 2. Alors, Anne-Sophie, nous allons parler d'amour. Voilà. Oui, eh oui, nous allons parler de ta rencontre.
4: Avec lui.
3: Ah, c'est pas d'aujourd'hui, ça.
2: C'est ça, j'ai son épaule. Oh là là. Bah oui. Alors, je vous explique, hein, Sophie, elle a 43 ans. Bon, elle rencontre son chéri, elle était célibataire. T'avais un cousin qui voulait absolument te caser. Hein,
5: oui.
2: Voilà. Du coup, il organise une fête pour un anniversaire en se disant, bon, allez, j'invite plein de célibataires. Et voilà. Sauf qu'en boîte, là où il organise son truc, il y a un autre anniversaire. Et qu'est-ce qui s'est passé?
5: Alors là... J'ai vu justement mon futur mari et je l'ai vu dans cet autre anniversaire. Je me suis dit, oh purée, mais c'est qu'il est mignon comme tout lui. Hein.
2: Tu repères le beau gosse, quoi. Hein, voilà.
5: Voilà, exactement, exactement. Je repère le beau gosse. Et du coup, à force de repérage, on danse ensemble et puis on sympathise et le petit bisou de la soirée.
2: Le petit bisou de la soirée. Mais enfin, lui, il n'avait pas tout compris au début parce que tu te faisais draguer par un autre mec. Donc du coup, lui, il n'avait pas capté les signaux. Hein,
5: de... Non, bah non. Ouais. Et c'est toujours comme ça, il y en a un qui vous plaît, mais c'est l'autre qui vient tout le temps sur votre dos. Voilà. Et...
2: Ça, on connaît, hein, nous les femmes. Nous les femmes.
3: Nous les femmes.
2: Alors,
3: bon. Quand est-ce qu'il y a eu Kiss Me là,
2: le soir, elle vient de le dire.
3: Il y a eu Kiss Me le soir, d'accord.
2: Donc il y a eu un petit bisou, échange de numéros, bim bam boum, on se revoit. Et ça fait combien de temps que vous êtes ensemble maintenant?
5: Eh ben, ça fait 16 ans.
2: Et oui, et ça fait 3 ans que vous êtes mariés?
5: C'est ça. C'est... Et qu'on a nos filles, et qu'on a, voilà, on a construit notre petite famille, donc c'est top.
2: Oh
5: voilà.
2: Là là. Bon.
5: C'est
2: alors,
5: que du bonheur.
2: C'est que du bonheur, évidemment. Alors ma chérie, c'est le moment de marquer 3 points de plus avec la question à choix multiples. Je vais te poser la question, je vais te proposer des réponses et à mon top chrono, tu auras 10 secondes pour me donner ton choix. Allez, tiens, je vais te faire écouter un petit truc très sympa.
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2: Ouh.
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2: Henri Salvador. 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

0: Sous l'océan, pourquoi ? Parce qu'on va parler, bien évidemment, de la mer. Alors, sur une carte de l'Australie, si tu regardes la carte de l'Australie, où est la grande barrière de corail ? Où elle est ? Où elle se situe ? Alors, elle est... Écoute bien. Écoute. Est-ce que la grande barrière de corail est au nord-est de l'Australie ? Au sud-ouest de l'Australie ? Au sud-est de l'Australie ? Ou au Damidoland ? Donc, sur la carte de l'Australie, où se trouve la grande barrière de corail ? Nord-est, sud-ouest, sud-est, au Damidoland. Top chrono, 10 secondes.
1: Allez,
0: c'est... Il n'y a pas nord-ouest, il y a nord-est. Il y a nord-est ou sud-ouest. Alors lequel des deux tu
2: Non, c'est nord. Je dirais nord-ouest.
0: Non.
2: Nord-est, oh, décidément.
0: Voilà, okay. Je te reprends parce que t'as dit nord. Mais voilà. Ok, oui, c'est ça. C'est la bonne réponse.
2: Nord-est. Oh là là, je suis bloquée.
0: Et ben voilà. Allez, c'est bien, c'est au nord-est, évidemment.
1: Bien. Je vous propose de retourner sur les rails avec plaisir pour retrouver Stéphane que nous suivons depuis midi. Stéphane, en direction de la Tour Eiffel, on s'est promis avant 13h que tu y serais. Où est-ce que tu en es ? On fait le point, hein, toutes les 5 minutes.
3: Je vais bientôt arriver.
0: Merci. Voilà, super.
1: Merci Stéphane, notre envoyé spécial pour ici. Stéphane, alors je rappelle qu'il est fan de Jean-Louis Aubert, de Renault, d'Indochine, qu'il a même tatoué voilà, les visages sur son biceps. Hein, c'est bien ça, hein, avec tous ses artistes préférés. Je sais que tu as un mec super bien, tu fais partie en plus d'une association, tu veux peut-être nous en dire un petit mot, qui s'appelle Unissons-nous en trois mots.
3: Oui, unissons-nous. En fait, c'est une association qui aide les plus démunis. Et par exemple, à une famille qui demande, par exemple, une poussette et des couches ou quelque chose comme ça, on essaye de leur avoir dans les plus brefs délais.
1: Ok, tu aides les personnes en difficulté. Voilà. Tu cherches des dons, des adhérents, des vêtements. Tu fais des maraudes aussi, un petit peu ?
3: Oui, et les maraudes aussi, on fait. Oui, tout à fait.
1: C'est super. Stéphane, tu collectionnes des vinyles, des DVD, des bandes dessinées, t'adores Louis de Funès, mais t'es fan des dessins animés japonais surtout.
3: Oui, surtout ceux de mon enfance, comme Albator, Capitaine Flamme, Goldorak,
1: Albator, Albator, et puis celle-là aussi. Les chevaliers du Zodiac, ça parle à beaucoup de gens hein, qui ont vécu, qui étaient enfants dans les années 80. C'est Capitaine Flamme, Dragon Ball Z. Ce qui permet de comprendre que t'aimerais découvrir le Japon, j'en déduis. Hein.
3: Ah oui, ça, c'est mon rêve d'aller au Japon. Oui, ça c'est vrai.
1: Je te souhaite de le découvrir. Pour l'instant, découvrons ta question. Allons-y. Question à choix multiple, avec une petite ambiance. Mamet, c'est David Guetta. Quel animal imaginaire est aujourd'hui le surnom donné aux startups valorisées à plus d'un milliard de dollars ? Je répète, un animal imaginaire aujourd'hui qui est aussi le surnom donné aux startups valorisées à plus d'un milliard de dollars. S'agit-il d'un dragon, d'une licorne, d'un griffon ou d'un Davido Fox Terrier ? Bien que top chrono, dragon, licorne, griffon... Ou le Damido Fox Terrier entre deux rails.
3: Je dirais le griffon.
1: Ah, c'était pas loin.
0: Non, c'était pas loin. C'est pas la même bête.
1: Sur mes propositions, c'était la ligne au-dessus. C'était la licorne. La licorne, dans le monde de la tech, c'est un terme qui désigne une jeune entreprise qui n'est pas encore cotée, mais qui est valorisée à plus d'un milliard de dollars. Je suis désolé.
0: Alors, Stéphane, tu restes à 2. Anso, tu as 6. Et là, tout de suite, c'est le moment de s'ambiancer un peu.
1: Oui.
0: Voilà, il est l'heure, quoi. On va se poser.
1: Il est 1h15, quasi, là. Donc,
0: on est à la maison, on est en voiture, on se fait une petite pause musicale. À tout de suite, mes chatons.

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1: J'aime quand on s'ambiance en studio. Vous, si vous, vous pouviez voir les chorégraphies, on dirait un paon,
2: oui, Bastien. Un phoque même.
1: Il tourne autour de la table en bougeant. Bon, bref.
2: Oui, je sors mes plumes, tout
1: voilà,
2: ça.
1: Voilà, voilà, voilà. Les trucs en plumes. Alors.
2: La grande Zaza.
1: Anne Soassis.
2: C'est son choix.
1: Stéphane à deux.
2: C'est aussi son choix.
1: Ça, c'est plus son choix. Alors, on va parler d'un truc qui m'a fait crever de rire parce que c'est arrivé à moult amis à moi. Anne-Sophie, c'est ma petite chèvre de la semaine. Parce que elle rencontre le fils d'un patient avec qui elle sympathise. Voilà, et puis elle le voit à l'extérieur et là, elle se rend compte que le gars, il est assez imbu de sa personne. Il dit toujours, ah, moi, je, ta, ta, ta. Et là, qu'est-ce qui se passe? Ta copine t'envoie un texto pour te dire ça s'est passé comment?
3: Et là, voilà. Et là, je réponds à ma copine. Enfin, je pense répondre à ma copine en disant, oh la cata, laisse tomber, j'ai une fille, sa papa qui se la pète, vraiment un trou du cul. Et je reçois la réponse. Et la réponse, en fait, eh ben, c'était lui. Et je lui avais envoyé à lui le message.
1: Et il a répondu quoi, lui?
3: Il a répondu, oh ben, c'est bien, maintenant je sais ce qu'il en est. À jamais.
1: Oh mon Dieu.
3: Ah, oui. Quand j'ai raconté ça à ma copine, puisqu'on a ri, après, sur le moment, j'étais pas.
1: Bah oui.
3: Et après, j'ai dit, oh, puis après tout, bon, pas trop pire, c'est fait.
1: Bon, tu l'as jamais revu ou pas?
3: Non, je l'ai jamais revu.
1: Oh, bah oui, tu m'étonnes. Oh mon Dieu. Bah oui, c'est-à-dire que c'est vraiment un fils à papa qui se la pète.
3: Ouais. J'aime pas les gens qui se la racontent comme ça. Non, moi j'aime bien les gens simples.
1: Eh bah, t'as bien raison, ma chérie. Moi non plus, j'aime pas les gens qui se la pètent. Alors.
3: Voilà, exactement.
1: Par contre, là, excuse-moi, mais avec ma réalisatrice Céline, on a eu un petit moment
2: de fraîcheur.
1: Non, d'angoisse. Parce que figure-toi que ma petite Anne-Sophie, elle a un talent inutile.
2: Ah.
1: Elle tord ses bras à 90 degrés à l'envers. C'est-à-dire, tu peux m'expliquer comment tu fais?
3: En fait, si tu veux, par exemple, si je pose mes mains à plat sur une table, la partie de devant le coude, en fait, et le coude vont se tordre et repartir de l'autre côté.
1: Ah, my God.
3: C'est une malformation de naissance.
2: Ah. On a essayé, mais.
3: Quand je fais ça à la maison, mon mari, il est dégoûté. Mes enfants aussi, elles partent en courant. C'est dégoûté ce que tu fais, maman.
1: En régie, il y a Roxane qui a la technique qui fait. Moi aussi, ça, c'est mon truc. Bah, tu nous montreras comment c'est, Roxane, qu'on puisse voir en vrai. Voilà.
3: C'est bizarre, ça fait bizarre.
1: Ok, ça fait bizarre.
2: On travaille avec des gens strange un peu.
1: Ouais, mais moi, j'adore. Ouais. Alors, ma chérie, écoute bien. Là, t'as 6 points, t'es en tête. Je vais te donner l'opportunité d'en marquer 5 de plus. Grâce à la question cash et cette petite musique.
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1: téléphone, on aime, c'est bon.
2: C'est un père à Stéphane qui adore Robert.
1: Ah, j'adore. Alors, ma petite Anne-Sophie, quel est le surnom du ministère français de l'économie et des finances? Quel est le surnom du ministère? Écoute bien, le ministère français de l'économie et des finances. On lui donne un nom plus court. Top chrono, 10 secondes. On dit... Ah si. Si, chérie.
3: Des finances.
1: On sait bien...
3: Les impôts?
1: Ah non, on n'appelle pas ça les impôts. On appelle
3: l'économie
1: ça...
3: L'économie des finances.
1: On appelle ça...
3: publiques.
1: Bercy. On appelle ça Bercy, parce que leurs bureaux sont à Bercy.
2: Et merci beaucoup, hein.
1: Oh là là. Bon, allez,
2: ta femme travaille à Bercy, je la suis parfaitement.
1: Bon, tu restes en tête avec 6 points.
2: Faites attention, ma femme travaille à Bercy, faites attention à les dossiers.
1: Faites attention à...
2: Ah, excusez-moi, nous repartons en direct, retrouver notre reporter depuis la Grande Couronne en direction de Paris.

0: Stéphane, comment ça va dans le train?
1: Ça va super bien. En plus, il y a la clim, alors c'est bien.
0: Parfait. On est où là? Parce qu'on sera. Alors, pour ceux qui nous rejoignent, on s'approche de la Tour Eiffel, c'est là que tu vas.
1: Oui.
0: On en est où là?
1: Je suis à Rosa Parks, qui est juste avant Magenta.
2: Ah, ah bah ça va, t'as encore un petit 20 minutes quand même.
0: Voilà, ça parle pas grand monde tout ça, mais t'es pas loin. En gros,
2: t'arrives.
0: On y croit, il nous reste quelques minutes avant d'arriver au pied de la Tour Eiffel. Hein. Oula, oula.
1: Oui.
0: Je sens le coup de frein.
2: Ah bah c'est le métro là.
0: Bon Stéphane, alors bougeons avec toi depuis tout à l'heure. Stéphane, des petits soucis quand même, un petit gaffeur aussi, hein, Stéphane.
2: Ah oui.
0: Stéphane est dans une grande surface, il y a un monsieur qui propose de déguster du nougat. Qu'est-ce qu'il dit Stéphane?
1: Non merci, je suis pas très fromage.
2: Voilà. Ah bah oui bien sûr.
0: Oui le gars ne sait pas reconnaître du nougat du fromage. Bon voilà, non mais ça s'arrête
1: voilà,
0: pas là. Au cinéma, bon, Stéphane, il voudrait bien entrer dans une salle hein, si le film a commencé. Mais qu'est-ce qu'on t'a dit?
1: Je travaille pas ici, monsieur.
0: Voilà, parce qu'il demande. Il dit, est-ce que je peux rentrer? Est-ce que je peux aller là? Le film doit. Non, je ne travaille pas. Voilà, puis c'est comme ça, tout le temps comme ça. C'est pas fini. Il mange une galette des rois au boulot, alors qu'il a un plombage. Le plombage, il saute.
1: À cause de la fève.
2: Ah, t'as croqué la fève.
0: Eh oui, alors du coup, il y a du sang un petit peu partout, il a fallu aller chez le dentiste, et après tu travaillais. Le patron, il a pas aimé. Hein.
1: En plus, devant le directeur qui faisait un discours pour la nouvelle année.
0: Bon, je crois que je vais arrêter là parce qu'on a bien senti que voilà, du bon Pierre Richard quand même. Hein.
1: Voilà, c'est ça.
0: Nous allons tenter de t'offrir 5 points de plus, Stéphane, avec cette question. Cinéma, justement. Quel film a pour slogan, ça vaut 5 points, question cash, pas de proposition, que la force soit avec toi? Quel film a pour slogan que la force soit avec toi? Top chrono, 10 secondes.
1: Et la guerre des étoiles. Star Wars.
0: La guerre des étoiles, Star Wars.
2: Star Wars.
0: Bien sûr, créé par George Lucas en 77, c'est l'une des sagas les plus populaires de l'histoire
2: dans
0: du cinéma.
2: Dans un monde fort, fort lointain.
3: Que la force soit avec toi.
2: Je suis ton père.
3: Ouais, je suis ton frère.
2: Alors, Stéphane, tu passes en tête, tu as 7. Anso, tu as 6. Et là, tout de suite, vous écoutez ici et vous vous dites, mon Dieu, mais vers où va-t-elle nous emmener?
0: Tout le monde se pose cette question.
2: Évidemment.
0: Valérie.
2: Eh bien, je vous emmène avec Gaëtan Roussel. Tout s'en va. Tout s'en va, mais vous
0: tout
2: restez. Tout part à volo, vous restez ici, vous écoutez ici, on vous aime, à tout de suite.
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0: s'en va, Gaëtan Roussel.
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2: Et nous sommes au taquet avec Anne-Sophie qui a 6, Stéphane qui a 7. Ah, Anne-Sophie, nous allons raconter une dernière anecdote avant le bingo. Oui, parce que pour son enterrement de vie de jeune fille, bon, évidemment, elle a dû se déguiser, comme tous les trucs de machin de jeune fille, là. Alors toi, t'étais déguisée en licorne.
3: Oui, tout à fait. Avec, il y avait une petite jupe multicolore arc-en-ciel, il y avait une corne sur la tête, un serre-tête avec des cornes, et maquillée, bien maquillée, quoi.
2: Ouais, comme un camion volé. Voilà. Mais sauf que, bon, tu traverses la ville comme ça, mais t'as rencontré qui ?
3: Il y avait un enterrement de vie de garçon au même moment. Seulement, j'étais toute seule, mes amis m'attendaient dans un bar, et moi, je sortais d'un salon de massage. Et là, je tombe nez à nez avec un enterrement du garçon et le monsieur était déguisé en zizi.
2: Voilà.
4: C'est normal. Voilà. Ah, c'est la vie normale.
2: Alors, il paraît que vous avez fait une photo ensemble.
3: Ah ouais, non mais il court vers moi, il fait « Ah, je peux faire une photo avec la licorne ».
4: On veut le dossier, là.
2: Je veux cette photo.
4: Demain.
3: Mais je ne l'ai pas, cette photo.
2: Oh, comment ça, tu l'as pas?
3: C'est le zizi qui l'a, c'est pas
2: c'est
3: moi.
2: C'est le zizi qui l'a, mon Dieu. Le zizi, si tu nous écoutes. Écoute-moi bien, tu nous envoies la photo. Voilà, alors.
4: Pour les gens qui prennent l'émission en cours, c'est compliqué, là.
2: Mais les gens qui nous suivent n'ont pas pris l'émission en cours. Ce sont des gens du Dami d'Hollande. J'en suis.
4: La
2: je fais les points, ça faisait longtemps que je n'avais pas fait le point. J'en suis à 917 demandes.
4: Non, c'est vrai?
2: Oui. Alors, pour t'encourager à gagner ce bingo, je vais te faire écouter un duo que tu adores.
5: Maintenant, mais pas après. Chérie, l'instant, balayer le passé. Certains voudraient vivre vieux.
2: Eh oui.
5: C'est une erreur.
2: Vianney et Renaud, maintenant. Oh. Maintenant, bah oui, maintenant, c'est le moment du bingo, ma chérie. Alors écoute bien. Le bingo, là, on est comme il fait chaud, on est parti sur l'idée de parler de vacances. Donc à mon top chrono, tu vas me donner un maximum de noms de stations balnéaires. Donc toutes les villes qui ont des plages, hein, en gros. Voilà, toutes D'accord. les villes en bord de mer où on peut aller se baigner. Pas Lyon, par exemple. Hein, voilà, allez, top chrono 10 secondes.
3: Alors, Biarritz, Marseille, Saint-Tropez, Cannes, Nice, Menton, Monaco...
2: Eh ben, tu m'en as donné 7. Il y avait Saint-Tropez, Sainte-Maxime, Saint-Raphaël, La Baule, Collioure, Lacanau, La Rochelle, évidemment, Royan, Biscarrosse, Saint-Malo. Mais tu m'en as donné 7, c'est très bien.
4: C'est les stations balnéaires françaises. Hein.
2: Alors, non, si tu veux, on peut parler des stations balnéaires belges.
4: Sur Monaco, hein. Monaco.
2: Oh là là.
4: Ah bah excusez-moi.
2: Monaco,
4: ah bah excusez-moi.
2: Oui, oh, ça
4: ah
2: là
4: mais excusez-moi.
2: Elle m'a pas dit Los Angeles.
4: Ah, excusez-moi,
2: elle
4: Monaco,
2: m'a dit Venice
4: Monaco
2: Beach.
4: Monaco n'est pas la France.
2: Oui, oh.
4: Alors
2: allez.
4: Alors ce point on l'enlève ?
2: Oui, non, on l'enlève pas, c'est 7 et voilà. Et de toute façon, elle a dit très vite, je l'ai entendu au loin,
4: allez,
2: elle a dit la boule. Voilà.
4: On voit que vous 7. Êtes la présidente du Dami d'Hollande.
2: Exactement.
4: Bon, on sera aussi indulgent avec toi Stéphane petit point SNCF bien sûr, Stéphane que l'on suit depuis midi. Stéphane, alors on ne met plus le jingle SNCF car il n'est plus dans le train.
2: Ah. Ah, voilà. Il est où maintenant?
4: Ben, où est-ce qu'il est celui-là?
6: Ben, je suis descendu justement à Rosa Parks pour mieux participer à l'émission.
2: Ah, c'est bien.
4: C'est gentil. Voilà. Mais t'es pas la Tour Eiffel, du coup. T'es pas arrivé.
6: Faut pas que ça coupe. Non, je suis pas arrivé. Je vais arriver après.
4: On fera un point 14h, à 15h, à 16h, dans toutes les éditions d'après-midi, les journaux.
2: Et surtout, on veut la photo. On veut la photo.
6: Surtout que j'ai déjà fait un stage chez vous à Issy-Lorraine, justement.
4: Oui, on se souvient. On a les photos de cette époque-là.
2: Non, mais par contre, moi, je veux la photo de toi devant la Tour Eiffel quand tu arrives.
4: Ah oui, c'est pas mal.
2: Tu l'envoies à Gwen
4: Coupes. Je rappelle Stéphane pour ceux qui aiment visiter Paris l'été. Il y a beaucoup de gens de toute la France qui viennent visiter Paris l'été parce qu'il y a moins de monde. Bah oui, il y a moins de monde, c'est plus sympa. Eh bien, il sera au musée Grévin, Stéphane. Alors, c'est pas le personnage de Stéphane Merde. Hein. Stéphane, c'est un vrai, il bouge pour de vrai.
2: Il accueille les gens.
4: Exactement. Enfin, il les accueille ici. Il n'y a pas de problème de douane à l'entrée, hein, parce que la douane américaine, quand tu voyages.
6: Oui, je m'en souviens de ça.
4: Ouais, qu'est-ce qui t'est arrivé? T'as voulu faire un.
6: En fait, je me suis fait un délire tout seul, c'est-à-dire de partir à Los Angeles pour voir un showcase qui s'appelle WrestleMania 21 en 2005. Et à l'arrivée à l'aéroport, j'ai fait sonner l'alarme, quoi. Voilà.
4: Tout simplement, ils ont pas apprécié, voilà. Mais ça s'est bien passé. T'es rentré à la maison, ça va, ça va.
6: Tout à fait, tout à fait.
4: Allez Stéphane, t'es dans de bonnes conditions, t'es sur le quai du RER, je t'imagine bien. Et tu joues avec tout. C'est 6, non? C'est 6, hein, le score à battre.
2: 7.
4: Ah non, il y a pas Monaco, donc c'est 6.
2: 7. Laisse-moi tranquille.
4: Voici donc ton bingo. 10 secondes pour citer un maximum de noms de stations de montagne. Noms de stations de montagne. Allez, top chrono, 10 secondes.
6: Allez, la Plagne, le Jura. Je suis jamais allé à la montagne, ça va être difficile.
2: Eh ben, t'en as qu'un, même si elle avait marqué que 6, hein, voilà.
4: Avoria, Serre Chevalier, Chamonix, Val d'Isère, ouais. Méribel, Alpes d'Huez, où il fait même pas 20 degrés en ce moment. Eh oui, donc je vous jure que c'est vrai.
2: Bien,
4: c'est
2: et bon ben, vie, ouais. Ma petite Anso, tu seras en finale avec nous demain.
3: Ah,
2: voilà, bravo.
3: On peut retirer Monaco, du coup. Hein.
2: Oui, même tu peux retirer Monaco, t'as gagné. Ouais. Et puis Stéphane, tu gagnes les places de cinéma pour aller voir le film Les Parfaits. Ça, c'est magnifique. Je remercie Céline à la réalisation, Roxane à la technique, Sadika au standard, Maître Coupez au savoir, Eric Bastien.
4: Oui, écoutez, j'ai toujours perdu, j'ai encore perdu.
2: Oui, on fera un point demain, vous inquiétez,
4: s'il vous plaît,
2: pas.
4: Oui.
2: Allez, je vous embrasse tous.
4: Au final.
2: Je vous embrasse tous un par un, je vous aime très fort. Prenez soin de vous, à demain. Vous avez écouté Au Taquet, il est 5h, Paris s'éveille. C'est l'heure de quoi, mon petit chou?
4: C'est l'heure de, avant de se retrouver à midi d'ailleurs, je précise, c'est l'heure de retrouver Johan Rock, qui est très en forme, il arrive pour les petits matins là.
2: One for the money, two for the show. À tout de suite.

0: Est-ce bien utile de vous le présenter? C'était Michael et ses frères, la famille Jackson au grand complet.
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0: Alors que le jour n'est pas encore levé, vous, si, tant mieux, soyez les bienvenus en espérant que vous avez passé une bonne nuit. Ici, dès 5h, on s'occupe de bien vous faire démarrer cette journée avec les conseils pratiques qui vont bien pour améliorer votre quotidien et puis les chansons qui font du bien. Jean-Jacques Goldman et le groupe Chicago dans un instant, sans oublier les temps forts de l'actualité ce jeudi. Bonjour Cyril Ardoredon.
2: Bonjour Johan Rock, bonjour à tous.
0: Quelle est l'info de ce jeudi, la principale?
2: Nous reviendrons sur les feux de forêt qui touchent actuellement le sud de la France. 100 hectares dévastés entre l'Hérault et l'Aude notamment.
0: Ce matin, par ici, les économies passent au crible. Vos factures de gaz et d'électricité pour mieux vous faire économiser. Et puis ce matin, vous le savez, on aime vous écouter. Racontez-nous ce que vous comptez faire de cette journée. 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
0: Ravi de vous savoir des nôtres. Ce jeudi, il est 5h. Le journal présenté par Cyril Ardoredon et la pression est forte face aux feux de forêt.
2: 6 départements des Pyrénées-Orientales aux Bouches-du-Rhône sont en alerte rouge pour cette raison, alors que plusieurs incendies se sont déclenchés hier, dont un qui a démarré à Beaufort dans l'Hérault avant de poursuivre son évolution dans l'Aude. Au moins 800 hectares sont déjà partis en fumée. Clément Rouvière est le maire adjoint de Meillac dans l'Aude, commune touchée par les flammes.
3: Nous avons eu 200 personnes qui ont été évacuées, principalement des lotissements, et que nous avons recueilli près d'une cinquantaine de personnes dans notre salle des fêtes. Ces conditions de chaleur, de sécheresse sont très importantes. On a une végétation qui est très sèche. Il faut se rendre compte que depuis le mois de mai, on n'a pas eu une seule goutte de précipitation, ce qui fait que les sols sont très secs et le vent n'arrange pas la situation. Et on peut craindre, hélas, de futurs incendies dans les semaines à venir. J'appelle la population à être très prudente. Les personnes évacuées sont invitées à rester en sécurité. Les personnes qui sont confinées dans le village sont priées de rester chez elles également. On demande à ce qu'il y ait le moins de circulation possible dans les rues pour bien laisser le passage des véhicules de secours.
2: Et d'autres incendies touchent le sud du pays. Plus de 200 hectares de forêt ravagés à Rognac et à Lançon-Provence, près d'Aix-en-Provence. Dans le Var, une trentaine d'hectares brûlent à Fréjus. Incendie est désormais fixé. Plus de 2000 occupants de camping ont été un temps mis à l'abri. Dans ce contexte, Sébastien Lecornu, le Premier ministre, promet de s'attaquer en même temps à l'atténuation du changement climatique et à son adaptation. Le gouvernement est très critiqué par l'opposition de gauche pour sa gestion de la canicule. Les écologistes et la France insoumise promettent de déposer une motion de censure. Et l'exécutif, Paul Barcelone, joue donc la carte de la surmobilisation.
4: Opération déminage avec une nouvelle cellule interministérielle de crise délocalisée à Marseille autour de Sébastien Lecornu, le Premier ministre sous pression politique aussi, accusé par les écologistes d'avoir des morts sur la conscience et d'être en partie responsable de l'impréparation du pays, alors que des députés de la France insoumise ont annoncé se rallier à leur motion de censure. Sébastien Lecornu leur reproche de faire des calculs politiques, de générer de l'instabilité dans un moment de vérité pour le pays. Lors du Conseil des ministres, Emmanuel Macron a lui appelé le gouvernement à tirer profit du léger répit du moment pour anticiper les conséquences de la prochaine canicule, principalement pour les agriculteurs. Sébastien Lecornu doit justement animer demain une réunion spéciale sur le sujet, alors que le président réfléchit à un déplacement sur le terrain de façon à montrer que la priorité reste la mobilisation des services de l'État.
2: Paul Barcelone, et ce matin à 6h, les 4 derniers départements en vigilance orange canicule sont rétrogradés en jaune. Il s'agit dans le détail du Var, des Alpes-Maritimes et de la Corse. La carte de France colorée aussi ce week-end, cette fois-ci par bison futé. Premier week-end de départ en vacances, de l'orange partout demain dans le sens des départs. C'est même rouge pour le quart nord-est et l'Île-de-France. C'est orange pour le quart nord-ouest dans le sens des retours. Samedi encore, ce sera orange partout en France pour les départs et rouge pour le quart nord-ouest. Prévision complète sur ici.fr.
0: Ici 5h04, la Coupe du du monde de foot et la France de retour à l'entraînement.
2: Après leur très belle victoire 3-0 face à la Suède et avant le match face au Paraguay samedi soir, des exercices donc pour les Bleus à Boston sous un soleil de plomb, 35 degrés, et devant des médias internationaux subjugués par leurs prestations, Julien Froment.
5: Quand on demande aux journalistes de la presse internationale de décrire l'équipe de France en un mot, voici leur réponse.
6: Fantastique, spectaculaire.
7: Favorite.
5: Wu Cheng est journaliste pour le site chinois 163.com.
6: C'est incroyable. Offensivement, tu peux pas avoir autant de talents ensemble. Ouais, c'est incroyable.
5: De l'autre côté des Alpes,
7: Andrea
5: Ramazzotti, lui, travaille pour la Gazzetta dello Sport, le plus grand quotidien sportif en Italie. Il est habitué à voir de grands joueurs, mais un en particulier chez les Bleus le subjugue.
8: C'est incroyable. C'est incroyable. Je l'ai vu jouer par le passé au Bayern Munich, mais je ne l'avais jamais vu travailler d'aussi près. Donc c'est fascinant la façon dont il touche le ballon, mais aussi sa manière de se comporter en dehors du terrain. Vraiment très impressionnant.
5: Même Pablo Polo, qui suit l'équipe de France pour le journal espagnol Marca depuis de nombreuses années, voit les Français favoris devant l'Espagne.
9: Avec les journalistes qui suivent l'Espagne, que j'ai eu l'occasion de parler, oui. Ils ont l'impression que cette fois, ça va être compliqué. Cette France, c'est dangereux.
5: Au Bleu de garder le rythme face au Paraguay samedi pour maintenir la flamme avec la presse internationale.
2: Voilà, France-Paraguay samedi soir, coup d'envoi à 23h. Rencontre à suivre en intégralité sur votre radio ici, sur ici.fr et sur notre chaîne YouTube. Avant match dès 22h30 et débrief après le match. Et puis les autres rencontres, la Belgique s'est imposée sur le gong aux prolongations 3-2 face au Sénégal. L'Angleterre bat la République démocratique du Congo 2-1 et les États-Unis victorieux de la Bosnie-Herzégovine 2-0 avant les Espagnols, champions d'Europe en titre, qui affrontent ce soir l'Autriche à partir de 21h. La météo.
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2: 5h06, bon réveil. Johan Rock, la météo aujourd'hui, c'est du beau temps sur une large partie du pays.
0: Avec tout de même à surveiller une petite perturbation qui s'étend ce matin de la Bretagne jusqu'au Hauts-de-France, en passant par les côtes normandes, brouillard, petite pluie. Une grisaille qui va s'étendre progressivement au cours de la matinée en direction du bassin parisien. Et puis pour le reste, les températures au lever du jour, elles sont relativement 12, 17 en milieu de matinée à Bordeaux, 12 à Aurillac, 16 dans la capitale, 20 à Lyon, alors que dans l'après-midi, le ciel sera chargé sur toutes les régions du nord-ouest, avec des pluies donc sur la Bretagne, la Normandie et les Hauts-de-France. Sur le reste du pays, cet après-midi, du grand beau temps. 30 à Toulouse, 24 à Biarritz, 30 à Strasbourg et toujours ces fortes chaleurs dans la région du sud-est. 35 la maximale à Montpellier ce jeudi après-midi. Et chez vous, comment ça se passe? Vous nous postez un petit message sur la page Facebook d'ici. Le nom de votre commune, une température tous les matins. Ici, on fait la météo ensemble.
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0: Paraît-il qu'il serait en train de plancher sur le prochain album de Céline Dion. C'est ce qui se dit. On va voir si ça se vérifie. Paraît-il. Jean-Jacques Goldman, il est ici ce matin pour vous réveiller sur votre radio locale. Il ira jusqu'au bout de vos rêves. Merci d'être là.

0: Ici, chaque matin, on écoute vos chansons préférées. 5h10, bon réveil.
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0: C'est l'histoire d'un record, celui de l'homme le plus brillant au monde. Il a 58 ans, il vit en Australie et de sa bouche sortent des cris qui résonnent aussi fort que le moteur d'une tronçonneuse. C'est-à-dire que ça fait 121,7 décibels. Ne cherchez pas, personne ne fait plus de bruit avec sa bouche que ce type-là. Il a battu le record la semaine dernière. Il a déclaré à ce moment-là, je suis tellement fier, il m'a fallu beaucoup de temps et d'énergie à m'entraîner chez moi pour parvenir à cet exploit. Il a rajouté ne pas vouloir en rester là. Son ambition à présent, faire plus de bruit qu'un Boeing au décollage, soit 135 décibels. On salue donc le courage de sa compagne, qui a dû se barrer à moins qu'elle soit sourde. Et évidemment, on soutient par la pensée les voisins de cet homme qui habite dans sa rue, voire même les villages alentours. Il y a des moments comme ça, des exploits qui forcent le respect. On salue cet homme donc ce matin, c'était le petit exploit du jour.
2: Je pense que c'est mon voisin.
0: Mais ça, j'ai lancé. Vous avez un bon avocat.
2: Voilà. Faudra en trouver un.
0: Faut officialiser la chose. Pour l'heure, il est 5h11. Cyril, les conséquences de la canicule à présent, cette fois, sur la filière volaille.
2: Avec 2 millions à 3 millions de volailles qui sont mortes durant l'épisode caniculaire, selon la filière. Reportage à venir dans une exploitation du Morbihan.
0: Et pour la musique, elle arrive bientôt dans vos oreilles. Zazie. Sur votre radio locale, ici. Allez, il est temps de faire des économies. Bonjour Valère Coréard, ce jeudi encore, vous allez nous livrer un de vos bons plans pour booster notre pouvoir d'achat. Aujourd'hui, vous nous parlez gaz et électricité.
3: Oui, dans une étude publiée en juin, la CRE, Commission de Régulation de l'Énergie, a analysé la cohérence de 400 offres d'électricité et 300 de gaz. Et le constat est sans appel, les consommateurs qui font le plus jouer la concurrence en comparant correctement les prix arrivent à économiser 10% sur leur budget énergie par rapport aux autres. Ce qui signifie qu'on peut aussi payer plus cher que les autres, si on fait mal cette comparaison. Mais je vous le dis depuis des mois, faire jouer la concurrence est un excellent moyen de faire des économies, bien sûr, à condition de trouver l'offre la plus adaptée à vos besoins. On apprend d'ailleurs dans cette étude que seuls 9% des consommateurs changent de fournisseur dans l'année. C'est très peu, C'est sans doute lié à un manque de temps, un manque de compréhension aussi des offres, la crainte peut-être de coupures ou des tracas administratifs.
0: Mais alors Valère, comment s'y retrouver dans les nombreuses offres de fourniture de gaz ou d'électricité ?
3: Alors, il faut déjà regarder votre consommation en volume, vos habitudes aussi, et puis utiliser un bon comparateur, indépendant surtout et gratuit. Vous avez le comparateur du médiateur national de l'énergie ou celui de l'UFC Que Choisir. Les deux sont gratuits et indépendants, donc on est OK. Prenez le temps de bien les prendre en main, comparer. N'hésitez pas à échanger avec votre futur éventuel fournisseur. Dernier conseil, les tarifs de l'électricité ont sensiblement baissé ces dernières années, ce qui veut dire qu'un tarif fixe, souscrit il y a quelques années, n'est plus forcément intéressant aujourd'hui. Là encore, si vous basculez sur du tarif évolutif, cela vous demandera de surveiller les prix et, si besoin, changer de crèmerie. Vous avez déjà changé de fournisseur de gaz ou d'électricité, tout s'est bien passé. Mon mail, parisideséconomies@radiofrance.com.
0: Dans Paris ici des économies, demain Valère, vous aborderez un tout autre sujet. On parlera du bonus réparation financé par l'État. En attendant, on retrouve tous vos conseils en podcast et en replay sur le site de la radio ici.fr. Il est 5h14.
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0: Dans l'info d'ici, ce matin, la canicule a eu un grave impact sur les élevages et les agriculteurs, Cyril.
2: Entre 2,5 et 3 millions de volailles sont mortes durant l'épisode caniculaire, selon la filière. Le ministère de l'Agriculture vient d'annoncer des prêts pour que les exploitants adaptent leurs bâtiments. Une réunion du gouvernement a lieu demain sur les conséquences de ces fortes chaleurs sur l'agriculture. Et parmi les départements très touchés, le Morbihan, premier producteur de volailles en France. Et Jean-Michel Naga, les exploitations industrielles ont essuyé de lourdes pertes, mais vous avez rencontré des éleveurs bio qui ont aussi perdu des animaux.
5: Oui, une cinquantaine de volailles qui n'ont pas supporté la chaleur. Ils ont retrouvé les corps le mardi matin en entrant dans les bâtiments.
6: Personnellement, on s'en veut dans un premier temps. Choqué, un peu en colère contre nous et on pense que ça va le faire et en fait ça le fait pas aussi bien que ce qu'on pensait.
5: Des volailles qui sont restées à l'intérieur des bâtiments alors que les portes étaient ouvertes. C'est précisément ce qui leur a été fatal selon ce couple d'éleveurs.
7: En journée, la volaille, alors qu'on est monté à des 38, elle a supporté la chaleur. Le problème a été plutôt la nuit où ça descendait entre 24 et 26 degrés. Le poulet landais, qui sera un peu le même système que ce qu'on fait ici, il supporte.
5: Mais les poulets ne transpirent pas, ils ont besoin d'air et il n'en manque pas ici. 5 hectares pour 3500 volailles, avec des arbres, de la végétation, rien à voir avec les élevages industriels. Ils vont quand même devoir s'adapter, mais ce n'est pas si simple, même pour l'installation de brumisateurs.
7: Quand vous arrosez la volaille à l'intérieur d'un bâtiment, vous avez de la litière, vous allez activer la décomposition de votre fumier qui va relancer la chaleur. On est obligé de se réinventer en fait.
5: Et ils se posent même la question de se séparer de leur élevage pendant l'été si la Bretagne est confrontée à de telles canicules dans les années à venir.
2: Un reportage de Jean-Michel Naga, ici Armoric, à retrouver sur ici.fr.
0: À 5h16, l'envers du décor d'une chaîne info comme si vous y étiez, c'est au programme des coulisses télé de ce jeudi. Patrice Gascoigne est parti avec son micro du côté de BFM Télé. On va le retrouver juste après Chicago, un concentré de douceur sur votre radio locale.

0: 5h20, vous venez d'ouvrir les yeux avec cette chanson dans les oreilles. Vous êtes ici, soyez les bienvenus. Et c'est un 2 juillet qu'elles sont nées, Flavie Flamand, Maïtena Biraben, deux animatrices télé qui ce jeudi fêtent leur anniversaire. Tout comme l'inoxydable Lynn Renaud, 98 ans ce jeudi, meneuse de revue au Music Hall. À ses débuts, l'interprète chantait sur la caravane du Tour de France. C'était il y a déjà quelques années. 81 ans aujourd'hui également pour Pierre Lescure, l'ancien PDG de Canal+, du temps où on parlait encore du fameux esprit canal. Depuis, on le retrouve tous les soirs sur France 5 dans C'est à vous. Et puis on souhaite un bon anniversaire à Samy Nasseri, chauffeur sans limitation de vitesse dans la franchise des taxis. Enfin, c'est un 2 juillet que Nostradamus tirait sa révérence. C'était du temps de la Renaissance, 1566. De son vivant, Nostra, pour les intimes, pratiquait la médecine, mais il est entré dans la postérité. C'est pour ses prophéties devenues légendaires. Bon anniversaire à vous, surtout. Si c'est un 2 juillet que vous êtes né, on vous souhaite de profiter au maximum de cette journée.
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0: Tous les matins, Patrice Gascoigne tend son micro à celles et ceux qui font la télévision, devant les caméras ou derrière. Aujourd'hui, Patrice, vous êtes parti à la rencontre de celui qui tient la tranche du midi sur BFM Télé. Il s'agit de Christophe Delay.
3: Alors, je suis sûr que si je vous dis Christophe Delay, tout de suite, vous pensez à une émission culte. Celle qui réjouit les fans de faits divers depuis des années.
4: Après un meurtre dont on aurait pu ne jamais le soupçonner, une scène de crime sans indice. Une victime méconnaissable que personne ne recherchait.
3: Mais oui, vous avez reconnu l'ambiance et le ton de Faites entrer l'accusé, diffusé sur la chaîne RMC Live et présenté par Christophe Delay. Mais vous le connaissez peut-être aussi en tant que visage emblématique de la chaîne d'information BFM TV. Il est aux commandes de la tranche du midi, le 12-14h, qui vient grignoter les audiences des traditionnels JT de 13h. Lui qui a présenté quasiment pendant 20 ans la matinale de BFM TV, le voilà avec un nouveau rythme de vie. Mais dites-moi Christophe Delay, est-ce que c'est si différent d'une matinale que de présenter la tranche du midi ?
5: Il y en a beaucoup. La première chose qui est difficile pour moi, c'est de parler moins vite. Parce que moi, j'ai un débit assez rapide et puis j'aime l'énergie et donc j'aimais bien l'énergie du matin. Mais là, à la mi-journée, on a plus de temps. Donc on peut aller plus lentement, prendre le temps d'expliquer. Ça, il faut que je l'apprenne encore. Donc ce qui est intéressant, c'est qu'on a plus d'espace et qu'on peut donc prendre plus de temps pour non seulement raconter les faits, mais expliquer également les faits.
3: Comment on fait pour faire exister une tranche du midi quand en face on a les grands jeux télé de TF1 et de France 2 par exemple ?
5: On peut pas batailler contre les grands jeux, je crois pas. Je crois qu'on peut pas batailler. Là, on bataille contre nos concurrents, mais on se rend compte qu'il y a quand même une source importante de téléspectateurs et notamment de gens qui quittent par exemple le journal de TF1 ou du service public à 13h30 passé et qui, parce qu'ils sont des drogués d'infos, vont zapper sur les chaînes d'infos et regardent ce qui se passe. Donc nous, on regarde tous ces chiffres-là et par exemple, notre 13-30-14, il est très très travaillé parce qu'on sait qu'il y a de la bascule.
3: Bascule, ça veut dire que des téléspectateurs, parmi ceux qui nous écoutent, qui étaient peut-être en train de regarder le journal de 13h de TF1 ou de France 2, à la fin, ils vont voir un peu ailleurs ce qui se passe.
5: Exactement. Sur l'une des quatre chaînes info.
3: Les secrets, les coulisses de Midi BFM par son journaliste présentateur vedette Christophe Delay. On se retrouve demain pour d'autres bien informés coulisses télé.
0: À demain Patrice Gascoigne. Et si vous veniez vous sur l'antenne d'ici, histoire de nous dire comment se profile cette nouvelle journée cette semaine, dès lors que vous passez sur l'antenne, on vous offre un pack été, c'est un sac collector ici, look vintage, comprenant plein de surprises, dont aujourd'hui un roman de Marc Lévy et une paire de lunettes ici pour voir et profiter de l'éclipse en toute sécurité. Ce sera le 12 août prochain, 0810 055 056. À présent, Zazie est ici.

0: Merci d'avoir choisi ici pour commencer la journée. Avant 5h30, le retour de l'info, on va remonter le temps avec vous, Stéphane Bern, ce jeudi. Départ pour un voyage dans une époque où les mots étaient plus souples que nos profs de géométrie.
1: À Nîmes, le monument le plus célèbre s'appelle la Maison Carrée. Problème, elle n'est pas carrée. Pourtant, personne ne s'est plaint pendant près de 2000 ans. Pas un tweet, pas un avis Google, nada. Nîmes, début du 1er siècle de notre ère. Sur le forum de la cité romaine de Nemosus, un temple tout neuf surgit au cœur de la ville. Il domine la place, posé sur son haut podium avec ses colonnes parfaitement alignées. C'est propre, c'est symétrique, c'est romain. Du chantier livré clé en main, sans réserve, sans malfaçon.
2: Le bâtiment, des métiers qui vous construisent.
1: Ce temple est dédié à deux jeunes princes, Caius et Lucius César, les héritiers de l'empereur Auguste, deux futurs ex-dirigeants morts avant d'avoir gouverné. Alors, Rome leur construit un monument impeccable, histoire de rappeler que le pouvoir, lui, ne meurt jamais. Puis il y a ce nom, la Maison Carrée.
3: T'es carré, solide et droite dans ta tête et dans ton cœur, toi.
1: Sauf que si vous vous placez devant, il n'y a pas de suspense. Ce n'est pas un carré, c'est un rectangle, un vrai, allongé, assumé. Un carré qui a pris un peu de liberté. En réalité, le piège vient de nous. Pendant des siècles, carré ne voulait pas dire strictement carré, comme aujourd'hui. Cela pouvait désigner une forme régulière à angle droit. Un quadrilatère bien tenu, disons. On parlait même de carré long pour un rectangle. Bon, jusque-là, j'espère que mon explication, elle est carrée. Deux mille ans plus tard, il est toujours là, presque intact, parfaitement rectangulaire et toujours appelé carré. Finalement, c'est notre définition qui s'est durcie. Le monument, lui, reste droit dans ses angles.
0: Vous écoutez ici, ça c'est clair et carré. Ce jeudi matin, j'espère que vous avez bien dormi. Et si c'est pas le cas, parce que la chaleur est là et vous en a empêché, restez avec nous. Tout à l'heure, notre invité vous prodiguera quelques bons conseils pour fermer l'œil, justement, de la manière la plus naturelle qu'il soit. Pour l'heure, il est 5h30. L'info en France et dans le reste du monde, c'est l'heure du 90 secondes. Avec vous, Cyril Ardo-Redon.
4: Des feux de forêt dans les Bouches-du-Rhône, le Var, au moins 800 hectares partis en fumée dans l'Hérault et l'Aude, alors que 6 départements sont en vigilance rouge pour cette raison, des Pyrénées-Orientales aux Bouches-du-Rhône aujourd'hui et demain. Dans ce contexte, le Premier ministre Sébastien Lecornu convoque une cellule interministérielle de crise aujourd'hui à Marseille sur les incendies et la gestion de la canicule par le gouvernement. Ce matin à 6h, il n'y aura plus aucun département en alerte rouge canicule selon Météo France. On les voit dans nos centres ville pour nous inciter à donner. Plus de 180 ONG françaises de solidarité internationale alertent sur leur situation. Depuis 2024, 10 000 emplois supprimés, 1 300 projets abandonnés ou revus à la baisse. 75 organisations pourraient disparaître à cause des baisses des aides de l'État. Près de 30 ans après sa condamnation pour le meurtre de son frère, de sa belle-sœur et de deux nièces, la Cour de révision se prononce aujourd'hui sur l'affaire Dany Le Prince. Si la condamnation est annulée, il y aura un nouveau procès. Le Sartois de 69 ans, libéré de prison en 2016, clame son innocence. Du monde sur les routes pour ce premier week-end de départ en vacances. Bison futé voit orange demain dans le sens des départs. Rouge pour le quart nord-est. Ce sera compliqué aussi samedi et plus particulièrement pour le quart nord-ouest. Prévision complète à retrouver sur ici.fr. Et puis les Bleus de retour à l'entraînement à leur camp de base de Boston avant France-Paraguay samedi à 23h. Cette nuit, les États-Unis, la Belgique, l'Angleterre se sont qualifiés pour les 8e de finale avant Espagne-Autriche ce soir à 21h.
0: Il est 5h31, l'info d'ici, 6 départements du pourtour méditerranéen qui sont encore aujourd'hui en vigilance rouge face aux feux de forêt.
4: Des Pyrénées-Orientales aux Bouches-du-Rhône avec déjà des feux de forêt importants. Plus de 200 hectares de forêt parcourus à Rognac et à Lançon-Provence, près d'Aix-en-Provence. Dans l'Hérault et l'Aude, ce sont plus de 800 hectares qui sont partis en fumée au nord de Narbonne. Faucine Calmel, voilà qui rappelle de mauvais souvenirs un an après l'incendie des Corbières qui avait ravagé non loin de là 17 000 hectares. hectares.
5: L'incendie s'est déclaré sur la commune de Beaufort, un village qui vit déjà au rythme des restrictions d'usage de l'eau depuis un mois pour l'arrosage, le remplissage des piscines, l'irrigation des cultures. Alors la maire, Françoise Pérez, s'inquiète de ce premier gros feu de la saison sur des sols asséchés.
6: C'est un très très gros incendie. Donc Beaufort, on a eu beaucoup de chance parce que c'était vent du nord, donc il n'est pas venu chez nous, mais ça aurait été une catastrophe aussi. Hein. Oui, on craint parce que là, c'est très très sec. On a eu beaucoup d'eau cet hiver. C'est vrai que c'était très très bien, mais là, avec la canicule, c'est très très sec.
5: Une seule étincelle et tout peut s'embraser, se désole le maire d'un village voisin qui a dû batailler pour évacuer une centaine de ses administrés. À Mayac, 600 habitants, le premier adjoint fait face à sa première crise de l'été et sûrement pas la dernière, craint Clément Rouvière.
7: Évidemment qu'on est très inquiet pour tout l'été qui arrive. Ça fait 3 ans consécutifs quand même une période de sécheresse importante. Et surtout, c'est le vent qui souffle actuellement. Si ce vent se calme déjà, ça permettra un peu d'apporter un peu de répit, je pense, aux forces de secours.
5: Mais avec des rafales à 60 km/h et jusqu'à 32 degrés prévus cet après-midi, l'Aude, comme l'Hérault et 4 autres départements du pourtour méditerranéen, restent en vigilance rouge pour les feux de forêt aujourd'hui et demain.
4: Un reportage de Faustine Calmel et un feu de forêt a parcouru par ailleurs une trentaine d'hectares à Fréjus dans le Var. Il est désormais fixé. Plus de 2000 personnes ont été évacuées à titre préventif de plusieurs campings et ont pu les retrouver en début de soirée. On parlait des alertes rouges aux feux de forêt. Plus d'alerte rouge canicule à partir de 6h. Plus d'alerte orange canicule, pardon, à partir de 6h ce matin. Pour le reste de la météo, Johan.
0: Il va faire toujours chaud hein, dans le sud-est avec un thermomètre qui va flirter avec les 35 degrés de maximale à Montpellier en milieu d'après-midi. Et puis, pour le reste, c'est du beau temps, grand soleil sur une grande partie de la France avec tout de même ce matin une petite perturbation qui va de la Bretagne jusqu'au Hauts-de-France, en passant par les côtes normandes avec des ondées et des brumes et beaucoup de nuages, des températures en matinée. On relèvera 17 à Bordeaux, 12 à Aurillac, 20 à Lyon et puis dans l'après-midi à l'exception donc du sud-est, des températures douces, 30 à Toulouse, enfin 12 estivales en tous les cas, 24 à Biarritz, on relèvera 30 à Strasbourg et 23 à Charleville-Mézières. Chez vous, comment ça se passe? Eh bien, vous nous l'écrivez, comme vous avez l'habitude de le faire, sur la page Facebook d'ici. Mathilde nous écoute depuis Montélimar. Ce matin, chez elle, il fait 20 degrés. Erika, elle vit à Bandol. Il fait 23 degrés relevés ce matin dans son jardin. Et puis Yann, lui, est du côté de Brest, où ce matin, il fait 16 degrés.
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0: À 5h35, on n'écoute pas suffisamment Alain Chamfort pour tourner les chansons qui manquent. En voici une. Déchaîne-moi sur votre radio locale.

0: Bon réveil, c'est bien ici que vous écoutez. Il est 5h38.
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0: Et si vous êtes des fidèles, vous savez qu'on aime traquer le matin les arnaques, celles qui sont partout, tapis dans l'ombre, au moindre de vos faux pas, elles menacent de vous attaquer. Heureusement, Audrazo vous alerte. Pour vous éviter le pire, ce matin, on va parler d'un outil qui, justement, pourrait nous éviter le pire.
2: Et il permet cet outil de savoir si on est victime ou pas d'un investissement frauduleux.
0: C'est dans un instant sur votre radio locale et dans les quelques minutes qui arrivent, on va écouter ça. Célébrons The Cool and the Gang dans vos oreilles. À venir pour l'heure, nous accueillons Daniel. Bonjour Daniel.
2: Bonjour Daniel.
3: Bonjour.
0: Daniel, vous nous appelez depuis la Manche. Comment s'appelle votre commune?
3: Sainte-Pie-en. Ça veut dire sapiens, la sagesse.
0: Est-ce que vous êtes la sagesse incarnée, Daniel?
3: Non.
0: Bon,

0: il fait frais. Toutes les nuits là sont fraîches, tandis qu'on a quand même eu un petit pic de canicule les jours derniers. Donc j'avais peur pour la poule, les deux poules, j'en ai que deux. Donc j'ai veillé sans arrêt à ce qu'elles aient de l'eau fraîche, de l'eau fraîche, de l'eau fraîche.
1: Ben voilà.
0: Elles aiment beaucoup la chaleur, elles se mettent au soleil.
1: Mais pas trop quand même.
2: Ouais, attention. Hein.
1: Écoutez, on va leur envoyer un sac ici à vos deux poules. C'est un sac collector, vous allez voir, rempli de surprises. Je suis sûr que vos poules adorent Marc Lévy. C'est le dernier roman.
0: Mais surtout, j'ai jamais lu Marc Lévy.
1: Eh ben voilà, ça sera l'occasion. On rajoute à ça les lunettes éclipse.
0: Ah voilà.
1: Eh ben oui, parce qu'il y a une éclipse le 12 août prochain.
0: Mais c'est pour ça que j'appelle, parce que la dernière éclipse, je l'ai regardée.
1: Et puis, il y a plein de choses. Vous allez voir, je vais pas tout vous décrire, mais il y a beaucoup de choses dans ce sac.
2: Vous êtes gâtés.
1: Qui va partir dans la Manche d'ici quelques heures, direction chez vous.
0: Super.
1: Je vous souhaite une belle journée, Daniel.
0: Merci à vous, merci, bonne journée.
1: Ici, 5h40, on se réveille ensemble.
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1: À 5h41, c'est pas vrai, votre rendez-vous anti-arnaque avec vous, Audrazo. Ce jeudi, focus sur un outil très pratique. Il permet de savoir si on est victime ou pas d'un investissement frauduleux.
6: Oui, vous êtes nombreux, vous, les auditeurs, à me dire que vous avez envie d'investir votre argent dans tel ou tel placement financier et que vous avez quand même quelques doutes, arnaque ou pas. L'outil dont je vous parle, je vais vous mettre le lien sur ici.fr. C'est une page internet, un simulateur. Il est sur le site de l'AMF, l'Autorité des marchés financiers. Suis-je victime d'une arnaque ? C'est son titre.
1: Et alors, comment ça marche ?
6: Alors, c'est tout bête. En fait, l'AMF vous pose une série de questions. Est-ce que l'investissement proposé est présenté comme très rentable et sans risque ? Est-ce que vous avez été contacté via un réseau social ou après avoir laissé vos coordonnées sur Internet ? La personne qui est en contact avec vous, est-ce qu'elle est particulièrement sympathique et est-ce qu'elle vous incite à faire un versement rapidement ? Une fois le questionnaire fini, la page vous affiche un curseur, pas d'arnaque ou risque d'arnaque ou risque élevé d'arnaque. Je vous ai parlé il y a quelques mois de cet ingénieur qui a perdu près de 350 000 euros dans un placement frauduleux. Eh bien, il coche toutes les cases de ce questionnaire. Oui, il a laissé ses coordonnées après avoir lu un article web mensonger sur une plateforme de trading. Oui, le faux trader qu'il appelle est avenant, sympathique, convaincant. Oui, notre ingénieur voit ses gains monter en flèche et puis patatras, son monde s'écroule, c'est ce qu'il dit quand il veut récupérer son argent. Il n'y a pas d'argent, il a tout perdu. Donc avant de vous lancer dans quoi que ce soit, ne vous précipitez pas, allez sur cette page. Vous trouverez aussi d'ailleurs dessus le numéro de Épargne Info Service. C'est une plateforme où vous pouvez poser vos questions, notamment si vous avez un doute sur un investissement.
1: Merci Aude, et puis vous retrouvez évidemment tous les liens utiles de C'est pas vrai sur le site de votre radio locale ici.fr. Dans 3 minutes, nous avons rendez-vous avec le monde merveilleux du vivant, histoire de mieux comprendre ces espèces animales qui peuplent notre planète. Juste après, Vita qui est là, promets-moi, nouveauté, ici, 5h43.

0: journée commence bien. Évidemment, vous êtes ici et à 5h46. Si on allait voir comment se débrouille la nature, quand nous, les êtres humains, on ne s'en mêle pas. Bienvenue dans le monde merveilleux du vivant. Aujourd'hui, trois choses à savoir sur une plante sauvage qui pousse partout en France, sur sol sec, dans les cultures, les terrains vagues, les jardins et au bord des chemins. Bonjour Benoît Prospero.
1: Oui, et il s'agit de la mauve sylvestre. Bonjour à toutes et tous. La mauve sylvestre, vous savez, c'est cette plante aux feuilles palmées avec des fleurs divisées en cinq pétales mauves veinées de pourpre. Au programme mucilage, fromageant et charlemagne. Et donc, première chose à savoir, les feuilles de la mauve sylvestre contiennent des mucilages. C'est quoi les mucilages? Vous savez, si vous frottez les feuilles entre vos doigts, vous pouvez sentir parfois, comme avec la mauve sylvestre par exemple, une substance visqueuse. Eh bien ça, ce sont les fameux mucilages. Concrètement, ce sont des molécules qui gonflent au contact de l'eau et forment une sorte de gel. Et la bonne nouvelle, c'est que l'on peut préparer les feuilles et les fleurs en infusion, tout simplement pour profiter des bienfaits de la plante contre la toux ou encore aider à la cicatrisation.
0: Et ça, on le fait depuis déjà des temps anciens.
1: Ah ben vous avez tout à fait raison. Et au-delà de ça, la mauve sylvestre est aussi comestible et on peut manger toutes les parties de la plante. Fleurs, feuilles et les fameux fruits secs appelés fromageons. Pourquoi fromageons? Eh bien parce qu'ils ressemblent à coller les uns aux autres et c'est la deuxième chose à savoir, à des parts de camembert. Mais ne sentent absolument pas le fromage puisqu'ils dégagent en bouche une légère saveur de noisette fraîche.
0: Et alors, troisième chose à savoir, Benoît, en plus d'être délicieuse et esthétique, la mauve sylvestre est aussi nutritive.
1: Oh que oui, elle contient des protéines et certains minéraux comme le calcium et le potassium en bonne quantité. Et manger de la mauve n'est pas nouveau. En Méditerranée, on consomme la mauve sylvestre depuis au moins l'Antiquité et au Moyen-Âge, nom d'un pélican en deltaplane, Charlemagne invitait même les jardiniers à la cultiver comme plante potagère dans les jardins des monastères. Le monde vivant est merveilleux et pour toutes ces infos, on remercie une nouvelle fois Christophe de Audi et si vous voulez en savoir plus sur les plantes et aussi les algues, rendez-vous sur lechemindelanature.com ou sur les réseaux sociaux Le Chemin de la Nature.
0: Merci à vous Benoît Prospero et pour retrouver tous les épisodes du Monde Merveilleux du Vivant, une seule adresse ici.fr.
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0: À quasiment 6h moins 10, c'est à la une de la presse ce jeudi. Mieux dormir quand il fait chaud, Cyril.
3: C'est le dossier du magazine Top Santé qui, ce mois-ci, vous donne des solutions pour parvenir à enfin trouver le sommeil. Et avec nous, la journaliste qui a signé le dossier.
0: Bonjour Elia Hakimi.
4: Bonjour Johan.
0: Pour quelle raison a-t-on autant de difficultés à trouver le sommeil quand il fait chaud?
4: Alors, lorsque le mercure s'emballe, le corps lutte pour maintenir son équilibre thermique. Or, pour s'endormir, l'organisme, en fait, a besoin de baisser légèrement sa température interne. En fait, la chaleur ambiante, elle empêche cette baisse naturelle de température. C'est une vulnérabilité qui est particulièrement marquée pendant le sommeil paradoxal. C'est une phase essentielle à la récupération mentale et émotionnelle. Résultat, il va y avoir des micro-réveils à répétition, un sommeil fragmenté et une sensation de repos insuffisant au petit matin.
0: Alors dans le dossier de Top Santé, vous donnez quelques pistes et solutions pour mieux dormir cet été, à commencer par les plantes. Quelles sont celles susceptibles de nous apaiser?
4: Tout d'abord, les plantes dites adaptogènes. Ce sont celles qui aident l'organisme à mieux faire face au stress. Parmi elles, on a l'ashwagandha, qui est une alliée de choix pour contrer le stress thermique, ce stress qui est lié un peu à la chaleur. C'est une plante qui nous vient de l'Inde, qui agit en profondeur, en régulant le cortisol. Et donc, elle nous aide à limiter la fatigue, l'anxiété, les troubles du sommeil qui sont liés aux fortes températures.
0: On la trouve en pharmacie?
4: Tout à fait, en pharmacie. Et l'idéal, bien évidemment, c'est d'expliquer nos symptômes aux pharmacien et c'est lui qui va proposer la plante la plus adaptée en cas de forte chaleur.
0: Quid de l'homéopathie? Est-ce que vraiment ça peut aider lorsqu'on a des difficultés à dormir en ce moment?
4: L'homéopathie peut aider. Le traitement des troubles, il est individualisé. On tient compte des symptômes de chacun. Je vais vous donner un exemple. On a par exemple sulfure qu'on peut prendre pour les personnes qui sont plutôt sensibles à la chaleur et sujettes à la transpiration abondante. Quand on a d'autres symptômes, on prendra d'autres traitements. La posologie, elle est toujours la même. 5 granules au coucher en dilution de 15 CH.
0: Dernière question, le ventilateur, la clim, bonne ou mauvaise idée?
4: La clim, elle est intéressante parce qu'elle va réguler la température ambiante, mais elle a aussi tendance à assécher l'air, d'où l'intérêt de garder un drap sur soi pour éviter cet inconfort. Le ventilateur, lui, il ne va pas refroidir l'air, mais procurer plutôt une sensation de fraîcheur. Mieux vaut juste ne pas diriger le flux directement sur le visage, mais plutôt le rediriger vers les pieds, le corps. Dernier conseil, comme dans les pays chauds, on peut aussi poser un linge mouillé devant sa fenêtre ou vaporiser légèrement les rideaux pour augmenter l'humidité de l'air et donc mieux supporter la chaleur.
0: Mieux dormir quand il fait chaud, un dossier à retrouver dans Top Santé cet été. Merci Elia Hakimi d'avoir été des nôtres ce matin.
4: Merci beaucoup, Johan, c'était un vrai plaisir.
0: Vous écoutez ici, il est 5h52. Est-ce que vous allez sur TikTok ?
3: Non, moi j'évite.
0: Il y a une nouvelle mode qui consiste à transformer les SMS en tubes de l'été.
3: Ah oui ?
0: Ouais, c'est un sacré truc. Dans un instant, on en parle. C'est tendance, juste après Cool and the Gang. Bon réveil.

0: Restez ici avant de retrouver le journal de 6h et toutes vos infos locales. Je vous présente celle qui est notre radar des tendances. Muriel Jordan décrypte pour nous chaque matin un phénomène de société. Ce matin, Muriel, vous avez déniché une nouvelle lubie sur TikTok.
1: Oui, un truc que j'ai découvert grâce au fils d'une copine. Sur TikTok, des internautes s'amusent à créer des chansons à partir de conversations SMS ou WhatsApp. Des messages envoyés, je sais pas, à vos proches par exemple, des amis, des collègues ou même à vos ex. Tout est possible, et bien entendu avec le concours de l'intelligence artificielle. Voilà un exemple que j'ai trouvé sur Internet. Alors là par exemple, c'est quelqu'un qui utilise les SMS reçus par son ex pour en faire un rap.
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Ça envoie du lourd, non? Ça peut aider à faire le deuil d'une relation, pourquoi pas. Vous avez aussi la même chose en version punk à partir de SMS du petit ami d'une internaute.

0: pas, c'est plutôt marrant. Et en tout cas, tout ça cartonne sur les réseaux sociaux. C'est un incroyable succès. Les vidéos font des millions de vues et certaines chansons sont même devenues virales.
1: C'est une tendance, Muriel, qui semble-t-il va perdurer car certaines applis permettent de créer une musique en seulement quelques secondes.
0: Eh ouais, en 20 secondes, l'intelligence artificielle peut vous pondre un titre. Et en moins de 20 secondes, elle nous rappelle aussi tout le boulot des artistes qui peut être saboté en deux clics. Parce que, rappelons-le quand même, l'utilisation de l'IA dans la musique soulève des questions sur les droits des artistes, sur leur travail, leur rémunération. Et d'ailleurs, nos oreilles font de moins en moins la différence entre chansons générées par l'IA ou vraies chansons écrites par une vraie personne. Il ne faudrait pas que cette tendance, en apparence bon enfant, remplace le boulot créatif des artistes. En tout cas, ces SMS version tube de l'été, vous allez en voir partout. Il y a même une jeune maman qui a fait un titre pop à partir des SMS de sa fille. Et ça a fait le buzz.

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1: Bref, transformer les SMS en chansons, c'est tendance, et comme quoi, même les SMS d'un ex qu'on voulait oublier sont devenus des déchets recyclables.
2: Paraît-il. À demain, Muriel Jordan, et on se retrouve demain, même heure, même antenne. Ce jeudi, ici, Ma France, émission spéciale canicule, ce sera de 13 à 14 heures. Maud Bréjean, porte-parole du gouvernement, répondra en direct à toutes vos questions. On se retrouve demain, 5 heures. En attendant, on vous laisse en compagnie de toute l'équipe d'ici matin, à vos côtés. Excellente journée à vous.
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5: Merci, Johan Rock. Bonjour les Héroltés, il est 5h59. J'espère que vous allez bien, que vous avez bien dormi. Bonjour Anne Pinxon-Dussel.
6: Bonjour.
5: La météo du jour vous est présentée par Céline Dion. C'est la classe. Comment va se passer ce jeudi? Un classique. Alors à propos de vent, j'ai une bonne et une mauvaise nouvelle. La bonne, c'est qu'il apporte un peu de fraîcheur et franchement c'est très agréable. On respire ce matin, vous confirmez tous autour de la table?
6: Oui.
5: C'était bien ce matin. C'est bien ce matin même, on va parler au présent. La mauvaise, c'est le risque incendie qui reste très élevé. Nous sommes en vigilance rouge. Un feu a démarré hier à Oupia, près d'Olonzac. Il est toujours en cours. On fait le point sur son évolution toute la matinée. Merci de commencer la journée avec votre radio locale ici, Héro.
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5: Jeudi 2 juillet, nous fêtons les Martiniens. Voici le journal avec Anne Pinxon-Dussel. Et donc, le premier gros incendie de la saison s'est déclaré hier dans l'Hérault et s'est propagé vers l'Aude.
6: Le feu est parti de Beaufort et s'est dirigé ensuite vers l'ouest. On va faire le point tout au long de la matinale pour voir comment ça évolue. Mais le dernier bilan pour le moment, Lucie Loconi, c'est que ce feu a parcouru 800 hectares.
7: Des pompiers de l'Aude, de l'Hérault et des renforts du Vaucluse sont mobilisés sur cet incendie. 550 pompiers et une trentaine de gendarmes ont passé la nuit sur place. Entre la chaleur et le vent, les conditions climatiques rendent les choses compliquées. La journée d'hier était classée rouge dans l'Hérault pour le risque de feux de forêt. Et c'est encore le cas aujourd'hui. Plusieurs centaines d'habitants ont été confinés chez eux ou carrément évacués dans l'Aude. C'est le cas à Mayac ou à Pouzol-Minervois. Des salles ont été ouvertes par les mairies pour accueillir ceux qui ont eu besoin d'y passer la nuit.
6: Et le feu est donc parti du secteur Beaufort-Oupia au nord-est d'Olonzac. La maire de Beaufort, Françoise Pérez, souffle un peu parce que son village a été épargné, mais elle est assez inquiète pour le reste de l'été.
8: Il est parti de l'extérieur du village et après, bon, il s'est propagé avec le vent qui soufflait très très fort. Direction Oupia, la serre d'Oupia, où alors là, il a trouvé de quoi s'alimenter. Hein. Une partie de la serre, c'est Oupia, à l'autre côté, au-dessus des éoliennes. Après, ça passe sur Pouzol et ça continue sur Pouzol, Mayac. Voilà. C'est un très, très gros incendie. Disons que Beaufort, on a eu beaucoup de chance parce que c'était vent du nord, donc il n'est pas venu chez nous, mais ça aurait été une catastrophe aussi. Hein. On a eu beaucoup d'eau cet hiver. C'est vrai que c'était très, très bien, mais là, avec la canicule, c'est très, très sec. Donc, vous savez, la moindre étincelle peut faire partir le feu. Hein.
6: Et dans l'Aude, il y a plusieurs routes départementales qui sont coupées dans le secteur de l'incendie. Les Canadair et les Dash ont arrêté de tourner quand la nuit est tombée. On fera un point précis avec les pompiers à 8h moins le quart. On verra aussi ce matin comment les comités communaux de feux de forêt s'organisent sur le terrain. Ce sont des bénévoles qui, par exemple, essayent de faire respecter les interdictions d'entrée dans les massifs. Ils font de la prévention. Ils aident quand il y a besoin de faire évacuer des habitants. On le rappelle, la journée est encore classée rouge pour le risque feu de forêt est donc mis à part à l'extrême nord du département. La plupart des massifs sont interdits aujourd'hui. Hier, il y a eu aussi un incendie moins important mais impressionnant quand même à Villeneuve-les-Maglones. 6 hectares parcourus par les flammes. Des dizaines de chevaux ont dû être évacués d'un ranch à Montarnau. C'est une voiture qui a pris feu au bord de la 75. Les flammes se sont propagées à la végétation mais l'incendie a été rapidement maîtrisé. Chez nous, les températures ne sont pas vraiment redescendues. Dans le reste de la France, elles devraient remonter ce week-end. Alors, le gouvernement organise aujourd'hui une nouvelle cellule de crise à Marseille. Sébastien Lecornu, le Premier ministre, promet à la fois une adaptation au changement climatique et il promet aussi d'essayer d'atténuer ce changement climatique. Il sera également question des incendies lors de cette cellule de crise à Marseille, puisqu'il y en a également en cours dans les Bouches-du-Rhône depuis hier soir. La ville de Montpellier se mobilise pour aider les habitants du Venezuela après le double séisme qui a frappé le pays le 24 juin. Les autorités du pays font état de plus de 2300 morts, plus de 10 500 blessés et plus de 15 000 sinistrés. Il y a des besoins urgents. C'est pour cette raison que la ville de Montpellier a décidé d'ouvrir un lieu de collecte au sein de la Maison des Relations Internationales depuis hier et jusqu'à dimanche de 9h à midi. La liste des dons, elle est sur le site de la mairie.
5: Ici Hiro, 6h04. La maternité de la clinique Sainte-Thérèse à Sète a officiellement fermé ses portes hier. 8 salariés se retrouvent sans emploi.
6: Des auxiliaires puéricultrices et des sages-femmes, la fermeture est prévue depuis plusieurs mois et l'activité de la maternité privée a été transférée vers l'hôpital de Sète. La clinique qui avait promis aux salariés qu'elle travaillerait à l'hôpital, elle aussi, mais l'agence régionale de santé, l'ARS, affirme qu'elle n'a jamais validé ce projet. Les deux entités se renvoient la balle et Fabien Martelly est avocat et il défend, lui, ses 8 salariés.
9: La situation est absolument dramatique. Je ne vous cache pas qu'elles sont à deux doigts d'être en arrêt de travail. C'est dingue. Elles ont l'impression d'avoir été abandonnées par tout le monde. Alors, la clinique, l'hôpital et l'ARS. Voilà, tout le monde. Elles ne savent pas du tout si elles vont être payées en fin juillet. Elles ne peuvent pas demander à France Travail de bénéficier du chômage puisque leur contrat n'est pas officiellement rompu. Du coup, tout le monde se renvoie la balle. Donc, la clinique dit, c'est pas de ma faute. Moi, je considère que normalement, elle devrait commencer à travailler aujourd'hui à l'hôpital. Et l'hôpital dit, moi, je suis pas du tout d'accord avec votre analyse juridique sur le transfert. L'hôpital se renvoie la balle et du coup, elle travaille pas. Voilà. Si jamais je n'arrive pas à faire reprendre leurs esprits à tout le monde, c'est-à-dire à la clinique et à l'hôpital, moi, je vais être obligé de faire des procédures judiciaires, évidemment. Voilà. Je laisse 10 à 15 jours à tout le monde pour se ressaisir.
6: Et on va y revenir en détail dans l'info d'ici. À 6h30, le foot est une page qui se tourne pour Téji Savagnier qui a officialisé son départ de Montpellier. Il a posté hier un message sur les réseaux sociaux pour dire que la saison prochaine, il ne portera plus le maillot du MHSC. C'était attendu, il était en fin de contrat après avoir joué 207 matchs et marqué 50 buts avec Montpellier. Dans son message sur Instagram, il n'indique pas de quoi son avenir sera fait. Il explique simplement qu'une page se tourne, mais que l'histoire, elle, continue. L'aventure continue pour le coup pour Léolia Jean-Jean à Wimbledon. La Montpellieraine est qualifiée pour le deuxième tour. C'est la première fois de sa carrière qu'elle en arrive à ce stade de ce tournoi. Elle joue cet après-midi face à l'Ukrainienne Daria Snigour qui est 64e au classement. Léolia Jean-Jean, 132e mondiale, est issue, elle, des qualifications. Et puis en tennis de table, les deux frères Lebrun pourraient se retrouver au Grand Smash de Los Angeles si Félix bat le Portugais Geraldo en 8e de finale aujourd'hui. Il faudra aussi qu'Alexis domine le joueur chinois Ling Shidong, numéro 5 mondial, mais là ça va être un petit peu compliqué puisque Alexis ne part pas favori, mais on va suivre tout ça.
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6: Et la météo, c'est ce vent donc, François, qui continue de souffler aujourd'hui.
5: Oui, la tramontane qui souffle autour des 50 à 60 km par heure sur l'ensemble de l'Hérault. Ce qui fait donc que, comme hier, le risque incendie est très élevé. Nous sommes en vigilance rouge avec cet incendie en cours dont on vous tient bien sûr au courant toute la journée. Alors le temps ne change pas par rapport à hier. Toujours du soleil dans un ciel légèrement voilé en altitude. Et des températures qui restent toujours élevées, très légèrement moins qu'hier. 35 degrés, ce sera la maximale à Agde, à Sète, à Clermont-l'Hérault, à Montpellier et à Lunel aujourd'hui. C'était 36 hier. À Béziers ou Ganges cet après-midi, 34 degrés. Pour Olanzac, 33. À Lodève et Bédarieux, 32. Le minimum pour le Quélard avec 28 degrés. Température ce matin plus agréable, entre 15 et 24 degrés. Ça baisse un peu par rapport à hier. 15 degrés le minimum pour le Quélard, 24 degrés à Sète. Demain, un grand soleil, la tramontane qui sera toujours là, les températures qui ne baissent pas. Et ce sera ainsi pour tout le week-end. La météo marine, c'est important aujourd'hui. Si vous comptez aller piquer une tête dans la Grande Bleue, la Méditerranée est peu agitée. Elle sera agitée en soirée de Palavas à l'Espiguette. Température de la mer entre 25 et 26 degrés. Attention pour l'indice UV, il est rouge en état 9 sur 11.
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5: Vacances scolaires J-1. Vous êtes peut-être en congé demain soir. Peut-être allez-vous voyager à l'étranger. Une pratique qui se perd, l'envoi de la jolie carte postale ou d'une lettre à ses proches pour donner des news. Renan Luce a lui reçu une lettre en 2006. Il nous raconte son contenu tout de suite.

0: Ici Hiro, vos chansons préférées toute la journée. Retour dans les années 80 dans 3 minutes. On écoute Patricia Cass avec Mademoiselle chante le blues.
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0: Vous voyez ces gros fauteuils enveloppants en forme d'œuf, comme dans les films Blade Runner ou Men in Black? Ces gros fauteuils au style si particulier, c'est le designer Pierre Paulin qui les a imaginés. Pierre Paulin, c'est l'un des plus grands designers français du XXe siècle. Je vous en parle ce matin car certaines de ses œuvres sont exposées en ce moment au musée Fabre à Montpellier. Première expo de design dans le musée emblématique de Montpellier. Virginie Vives a assisté au montage et vous allez voir que c'est un vrai casse-tête. Comme si vous passiez votre journée à monter des meubles Ikea. Le cauchemar. Ici Hiro vous emmène au frais cette semaine, mais pas au ciné, au musée. Rendez-vous dans 5 minutes.
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0: Ici Hiro, dans votre vie, dans votre quotidien, vous témoignez chaque jour entre 9h et 10h en répondant à une question qui prête à discussion. Vivian Cuguière, on parle d'un animal ce matin.
4: Vous êtes nombreux hein, dans le département de l'Hérault à aimer les chevaux. Marc est à Lunel et s'il est avec nous, c'est parce qu'il doit les aimer. Bonjour Marc.
5: Bonjour, absolument. Bonjour Lilian.
4: Eh ben non, pas du tout. Moi, j'aime pas les chevaux. Moi, ce que j'aime, c'est le foot. Ah ben, super, Marc.
5: C'est pas possible.
4: Alors, cet amour pour les chevaux, vous, ça vient d'où? Est-ce que vous savez?
5: Le foot équestre, alors.
4: Ah, et pourquoi pas? Et pourquoi pas?
5: Pourquoi pas? Mais moi, cette passion me vient d'un film que j'avais vu enfant avec Fernandel.
4: Ah.
5: Alors, c'était pas La Vachette prisonnier.
4: Oui, parce que sinon.
5: C'était exactement aucun lien. C'était Heureux qui communisse.
4: Ah oui, d'accord, ok.
5: Heureux qui communisse, qui avait fait un long voyage pour éviter justement sa fin de vie dans de mauvaises circonstances. Fernandel lui a fait traverser toute la Camargue pour lui redonner la vie à nouveau dans son pays natal. Et du coup, ben voilà, je suis à Lunel pour cette passion des chevaux. J'adore la Camargue.
4: Ouais.
5: Et c'est vrai que à d'autres chevals, c'est quand même encore plus joli.
4: Donc ça a été le déclic, et depuis vous montez, alors je comprends que vous montez régulièrement.
5: Exactement, avec mon épouse et les enfants.
4: À qui vous passez le bonjour, hein. Merci Marc de Lunel, et le bonjour évidemment à tous les amateurs de chevaux.
0: On a parlé cheval avec Marc ce matin, on va parler petit dessert tout à l'heure à partir de 9h. Quel est le petit dessert tout simple qui vous fait craquer? Anne par exemple.
6: Une tarte aux pommes.
0: Ah, une tarte aux pommes, oui, ouais, c'est
6: facile,
0: trop simple, ça marche bien.
6: Et tatin encore mieux.
0: Ah oui, c'est un peu plus compliqué.
6: Bah vraiment pas beaucoup quoi.
0: C'est vrai ?
6: Il suffit de retourner, de mettre un peu de beurre au fond et puis la pâte par-dessus au lieu d'en dessous, mais ça va.
0: D'accord, moi je ne suis pas très bon cuisinier comme vous le savez.
6: C'est pas très compliqué à faire.
0: Pour moi ce sera le flan, voilà qui est dit. Quel est votre petit dessert préféré ? Tout simple, 04 67 58 6000. A gagné cette semaine, une nuit en chambre de luxe à l'hôtel Saint-Alban, hôtel 4 étoiles à Nézignan-l'Évêque. C'est le paradis sur Terre. Rendez-vous tout à l'heure, après les infos de 9h. Bon réveil, voici Patricia Cass.

0: Quelle météo chez vous? Le réflexe ici Hiro le matin sur le Facebook de votre radio et sur WhatsApp 04 67 58 6000. À température agréable ce matin, vous l'avez constaté si vous êtes sorti, entre 15 et 24 degrés. On en profite, ça va pas durer. Ici Hiro, il est 6h19, l'heure de Virginie et vous, votre reportage en immersion au Musée Fabre de Montpellier cette semaine. Virginie Vives a assisté au montage de la première exposition de design du Musée Fabre à voir en ce moment. Et entre perceuses, visseuses, rouleaux de scotch, Virginie n'avait jamais vu le musée comme ça.
1: Et on a la double casquette, donc on fait aussi les emballages dans les musées, on fait aussi les installations.
2: Combien vous touchez de rouleaux de scotch dans une journée?
1: On est emballeur et transporteur, oui.
3: Virginie et vous.
4: Assister à un montage d'exposition, c'est voir au même endroit des œuvres d'art qui peuvent coûter des centaines de milliers d'euros, rencontrer des gens qui ont fait des années d'études en histoire de l'art et des techniciens accroupis avec l'arrêt du plombier qui nous dit bonjour comme à la maison. Je suis le bruit de la visseuse et m'approche de ce qui sera une expérience immersive pour le public. Assis sur des fauteuils, on pourra écouter au casque de la musique.
5: On continue le reste du coup.
4: Donc là, on est dans une grande pièce avec des rideaux beige tout autour. C'est une pièce parfaitement, on dirait, carrée, avec des triangles rouges, comme de canapés, qui sont en train d'être assemblés. Donc, il y a des triangles qui sont complètement par terre et d'autres qui se relèvent, comme pour faire un dossier, avec deux triangles. Alors, on a cinq messieurs accroupis en chaussettes. Et c'est pas si souvent qu'on a cette vision. Et alors il a l'air embêté, le monsieur à lunettes. Qu'est-ce qui se passe? C'est coincé par dessous. Il essaie de passer des fils.
6: Ah, en face, il y est pas?
7: Il y est pas en face.
4: Ah, je pense que comme il y a des installations lumineuses, il doit passer l'électricité par dessous.
6: Nickel.
7: On fait le quatrième? Non, tu m'as dit que c'était pas la peine.
4: Vous pouvez m'expliquer ce que vous faites? Vous placez l'électricité dans les trucs, c'est ça?
6: Ouais, il y a des haut-parleurs dans les.
4: Ah, des haut-parleurs.
6: Dossiers.
4: Et vous allez devoir le faire partout, ça?
6: Ouais, surtout.
4: Sur tous? Ouais. Comment vous avez fait? Vous avez d'abord eu un plan pour savoir ce que vous allez devoir faire? Vous l'avez étudié?
6: Non.
4: Parce que là, vous ne connaissiez pas tous l'œuvre du gars et tout.
7: Aucune personne ne connaissait. Et il n'y a pas de tuto sur Internet. Hein.
4: Ouais, non, il n'y a pas de tuto monté.
7: Ça, c'est sûr.
4: Comment vous faites quand les trucs ils arrivent pour savoir? Il y a un truc de montage, hein, comme quand on monte un meuble Ikea?
7: Non, pas du tout. Là, tout nous est arrivé un peu comme ça, et c'est à nous de nous débrouiller.
8: C'est de la pure improvisation.
4: Non.
7: Eh bien, si.
4: Mais vous savez dans quel sens il faut le mettre et tout.
7: Mais par rapport à une photo, on a une photo.
4: Ah, c'est ça. Voilà. Ça, c'est ce que vous avez.
7: Voilà.
4: Ah, la vache. Et ça va vous prendre toute la journée de faire ça?
7: Ah, une bonne partie. Si ça ne nous prend pas la journée, c'est une bonne partie. Quoi.
4: Ah oui, d'accord. Ah, je pensais voilà. Qu'il arrivait avec B sur B, tu sais, C sur C.
7: Pas du tout.
4: Ah, ok, d'accord.
7: La logique. Hein.
4: C'est de la logique.
7: C'est de la logique.
4: Et vous, votre métier, c'est quoi? Comment ça s'appelle, votre métier? Logicien?
7: Monteur installateur.
4: Ah oui. Ouais. Donc vous pouvez monter là Pierre Paulin, puis dans deux ans, un autre truc, Léonard de Vinci. Et
7: ah
4: puis...
7: non, pas dans deux ans, dans deux semaines.
4: Dans deux semaines. Ah,
7: ouais. Voilà, on monte. Ah oui, dans deux ans, ce serait tranquille. Ouais. Non.
4: Ah oui, d'accord. Oui. Vous ne travaillez pas toujours en chaussettes?
7: Non, heureusement, il nous faut des chaussures de sécurité.
4: Et oui, c'est vrai, en général, oui. Ah, c'est drôle, vous touchez à des œuvres d'art dingues, en fait.
7: Voilà.
4: C'est super, votre.
7: Ce qu'on est gamblin, c'est nous, dans le musée.
4: Et
7: voilà.
4: Oui. Donc, c'est hyper intéressant.
7: Oui. On n'a pas une journée qui se ressemble. Toutes les journées sont différentes.
4: D'avoir des sacrés casse-têtes là, on sent qu'il va falloir, voilà, faut se concentrer, faut
7: celui-là
4: être calme.
7: Celui-là est pas mal.
4: Ouais. Il est pas mal celui-là.
7: Celui-là, il est pas mal.
4: Et t'as que des triangles rouges et avec des fils dedans, et puis vas-y.
7: Oui.
4: Mets-les dans le bon sens.
7: Et après, on achète des jeux de logique. Ah
4: ouais. Oui, ça fait comme les petits casse-têtes qu'on achète aux enfants. Ouais. Vous devez être bon en sudoku, un truc comme ça.
7: Voilà.
4: Bon, ben, je vous laisse travailler. Merci, monsieur.
7: Merci beaucoup.
4: Merci beaucoup. Bon courage. Hein.
9: Ah, bon courage à vous.
4: Les monteurs vont devoir faire une pause dans leur casse-tête, car un camion vient d'arriver avec des œuvres à décharger.
0: Et à votre avis, quelle est la particularité d'un camion qui transporte des œuvres d'art à plusieurs centaines de milliers d'euros? Est-ce que les transporteurs peuvent faire des pauses de sandwich sur l'autoroute? Rendez-vous demain à 6h20 et dès à présent en podcast sur ici.fr et l'application Ici. Quelques températures viennent d'arriver sur le Facebook d'Ici Hiro. À Péguerolles de Buège chez Jean, 21 degrés, le ciel est clair. Pour Joël à Saint-Bresse, 22 degrés. Belle matinée avec Ici Hiro.

0: Bonne journée avec ici Hiro, l'horoscope à suivre. Comment va se passer votre journée? Bon réveil les Héroltés.
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0: Et à 6h28, c'est l'horoscope avec une pensée pour un signe en particulier, Catherine Viguier.
6: Les Verseaux, leur univers intérieur est source de remise en question. Bélier, le foyer vous mobilise, mais où que vous soyez, vous avez la foi, vous êtes motivé. Taureau, l'évasion intellectuelle, physique vous vont bien, mais en vous, autour de vous, il y a des choses que vous cherchez à comprendre. Gémeaux, si vous vous sentez prisonnier, empêché, eh bien vous allez briser vos chaînes. Cancer, la journée est idéale pour mieux vous connaître, pour sublimer votre vie intérieure. Tout ceci se fait lentement. Lion, quelqu'un vous manque, ou bien encore, vous attendez ce contrat de travail. Le maître mot est patience. Vierge, sur le plan professionnel, derrière les apparentes difficultés, rien n'est perdu. Balance, en vacances ou pas, vous bougez beaucoup, mais certains ont du mal à vous suivre. Scorpion, bon, voyager vous fait du bien, mais se profile une évolution dans votre vie et vous y pensez secrètement. Sagittaire, où que vous soyez, privilégiez le dialogue plutôt que l'affrontement, ça vaudra mieux. Capricorne, ne vous attardez pas à ce que l'on dit dans votre dos, y compris des conseils, suivez votre voie. Verseau, une journée qui vous appartient, savourez-la, soyez amis avec vous-même, votre meilleur ami. Poisson, après avoir encouragé les uns les autres, il est temps de vous encourager, vous. Et pour nous tous, on part dans les profondeurs de soi-même et on s'invente une vie.
0: Courage à nos pompiers qui luttent actuellement sur les feux. Le message de Christophe à Saint-Dré-Zéry sur le Facebook d'ICI Héro. Christophe qui relève 24 degrés et confirmation, le vent souffle.
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0: À suivre l'info d'ici à 7, Anne Pinguzon-Dussel.
7: La maternité de la clinique Sainte-Thérèse est fermée et 8 salariés se retrouvent sur le carreau.
0: On y revient juste après le 90 secondes. L'actu avec Cyril Ardo.
8: Ce sont les premiers gros feux de l'année. Au moins 800 hectares de forêt brûlés dans l'Hérault et l'Aude. 230 hectares partis en fumée dans les Bouches-du-Rhône. Une trentaine à Fréjus dans le Var. 6 départements du pourtour méditerranéen, des Pyrénées-Orientales aux Bouches-du-Rhône restent en vigilance rouge feux de forêt aujourd'hui et demain. Il y a eu jusqu'à 72 départements en alerte rouge au pic de la canicule. Et ce matin, plus aucune vigilance particulière. Fin d'alerte pour les 4 derniers départements concernés, les Alpes-Maritimes, le Var et la Corse. Et des mesures rapides pour améliorer les conditions de vie des détenus et du travail des agents. Une loi contraignante pour limiter la surpopulation carcérale. C'est ce que demande la contrôleure générale des prisons qui tire une nouvelle fois la sonnette d'alarme. Des recommandations émises en urgence au ministre de la Justice et de la Santé. Sans réponse pour le moment. Et des stars la pétanque dont le français est multiple champion du monde Dylan Rocher, placé en garde à vue cette semaine, soupçonné d'avoir manipulé une partie et truqué des paris. Des faits présumés qui remontent à septembre 2025 dans les Hauts-de-Seine près de Paris. La Coupe du Monde de foot, les États-Unis, la Belgique, l'Angleterre se sont qualifiés pour les huitièmes de finale cette nuit avant Espagne-Autriche ce soir à 21h. La France joue elle samedi face au Paraguay. Et puis premier week-end de départ en vacances du monde à prévoir sur la route dès demain selon Bison Futé qui voit orange dans le sens des départs et même rouge dans le quart nord-est. Prévision complète à retrouver sur ici.fr.
7: Et l'info d'ici ce matin dans les Rose, c'est la fermeture de la maternité de la clinique Sainte-Thérèse à 7. Ça, c'était prévu depuis plusieurs mois. Ce qui l'était moins, c'est que 8 salariés, des sages-femmes et des auxiliaires de puériculture, se retrouvent sur le carreau. La clinique a promis qu'elles iraient travailler à l'hôpital, mais l'ARS affirme qu'elle n'a jamais validé ce projet. Résultat, la maternité est fermée depuis hier et ses 8 salariés ont engagé un avocat pour essayer d'y voir un peu plus clair sur leur avenir, Adèle Chiron.
9: Si certains gynécologues ou obstétriciens de la clinique privée vont continuer leur activité à l'hôpital public, ce n'est pas le cas pour 4 sages-femmes et 4 auxiliaires de vie, Fabien Martelly et leur avocat. Hier matin, les salariés se sont rendus sur leur lieu de travail à la clinique Sainte-Thérèse.
10: Je les ai fait accompagner d'un huissier qui a pu donc constater à ce moment-là que bien évidemment la clinique Sainte-Thérèse ne leur a fourni aucun travail. J'en veux pour preuve le bulletin de salaire de juin qui leur a été remis, qui mentionne une sortie au 30 juin. Donc la clinique considère qu'au 30 juin, leur contrat est terminé. Donc elles n'ont pas tout travail à la clinique Sainte-Thérèse. J'ai envoyé l'huissier à l'hôpital de Sète qui a confirmé le fait qu'elles ne faisaient pas partie de leur effectif. On se trouve dans une situation humainement dramatique, catastrophique.
9: Les 8 salariés ne peuvent pas prétendre pour le moment au chômage car leur contrat n'est pas officiellement rompu, explique maître Fabien Martelly. Pour l'Agence régionale de santé, la décision de transfert est vécue comme un bras de fer. La clinique privée veut s'éviter un plan social, selon François Mangin-Lecreux, directeur de l'ARS d'Occitanie.
11: Moi, je ne peux pas demander décemment à l'hôpital public, qui est aujourd'hui en difficulté, au contribuable aussi derrière, parce qu'il faut avoir en tête que c'est le contribuable qui paierait. Je ne peux pas demander au contribuable de payer là où la clinique ne veut pas assumer elle-même les conséquences de ses propres décisions. La clinique privée laisse entendre que c'est à l'hôpital de faire le travail à sa place et c'est ça qui est inacceptable.
9: De son côté, la direction de la clinique dément dans un communiqué. L'avocat des salariés demande donc une solution rapide.
10: Je laisse 10 à 15 jours à tout le monde pour reprendre ses esprits. Ça peut passer par n'importe quoi. Ça peut passer par un job à l'hôpital, qu'elles accepteront ou pas selon les conditions, d'accord ? Ça peut passer par un licenciement. Si un licenciement, il y a au moins la possibilité pour elle d'aller s'inscrire à France Travail, etc. D'accord ? Alors, ça ne sera pas un licenciement simple. Hein. On va négocier un licenciement, c'est-à-dire il va y avoir la transaction derrière. Hein. Moi, je ne vais pas laisser partir avec 3 francs 6 sous. Hein.
9: Si aucun terrain d'entente n'est trouvé d'ici 15 jours, l'avocat des 8 salariés lancera une procédure judiciaire.
8: Vous écoutez ici Hiro, 6h34 au sommaire du journal de 7h Anne.
7: On va évidemment faire un point sur l'incendie qui est en cours, incendie qui est parti du secteur Beaufort-Oupia au nord-est d'Olonzac hier dans l'Hérault et qui s'est dirigé vers l'Aude. Le bilan qu'on a pour l'instant, c'est que les flammes ont parcouru 800 hectares, c'est le premier gros incendie de l'été. La météo du jour, c'est le vent qui va continuer de souffler.
8: Oui, ça continue comme hier, jusqu'à 60 km par heure pour la Tramontane. C'est un vent de terre qui assèche l'air et qui provoque donc ce risque incendie élevé. Nous sommes en vigilance rouge. Avec des massifs forestiers interdits d'accès encore aujourd'hui par la préfecture de l'Hérault. La quasi-totalité des massifs forestiers, pour être très clair, seul le Pays Gangeois, l'Escandorgue, le Larzac, le Somaille, l'Espinouse et les Monts d'Orbe sont en risque élevé. L'accès est déconseillé sur cette zone. Alors pas de changement côté météo par rapport à hier, toujours du soleil, voilé en altitude, et toujours ce vent et des températures qui restent chaudes, un peu plus faibles qu'hier. Ça reste chaud quand même cet après-midi, entre 28 et 35 degrés. 28 degrés le minimum pour le Kellar. Viennent ensuite Lodève et Bédarieux avec 32. Si vous habitez Olonzac, 33. Dans le Biterrois et en Pays Gangeois, 34. La maximale, 35 degrés à Montpellier et Lunel. 35 degrés aussi pour Agde, 7 et Clermont-l'Hérault. Ce matin, température entre 15 et 24 degrés. 15 degrés le minimum au Kellar, 24 le maximum à 7. 20 degrés pour Lodève, 21 pour Olonzac, 22 pour Béziers, 23 à Agde. Demain, grand soleil, plus de voiles en altitude. La tramontane qui continue de souffler, ça ne va pas s'arrêter malheureusement. Le risque incendie va être encore élevé quelques jours. Et les températures qui ne baissent pas. La qualité de l'air à Montpellier et Béziers, comme hier, est dégradée. L'indice atmosphérique est de 3 sur 6. Bon jeudi avec Ici Héro.
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8: 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Electric Light Orchestra, vous souvenez, Last Train to London, on l'écoute dans 5 minutes, juste après Cabrel, avec Sarbacane à 6h36.

0: 7h20, c'est l'heure de la petite histoire de l'Hérault. Aujourd'hui, l'histoire d'un étrange procès, Éléonore Sozo.
1: Au début du XXe siècle, à la Belle Époque, un géant fait se déplacer les foules. Le géant Hugo. Les gens viennent le voir exhiber sa plastique exceptionnelle. Il mesure 2,29 m, pèse 201 kg, chose du 59, et son tour de mollet, 54 cm. Le géant Hugo n'est jamais malade, il est en parfaite santé et son aliment préféré, c'est la soupe. Lors de l'exposition universelle de 1900, on lui demande d'interpréter Gargantua, bien sûr, le géant de Rapa. Les médecins aussi s'intéressent au géant Hugo. Ils l'auscultent, ils prennent ses mesures. Hugo le géant voyage à travers la France, mais aussi parfois à l'étranger. Il se rend jusqu'en Amérique, où il rencontre une petite fiancée. Elle mesure 2,03 m, soit 25 cm de moins que son petit chéri quand même. Hugo le géant fait donc des tournées dans toute la France, à Nogent, à Laval, à Riom. Il se produit parfois en compagnie d'un autre géant qui s'appelle aussi Hugo. La voiture qui les transporte a été construite spécialement pour eux. Et puis un jour, en 1910, Hugo le géant vient se produire chez nous à Montagnac. Sauf que la représentation de Montagnac tourne mal. Pendant son numéro, un jeune homme, Léon Guéraud, 16 ans, avise le chapeau du géant. Chapeau lui-même géant. Bah oui, il est proportionnel à la tête de Hugo. Et Léon Guéraud prend le chapeau, tripote le chapeau, puis met le chapeau. Ce qui agace au plus haut degré Hugo. Le géant Hugo, hein, 2,29 m, 200 kg. Il lui colle une baffe retentissante. Et Léon Guéraud va mettre un peu de temps à s'en remettre. La mère de Léon Guéraud porte plainte. À son procès, lorsqu'Hugo le géant se lève, sa tête arrive au même niveau que celle des juges, qui eux sont sur une estrade hein, quand même. Là, Hugo a l'occasion de s'expliquer. Ce chapeau lui est précieux. Il a des dimensions sur mesure, il ne peut pas trouver de chapeau à sa taille chez les chapeliers. Il est obligé de faire faire ses chapeaux à Paris et ça lui coûte 50 francs pour un chapeau. Puis bon, il ne l'a pas vraiment giflé, il a récupéré son chapeau et l'a poussé. L'un des journaux dit « Ces bons géants ne connaissent pas leur force ». Hugo le géant est condamné à une amende de 100 francs et a payé aussi 300 francs à la maman de Léon Guéraud.
0: 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Dans l'actu de l'Hérault, le risque incendie est très élevé. 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Sapeurs-pompiers de l'Hérault, par exemple, évitez s'il vous plaît, je ne sais pas encore pourquoi c'est possible, de jeter votre mégot par la fenêtre de votre véhicule. On évite donc de rajouter des problèmes aux problèmes. 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
0: 7h moins le quart, c'est l'heure d'accueillir le véto d'Ici Hérault pour mieux comprendre le comportement de votre animal de compagnie. Docteur Pierre Fabin, vous nous dites pourquoi nos chiens ont cette manie de grimper au rideau ?
5: Premièrement, il faut savoir qu'il ne fait pas ça pour vous embêter. Dans la nature, le chat est en fait un prédateur, mais aussi une proie. Pour se rassurer et surveiller son environnement, il a un besoin viscéral d'être en hauteur. Le problème de nos intérieurs, c'est qu'il manque souvent de prise pour grimper. Le rideau lourd, texturé et solidement accroché représente l'échelle parfaite. En plantant ses griffes dedans, il s'étire de tout son long et il faut savoir que votre chat adore ça. En plus, ça lui permet de marquer son territoire visuellement et olfactivement grâce aux phéromones situées entre ses coussinets. Chez le jeune chat, c'est aussi un défouloir. Le balancier du tissu devient un parc d'attractions pour vider son énergie.
0: Comment l'empêcher de transformer nos fenêtres en échelles ?
5: Et la punition, justement, ne sert à rien. Si vous criez ou tapez dans les mains, il assimilera le rideau à de l'attention et recommencera dès que vous avez le dos tourné. La vraie solution, c'est de lui offrir une alternative légale et attractive juste à côté. Installer un arbre à chat bien stable d'1,50 m minimum juste devant la fenêtre. Le chat veut regarder dehors, c'est sa télé. Si l'arbre est isolé dans un coin sombre, il choisira toujours le rideau. Frottez les poteaux avec de l'herbe à chat pour l'attirer. En parallèle, rendez vos rideaux désagréables. L'astuce

0: imparable, c'est de scotcher temporairement du papier aluminium sur le bas du tissu. Les chats détestent le bruit froissé de l'alu sous leurs pattes.
1: Ça va être sympa la maison. Si on vit dans un petit espace sans la place pour un immense arbre à chat, quelles sont les autres astuces d'aménagement ?
0: Pensez aussi à éloigner vos meubles sur lesquels il peut prendre appui. Si un bout du canapé ou de la table basse touche le rideau, c'est le tremplin idéal pour s'y accrocher sans effort. Autre astuce redoutable, remplacez vos doubles rideaux lourds par des voilages très légers et fluides ou des store lists. Le chat comprendra tout de suite que cette matière ne supporte pas son poids et que ses griffes dérapent. Et enfin, couplez simplement la pointe de ses griffes avant avec un coupe-griffe adapté. Si elles sont moins pointues, elles s'accrocheront beaucoup moins dans le tissu.
1: Merci docteur Pierre Fabin et merci à vous de commencer votre journée avec Ici Héro, la radio qui vous emmène aux événements d'ici. Premier rendez-vous jeu à 7h20. Je vous emmène à Pézenas pour le concert du groupe Nadao.

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0: Un bon souvenir dans les années 80. Electric Light Orchestra avec Last Train to London.
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0: Les 3 plus d'ici Héro à 7h-10. 3 idées de sortie estivale pour passer du bon temps près de chez vous. Direction le village d'Agnène pour commencer. Agnène qui rouvre à partir de demain les portes de la chapelle de l'ancienne abbaye après 2 ans de travaux. Et à cette occasion, vous pourrez voir une expo exceptionnelle. Une expo de Raymond Depardon, photographe à la renommée internationale. 90 photographies emblématiques pour découvrir le regard de Raymond Depardon sur les grands événements du XXe siècle, sur les étendues sauvages, les communes de notre territoire, les hommes et les femmes qui ont croisé sa route. Le bonheur est dans l'image, l'expo photo de Raymond Depardon, à voir à partir de demain jusqu'au 1er novembre dans la chapelle de l'ancienne abbaye d'Agnène. Vous organisez un événement près de chez vous, envoyez-nous votre vocal sur le WhatsApp d'ici Héro, 04 67 58 6000. C'est ce qu'a fait Hélène de Castelnau de Guers, près de Pézenas.
3: Bonjour, ici Héro. Avec notre Troppa del Garrigo, nous avons l'immense plaisir de jouer pour vous des scénettes racontant une page de l'histoire de ce ravissant village. Ces visites théâtralisées sont gratuites. 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Admirez nos magnifiques costumes et cette vue depuis le château lors de la dernière scène. 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À bientôt.
0: Et comme Hélène, prenez 30 secondes pour nous envoyer votre vocal sur WhatsApp 04 67 58 6000. Ici Héro, relaie vos événements toute la journée. Enfin, de la musique occitane, pas très loin de Castelnau de Guers, à Pézenas, samedi soir avec le groupe Nadao. Corinne à Servian, quelle est la radio qui vous invite aux grands événements de l'Héro ?
4: Mais bien sûr, c'est ici, Héro.
0: Et vous êtes fan de Nadao, Corinne. Racontez-nous votre passion pour ce chanteur.
4: Eh ben, j'adore ses chansons. J'écoute ça en boucle,
0: Bon,
4: c'est génial.
0: Vous allez le voir en vrai samedi soir à Pézenas. Ce ne sera pas une première donc pour vous, Corinne.
4: Ça sera une première en vrai.
0: Ah d'accord, en vrai ce sera une première, c'est super.
4: Exactement, oui, ça sera une première.
0: Ravi de vous offrir ces invitations. Corinne, vous travaillez dans une école à Béziers. Les élèves ne sont plus trop là en fait, hein, Corinne.
4: Non, ils sont en vacances, il fait trop chaud.
0: Alors, ils sont en vacances. Normalement, les vacances, c'est demain soir, on est d'accord officiellement en tout cas.
4: Oui, c'est vrai, mais bon, avec la chaleur et tout ça. Ils sont mieux à la plage qu'avec nous.
0: Ça, on est bien d'accord. Vous travaillez habituellement dans une cuisine d'une école de Béziers. Vous faites quoi, du coup, puisqu'il n'y a plus d'élèves ?
4: Ben là, on fait l'entretien. On prépare, on remet tout à neuf pour l'année prochaine.
0: Et vous serez en vacances d'ici peu ?
4: Bon, encore quelques jours, une petite semaine et demie, et après, on sera en vacances.
0: Après, c'est la quille.
4: C'est la quille. Hein. Exactement.
0: Vous revenez...
4: Bien mérité.
0: J'imagine bien. Vous revenez mi-août, du coup, pour commencer à préparer la cuisine pour la rentrée ?
4: Oui, un peu après mi-août, on va dire.
0: Profitez bien de ces vacances bien méritées, Corinne à Servian. Et régalez-vous avec Nadao. Je suis ravi de vous offrir ces invitations pour le concert de samedi soir, pas très loin de chez vous, à Pézenas. Corinne, à très bientôt.
4: Je vous remercie, François. Passez une agréable journée.
0: À bientôt. Au revoir et d'autres invitations pour les grands événements de l'Héro à remporter avant 9h. Je vous offre notamment ce matin le concert du duo de DJ Francis Inepson vendredi prochain au Théâtre de la Mer à 7.

0: Ici Hérault Premier sur l'actu de l'Hérault. 800 hectares de végétation partis en fumée entre l'Hérault et l'Aude depuis hier. C'est le premier gros incendie de l'été qui concerne notre département. Précision dans le journal de 7h.
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0: Un réveil de bonne humeur, oui, grâce aux humoristes choisis par Fred Ballard chaque matin avant 7h. On parle photo ce matin avec Arnaud de Samer et Farid.
4: Je vous livre cette statistique assez rigolote. 7% des personnes du troisième âge qui prennent un Polaroid décèdent avant que la photo apparaisse.
5: C'est vrai que ça peut mettre un certain temps et parfois la photo n'apparaît jamais. Donc le Polaroid, c'est sympa. Mais Arnaud Samer nous conseille quand même le numérique pour nos photos de vacances, surtout pour les selfies devant la mer.
4: Quand on prend une photo à bout de bras comme ça, en règle générale, on a une tête de con. Et donc là, on peut, sur l'écran, tout de suite effacer. On recommence, on regarde, on efface, on connaît. Et puis au bout d'une cinquantaine d'essais, on a une photo à peu près potable. Alors que le Polaroid, on prend une seule photo, mais après c'est le suspense. Pourvu que j'ai pas une tête de con.
5: Oui, d'autant que le Polaroid est censé être conservé et affiché aux yeux de tous sur la porte du frigo. Hein. Mais bon, d'un autre côté, une tête de con sur la porte du frigo, c'est la garantie d'un fou rire à chaque passage en cuisine. Ce qui n'est pas le cas de certains selfies postés sur les réseaux sociaux.
6: Elle est super sexy, elle met des photos d'elle toute la journée. Le maximum du narcissisme pour moi. Elle met une photo d'elle, elle écrit en dessous « Bonne journée ». Pour elle, c'est un don. Bonne journée, sois honnête avec moi, c'est pas du tout ce que tu veux me dire. Ce que tu veux me dire, c'est je suis bonne et vous ne toucherez jamais, bande de crevards. C'est ça que tu veux dire.
5: Voilà, donc il faut savoir parler le selfie couramment si on veut passer un été bien poilant sur les réseaux sociaux. Farid est un expert en narcissisme pixelisé. Et pour celles et ceux qui ne sont pas photogéniques, mieux vaut une bonne grimace qu'une moue de rascasse.
0: 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Quelques mots de météo avant de retrouver le journal de 7h pour Colette à Saint-Chinian sur la page Facebook d'ici Hérault. 21 degrés, le ciel est clair et pas de vent. 21 degrés aussi à Saint-Laurent-le-Minier dans les gorges de la Vise, près de Ganges. Superbe spot de baignade, profitez-en bien car il va faire chaud aujourd'hui jusqu'à 35 degrés.
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0: Jeudi 2 juillet, bienvenue à vous, il est 7h. Le journal d'Anne Pinxon du Sel. Les flammes ont parcouru près de 800 hectares entre l'Hérault et l'Aude depuis hier.
7: C'est le premier gros incendie de l'été. Il est parti du secteur Beaufort-Oupia au nord-est d'Olonzac. Et puis le vent a poussé les flammes vers l'Aude. Des pompiers de l'Hérault, de l'Aude et des renforts du Vaucluse sont mobilisés. Ils ont passé la nuit sur place en compagnie d'une trentaine de gendarmes. Il y a trois routes départementales qui sont coupées dans l'Aude. Ça forme un triangle interdit autour de l'incendie. Les pompiers précisent que le feu est contenu, mais qu'il reste encore très actif sur certaines parties. Et donc, il va falloir être encore mobilisé au moins toute la journée. Les moyens aériens, les Canadairs, les Dash vont pouvoir reprendre leur activité ce matin. Et puis, il y a eu des habitants évacués à Mayac et à Pouzol-Minervois, dans l'Aude. Évidemment, Faustine Calmel, élus et habitants ont tous en tête le méga-feu de l'an dernier.
8: L'incendie s'est déclaré sur la commune de Beaufort, un village qui vit déjà au rythme des restrictions d'usage de l'eau depuis un mois pour l'arrosage, le remplissage des piscines, l'irrigation des cultures. Alors la maire Françoise Pérez s'inquiète de ce premier gros feu de la saison sur des sols asséchés.
9: C'est un très très gros incendie. Disons que Beaufort, on a eu beaucoup de chance parce que c'était vent du nord, donc il n'est pas venu chez nous, mais ça aurait été une catastrophe aussi. Hein. Oui, on craint parce que là, c'est très très sec. On a eu beaucoup d'eau cet hiver. C'est vrai que c'était très très bien, mais là, avec la canicule, c'est très très sec.
8: Une seule étincelle et tout peut s'embraser, se désole le maire d'un village voisin qui a dû batailler pour évacuer une centaine de ses administrés. À Mayac, 600 habitants, le premier adjoint fait face à sa première crise de l'été et sûrement pas la dernière, craint Clément Rouvière.
10: Évidemment qu'on est très inquiet pour tout l'été qui arrive. ça fait 3 ans consécutifs qu'on a une période de sécheresse importante. Et surtout, c'est le vent qui souffle actuellement. Si ce vent se calme déjà, ça permettra un peu d'apporter un peu de répit, je pense, aux forces de secours.
8: Mais avec des rafales à 60 km/h et jusqu'à 32 degrés prévus cet après-midi, l'Aude, comme l'Hérault et 4 autres départements du pourtour méditerranéen, restent en vigilance rouge pour les feux de forêt aujourd'hui et demain.
7: Et quand on est en vigilance rouge incendie, il y a des règles à respecter. La plupart des massifs de l'Hérault, on vous le rappelle, sont interdits d'accès. Marin Lassalle est le directeur du cabinet de la préfecture de l'Hérault.
11: On a de nouveau 6 secteurs sur les 9 qui sont placés en risque de feux de forêt très élevé. Je ne fais pas que déconseiller d'aller dans les massifs forestiers, on l'interdit. On dit cela parce que on considère que aujourd'hui, toute activité ou toute présence dans les massifs forestiers induit une difficulté supplémentaire pour les sapeurs-pompiers pour intervenir en cas d'incendie, mais aussi un risque d'éclosion d'un feu de forêt plus élevé. Et c'est pourquoi il faut respecter ces interdictions d'accéder aux massifs forestiers et être particulièrement vigilant avec quelques gestes très simples, mais qui permettent de limiter le départ de feu. On ne jette pas son mégot par la fenêtre, on n'accède pas au massif et on reste vigilant aux informations qui sont données par les secours.
7: Et on fera un point précis sur cet incendie avec les pompiers de l'Hérault dans une demi-heure. On est à 850 hectares parcourus, me précisent les pompiers. À l'instant, le feu ne progresse plus, mais il n'est pas non plus fixé. Et puis, on va recevoir le président de l'association départementale des comités communaux feux de forêt, ces bénévoles qui sont sur le terrain, pour faire de la prévention, pour aider aussi quand il y a besoin pour des évacuations. Hier, il y a eu 2 incendies moins importants dans l'Hérault, à Villeneuve-les-Maglones, où des dizaines de chevaux ont dû être évacués d'un ranch. Et puis à Montarnot, c'est une voiture qui a pris feu au bord de l'A75. Aujourd'hui, le Premier ministre Sébastien Lecornu se déplace à Marseille. Il y a 2 incendies qui sont en cours aussi dans les Bouches-du-Rhône. Le gouvernement lance une nouvelle cellule de crise dédiée à la canicule et aux feux de forêt. La maternité de la clinique Sainte-Thérèse à 7 est fermée depuis hier, mais 8 salariés se demandent à quoi va ressembler leur avenir. Des auxiliaires de puériculture et des sages-femmes à qui la clinique avait promis qu'elles iraient travailler à l'hôpital. Mais la RS explique que ça n'a jamais été validé. Les salariés ont engagé un avocat pour essayer d'y voir plus clair. Du côté de la Coupe du Monde de football, l'équipe de France est de retour dans son camp de base à Boston avec au menu un entraînement par plus de 35 degrés. Le prochain match, c'est samedi, 8e de finale face au Paraguay. Les médias internationaux sont subjugués par l'équipe de France après le match face à la Suède. Julien Froment a laissé traîner son micro le long de la rambarde pendant l'entraînement pour entendre ce que pensent les journalistes des différents pays du monde de ces bleus.
12: Quand on demande aux journalistes de la presse internationale de décrire l'équipe de France en un mot, voici leur réponse.
13: Fantastique, spectaculaire.
14: Favorite.
12: Wu Cheng est journaliste pour le site chinois 163.com.
13: C'est incroyable. Offensivement, tu peux pas avoir autant de talent ensemble. Ouais, c'est incroyable.
12: De l'autre côté des Alpes,
15: Andrea
12: Ramazzotti, lui, travaille pour la Gazzetta dello Sport, le plus grand quotidien sportif en Italie. Il est habitué à voir de grands joueurs, mais un en particulier chez les Bleus, le subjugue.
16: On le sait.
17: C'est incroyable. Je l'ai vu jouer par le passé au Bayern Munich, mais je ne l'avais jamais vu travailler d'aussi près. Donc c'est fascinant, la façon dont il touche le ballon, mais aussi sa manière de se comporter en dehors du terrain. Vraiment très impressionnant.
12: Même Pablo Polo, qui suit l'équipe de France pour le journal espagnol Marca depuis de nombreuses années, voit les Français favoris devant l'Espagne.
18: Avec les journalistes qui suivent l'Espagne, que j'ai eu l'occasion de parler, oui. Ils ont l'impression que cette fois, ça va être compliqué. Cette France, c'est dangereux.
12: Au bleu de garder le rythme face au Paraguay samedi pour maintenir la flamme avec la presse internationale.
7: Et voilà les bleus qui affronteront donc le Paraguay samedi pour ses 8e de finale. La Montpellieraine Léolia Jean-Jean est au 2e tour du tournoi de tennis de Wimbledon aujourd'hui. Et c'est la première fois de sa carrière. Elle va affronter cet après-midi l'Ukrainienne Daria Snigour.
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7: Et on va faire le point tout de suite, François, avec Loïc Spadafora sur le vent qui nous attend pour aujourd'hui, puisqu'évidemment, ça nous préoccupe.
0: Bonjour Loïc.
20: Bonjour François, bonjour à tous.
0: Où en est-on du vent, notamment sur la partie ouest de l'Hérault, puisque c'est ce qui nous préoccupe ce matin?
20: Bah écoutez, malheureusement, la tramontane souffle toujours ce matin avec des rafales bien souvent comprises entre 50 et 60 km/h dans le secteur de l'incendie. Ça devrait même encore se renforcer d'un cran en cours de matinée. On attend des rafales jusqu'à 70 km/h entre le Haut-Minervois, la Montagne Noire et l'Espinouse. Et cette tramontane, elle va se maintenir eh bien, une grande partie de la journée sur l'ensemble du département de l'Hérault. Donc ça souffle vraiment en toute zone et elle ne devrait faiblir que demain, mais elle restera quand même assez présente et on aura encore des rafales voisines des 40 km/h pour la journée de demain.
0: Ouais, ce qui veut dire que le risque incendie va rester en vigilance rouge, comme c'est le cas depuis hier.
20: Oui, effectivement, très probablement encore une vigilance rouge pour la journée de demain, vendredi. Et cette tramontane, elle devrait également se maintenir tout au long du week-end dans le département.
0: Loïc Spadafora, notre expert météo, que l'on retrouve tout à l'heure pour le plus météo, après le journal de 8h. À tout à l'heure, Loïc.
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0: Une grosse pensée pour vous qui habitez dans le secteur d'Oupia, de Mayac et de Pouzol-Minervois au nord d'Olonzac. Ici, Hérault est à vos côtés. N'hésitez pas à témoigner au 04 67 58 6000 au standard et sur le WhatsApp d'Ici Hérault. Message écrit ou vocal 04 67 58 6000. Merci de commencer la journée avec votre radio locale Ici Hérault. Voici Bernard Lavillier avec Scène de Ghetto.

0: La fête de la Saint-Pierre, ça commence aujourd'hui à 7 jusqu'au 6 juillet. Saint-Pierre, saint patron des pêcheurs. Au programme procession, retraite au flambeau sous l'œil protecteur de la statue de Saint-Pierre, des tournois de joute. La Saint-Pierre que l'on fête aussi ce week-end à Palavas. Au programme là aussi des tournois de joute, une grande messe matinale suivie de la procession de Saint-Pierre. Puis vient bien sûr la bénédiction des bateaux en mer, c'est très joli à voir. Et pour clôturer le tout, un bal populaire sous les étoiles et un feu d'artifice. La fête de la Saint-Pierre, c'est à 7 et aussi à Palavas ce week-end.
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0: Vous aimeriez faire du paddle sur le lac du Salagou, mais vous n'en avez pas, trop cher pour une utilisation occasionnelle. Vous aimeriez faire du surf à Villeneuve-les-Maglones, mais sans en acheter un, trop encombrant. 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Quelle est donc cette appli conçue par un prof d'EPS de Montpellier ? On se met au sport sans se ruiner grâce à Ici Hero. Rendez-vous à 7h20.
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0: L'édito d'Ici Héro à 7h15. Alain Ginesté, qu'est-ce que j'apprends? Vous vendez votre villa sur la Côte d'Azur?
4: Ah, je la vends pas, je la donne, je vous l'offre, puisque je fais partie du tiers des Français, 34% exactement, qui pourraient envisager de déménager en raison des canicules. Incroyable chiffre dévoilé ces derniers jours par le site Le Bon Coin, et qui vient confirmer, voire accentuer, le sondage Ici au Doxa de septembre dernier. Deux études qui nous apprennent que le climat devient progressivement un vrai critère d'installation immobilière, au même titre que le budget ou le travail. Bien sûr, ce sont les habitants des régions réputées les plus chaudes qui sont les plus nombreux à envisager un départ, et notamment ceux qui vivent en Provence-Alpes-Côte d'Azur. Mais pour aller où ? Tiens, en Bretagne ou en Normandie, ces zones si souvent moquées pour leur pluie ou leur fraîcheur, et qui pourraient devenir des refuges climatiques. Les Alpes, les Pyrénées ou le Massif central sont aussi des régions qui semblent subitement redevenir intéressantes, mais c'est quand même pas demain la veille que Clermont-Ferrand risque une forte arrivée d'exilés venus de Saint-Jean-Cap-Ferrat. Pas d'exode climatique massif à l'horizon, certes, mais il faut envisager que demain, le vrai luxe, ce sera la fraîcheur, et que l'agent immobilier le plus influent sera le thermomètre. Et si ce mouvement se confirme dans la durée, ce que prouvent déjà ces deux sondages à 9 mois d'intervalle, la pression immobilière pourrait, elle aussi, déménager. Et l'attractivité de certains territoires se trouvait changée, probablement pas au point quand même de transformer les fans de l'OM au foot ou de Toulon au rugby en supporters de Rennes ou de Vannes. Faut quand même pas exagérer.
0: 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Vous partagez votre météo, la température de votre commune. À Montpellier, chez Jacqueline, 22 degrés. Virginie est à Juvignac, il y fait 24 degrés. France, au pied de la Gardiole, relève 25 degrés avec un ciel bleu parsemé de nuages et un peu de vent. C'est vrai que la météo est agréable ce matin. On respire un peu plus ce matin, en tout cas sur la partie est de l'Hérault. Vous partagez votre météo sur le Facebook d'Ici Hérault et sur WhatsApp 04 67 58 6000.

0: Ici Héro, à vos côtés sur la route. Attention, certaines routes sont coupées dans le secteur de l'incendie qui a démarré hier soir à Beaufort, près de Lonzac. Route coupée dans le secteur de Pouzol, Minervois et de Mayac. Si vous êtes dans le coin, si vous habitez la région, n'hésitez pas à témoigner 04 67 58 6000. Le rendez-vous des entrepreneurs de l'Héro, c'est à 7h20. Et si on faisait un peu de sport ce matin, Michael Lomis?
1: Ici, ça marche pour l'application Reverse Sport.
2: Est-ce que tu viens pour les vacances? Moi, je n'ai pas changé d'adresse.
1: Eh ben ouais, c'est les vacances, le soleil, la plage et les différents sports qui vont avec. Alors, seul problème, vous n'avez pas de paddle, de planche de surf ou même de vélo à portée de main. Eh ben, on a trouvé ce qu'il vous faut. Reverse Sport, Jules Garnier en est le fondateur, il est prof de PS à Montpellier. Salut Jules.
3: Salut, bonjour.
1: Bon, Reverse Sport, c'est quoi?
3: Reverse Sport, c'est une application de location de matériel sportif. L'idée, c'était d'avoir une plateforme qui est l'intermédiaire entre le professionnel et le particulier. Le professionnel, l'idée, c'est d'avoir une application qui lui permet d'agrandir sa visibilité de matériel à différentes personnes. Et l'idée des particuliers, c'est de leur proposer du matériel en location plutôt que d'acheter, et donc leur permettre d'avoir accès à du sport plus facilement.
1: Vous démarrez dans l'Hérault, c'est quand le lancement de l'appli et qu'est-ce qu'on va pouvoir louer?
3: Alors oui, ça va arriver dans les prochains jours. On va avoir des boutiques qui font de la location donc de matériel aquatique. On va retrouver le paddle, on peut retrouver du kayak. On va avoir aussi des équipements de montagne. On peut retrouver aussi des vélos électriques. Donc voilà, l'idée c'était d'avoir ces trois domaines un petit peu d'activité sportive.
1: Pour l'été, c'est cool. Et pour l'hiver aussi.
3: C'est ça, en fait, il y a une boutique qui propose du matériel de ski, donc des skis, des chaussures de ski, donc qu'on peut louer directement dans Montpellier, et ensuite qu'on peut amener un coup dans les Pyrénées, un coup dans le Massif Central, un peu à droite à gauche.
1: Quelle boutique vous suit déjà dans l'aventure là?
3: Dans l'aventure, pour l'instant, on a Cabesto Montagne, qui est en plein centre-ville, on a aussi Cycloé, qui est un magasin de location de vélos électriques, on a aussi Miss Paddle, qui, elle, est à la Grande Motte, en fait, elle a son petit stand qui est au bord de la plage. Et on a Cyclologue sur Palavas, on a Toi Aventure aussi à Balaruc, on a Aquaturtle aussi à Balaruc. Donc voilà, ça en fait un petit peu pas mal aussi pour vous, pour essayer de vous permettre de pratiquer du sport à moindre coût et puis essayer de vous faire tester de nouvelles activités.
1: Un paddle pour cet été ou des skis pour cet hiver, et en quelques clics sur votre téléphone, c'est ça Reverse Sport, et c'est Hérolté. L'application est disponible sur Android et iOS, et n'oubliez pas, ici, ça marche.
0: Et si vous voulez surfer sur la Méditerranée, pas sur les États-Unis, notez que la Méditerranée est peu agitée, devenant agitée en soirée de Palavas à l'Espiguette. Température de la mer aujourd'hui entre 25 et 26 degrés. Bon jeudi avec Ici Héro, il est 7h23, l'heure de vous faire profiter des meilleures sorties de l'Héro pendant l'été. Je vais y aller ce week-end, tiens, avec mes neveux, ils en trépignent d'impatience. Je vous emmène au parc aquatique favori des Héroltais, Aqualand Cap d'Agde. L'avantage avec Aqualand, c'est que ça marche à tous les coups. 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The Wave, sorte de mur de glisse bien pentu qui fout la frousse. 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Aqualand Cap d'Agde, c'est la sortie familiale par excellence pendant l'été. 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
0: Aqualand, c'est the place to be pour un chouette moment en famille au Cap d'Agde. Virginie, à Pérols, quelle est la radio de votre été ?
4: ICI Héro.
0: Virginie, vous allez bosser aujourd'hui ?
4: Eh oui.
0: Vous êtes...
4: J'ai fini les vacances, quoi.
0: Oui. Ah, vous étiez en vacances ?
4: Bon, une toute petite semaine, histoire de se reposer un peu avant d'attaquer les vacances plus longues.
0: Oui, c'est ça. Vous repartez quand, du coup, Virginie ?
4: Début août.
0: Bon, un petit mois et l'affaire est dans le sac.
4: Exactement.
0: Alors, ce qui est très chouette quand on discutait, Virginie, il y a un instant, c'est que vous allez aller à Aqualand avec vos enfants. Je vous demande l'âge de vos enfants.
4: 30 ans et 25 ans.
0: C'est-à-dire que vous voulez revivre les moments que vous avez, que vous avez vécu.
4: C'était génial.
0: Ouais, bah oui.
4: C'était génial, donc pourquoi pas, quoi.
0: Oui, c'est une super idée.
4: Je vais les appeler ce matin, je vais leur dire, on va retourner.
0: C'est génial parce que, je ne vous le cache pas, j'en parlais il y a un instant, je vais faire pareil ce week-end, je vais faire ça avec mes neveux. Ça fait 25 ans que je suis pas allé à Aqualand. J'avais l'impression que c'était immense à l'époque.
5: Retour en enfance.
0: Oui, c'est ça. On va voir si c'est aussi immense que ça me paraissait à l'époque.
4: Je vais voir comment ça va se passer, quoi. Mais c'est super. Je suis trop contente.
0: Ouais, vous allez vous éclater. C'est génial. Virginie, belle journée à Pérols. À très bientôt. Bon courage pour le boulot, pour la reprise.
4: Merci beaucoup.
0: À très bientôt. Au revoir. Et ce matin, dans l'info d'ici, on revient sur l'incendie qui a démarré hier dans l'Hérault.
5: Oui, qui a parcouru 850 hectares, qui s'est déplacé vers l'Aude. On va faire un point avec les pompiers dans un instant.
0: Juste après le 90 secondes, l'actu en France et dans le monde, avec vous Cyril Ardot.
6: 275 hectares de forêt parcourus, 600 personnes évacuées dans les Bouches-du-Rhône où deux incendies se sont déclenchés hier soir près de l'étang de Berre. 850 hectares brûlés entre l'Hérault et l'Aude. Cet incendie ne progresse plus selon la préfecture. 6 départements du sud du pays restent en vigilance rouge. Feu de forêt aujourd'hui et demain. Dans ce contexte, une nouvelle cellule interministérielle de crise aujourd'hui. Elle est délocalisée à Marseille. Le Premier ministre Sébastien Lecornu promet de s'attaquer en même temps à l'atténuation du changement climatique et à son adaptation. Plus aucun département n'est ce matin en alerte orange canicule. Une carte de France colorée par bison futé ce week-end. De l'orange partout, demain dans le sens des départs, c'est même rouge pour le quart nord-est et l'Île-de-France. Premier départ en vacances et prévision complète à retrouver sur ici.fr. Il clame son innocence depuis 30 ans. La cour de révision se prononce aujourd'hui sur l'affaire d'Annie Le Prince, condamnée en 1997 pour le meurtre de son frère, de sa belle-sœur et de deux nièces. Si la condamnation est annulée, il y aura un nouveau procès. Le Sartois de 69 ans est libre depuis 2016. C'est désormais le plus gros porte-conteneur français capable de transporter l'équivalent de 20 000 camions. Le navire Notre-Dame est inauguré aujourd'hui au Havre par l'armateur CMA-CGM. Les associations écologistes dénoncent son impact sur l'environnement. Et puis la Coupe du Monde de foot, les Bleus de retour à l'entraînement à Boston sous 35 degrés avant France-Paraguay samedi à 23h. Ce soir, les champions d'Europe en titre, les Espagnols affrontent l'Autriche en 16e de finale.
5: Et l'info d'ici, dans l'Hérault et dans l'Aude, c'est évidemment l'incendie qui est en cours depuis hier. Premier gros incendie de l'été, il est parti du secteur Beaufort-Oupia au nord-est d'Olonzac et le vent a ensuite poussé les flammes vers l'Aude. On fait le point avec les pompiers ce matin. Bonjour Gilbert Arnal.
7: Bonjour.
5: Vous êtes commandant des opérations de secours. Ce matin, on en est à 850 hectares parcourus par cet incendie.
7: Oui, alors exactement, le commandant des opérations de secours se trouve sur le terrain au moment où nous parlons et il est détenu, cette fonction, par les sapeurs-pompiers de l'Aude que je salue ce matin. Pour ma part, je suis à l'état-major des sapeurs-pompiers de l'Hérault et nous avons des moyens fortement mobilisés sur ce feu qui est parti de l'Hérault Ce matin, grâce au travail qui a été fait toute la nuit, le feu est contenu dans son enveloppe, c'est-à-dire qu'il ne progresse plus, mais il est loin d'être fixé, en ce sens qu'il y a encore beaucoup de travail à effectuer sur les lisières pour les stabiliser, compte tenu des températures et du vent qui est attendu pour la journée. Nous restons très prudents sur l'évolution, même si, au moment où nous parlons, il ne progresse plus.
5: Il ne progresse plus, voilà, mais pas encore fixé. Vous allez rester sur place toute la journée, on imagine bien. Les moyens aériens, ça s'arrête, on le sait, hein, les Canadair, les Dash pendant la nuit, ça va reprendre là ce matin ?
7: Dès ce matin, oui, leur appui est précieux pour stabiliser ces lisières qui sont encore très actives. Dès ce matin, les reconnaissances aériennes vont débuter avec l'hélicoptère de la sécurité civile, ce qui permettra au plus vite d'engager les moyens nationaux, c'est-à-dire les avions bombardiers d'eau, qui vont venir appuyer les troupes au sol pour consolider les lisières sur lesquelles nous sommes intervenus toute la nuit.
5: Va falloir partager un petit peu tout ça, les moyens aériens, parce qu'il y a des feux en cours, et notamment un gros dans les Bouches-du-Rhône en même temps. Donc, vous évaluez au fur et à mesure quel est le feu le plus important, le plus vif, pour savoir où se déplacent les avions.
7: Oui, exactement. C'est-à-dire que sur les feux que nous avons, nous rendons compte à l'état-major de zone de manière assez précise sur les enjeux, le type de végétation, le type de sinistre et la vitesse de propagation, de telle sorte qu'au niveau du centre opérationnel de zone, il puisse faire l'arbitrage et la priorisation de l'engagement des moyens aériens.
5: Est-ce que vous savez combien de personnes ont été évacuées ? On sait qu'il y a eu des évacuations à Mayak, notamment plusieurs centaines, 200. Est-ce que c'était un peu plus cette nuit ?
7: Alors, cette nuit, je pense que les évacuations n'ont pas eu lieu, puisque le front de feu qui arrivait hier après-midi sur Mayak et Pouzol-Minervois a été stabilisé de manière à protéger l'ensemble des enjeux humains, des habitations, des personnes. Et le front de feu est quand même bien stabilisé, en ce sens que non seulement il n'y a pas eu de dégâts sur des structures, sur des habitations, mais l'ensemble des villages concernés sont aujourd'hui protégés.
5: D'accord, donc on est plutôt sur de la végétation. La journée, elle est à risque aujourd'hui. Le vent va évoluer comment ? Comment vous attendez à travailler ?
7: Alors aujourd'hui, c'est une journée qui est à risque, à l'identique de celle d'hier. Le vent qui est attendu dans le secteur du feu en cours autour de 80 km/h. Un facteur aggravant. Le risque est très élevé aujourd'hui, c'est-à-dire que nous avons beaucoup de moyens.

0: engagés et nous avons beaucoup de moyens mobilisés pour pouvoir traiter tout autre départ d'incendie. C'est l'enjeu de la journée. On est sur un contexte à risque très élevé. On est sur un niveau de mobilisation qui est un des plus soutenus que nous connaissions pour pouvoir répondre à tout nouveau départ. C'est une journée très préoccupante pour nous.
1: Oui, et plusieurs, vous avez raison de le rappeler, plusieurs centaines de pompiers déjà mobilisés sur cet incendie à la frontière entre l'Hérault et l'Aude. Mais évidemment, il peut y avoir, et il y a eu hier, des départs de feu à Villeneuve-les-Maglones, à Montarnot par exemple. Et donc, il faut du monde pour aussi tous ces éventuels départs de feu. Merci beaucoup Gilbert Arnal, des pompiers de l'Hérault, d'avoir été avec nous ce matin. Et bon courage pour la journée.
0: Merci.
1: Bonne journée.
2: 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On parlera de quoi dans le journal de 8h à 9h?
1: On va continuer de parler de ces incendies et puis on va recevoir dans quelques instants les CCF, les comités communaux de feux de forêt, pour voir un peu comment travaillent ces bénévoles, à quoi ils servent sur le terrain. Hier, ils étaient pas mal mobilisés, on en reparlera dans le journal de 8h, pour justement faire de la prévention et rappeler aux gens, on est en rouge, non, vous ne pouvez pas accéder à tel massif, demi-tour, les promeneurs, les randonneurs et tous ceux qui voudraient se balader, qui n'ont pas forcément eu l'information.
2: Il est 7h37. Et à propos du risque incendie qui est donc très élevé, je rappelle que l'accès à la quasi-totalité des massifs forestiers de l'Hérault est interdit par la préfecture de l'Hérault. Seul le Pays Gangeois, l'Escandorgue, le Larzac, le Somaï, l'Espinouse et les Monts d'Orbe sont en risque élevé. L'accès est donc déconseillé sur cette zone. Évitez-la, s'il vous plaît, pour faciliter le travail des pompiers. Alors aujourd'hui, du soleil sur l'ensemble de l'Hérault, voilé en altitude, et toujours cette tramontane qui souffle autour des 50 à 60 km par heure. Côté température, les dernières arrivées sur le WhatsApp d'ici Hérault 04 67 58 6000. Annick nous signale 22 degrés à Poussan. Le taux d'humidité baisse à 41%. L'air est sec, oui c'est vrai. Christian à Aven relève de son côté 19 degrés. Sur le Facebook d'ici Hérault cette fois, à Saint-Martin-de-Londres chez Brigitte 21 degrés. La nuit a été plus respirable, ça fait du bien. Temps ensoleillé et une tramontane encore légère pour le moment, nous dit à l'instant Brigitte donc à Saint-Martin-de-Londres. Chez Roselyne à Montpellier, 22. Ciel clair, quelques nuages et beaucoup de vent. 22 aussi pour Joël à Montpellier avec la tramontane qui se lève. Et 22 pour Marie à Bessan. Yvonne à Metz relève 23 degrés avec du soleil et du vent. Cet après-midi, température entre 28 et 35 degrés. Ça baisse un peu par rapport à hier, mais ça reste chaud. 28 le minimum pour le Calard, 35 la maximale à Montpellier et Lunel. 35 degrés aussi pour Agde, pour Sète et pour Clermont-l'Hérault. Demain, grand soleil, pas de nuages, pas de voile d'altitude. La tramontane qui souffle et les températures qui ne baissent pas. Bon courage les Héraultais.
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2: Profitez bien de cette petite fraîcheur matinale. Qu'est-ce que ça fait du bien de prendre l'air ce matin. On en profite avec Ici Hérault dans les oreilles. Voici France Gall, viens je t'emmène.

0: commencer la journée avec la douce voix de France Gall. Viens, je t'emmène à 7h41.
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0: Une histoire un peu tirée par les cheveux, une légende en lien avec un village d'ici. Cet été à 8h20, Ici Héros vous raconte l'histoire des animaux totémiques de chez nous. Direction Bédarieux ce jeudi, Éléonore Sozo.
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4: Il y a bien longtemps, un monstre terrifiant vivait sur les hauteurs de Bédarieux, sur le pic de Tantageau. Une tête de sorcière, un corps de chauve-souris et une queue de serpent. La Bédarasque. La Bédarasque ne supportait ni le rire, ni la joie, ni les chants des enfants. De manière générale, la Bédarasque était quand même turbo-soulée. Alors si par malheur, un enfant de Bédarieux commençait à siffloter, à chantonner, voire à chanter tout court, la Bédarasque déployait ses ailes, enlevait le sale gosse qui avait eu l'idée saugrenue d'être heureux et l'emportait dans sa grotte. Oh, la paix ! Les parents pleuraient la disparition des enfants. Et à force de pleurer, leurs larmes finirent par former un cours d'eau, la Vèbre. Et puis un beau jour, un petit garçon venu d'un autre village, très gai, commence à jouer de la flûte. C'est très joli ce qu'il joue, oui. Vraiment, c'est très joli. Mais les gens du village lui demandent tout de suite d'arrêter. Qu'il n'aille pas nous attirer la Bédarasque et se faire enlever, là. Le petit garçon continue quand même de jouer. Et comme prévu, la Bédarasque arrive et embarque le minot.
5: Eh oui, bah oui, oui. On avait prévenu le gosse.
4: Une fois arrivé dans la grotte, le petit garçon lui propose de jouer de la musique pour elle. La Bédarasque accepte. Le petit garçon commence à jouer. Et elle est en partie serpent, la Bédarasque. Ça lui plaît, en fait, la musique. Elle est hypnotisée. Elle est charmée, elle s'endort. À peine endormie, le petit lui saute dessus, lui coud les ailes. Et oui, on savait coudre à l'époque, pas besoin de regarder des tutos sur YouTube. Donc il lui coud les ailes, il libère tous les autres enfants qui ont été faits prisonniers et la petite troupe se tire. À son réveil, la Bédarasque, qui était déjà pas exactement maître zen, pète une pile et tente de prendre son envol pour aller se venger. Mais elle chute lourdement. Les enfants la ramènent alors au village et depuis, chaque année, la Bédarasque renaît en papier. On lui colle sur le dos tous les malheurs de l'année qui vient de s'écouler, on la brûle et on espère que l'année suivante ne sera faite que de bonnes nouvelles.
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0: Sous la clim, devant le ventilo ou à l'extérieur. Bel été avec Ici Héros, 7h45. Voici Alex Warren avec Ordinary.

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0: L'actualité ce matin, ce sont les feux de forêt qui mobilisent les pompiers et les bénévoles en ce moment dans l'Hérault, Anne-Pangzon Ducel.
3: Le premier gros feu de l'été a démarré hier du côté de Beaufort-Oupia dans le Minervois. 850 hectares parcourus ce matin. Le feu ne progresse plus au niveau de sa tête, mais il est toujours actif sur les flancs. Il va y avoir encore beaucoup de travail aujourd'hui. Et sur le terrain, chaque été, les bénévoles des comités communaux feux de forêt sont mobilisés pour surveiller les massifs, pour faire aussi de la prévention. Bonjour Serge Cournet.
4: Oui, bonjour.
3: Vous êtes le président de l'association des CCFF, élu aussi dans la commune d'Assas. On est en rouge en ce moment pour le risque feu de forêt. Ça veut dire qu'une grosse partie des massifs de l'Hérault sont interdits d'accès. Vous faites partie des gens sur le terrain qui essayent de faire respecter ces interdictions. Est-ce que globalement, c'est bien dans la tête des gens et les gens respectent ces interdictions ?
4: Dans l'ensemble, les gens respectent ces interdictions. Mais il y a toujours des personnes qui s'aventurent, qui ignorent les dispositifs. Et c'est un arrêté préfectoral. Il y a sur l'ensemble des massifs forestiers à l'entrée des QR codes, des panneaux d'information concernant le massif. Il y a la presse, il y a la radio également qui donne ces informations. Mais le rôle des CCFF, c'est de se positionner au sein de ces massifs pour informer la population, la sensibiliser, voire demander à ces population qui s'aventure dans ces massifs, de quitter les lieux au plus vite en période rouge, à très haut risque d'incendie.
3: Parce qu'évidemment, ça peut être dangereux, on peut se retrouver coincé par les flammes. Vous êtes venu, on ne vous voit pas, mais vous êtes venu en tenue orange, celle que vous portez sur le terrain. Vous avez des camions orange. Vous servez à quoi exactement sur le terrain cette prévention-là, on l'a entendu. Vous surveillez aussi les massifs, vous pouvez être permettre d'alerter les secours, par exemple.
4: Notre rôle dans les massifs, nous avons des vigies sur les points hauts, avec des équipes CCFF qui surveillent les départs de feu, les fumées suspectes, et immédiatement on informe le 18, on fait le 18, dire comme toute personne, pour informer les services de secours, et nous avons également des patrouilles sur le site qui sont informées par les vigies qui se dirigent vers les sinistres pour identifier les lieux et permettre éventuellement, avec les pompiers, de les guider sur le site, car nous connaissons parfaitement notre territoire communal.
3: C'est ça, vous êtes des bénévoles, vous êtes issus de la commune, donc les pompiers qui arrivent parfois d'un peu partout, vous maîtrisez le terrain.
4: Nous connaissons parfaitement le terrain, les DFCI, les pistes forestières, notre territoire, et on assure le guidage des pompiers, on assure également l'évacuation des populations si c'est nécessaire, et puis par la suite, avec les gendarmes, nous nous mettons sur les routes pour organiser les déviations, les fermetures des routes, empêcher les badauds. Notre rôle, c'est de la prévention, mais c'est aussi de permettre aux pompiers de se consacrer à l'essentiel, c'est la lutte contre le feu.
3: Vous êtes les petites mains de la logistique, en fait,
4: voilà,
3: quand il y a un feu de forêt.
4: Nous sommes les petites mains, nous ne sommes pas des pompiers, nous ne sommes pas chargés d'éteindre les incendies, même si nous disposons au sein
3: de... J'allais dire, vous avez des moyens quand même de le faire si, admettons, vous êtes dans un massif et vous voyez un départ de quelque chose, vous avez des moyens et une formation pour éteindre un départ de feu ?
4: Nous avons une formation qui est assurée par le SDIS, le PPSU de Gignac. Nous suivons régulièrement des formations, aussi bien de premier secours, de topographie, de comportement par rapport à un incendie, mais il ne faut jamais se mettre en danger. Il faut rester à distance. Notre rôle, simplement, c'est d'informer et de sensibiliser et d'accompagner les services de secours. On se met systématiquement au commandement du COS, du commandant des opérations de secours, sur le PC sécurité.
3: Des pompiers, et c'est lui qui vous guide et qui ordonne un petit peu ce que chacun
4: doit
3: faire.
4: Nous sommes sous les ordres des pompiers et des gendarmes.
3: Les CCFF, ça dépend des mairies, en fait. Chacune peut décider, en fonction, évidemment, de sa situation, du risque incendie qui existe, de sa volonté, de décider d'installer un CCFF. Toute l'année, vous vous entraînez, vous, pour cette saison estivale. Comment ça se passe, en fait, en mairie ?
4: En mairie, c'est le maire qui est le responsable des comités communaux feux de forêt. C'est une émanence de la mairie, comme il y a des CCAS. CCFF, sous l'autorité du maire, ils sont réquisitionnés selon les périodes à risque. Et on est sur le terrain, on patrouille, on sensibilise, aussi bien au niveau de la population sur site, mais également au sein des établissements scolaires. C'est très important de sensibiliser aussi les enfants au sein des écoles. On a une mission très large et toute l'année, nous intervenons pas simplement que pour les feux de forêt, mais aussi pour les inondations, pour les tempêtes, comme il y a eu la tempête Niels. Et ça, c'est un rôle aussi très, très important.
3: Et par exemple, dans celui d'Assas, vous êtes combien de bénévoles ?
4: Assas, on est une cinquantaine, on est plus de 50 bénévoles. Nous sommes regroupés dans une convention intercommunale, Assas, Guzargues et Saint-Vincent de Barbérargues. Et nous avons mutualisé tous les moyens avec les véhicules, avec les subventions de la communauté de communes. Et nous sommes sur le terrain avec un véhicule porteur d'eau qui nous permet éventuellement d'éteindre un tout petit feu. Surtout, c'est quand le feu est maîtrisé que les pompiers nous demandent de surveiller le site pour les libérer. On peut éteindre avec notre eau une petite reprise. Mais c'est pas notre mission essentielle.
3: Et évidemment, comme toutes les associations, vous recherchez des bénévoles. On peut donc se rapprocher, si c'est le cas, de l'association des comités communaux Feux de Forêt. Merci beaucoup d'avoir été avec nous ce matin, Serge Cournet. Et puis bon courage pour les jours et les semaines à venir, puisque ça y est, on est rentré malheureusement dans cette période et dans cette saison des Feux de Forêt.
0: Et on rappelle donc que le risque incendie est très élevé. L'accès à la quasi-totalité des massifs forestiers de l'Hérault est interdit par la préfecture de l'Hérault. Vous avez la carte précise sur le site de la préfecture. Je rappelle que seul le Pays Gangeois, l'Escandorgue, le Larzac, le Somaille, l'Espinouse et les Monts d'Orbe sont en risque élevé. L'accès est déconseillé sur cette zone. Votre météo sur le Facebook d'ICI Hérault et sur WhatsApp 04 67 58 6000. À Béziers chez André, 22 degrés. André qui nous rappelle le lancement ce soir des Jeudis de Béziers qui réunissent vignerons et restaurateurs d'ici pour une soirée sympa en famille ou entre amis. Rendez-vous dès ce soir de 19h à 23h sur les allées Paul Riquet.
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0: 2 minutes pour tout savoir des festivals de l'Hérault, c'est juste avant 8h. Bonjour Frédéric Le Tornier.
5: Bonjour tout le monde. Est-ce qu'une soirée blues vous tenterait ? Oui ? Alors ça tombe bien, car c'est le programme de la soirée du 31 juillet au Théâtre de la Mer à 7, lors du festival Fiesta 7. Et ça commence avec le concert de Robert Finlay, un artiste au parcours atypique. Originaire de Louisiane, il a été tout d'abord musicien dans un groupe de l'US Army basé en Allemagne à 17 ans. Ensuite, de retour au pays, il deviendra chef de chœur, chanteur de rue et charpentier. Et à la suite d'un glaucome qui le rend aveugle, il est contraint d'abandonner sa profession manuelle. C'est seulement en 2016, à plus de 60 ans, que le destin frappe à sa porte et qu'il a l'opportunité d'enregistrer un album. Et là, c'est une véritable révélation pour le public. Il en est aujourd'hui à son 5e disque et ce fan de Marvin Gaye et James Brown n'en finit pas d'émerveiller les foules. À mon avis, vous allez succomber vous aussi.
6: Le

laissera ensuite sa place sur scène à Fantastique Negrito, un autre artiste qui a eu mille vies. Ado fugueur, le Californien est passé par la rue, le deal et la case prison avant de se lancer dans la musique. Mais un grave accident va stopper net ses débuts prometteurs dans le domaine. Cependant, il a su rebondir et se réinventer. Et il faut savoir que le point fort de Fantastique Negrito, c'est qu'il est vraiment un sacré showman.

0: adoubé par Sting ou encore Bruce Springsteen, il nous régale de son répertoire blues, jazz, funk, soul ou rock dans un joyeux mélange qui vous fera voyager au pays de l'oncle Sam. La soirée américaine Blues Heritage, c'est le 31 juillet au Théâtre de la Mer, lors du festival Fiesta 7. Ne manquez pas ces deux artistes hors pair.
1: 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Il est 7h57. Ici Hérault, premier sur l'actu de l'Hérault. 800 hectares de végétation partis en fumée entre l'Hérault et l'Aude depuis hier. C'est le premier gros incendie de l'été. On refait le point dans le journal de 8h dans 2 minutes.
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1: Il connaît l'histoire de France comme personne et il nous la raconte tous les matins avant 8h. Bonjour Stéphane Bern.
5: Bonjour François, bonjour l'Hérault.
1: Ce jeudi Stéphane, vous nous emmenez chez nos voisins gardois.
5: À Nîmes, le monument le plus célèbre s'appelle la Maison Carrée. Problème, elle n'est pas carrée. Pourtant, personne ne s'est plaint pendant près de 2000 ans. Pas un tweet, pas un avis Google, nada. Nîmes, début du 1er siècle de notre ère. Sur le forum de la cité romaine de Nemosus, un temple tout neuf surgit au cœur de la ville. Il domine la place, posé sur son haut podium avec ses colonnes parfaitement alignées. C'est propre, c'est symétrique, c'est romain. Du chantier livré clé en main, sans réserve, sans malfaçon.
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5: Ce temple est dédié à deux jeunes princes, Caius et Lucius César, les héritiers de l'empereur Auguste, deux futurs ex-dirigeants morts avant d'avoir gouverné. Alors, Rome leur construit un monument impeccable, histoire de rappeler que le pouvoir, lui, ne meurt jamais. Puis il y a ce nom, la Maison Carrée.
7: T'es carré, solide. Et droite dans ta tête et dans ton cœur, toi.
5: Sauf que si vous vous placez devant, il n'y a pas de suspense. Ce n'est pas un carré, c'est un rectangle. Un vrai, allongé, assumé. Un carré qui a pris un peu de liberté. En réalité, le piège vient de nous. Pendant des siècles, carré ne voulait pas dire strictement carré, comme aujourd'hui. Cela pouvait désigner une forme régulière à angle droit. Un quadrilatère bien tenu, disons. On parlait même de carré long pour un rectangle. Bon, jusque-là, j'espère que mon explication, elle est carrée. C'est vraiment, c'est pas carré. 2000 ans plus tard, il est toujours là, presque intact, parfaitement rectangulaire et toujours appelé carré. Finalement, c'est notre définition qui s'est durcie. Le monument, lui, reste droit dans ses angles.
1: Merci Stéphane Bern. Premier gros incendie dans l'Hérault hier. Où en est-on du vent qui souffle chez nous pour suivre justement l'évolution de ce vent qui souffle? Rendez-vous dans 10 minutes après le journal de 8h.
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1: Nous sommes jeudi aujourd'hui, le 2 juillet. Bienvenue à vous, il est 8h. Le journal d'Anne Pinxon du Sel. Le premier gros incendie de la saison s'est donc déclaré hier dans l'Hérault et s'est propagé vers l'Aude.
8: Le feu est parti de Beaufort et s'est dirigé ensuite vers l'ouest. Il a parcouru 850 hectares. La tête de feu est fixée, mais l'incendie est toujours actif sur les flancs. Les moyens aériens vont pouvoir reprendre leur largage ce matin. Des centaines de pompiers et une trentaine de gendarmes sont restés mobilisés toute la nuit. Des habitants ont été évacués hier dans l'Aude. À Mayac, notamment, 200 personnes ont dû quitter les lieux. Ils se se sont réfugiés, soit chez des proches, soit dans une salle communale qui a été ouverte pour l'occasion. Clément Rouvière est le premier adjoint de Mayac et il est assez inquiet pour la suite.
4: On connaît les problèmes de sécheresse qu'il y a dans la région. Alors certes, nous sommes en vigilance au niveau de l'eau, mais depuis le mois de mai, nous n'avons pas eu de pluie. Les sols sont très très secs et une étincelle peut faire démarrer un feu catastrophique comme on l'a connu par le passé dans notre commune. J'invite donc la population qui est confinée dans le vieux village à rester chez elle. J'invite aussi les personnes qui ont été évacuées à rester en sécurité là où elles sont. Autre point très important, c'est limiter les déplacements au maximum, laisser passer tous les véhicules de secours qui ont la nécessité d'intervenir. Évidemment qu'on est très inquiet pour tout l'été qui arrive. Ça fait 3 ans consécutifs qu'on a une période de sécheresse importante. Et surtout, c'est le vent qui souffle actuellement. Si ce vent se calme déjà, ça permettra un peu d'apporter un peu de répit, je pense, aux forces de secours.
8: Mais le vent ne va pas vraiment se calmer pour la journée. En tout cas, l'Hérault et l'Aude sont toujours en vigilance rouge pour les risques de feux de forêt. On le rappelle donc, mais les massifs sont interdits d'accès quasiment dans tout le département. Et quand ce n'est pas interdit, c'est fortement déconseillé sur le terrain pour faire respecter ces interdictions. Il y a les bénévoles des comités communaux des feux de forêt. Par exemple, à Saint-Clément-de-Rivière, ils sont 5 à avoir tenu toute la journée hier un stand devant l'office de tourisme du Grand Pic Saint-Loup. Les bénévoles se sont placés à l'entrée du bois de Saint-Sauveur pour empêcher les promeneurs d'y aller, Morgane Guillaumard.
9: À l'entrée du parking, une grande banderole rouge est tendue. Il y est écrit « Risque incendie, accès au massif forestier interdit », ce qui réfrène quelques personnes qui font demi-tour en voiture.
10: Vous comptiez aller dans le massif, hein ?
9: René, un visiteur, s'avance vers les bénévoles.
11: Là, c'est vrai que les conditions, là, elles sont réunies.
9: Il est interpellé par le responsable du comité communal des feux de forêt de Saint-Clément-de-Rivière, Jean-Philippe Léris.
10: On interdit l'accès au massif parce qu'on est en vigilance rouge, feu de forêt.
9: En t-shirt et casquette orange, celui qui est aussi conseiller municipal explique pourquoi il est interdit de se balader dans les massifs forestiers.
10: On n'a pas peur que les gens mettent le feu, on a juste peur que s'il y a un départ de feu qui est provoqué à l'intérieur du massif, il faut d'abord extraire le public avant de pouvoir intervenir. On va perdre du temps, le feu va continuer le ravage et donc détruire la forêt avant qu'on puisse intervenir.
9: Il s'inquiète de voir de plus en plus d'incendies liés à des épisodes de canicule dans les années à venir.
10: On s'aperçoit très clairement que le changement climatique intervient et modifie les températures, les canicules sont de plus en plus importantes. On craint toujours effectivement un départ de feu.
9: La commune a d'ailleurs déjà connu un double incendie qui a détruit plusieurs dizaines d'hectares de végétation l'été dernier.
8: Et on le rappelle donc, toujours en rouge dans l'Hérault, dans l'Aude, donc n'allez pas là où c'est interdit. Évidemment, vous prenez des risques si vous le faites. La ville de Montpellier se mobilise pour aider les habitants du Venezuela après le double séisme qui a frappé le pays le 24 juin. Les autorités font état de plus de 2300 morts, 10 500 blessés et 15 000 sinistrés. Il y a des besoins urgents. La ville de Montpellier a donc décidé d'ouvrir un lieu de collecte. C'est au sein de la Maison des Relations Internationales. C'est jusqu'à dimanche et c'est de 9h à midi. La liste des dons que vous pouvez faire est sur le site de la mairie de Montpellier.
1: La maternité de la clinique Sainte-Thérèse à Sète a officiellement fermé ses portes hier et 8 salariés se retrouvent sans emploi.
8: Des auxiliaires puéricultrices et des sages-femmes, la fermeture est prévue depuis plusieurs mois. L'activité de la maternité privée a été transférée vers l'hôpital de Sète et la clinique avait promis aux salariés qu'elles travailleraient à l'hôpital elles aussi. Mais l'Agence Régionale de Santé, l'ARS, affirme qu'elle n'a jamais validé ce projet. Les deux entités se renvoient la balle. Fabien Martelli, lui, est l'avocat qui défend ses 8 salariés.
12: La situation est absolument dramatique. Je ne vous cache pas qu'elles sont à deux doigts d'être en arrêt de travail. C'est des slings. Elles ont l'impression d'avoir été abandonnées par tout le monde. Alors, la clinique, l'hôpital et l'ARS. Voilà, tout le monde. Elles ne savent pas du tout si elles vont être payées en fin juillet. Elles ne peuvent pas demander à France Travail de bénéficier du chômage puisque leur contrat n'est pas officiellement rompu. Du coup, tout le monde se renvoie la balle. Donc la clinique dit « c'est pas de ma faute ». Moi, je considère que normalement, elle devrait commencer à travailler aujourd'hui à l'hôpital. Et l'hôpital dit « moi, je suis pas du tout d'accord avec votre analyse juridique sur le transfert ». L'hôpital se renvoie la balle et du coup, elle travaille pas. Voilà. Si jamais je n'arrive pas à faire reprendre leurs esprits à tout le monde, c'est-à-dire à la clinique et à l'hôpital, moi, je vais être obligé de faire des procédures judiciaires, évidemment. Voilà, je laisse 10 à 15 jours à tout le monde pour se ressaisir.
8: Et on va y revenir en détail dans l'info d'ici à 6h30. Une page qui se tourne pour TJ Savanier qui a officialisé son départ de Montpellier. Le footballeur a posté hier un message sur les réseaux sociaux pour dire qu'il ne portera plus le maillot du MHSC la saison prochaine. C'était prévu puisqu'il est en fin de contrat après avoir joué 207 matchs et marqué 50 buts avec Montpellier. Il n'explique pas de quoi son avenir sera fait, mais il indique simplement sur Instagram que l'histoire continue. L'aventure qui se poursuit aussi pour Léolia Jean-Jean à Wimbledon. La Montpelliéraine est qualifiée pour le deuxième tour de ce tournoi de tennis. C'est la première fois de sa carrière qu'elle en arrive là. Elle affronte cet après-midi l'Ukrainienne Daria Snigour. Et puis en tennis de table, les frères Lebrun pourraient se retrouver au Grand Smash de Los Angeles. Pour ça, il faut que Félix batte le Portugais Geraldo en huitième de finale aujourd'hui. Il faudra aussi qu'Alexis Lebrun domine le Chinois Lin Xingdong, numéro 5 mondial. Et là, le Montpelliérain ne part pas favori.
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8: Et la météo aujourd'hui, c'est donc de la chaleur toujours et du vent.
1: Oui, du vent qui souffle jusqu'à 60 km/h. Et ça n'est pas de la brise marine, malheureusement. C'est bien la tramontane qui assèche l'air et qui entraîne donc ce risque incendie très élevé. Je rappelle qu'on évite de se balader aujourd'hui dans la quasi-totalité des massifs forestiers de l'Hérault, même la totalité. Certains sont interdits, certains sont déconseillés. Vous avez la carte très précise sur le site de la préfecture de l'Hérault. Alors le temps ne change pas par rapport à hier, toujours du soleil, légèrement voilé en altitude et des températures élevées cet après-midi, entre 28 et 35 degrés, mais un petit peu moins que ces derniers jours. On respire un chouïa mieux. 35 degrés, la maximale cet après-midi à Montpellier ou à Lunel. 35 degrés aussi si vous êtes à Gatois, Sétois ou Clermonté. 34 dans le Biterrois et en Pays Gangeois. 33 si vous êtes à Olonzac, à l'Odève et Bédarieux. 32, le minimum pour le Quélard avec 28 degrés. Ce matin sur le Facebook d'ici Hérault, chez Catherine à la Grande Motte, 23 degrés. Lully est à Prades-le-Lez, il y fait 24 degrés, ciel légèrement voilé. Marie-Hélène à Boisseron relève 25 degrés, ciel clair avec quelques petits nuages. Demain, grand soleil, sans voile, la tramontane qui sera toujours là et les températures qui ne baissent pas jusqu'à 35 degrés. Avec des températures aussi élevées, on a envie d'aller faire un plouf dans la Méditerranée. Profitez-en bien aujourd'hui, la température de la mer entre 25 et 26 degrés.
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1: Vous avez remarqué la différence ce matin? On respire, les températures sont supportables avec un peu de tramontane qui fait du bien, même si ça pose d'autres problèmes sur le front des incendies. C'est l'effet papillon, comme le chanteur Benabar le dit si bien. Bon début de journée avec Ici Hérault, avant-dernier jour, avant les vacances d'été.

0: De belles photos chaque matin sur le Facebook d'ICI Héros. Belles photos ce matin d'Arlette Asset qui partage une photo des tables ostréicoles de l'étang de Thau. Allez faire un tour sur le Facebook d'ICI Héros. Chez Arlette Asset ce matin, 21 degrés. Un jour, un décryptage quotidien sur la météo de l'Hérault, le plus météo d'ICI Héros à 8h10. Bonjour Loïc Spadafora.
1: Bonjour François, bonjour à tous.
0: Premier gros incendie dans l'Hérault, il a démarré hier dans le secteur de Beaufort et d'Oupia. Fichu tramontane.
1: Oui, effectivement, la tramontane a tendance à renforcer en fait la propagation du feu, puisqu'évidemment c'est un vent de secteur nord-nord-ouest qui est sec, qui assèche la masse d'air. Et souvent dans les incendies, on parle de la règle des 3-30. Les 3-30, en fait, c'est quand la température dépasse les 30 degrés, quand le vent est supérieur à 30 km/h en rafale et quand le taux d'humidité est inférieur à 30%. C'était le cas hier, c'est encore le cas aujourd'hui. Donc on est dans une situation où effectivement les conditions météorologiques favorisent la propagation de l'incendie, mais évidemment, c'est pas que la météo qui déclenche les incendies.
0: Oui, le triangle des 30, vous dites ?
1: Exactement, oui.
0: C'est un bon moyen mnémotechnique. Comment le vent évolue aujourd'hui dans l'Hérault ?
1: Et il reste soutenu tout au long de la journée avec des rafales bien souvent comprises entre 40 et 60 km/h sur l'ouest du département. On a même des pointes ce matin jusqu'à 70 km/h sur les Hauts-Cantons du côté de la Montagne Noire et de l'Espinouse. Et puis cette tramontane, eh bien, elle va se maintenir au moins jusqu'au prochain week-end.
0: Voilà pourquoi le risque incendie reste très élevé sur la quasi-totalité des massifs forestiers de l'Hérault. Et ça ne va pas aider Loïc, les températures vont repartir à la hausse ce week-end.
1: Et oui, effectivement, les derniers modèles numériques de prévision suggèrent une nouvelle hausse des températures au cours du week-end. On va de nouveau atteindre les 38 degrés samedi après-midi. Dimanche, ça devrait encore grimper d'un cran. On atteindra sans doute les 39, voire 40 degrés sur l'ouest du département, notamment du côté du Biterrois. Et cette période de très forte chaleur, a priori, elle va se maintenir une grande partie de la semaine prochaine.
0: Eh bien, ça n'est pas terminé. Merci, on a bien compris. Loïc Spadafora, notre expert météo, tous les jours à 8h10. Vous voyez ces gros fauteuils enveloppants en forme d'œuf, comme dans les films Blade Runner ou Men in Black. Ces gros fauteuils au style si particulier, c'est le designer Pierre Paulin qui les a imaginés. Pierre Paulin, c'est l'un des plus grands designers français du XXe siècle. Et je vous en parle ce matin car certaines de ses œuvres sont exposées en ce moment au Musée Fabre. Première expo de design dans le musée emblématique de Montpellier. Virginie Vives a assisté au montage. Et vous allez voir que c'est un vrai casse-tête, comme si vous passiez votre journée à monter des meubles Ikea. L'enfer pour moi. ICI Héros vous emmène au frais cette semaine, mais pas au cinéma, au musée. Rendez-vous dans 5 minutes.
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0: Marre de vous faire arnaquer par téléphone, par mail ou sur internet, une solution, écoutez C'est pas vrai le matin à 8h15. Ce matin, Anne, on s'intéresse à un outil très pratique.
8: Un outil qui permet de savoir si on est victime ou pas d'un investissement frauduleux, Drazo.
9: Oui, vous êtes nombreux, vous les auditeurs, à me dire que vous avez envie d'investir votre argent dans tel ou tel placement financier et que vous avez quand même quelques doutes, arnaque ou pas. L'outil dont je vous parle, je vais vous mettre le lien sur ici.fr, c'est une page internet, un simulateur, il est sur le site de l'AMF, l'autorité des marchés financiers, suis-je victime d'une arnaque, c'est son titre.
8: Et Aude, cet outil, comment ça marche finalement ?
9: Alors, c'est tout bête. En fait, l'AMF vous pose une série de questions. Est-ce que l'investissement proposé est présenté comme très rentable et sans risque ? Est-ce que vous avez été contacté via un réseau social ou après avoir laissé vos coordonnées sur Internet ? La personne qui est en contact avec vous, est-ce qu'elle est particulièrement sympathique et est-ce qu'elle vous incite à faire un versement rapidement. Une fois le questionnaire fini, la page vous affiche un curseur, pas d'arnaque ou risque d'arnaque ou risque élevé d'arnaque. Je vous ai parlé il y a quelques mois de cet ingénieur qui a perdu près de 350 000 euros dans un placement frauduleux. Eh bien, il coche toutes les cases de ce questionnaire. Oui, il a laissé ses coordonnées après avoir lu un article web mensonger sur une plateforme de trading. Oui, le faux trader qu'il appelle est avenant, sympathique, convaincant. Oui, notre ingénieur voit ses gains monter en flèche et puis patatras, son monde s'écroule, c'est ce qu'il dit quand il veut récupérer son argent. Il n'y a pas d'argent, il a tout perdu. Donc avant de vous lancer dans quoi que ce soit, ne vous précipitez pas, allez sur cette page. Vous trouverez aussi d'ailleurs dessus le numéro de Épargne Info Service. C'est une plateforme où vous pouvez poser vos questions, notamment si vous avez un doute sur un investissement.
0: C'est pas vrai en podcast sur ici.fr et l'application Ici. Il avait fondé Village People en 1977. C'était le policier du groupe. On rend hommage ce matin à Victor Willis, chanteur des Village People, décédé hier à l'âge de 74 ans. Et quand on parle de Village People, on pense forcément à quoi ?
8: Évidemment, YMCA.
0: À YMCA, parfait pour démarrer la journée de bonne humeur à 8h19. Merci de commencer la journée avec Ici Héros.

0: matin à Victor Willis, chanteur des Village People, décédé hier à l'âge de 74 ans. On écoutait Village People à l'instant avec YMCA. 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
0: Ici Hérault, il est 8h24, l'heure de Virginie et vous. Virginie a assisté au montage de la première exposition de design du musée Fabre à Montpellier, à voir en ce moment. Et entre perceuses, visseuses et rouleaux de scotch, Virginie n'avait jamais vu le musée comme ça.
2: On a la double casquette, donc on fait aussi les emballages dans les musées, on fait aussi les installations.
3: Combien vous touchez de rouleaux de scotch dans une journée?
2: On est emballeur et transporteur, oui.
1: Virginie et vous.
4: Assister à un montage d'exposition, c'est voir au même endroit des œuvres d'art qui peuvent coûter des centaines de milliers d'euros, rencontrer des gens qui ont fait des années d'études en histoire de l'art et des techniciens accroupis avec l'arrêt du plombier qui nous dit bonjour comme à la maison. Je suis le bruit de la visseuse et m'approche de ce qui sera une expérience immersive pour le public. Assis sur des fauteuils, on pourra écouter au casque de la musique.
5: On commence à continuer le reste du coup.
4: Donc là, on est dans une grande pièce avec des rideaux beige tout autour. C'est une pièce parfaitement, on dirait, carrée, avec des triangles rouges comme de canapés qui sont en train d'être assemblés. Donc il y a des triangles qui sont complètement par terre et d'autres qui se relèvent pour faire un dossier avec deux triangles. Alors on a cinq messieurs accroupis en chaussettes. Et c'est pas si souvent qu'on a cette vision. Et alors il a l'air embêté, le monsieur à lunettes. Qu'est-ce qui se passe? C'est coincé par dessous. Il essaie de passer des fils.
6: Ah, en face il y est pas?
5: Il y est pas en face.
4: Ah, là, je pense que comme il y a des installations lumineuses, ils doivent passer l'électricité par dessous.
5: Nickel. On fait le quatrième? Non, tu m'as dit que c'était pas la peine.
4: Vous pouvez m'expliquer ce que vous faites? Vous placez l'électricité dans les trucs, c'est ça?
6: Oui, il y a des haut-parleurs dans les.
4: Ah, des haut-parleurs.
6: Dossiers.
4: Et vous allez devoir le faire partout, ça?
6: Ouais, sur tous.
4: Ah ouais. Comment vous avez fait? Vous avez d'abord eu un plan pour savoir ce que vous allez devoir faire? Vous l'avez étudié?
6: Non.
4: Parce que là, vous connaissiez pas tous l'œuvre du gars et tout.
5: Aucune personne ne connaissait. Et il n'y a pas de tuto sur Internet. Hein.
4: Ouais, non, il n'y a pas de tuto monté.
5: Ça, et c'est sûr.
4: Comment vous faites quand les trucs ils arrivent pour savoir? Il y a un truc de montage, comme quand on monte un meuble Ikea?
5: Non, pas du tout. Là, tout nous est arrivé un peu comme ça, et c'est à nous de nous débrouiller.
7: C'est de la pure improvisation.
4: Non.
5: Eh bien, si.
4: Mais vous savez dans quel sens il faut le mettre et tout.
5: Mais par rapport à une photo, on a une photo.
4: Ah, c'est ça. Voilà. Ça, c'est ce que vous avez.
5: Voilà.
4: Ah, la vache. Et ça va vous prendre toute la journée de faire ça?
5: Ah oui, une bonne partie. Si ça ne nous prend pas la journée, c'est une bonne partie.
4: Ah
5: quoi.
4: Oui, d'accord. Ah, je pensais pas, je pensais voilà. Qu'ils arrivaient avec B sur B, tu sais, C sur C. Pas du tout. Ah, ok, d'accord.
5: La logique.
4: C'est de la logique.
5: C'est de la logique.
4: Et vous, votre métier, c'est quoi? Comment ça s'appelle, votre métier? Logicien?
5: Monteur-installateur.
4: Ah oui. Ah. Donc vous pouvez monter là, Pierre Paulin, puis dans deux ans, un autre truc, Léonard de Vinci. Et
5: ah
4: puis...
5: non, pas dans deux ans, dans deux semaines.
4: Dans deux semaines, ah oui.
5: Voilà, on monte. Ah oui, dans deux ans, ce serait tranquille. Ouais. Non.
4: Ah oui, d'accord. Oui. Vous ne travaillez pas toujours en chaussettes?
5: Non, heureusement. Il nous faut des chaussures de sécurité.
4: Et oui, c'est vrai, ouais. En général, oui.
5: Ouais.
4: Ah, c'est drôle, vous touchez à des œuvres d'art dingues, en fait.
5: Voilà.
4: C'est super, votre.
5: Ce qu'on les gamblins, c'est nous, dans le musée.
4: Et
5: voilà.
4: Oui.
5: Donc,
4: C'est hyper intéressant.
5: Oui. On n'a pas une journée qui se ressemble. Toutes les journées sont différentes.
4: D'avoir des sacrés casse-têtes là, on sent qu'il va falloir. Voilà, faut se concentrer, faut
5: celui-là
4: être calme.
5: Il est pas mal.
4: Ouais. Il est pas mal celui-là.
5: Celui-là, il est pas mal.
4: Et t'as que des triangles rouges et avec des fils dedans, et puis vas-y.
5: Oui.
4: Mets-les dans le bon sens.
5: Et après, on achète des jeux de logique.
3: Ah ouais. Oui, ça fait comme les petits casse-têtes qu'on achète aux enfants. Ouais. Vous devez bon en sudoku, un truc comme ça.
5: Voilà.
3: Bon, ben, on vous laisse travailler. Merci, monsieur.
5: Merci beaucoup.
3: Merci beaucoup. Bon courage. Hein. Ah, bon courage à vous. Les monteurs vont devoir faire une pause dans leur casse-tête car un camion vient d'arriver avec des œuvres à décharger.
0: Et à votre avis, quelle est la particularité d'un camion qui transporte des œuvres d'art à plusieurs centaines de milliers d'euros? Rendez-vous demain à 8h20 et en podcast sur ici.fr et l'application ici. Le duo DJ français Synapson est vendredi prochain au Théâtre de la Mer à 7. Sandrine, à Agde, quelle est la radio qui vous invite aux grands événements de l'Hérault?
7: Ah, c'est ici Hérault.
0: Comment allez-vous, Sandrine, ce matin?
7: Pardon?
0: Comment allez-vous ce matin, Sandrine?
7: Très bien. C'est beau, un temps magnifique, on est au Cap d'Agde. C'est ce que cherchent les gens, le soleil, et ils sont là.
0: La belle vie. Sandrine, vous êtes esthéticienne, vous avez votre propre institut au Cap d'Agde, c'est ça?
7: C'est ça, tout à fait.
0: Comment il s'appelle cet institut, si on veut vous rencontrer?
7: Aloha, Cap d'Agde Beauté, on est près de la Roue, et je travaille avec ma fille depuis 2012.
0: D'accord, avec votre fille. Ça se passe bien, entre mère et fille?
7: Ça se passe très bien, bon... Pas tous les jours, mais en règle générale, c'est quand même beaucoup plus agréable que de travailler autrement.
0: Oui, c'est vrai. Un petit accrochage par-ci, par-là, mais bon, on va dire que c'est de bonne guerre.
7: Voilà. Comme on dit, ça frite un peu de temps en temps, ouais. Mais ça passe
0: tout. C'est pas très grave. On sent que vous avez votre petit caractère, Sandrine, quand même. Non, je me trompe. C'est ce qui me semblait. Sandrine, profitez bien du concert de Synapson. Pas ce vendredi, celui d'après, au Théâtre de la Mer à 7. Vous irez avec votre fille, peut-être?
7: Mais très certainement, et ça fait un moment que j'essaye d'y aller, je m'y prends toujours trop tard, j'ai jamais de place. Alors vraiment, merci.
0: Ah ben profitez bien, je suis ravi de vous offrir ces invitations. Belle journée à vous Sandrine, à très bientôt. Au revoir. Il est 8h30, merci de commencer la journée avec Ici Hérault. Voici le 90 secondes, l'actu en France et dans le monde. Avec vous Cyril Ardot.
8: Plus de 90 noyades en moins de 2 semaines en lien avec la canicule. Dit ce matin la ministre des Sports, Marina Ferrari. Elle précise qu'il n'y a pas de profil type. Une cellule interministérielle de crise sur la gestion de la canicule se tient aujourd'hui à Marseille. Un incendie progresse toujours dans les Bouches-du-Rhône, à Lançon-Provence, près de Marseille. 275 hectares déjà parcourus par les flammes. Un autre feu, non loin de là, Rognac est fixé. Dans l'Hérault et l'Aude, 800 pompiers mobilisés face à 900 hectares déjà brûlés. Le feu ne progresse plus. Ce matin, 6 départements du Sud sont en alerte rouge face aux incendies. Du monde sur les routes pour ce premier week-end de départ en vacances. Bison Futé voit orange demain dans le sens des départs. Rouge pour le quart nord-est. Ce sera compliqué aussi samedi et plus particulièrement pour le quart nord-ouest. Prévision à retrouver sur ici.fr. Action contre la faim. La Croix-Rouge ou Médecins du Monde, 180 ONG françaises, certaines que vous connaissez bien, lancent une campagne aujourd'hui dans les médias pour alerter. 10 000 emplois ont été supprimés depuis 2024. 75 organisations pourraient disparaître à cause des baisses des aides de l'État. Des soupçons sur une partie de pétanque et des paris truqués. Plusieurs stars de cette discipline, dont le français et multiple champion du monde Dylan Rocher, placé en garde à vue cette semaine. Des faits présumés qui remontent à septembre 2025. Et puis la Coupe du Monde de foot. Les États-Unis, la Belgique, l'Angleterre se sont qualifiés pour les 8e de finale cette nuit, avant Espagne-Autriche ce soir à 21h. La France joue quant à elle samedi face au Paraguay.
9: Et l'info d'ici ce matin dans l'Hérault, c'est la fermeture de la maternité de la clinique Sainte-Thérèse à 7. Ça s'était prévu depuis plusieurs mois. Ce qui l'était moins, c'est que 8 salariés, des sages-femmes, des auxiliaires de puériculture, se retrouvent sur le carreau. La clinique a promis qu'elles iraient travailler à l'hôpital, mais l'ARS affirme qu'elle n'a jamais validé ce projet. Résultat, la maternité est fermée depuis hier et ses 8 salariés ont engagé un avocat pour essayer d'y voir un peu plus clair sur leur avenir, Adèle Chiron.
10: Si certains gynécologues ou obstétriciens de la clinique privée vont continuer leur activité à l'hôpital public, ce n'est pas le cas pour 4 sages-femmes et 4 auxiliaires de vie, Fabien Martelly et leur avocat. Hier matin, les salariés se sont rendus sur leur lieu de travail à la clinique Sainte-Thérèse.
11: Je les ai fait accompagner d'un huissier qui a pu donc constater à ce moment-là que bien évidemment la clinique Sainte-Thérèse ne leur a fourni aucun travail. J'en veux pour preuve le bulletin de salaire de juin qui leur a été remis, qui mentionne une sortie au 30 juin. Donc la clinique considère qu'au 30 juin, leur contrat est terminé. Donc elles n'ont pas tout de travail à la clinique Sainte-Thérèse. J'ai envoyé l'huissier à l'hôpital de Sète qui a confirmé le fait qu'elle ne faisait pas partie de leur effectif. On se trouve dans une situation humainement dramatique, catastrophique. Hein.
10: Les 8 salariés ne peuvent pas prétendre pour le moment au chômage car leur contrat n'est pas officiellement rompu, explique maître Fabien Martelli. Pour l'Agence régionale de santé, la décision de transfert est vécue comme un bras de fer. La clinique privée veut s'éviter un plan social, selon François Mangin-Lecreux, directeur de l'ARS d'Occitanie.
12: Moi, je ne peux pas demander décemment à l'hôpital public, qui est aujourd'hui en difficulté, au contribuable aussi derrière, parce qu'il faut avoir en tête que c'est le contribuable qui paierait. Je ne peux pas demander au contribuable de payer là où la clinique ne veut pas assumer elle-même les conséquences de ses propres décisions. La clinique privée laisse entendre que c'est à l'hôpital de faire le travail à sa place, et c'est ça qui est inacceptable.
10: De son côté, la direction de la clinique dément dans un communiqué. L'avocat des salariés demande donc une solution rapide.
11: Je laisse 10 à 15 jours à tout le monde pour reprendre ses esprits. Ça peut passer par n'importe quoi. Ça peut passer par un job à l'hôpital, qu'elles accepteront ou pas selon les conditions, d'accord ? Ça peut passer par un licenciement. Si un licenciement, il y a au moins la possibilité pour elle d'aller s'inscrire à France Travail, etc., d'accord ? Alors, ça ne sera pas un licenciement simple. Hein. On va négocier un licenciement, c'est-à-dire il va y avoir la transaction derrière. Hein. Moi, je ne vais pas les laisser partir avec 3 francs 6 sous. Hein.
10: Si aucun terrain d'entente n'est trouvé d'ici 15 jours, l'avocat des 8 salariés lancera une procédure judiciaire.
0: Bon jeudi, bel été avec Ici Héros, il est 8h34, au sommaire du journal de 9h Anne.
9: On va revenir sur cet incendie qui est toujours en cours, il n'est pas fixé, il est toujours actif sur au moins deux flancs, ce feu qui a démarré dans l'Hérault hier après-midi et qui s'est propagé vers l'Aude. Pour l'instant, 900 hectares ont été parcourus par les flammes. La météo, c'est le vent qui va continuer et ce qui n'arrange pas évidemment les pompiers.
0: Oui, la tramontane qui souffle encore aujourd'hui jusqu'à 60 km par heure sur l'ensemble du département. Le risque incendie qui reste donc très élevé. Comme hier, nous sommes en vigilance rouge. Évitez évidemment la quasi-totalité des massifs forestiers de l'Hérault. Quand je dis éviter, ils sont interdits. Donc évidemment, on n'y va pas. Vous avez la carte très précise du risque incendie tous les matins sur le site de la préfecture de l'Hérault. Du soleil aujourd'hui, légèrement voilé. Du vent, on le disait, et aussi des températures élevées, ce qui n'arrange pas évidemment le risque incendie, toujours très élevé, on le disait. Température cet après-midi comprise entre 28 et 35 degrés, un petit peu moins qu'hier, mais ça reste élevé, moins de 30 degrés. La seule commune concernée, en tout cas une des seules communes concernées, c'est le Quélard avec 28. Pour le DVB d'Arieux, 32. Si vous habitez au Lanzac, 33. À Béziers et Ganges, 34 degrés. La maximale pour Agde, 7 et Clermont-Lérault avec 35 degrés. 35 degrés aussi pour les Montpellierins et les Lunellois. Sur le Facebook d'Ici Héros à Vias, chez Geneviève, 22 degrés, du soleil et du vent. 22 aussi pour Pirette au Cap d'Agde. La tramontane est assez forte aujourd'hui. Confirmation par vos commentaires sur Facebook. Christophe à Lunel relève 24 degrés, le ciel est tout bleu. 24 degrés aussi pour Julien à Cessenon-sur-Orbe. La tramontane est bien là. Demain, grand soleil cette fois. Pas de nuages, pas de voile d'altitude, que du soleil. La tramontane qui sera toujours là. Le risque incendie sera donc toujours élevé. Les températures ne baissent pas. Profitez donc bien de la Méditerranée qui sera agitée ce soir de Palavas à Lespiguette. Température de la mer entre 25 et 26 degrés selon Météo France. Nicole à Valras-Plage nous dit qu'on est plutôt entre 17 et 19 degrés. À vous de voir.
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0: 19 degrés versus 25 degrés, c'est pas tout à fait la même musique. Bonne baignade dans la Méditerranée avec Ici Héros. Voici Julien Clerc.

0: Thierry, à la maison, dans le train, dans votre voiture, attention, certaines routes sont coupées dans le secteur de l'incendie qui a démarré hier soir à Beaufort, près de Lonzac. Route coupée dans le secteur de Pouzol, Minervois et de Mayac. Si vous êtes dans le coin, vous n'hésitez pas à témoigner. 04 67 58 6000 au standard et sur le WhatsApp d'Ici Héro.
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0: 9h-20, c'est l'heure de la petite histoire de l'héros. Aujourd'hui, l'histoire d'un étrange procès, Léonore Sozo.
3: Au début du XXe siècle, à la Belle Époque, un géant fait se déplacer les foules. Le géant Hugo. Les gens viennent le voir exhiber sa plastique exceptionnelle. Il mesure 2m29, pèse 201 kg, chose du 59, et son tour de mollet, 54 cm. Le géant Hugo n'est jamais malade, il est en parfaite santé et son aliment préféré, c'est la soupe. Lors de l'exposition universelle de 1900, on lui demande d'interpréter Gargantua, bien sûr, le géant de Rapla. Les médecins aussi s'intéressent au géant Hugo. Ils l'auscultent, ils prennent ses mesures. Hugo le géant voyage à travers la France, mais aussi parfois à l'étranger. Il se rend jusqu'en Amérique, où il rencontre une petite fiancée. Elle mesure 2 mètres.

0: 2m29, 200 kilos. Il lui colle une baffe retentissante. Et Léon Guiraud va mettre un peu de temps à s'en remettre. La mère de Léon Guiraud porte plainte. À son procès, lorsqu'Hugo le géant se lève, sa tête arrive au même niveau que celle des juges, qui eux sont sur une estrade hein, quand même. Là, Hugo a l'occasion de s'expliquer. Ce chapeau lui est précieux. Il a des dimensions sur mesure, il ne peut pas trouver de chapeau à sa taille chez les chapeliers. Il est obligé de faire faire ses chapeaux à Paris et ça lui coûte 50 francs pour un chapeau. Puis bon, il ne l'a pas vraiment giflé, il a récupéré son chapeau et l'a poussé. L'un des journaux dit « Ces bons géants ne connaissent pas leur force ». Hugo le géant est condamné à une amende de 100 francs et a payé aussi 300 francs à la maman de Léon Guiraud.
1: Et on continue de parler histoire. Dans 3 minutes, je vous emmène à Béziers pour l'expo de réalité virtuelle sur Napoléon. Qu'allez-vous apprendre sur Napoléon dans cette exposition avec un casque de réalité virtuelle? Réponse dans 3 minutes. Le temps d'écouter le nouveau titre de Marine de la Starac, Escroc à 8h42. Bienvenue.

0: moi.
1: 9 sur 11, c'est l'indice UV aujourd'hui dans l'Hérault. On va bien cramer. Comment bien choisir sa crème solaire? Le conseil santé du docteur Kirzek en 2 minutes, juste avant 9h. Il se passe plein de choses pendant l'été à Béziers. Le spectacle Son et Lumière, place de la Madeleine, chaque soir à 22h30 et 23h sur l'histoire de Béziers, la plus vieille ville de France. C'est gratuit. Il y a aussi les Jeudis de Béziers qui réunissent vignerons et restaurateurs d'ici sur les allées Paul Riquet. Ça commence ce soir. Et puis l'animation Napoléon, l'épopée immersive à vivre en ce moment dans l'ancien bâtiment de la Chambre de commerce et d'industrie sur les allées Paul Riquet à Béziers. Vous allez découvrir comme si vous étiez la vie de Napoléon avec un casque de réalité virtuelle. Bonjour Thibaut Stoyanov.
2: Bonjour.
1: De la société Hypnésia installée à Béziers. C'est vous qui avez conçu cette animation à voir jusqu'au 31 août. Pourquoi le personnage de Napoléon pour cette première épopée immersive à Béziers?
2: Eh bien tout simplement, déjà d'une, parce que je suis passionné d'histoire et je cherchais des contenus historiques en réalité virtuelle. Je me suis naturellement tourné vers la période allant de la

0: Révolution française, au Premier Empire, qui me passionne particulièrement. Et comme Napoléon n'est jamais venu dans l'Hérault, historiquement, oui. je trouvais intéressant de découvrir son histoire et celle du Premier Empire ici, à Béziers, tout en rappelant que quand même de nombreux soldats et personnages importants de la Grande Armée étaient originaires de notre région.
1: Qu'est-ce qu'on découvre durant cette expérience, puisqu'on peut parler d'expérience?
0: Oui, totalement. Alors, qu'est-ce qu'on découvre? Déjà, le visiteur, quand il arrive, il commence par un petit temps dans un espace musée. On a recréé un petit musée avec des objets, la présentation des personnages importants, des repères historiques pour que le visiteur soit dans le contexte. Et tout ça accompagné par des étudiants en fac d'histoire qui se destinent notamment au métier de guide conférencier. Donc on a créé un petit musée. Ensuite, le visiteur, on l'équipe de casques de réalité virtuelle, évidemment. Et à partir de là, on plonge au cœur du Premier Empire. Il rencontre l'empereur, Napoléon Ier. Le visiteur assiste à la bataille d'Austerlitz. C'est assez impressionnant. Au milieu de la cavalerie, une charge de cavalerie. Je donne un peu d'infos, mais bon, quand même, c'est impressionnant.
1: Oui.
0: On découvre Paris à cette même époque, on se retrouve sur les toits de Paris, les monuments construits sous son règne, et notamment aussi ceux qu'il a influencés. Puis après, on vit un moment un peu plus sombre qui est la débâcle de la campagne de Russie. Mais vraiment, vraiment, rien n'est omis, les réussites, les zones d'ombre de l'empereur, on est lu de rien du tout. Voilà.
1: Comment vous avez travaillé pour aboutir à l'expérience finale? Vous avez bossé avec des historiens ou avec ChatGPT?
0: Non pour le ChatGPT. Alors, il faut savoir que le contenu, l'expérience 3D, elle a été créée par la société Sandora. Moi, je ne suis pas détenteur de l'expérience, je suis l'organisateur de l'événement. L'idée, c'est que plus tard, de par mon passé en tant que graphiste, on crée des contenus sur des personnages locaux. Mais le contenu en 3D a été créé, ça a mis 6 mois de pré-production, 12 mois de production, avec évidemment un conseil scientifique, des spécialistes de Napoléon qui amènent une vraie crédibilité à l'expérience, ce qui est très important pour le visiteur. Une fois que le contenu 3D est créé, maintenant il faut organiser l'exposition, créer ce petit musée, etc. Trouver des objets, des partenaires qui nous prêtent des artefacts pour alimenter ce petit musée. On a la chance d'avoir Mathieu Turbébion qui est couturier, qui nous a prêté des costumes. Charlie Martin qui fait partie de l'association Le Champ du Départ, qui fait des reconstitutions de batailles napoléoniennes, qui nous a prêté des objets aussi. Voilà, c'était un travail passionnant pour organiser cet événement. Et c'est là où on se rend compte qu'il y a énormément de collectionneurs et de passionnés de Napoléon, et surtout de tout âge.
1: Oui. Une anecdote, une info surprenante sur Napoléon que l'on découvre dans cette expérience immersive.
0: L'anecdote qui revient le plus souvent, c'est sa taille. On dit toujours que Napoléon est petit. Il faut savoir que c'est une idée reçue, c'est pas vrai. Pourquoi? Il faut toujours remettre dans le contexte. Évidemment, il mesurait 1m68. La taille moyenne des hommes à l'époque était d'environ 1m64. Donc, il était grand pour l'époque. Voilà. Et puis en plus, les Anglais, nos amis anglais, n'ont pas aidé. Cette réputation vient surtout des caricatures britanniques et d'une confusion entre les anciennes unités de mesure françaises et les anciennes unités de mesure anglaises. Oui. Voilà une petite anecdote qu'on partage aux visiteurs lors de la médiation qu'on leur propose.
1: Thibaut Stoyanov, vous travaillez dans la création numérique depuis plus de 15 ans. Vous avez notamment bossé pour une filiale d'Universal Pictures sur des films d'animation hyper connus comme Les Mignons, qui sont d'ailleurs dans l'actualité ciné en ce moment.
0: Oui, c'est exact. J'ai commencé en 2013 jusqu'à pendant 10 ans, des films comme Tous en scène, Moi je suis méchant, La vie secrète des animaux, bref, voilà, des films blockbusters, comme on dit. Et, bon, j'étais juste un maillon de la chaîne de production, comme on dit, mais c'était passionnant et enrichissant pour ma carrière future. Et surtout, j'ai fait mes études aussi à Montpellier dans ce domaine-là.
1: Napoléon, l'épopée immersive, c'est à vivre en ce moment dans l'ancien bâtiment de la Chambre de commerce et d'industrie sur les allées Paul Ricœur à Béziers, avec donc un casque de réalité virtuelle. Merci Thibaut Soyenov et bel été donc à Béziers. À bientôt.
0: Merci à vous. Bonne journée. Au revoir.
1: Il est 8h52. J'espère que vous allez bien. Vous passez un bon début de journée avec votre radio locale ici Hérault. Et pour commencer une journée de la meilleure des façons, un bon Eric Clapton, c'est pas mal, non ? On écoute l'un de ses plus grands succès, Leïla, à 8h52. Bon jeudi avec ici Hérault.

0: Ici Hérault, premier sur l'actu de l'Hérault, le journal de 9h à suivre. Juste avant, on s'occupe de notre santé pendant l'été. Docteur Kirzek, vous nous dites quelle crème solaire choisir selon son type de peau. Bonjour Gérald.
1: Bonjour à toutes et à tous. C'est le tube de l'été. Alors pas le tube à la radio, mais le vrai tube de crème solaire et pas n'importe laquelle. Vous êtes plutôt peau claire qui rougit en 10 minutes, vous êtes plutôt peau mate qui bronze sans brûler ou peau noire qui ne craint rien. Bah, détrompez-vous, hein. Tout le monde a besoin de protection. Et bien choisir sa crème, ce n'est pas sorcier. Première question qui se pose, quel indice de protection? Bah oui, c'est ce qui est marqué, le fameux SPF, hein, l'indice de protection solaire, 30, 50+. En gros, une peau très claire, cheveux roux ou blonds qui brûlent en 5 minutes, c'est du SPF 50+, obligatoire, tous les jours, même à l'ombre. Une peau claire qui bronze un peu après avoir rougi, SPF 50, sans discussion. Une peau mate, là, on peut se permettre du 30 ou du 50 selon l'intensité du soleil. Et une peau foncée ou noire, beaucoup pensent qu'elle est protégée naturellement. C'est faux. Le risque de coup de soleil est faible, mais le risque de vieillissement accéléré, lui, il existe. Et le risque de cancer, il existe aussi. Donc, au minimum, c'est un SPF 30 sur le visage et sur les zones sensibles, le nez, les oreilles, les épaules. Deuxième question, minérale ou chimique? Bah, les chimiques, ça va bien absorber les UV, ça les transforme en chaleur. Et elles sont légères, invisibles, parfaites pour le corps. Mais attention, elles vont pénétrer un peu dans la peau. Les crèmes minérales, l'oxyde de zinc, elles font écran comme un miroir, elles sont plus épaisses, elles sont souvent hypoallergéniques, sans danger pour les bébés, donc c'est pas mal pour les peaux sensibles. Et mon conseil pour le visage, surtout si la peau est sensible ou réactive, c'est de privilégier la crème minérale.
0: Vous parlez de crème, mais il y a aussi des sprays ou des gels, comment on choisit ?
1: Il y a plusieurs textures et c'est pas que du confort. Les peaux grasses ou acnéiques, faut miser sur des formules non comédogènes. Alors c'est plutôt des gels, des sprays ou des lotions un peu fluides. Faut éviter les crèmes trop riches. Les peaux sèches, au contraire, on va prendre des crèmes hydratantes avec une texture plus onctueuse. Et puis les enfants, c'est toujours un indice 50+, minéral ou spécial bébé. Et on va éviter les sprays parce qu'en plus ils vont respirer, ils risquent d'inhaler. Et les zones fragiles, les lèvres, les oreilles, les cicatrices, là on applique la protection très haute sous forme de stick. Il y a aussi des erreurs à ne pas commettre, c'est mettre une couche trop fine. Il faut une noisette pour le visage, une cuillère à café pour le visage et le cou, et une cuillère à soupe pour le corps entier. Et puis l'autre erreur, c'est de ne l'appliquer qu'une fois par jour. Maintenant, il faut la renouveler toutes les 2 heures et après chaque baignade ou transpiration. L'autre erreur, c'est de garder le tube de l'année dernière. Après 12 mois, l'efficacité va baisser, bien évidemment. Allez, vous êtes paré maintenant avec la crème, le spray ou ce que vous voulez. Et si vous avez un doute sur votre peau, demandez conseil à votre pharmacien ou à votre dermato. Bon été, bonne santé, à l'écoute d'ici, bien sûr.
0: Et sympa, l'indice UV aujourd'hui dans l'Hérault, 9 sur une échelle de 11, par exemple, cet après-midi. À Palavas, bonne baignade.
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0: On va se régaler après les infos de 9h avec Vivian Cuguière. Bonjour Vivian.
12: Bonjour Monsieur Gourmand. Eh ben bonjour aussi Anne.
13: Bonjour.
12: Je sais pas si vous êtes
13: Madame gourmand. Gourmande aussi.
12: Oui, ça marche aussi. Ouais, ouais. Ce petit dessert tout simple qui vous fait craquer. Voilà la question du jour. Quel est-il ? Est-ce que c'est par exemple juste un petit bol de fraises avec du sucre ? Oui. Est-ce que c'est juste une petite tarte aux pommes toute simple ? Est-ce que c'est une boule de glace vanille ? Vraiment le petit truc, vous dites, oh, monsieur, ça me fait plaisir et pourtant c'est pas grand-chose.
13: Ouais, la petite tarte aux pommes fine. Voilà, c'est ou ça. Tatin.
12: Bien sûr.
13: Voilà.
12: Bien sûr.
13: Nickel.
0: Le flan, c'est un dessert simple ?
12: Oui, non, le flan, c'est un dessert.
0: Sinon,
12: ça passe bien sûr.
0: Sinon, mon petit péché mignon.
12: Allez-y. Il y en a plusieurs. On a le temps.
0: Oh oui.
12: On a du temps.
13: On a 4 heures.
0: Il y en a 250, heures. Mais un en particulier qui revient quasi tous les jours.
12: Oui, François, allons-y.
0: Du yaourt grec.
12: Oui.
0: Avec vous aimez.
12: De la crème de marron.
0: De la crème de marron, évidemment.
12: Pareil.
0: C'est vrai.
12: Ouais, c'est bien, c'est bien. C'est
0: incroyable.
12: C'est bien. Et ben voilà, on va parler de tout ça juste après les infos de 9h. Waouh.
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0: Notre promesse toute la journée, actu locale, musique et bonne humeur. Il est 9h. On fait ce matin le point sur l'incendie en cours. Près de 900 hectares ont été parcourus par les flammes entre l'Hérault et l'Aude. Anne.
13: C'est le premier gros incendie de l'été. Il a démarré en milieu d'après-midi hier vers Beaufort et Oupia dans l'Hérault. Le vent a poussé les flammes vers l'Aude. Il y a eu près de 200 personnes évacuées à Mayac et à Pouzol-Minervois. Les deux communes ont mis des salles à disposition pour ceux qui avaient besoin d'y passer la nuit. La préfecture de l'Aude et les pompiers ont fait le point ce matin. 900 hectares parcourus donc. Les flancs nord et sud sont toujours actifs. Au plus fort de l'incendie, il y a eu 800 pompiers mobilisés de l'Aude, de l'Hérault et des renforts du Vaucluse ainsi qu'une trentaine de gendarmes. Évidemment, Faustine Calmel sur place, élus et habitants ont tous en tête le méga-feu de l'an dernier.
14: L'incendie s'est déclaré sur la commune de Beaufort, un village qui vit déjà au rythme des restrictions d'usage de l'eau depuis un mois pour l'arrosage, le remplissage des piscines, l'irrigation des cultures. Alors la maire Françoise Pérez s'inquiète de ce premier gros feu de la saison sur des sols asséchés.
15: C'est un très très gros incendie. Disons que Beaufort, on a eu beaucoup de chance parce que c'était vent du nord, donc il n'est pas venu chez nous, mais ça aurait été une catastrophe aussi. Hein. Oui, on craint parce que là, c'est très très sec. On a eu beaucoup d'eau cet hiver. C'est vrai que c'était très très bien, mais là, avec la canicule, c'est très très sec.
14: Une seule étincelle et tout peut s'embraser, se désole le maire d'un village voisin qui a dû batailler pour évacuer une centaine de ses administrés. À Mayac, 600 habitants, le premier adjoint fait face à sa première crise de l'été et sûrement pas la dernière, craint Clément Rouvière.
16: Évidemment qu'on est très inquiet pour tout l'été qui arrive. Ça fait 3 ans consécutifs qu'on a une période de sécheresse importante. Et surtout, c'est le vent qui souffle actuellement. Si ce vent se calme déjà, ça permettra un peu d'apporter un peu de répit, je pense, aux forces de secours.
14: Mais avec des rafales à 60 km/h et jusqu'à 32 degrés prévus cet après-midi, l'Aude, comme l'Hérault et 4 autres départements du pourtour méditerranéen, restent en vigilance rouge pour les feux de forêt aujourd'hui et demain.
13: Et ça veut dire que les massifs sont interdits d'accès. Ils sont tous interdits d'accès dans l'Aude. La plupart des massifs sont interdits d'accès dans l'Hérault. Pour faire respecter ces interdictions, les comités communaux feux de forêt sont mobilisés. Le comité de Saint-Clément-de-Rivière, c'est le plus gros du département avec 150 bénévoles. Georges Tourteau-Glou est adjoint à la sécurité publique à la mairie de Saint-Clément-de-Rivière. Il constate qu'après le double incendie de l'an dernier dans la commune, des riverains se sont sentis concernés et se sont donc investis.
17: Nous avons eu 10 bénévoles, 10 personnes qui se sont senties concernées et qui sont devenues bénévoles au comité communal des feux de forêt. C'est fort dommage d'arriver à des extrêmes pour que les gens se sentent sensibilisés. Quand vous voyez des canadaires, des dashs, des hélicoptères, des pompiers, que vous voyez de la fumée autour de vous, c'est à votre porte. Et il faut quand même être quand même bien lucide que le 15 hectares ont brûlé, mais qu'il y avait quand même des maisons qui ont été sauvées grâce à l'intervention des canadaires. Donc les gens sont concernés et on voit bien aujourd'hui que, vu les réchauffements climatiques, eh bien, il suffit de regarder l'herbe qui est derrière nous, elle est jaune. Donc une moindre allumette, ça peut partir.
13: Et on va suivre de près l'évolution du feu de l'Aude. Aujourd'hui, un avion Dash est de retour sur la zone ce matin. Il y a 3 départementales qui sont coupées. Et puis évidemment, tout le monde est mobilisé puisque avec la chaleur et le vent prévus encore aujourd'hui, il peut y avoir aussi des incendies ailleurs, évidemment, dans le département. Hier, il y en a eu, par exemple, à Villeneuve-les-Maglones et à Montarnot. La maternité de la clinique Sainte-Thérèse à Sète est fermée depuis hier, mais 8 salariés se demandent à quoi va ressembler leur avenir. Des auxiliaires de puériculture et des sages-femmes à qui la clinique avait promis qu'elles iraient travailler à l'hôpital, mais l'ARS explique que ça n'a jamais été validé. Les salariés ont donc engagé un avocat pour essayer d'y voir un peu plus clair. Du côté de la Coupe du Monde de football, l'équipe de France est de retour dans son camp de base à Boston avec au menu un entraînement par plus de 35 degrés. Le prochain match, c'est samedi, 8e de finale face au Paraguay. Les médias internationaux sont subjugués par l'équipe de France après le match face à la Suède. Julien Froment a laissé traîner son micro le long de la rambarde pendant l'entraînement pour entendre ce que les différents journalistes du monde entier pensent de ces Bleus.
18: Quand on demande aux journalistes de la presse internationale de décrire l'équipe de France en un mot, voici leur réponse.
19: Fantastique, spectaculaire.
20: Favorite.
18: Wu Cheng est journaliste pour le site chinois 163.com.
19: C'est incroyable. Offensivement, tu peux pas avoir autant de talents ensemble. Ouais, c'est incroyable.
18: De l'autre côté des Alpes, Andrea Ramazzotti, lui, travaille pour la Gazzetta dello Sport, le plus grand quotidien sportif en Italie. Il est habitué à voir de grands joueurs, mais un en particulier chez les Bleus, le subjugue.
19: On le sait. C'est incroyable.
7: C'est incroyable. C'est incroyable. Je l'ai vu jouer par le passé au Bayern Munich, mais je ne l'avais jamais vu travailler d'aussi près. Donc c'est fascinant la façon dont il touche le ballon, mais aussi sa manière de se comporter en dehors du terrain. Vraiment très impressionnant.
19: Very impressive.
18: Même Pablo Polo,
20: periodista de Marca,
18: qui suit l'équipe de France pour le journal espagnol Marca depuis de nombreuses années, voit les Français favoris devant l'Espagne.
20: Avec les journalistes qui suivent l'Espagne, que j'ai eu l'occasion de parler, oui. Ils ont l'impression que cette fois, ça va être compliqué. Cette France, c'est dangereux.
18: Au bleu de garder le rythme face au Paraguay samedi pour maintenir la flamme avec la presse internationale.
13: Et puis la Montpelliéraine Léolia Jean-Jean est au deuxième tour du tournoi de tennis de Wimbledon aujourd'hui et c'est la première fois de sa carrière. Elle va affronter cet après-midi l'Ukrainienne Daria Snigour.
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13: Le vent, ça fait du bien parce qu'hier on avait un peu une sensation de fraîcheur, mais malheureusement c'est aussi ce qui participe à attiser un petit peu les incendies et il va y en avoir encore aujourd'hui.
12: Oui, la tramontane va souffler autour des 50 à 60 km/h sur l'ensemble du département, donc effectivement le risque incendie reste très important. Le soleil brille toujours, les températures sont comprises entre 28 et 36 degrés cet après-midi, 28 au Quélard, 30 degrés à Salvetat, 32 degrés à Aulargues et Lodève, 33 à Olonzac, 34 degrés à Ganges et Béziers, 35 si vous êtes du côté de Sète, de Frontignan, Palavas, le Cap d'Agde, Lunel, Clermont-Lérault, Montpellier aussi, et 36 degrés là où il fera le plus chaud dans l'arrière-pays montpelliérain, à Saint-Mathieu-de-Tréviès par exemple où on attend 36 degrés cet après-midi. Si vous devez prendre le train, attention, tous les trains sont en retard, 25 minutes de retard, 10 minutes, un quart d'heure, 2h30 si c'est l'intercité pour Marseille-Saint-Charles qui devait passer à 9h, 2h30 de retard annoncé sur le tableau d'affichage de Montpellier-Saint-Roch, 1h de retard pour l'intercité de Bordeaux-Saint-Jean qui doit passer à 9h06 normalement, donc qui devait être déjà là dans la gare de Montpellier, il ne sera pas là tout de suite. Bref, si vous devez prendre le train, renseignez-vous sur le site de la SNCF parce qu'il y a beaucoup de retard. Et en ce qui concerne le trafic routier, si vous êtes en voiture, on est sur une journée normale. Rien d'exceptionnel pour l'instant, mais on va suivre tout ça avec attention. 04 67 58 6000, vous pouvez nous appeler, laisser des messages évidemment si vous arrivez sur une difficulté particulière.
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12: Passons la matinée ensemble, s'il vous plaît. Bienvenue chez vous, ça commence tout de suite. C'est jusqu'à midi. On commence avec Jean-Jacques Goldman, La vie par procuration.

0: Vie par procuration, la chanson de Jean-Jacques Goldman.
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0: Est-ce que vous allez bien? Est-ce que vous êtes en forme? On va passer la matinée ensemble et vous savez qu'on commence chaque jour avec une heure où vous prenez la parole au 04 67 58 6000 avec une question toute simple que je vais vous donner dans un instant, mais qui va vous permettre surtout de repartir peut-être avec un beau cadeau puisque cette semaine, on vous offre une nuit pour deux personnes en chambre de luxe à l'hôtel Saint-Alban. C'est à Nézignan-l'Évêque et franchement, allez voir le site hôtel-saint-alban.com, vous allez comprendre pourquoi vous allez passer un bon moment. C'est un bijou, voilà. La maison est belle, les chambres sont sublimes, elles sont confortables, le jardin est fleuri, il est agréable, la cuisine est raffinée. On est dans une ancienne résidence des évêques d'Agde du 19e siècle. Bref, c'est parfait. C'est dans le département de l'Hérault, donc en plus, c'est pas très loin et c'est super des paysans. On sera avec le boss des lieux tout à l'heure à partir de 10h. On va en parler beaucoup plus évidemment de cet endroit, de cet hôtel. Mais en tout cas, je peux déjà vous dire que vous allez peut-être repartir avec donc cette belle nuit à partager avec qui vous voulez, bien sûr. Ça, je ne veux pas savoir. Ce que je veux savoir en revanche, c'est ce petit dessert tout simple qui vous fait craquer. On en a parlé tout à l'heure avec François et Anne. Pour François, c'est du yaourt avec une petite touche de crème de marron. Je pense que c'est une grosse touche de crème de marron. Enfin, je connais le gourmand. Ça peut être une petite tarte aux pommes toute simple. Ça peut être des fraises avec un peu de sucre de canne. Nico qui réalise cette émission, lui, c'est du sucre de canne. Voilà, ça c'est important. On a aussi la boule de glace vanille, toute simple. Le stagiaire, Théo est là. Bonjour Théo, ça va?
3: Bonjour, ça va. Nickel.
0: T'as dormi?
3: Ouais.
0: Bon, c'est
3: très bien.
0: Tu viens voir un peu comment ça se passe encore aujourd'hui?
3: Bah oui. Deux semaines encore.
0: Un beau spectacle. Combien?
3: Jusqu'à la semaine prochaine.
0: Jusqu'à la semaine prochaine, très bien. Alors c'est quoi toi ton petit dessert tout simple qui te fait craquer?
3: Moi c'est des bananes coupées en rondelles, ouais, avec de la dannette au chocolat.
0: C'est parfait. Ça c'est bon ça. Ouais. Oui, je faisais ça. Ah oui, je le fais plus. Ça, pourquoi je le fais plus? On fait ça que quand on est jeune, peut-être. Je sais pas. J'en sais rien.
3: Je sais pas.
0: Tu fais régulièrement?
3: Bah quand j'ai faim, j'ai ça dans mon frigo. Je fais ça.
0: Ben voilà, ben 04 67 58 6000, quel est votre dessert tout simple qui vous fait craquer? Prenez la parole, on en parle dans quelques instants et vous repartez peut-être avec la nuit à l'hôtel Saint-Alban. Allez, à tout de suite.
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0: C'est Hélène qui vous accueille au standard d'ici Héros et c'est Mylène Farmer pour la musique. C'est à qui le tour, sa nouvelle chanson?

0: C'est à qui le tour, la nouvelle chanson de Mylène Farmer sur votre radio ici, Rouen, à 9h16, en ce jeudi matin. Ils sont où, nos gourmands, la Hérolté? Vous qui aimiez bien, là, vous faire un petit dessert, tranquille. C'est quoi le dessert, le petit dessert, tout simple, qui vous fait craquer? C'est la question du jour. La question n'est pas compliquée. Il vous suffit de prendre votre numéro de téléphone, et faire notre numéro, plutôt, ouais. 04 67 58 6000. Est-ce que c'est le yaourt à la poire, le petit carré de chocolat, tout simplement? Théo, il nous a dit tout à l'heure, donc, de la danette au chocolat avec des morceaux de banane dedans, pourquoi pas? Ouais, une tarte aux pommes, toute simple, des fraises avec un peu de sucre, ou alors un yaourt avec de la crème de marron dedans. Le dessert tout simple. Le flan, ça marche aussi. Ouais, ouais, ouais. 04 67 58 6000, on vous attend.
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0: Rolling Stones sur votre radio. Ici Héro, nous sommes jeudi, aujourd'hui les 9h24. Nous, on est déjà passé au dessert là.
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0: Cette semaine, en prenant la parole entre 9h et 10h, vous pouvez repartir avec une nuit pour deux personnes en chambre double, chambre de luxe, à l'hôtel Saint-Alban, Nézignan-l'Évêque. 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Il suffit de prendre la parole au 04 67 58 6000. Ce petit cri que vous avez entendu là, c'est celui de Virginie. Bonjour Virginie.
3: Bonjour. Si.
0: Ah bon, vous avez entendu. Hein.
3: Ouais, vous m'avez dit de venir parler tout ça, mais je me suis dit, mais je savais pas que je pouvais gagner un super truc.
0: C'est ça.
3: C'est génial.
0: Non mais je me suis dit, tiens, puisque vous êtes là Virginie, quel est ce petit dessert tout simple qui vous fait craquer? Parce que c'est la question du jour.
3: Ouais.
0: Alors bon, j'ai fait un petit test comme ça à la radio, j'ai demandé, j'ai posé la question, j'ai vu qu'on avait eu quelques petites propositions bien sympas.
3: Ouais.
0: Tarte aux pommes, toute simple, on a eu aussi du yaourt avec de la crème de marron dedans, ça c'est François et moi.
3: Alors,
0: le stagiaire.
3: Qu'est-ce qu'il dit?
0: Eh ben lui il dit de la banane coupée avec de la danette au chocolat autour.
3: C'est pas mal, ça.
0: C'est pas mal, ça.
3: On pourrait rajouter un petit pshh de chantilly par-dessus aussi.
0: Oui, oui. Alors après, j'ai dit
3: le dimanche,
0: simple.
3: Le dimanche.
0: C'est ça, le dimanche. Alors, Virginie.
3: Bon, moi, je suis vraiment nulle en cuisine. Donc,
0: oui,
3: tout
0: d'accord.
3: Ce qui est petit. Mais je suis hyper bec sucré. Donc, j'achète dès que je vois une petite nouveauté dans le rayon dessert à 8,90€. En général, j'achète. Et j'ai découvert un truc il n'y a pas longtemps qui s'appelle Duo de mousse.
0: Ouais.
3: J'ai le droit de dire la marque ou pas?
0: Je ne sais pas, non, j'en sais rien.
3: Commence par Ness.
0: Ouais.
3: Et en fait, c'est comme les petites mousses au chocolat que tu achètes un peu, genre la laitière, tout. Bah, ça fait une deuxième.
0: Ouais.
3: Et en fait, ils ont mis en deux étages comme un espèce de millefeuille. Et il y a une espèce de feuille craquante qui fait.
0: Ouais, craquante.
3: Voilà, c'est ça. Et il y en a deux. Et quand tu mets. Et il y a chocolat, lait et chocolat noir. Et c'est assez dingue.
0: Ah oui, d'accord.
3: C'est assez dingue. Mais c'est un petit pot tout simple, genre 60 grammes.
0: Ouais.
3: C'est hyper bon et délicieux.
0: D'accord. Bon, ben c'est validé. Ça, c'est une proposition que j'accepte, par exemple.
3: Moins pire au niveau industriel. Il y a la recette de ma grande sœur quand j'étais petite que je détestais, mais j'avoue que maintenant, quand je la vois passer, j'essaye.
0: La recette ou la sœur?
3: Ma sœur, je la garde.
0: Parce qu'on n'a pas compris.
3: La recette, je la partage. Elle prenait dans tous ses yaourts, elle ne pouvait pas manger un yaourt sans mettre une madeleine dedans.
0: Ah oui, c'est vrai, c'est bon ça.
3: Le petit problème, c'est que ça se cassait.
0: Ah oui.
3: Tu sais, t'as les madeleines longues.
0: Ça fait une bouillie un peu à la fin.
3: Et ça fait une bouillie, oui, c'était pas bon.
0: Il
3: fallait arriver au début, parce qu'il faut bien doser le truc. Si t'as trop de madeleine et pas assez de yaourt, ça va pas. Il faut bien que ce soit là. Et les deux fonctionnent très très bien ensemble. Voilà.
0: À vous de prendre la parole au 04 67 58 6000. Ce petit dessert tout simple qui vous fait craquer. On en parle dans quelques instants dans la radio. Et puis, puisque vous êtes là, Virginie, on officialise donc le truc. Hein, la semaine prochaine, vous serez ici entre 9h et midi, parce que moi je pars en vacances.
3: Oui, bah, j'espère bien qu'il faut vous reposer un petit peu.
0: Ah oui, je vais partir longtemps cette année.
3: Donc on garde bien le principe, on parle de 9h à 10h et on offre un super cadeau.
0: Ouais, c'est ça, exactement.
3: Il y aura encore les grandes chambres de luxe là, que vous offrez aujourd'hui.
0: Je pense. On va essayer de vous faire plaisir tout au long de l'été. Donc,
3: Il devrait y avoir ça.
0: Allez, 04 67 58 6000. Merci Virginie, à plus tard.
3: On vous en prie.
0: Oh ben voilà.
3: Qu'est-ce qu'on mange aux Seychelles comme dessert? De la glace. Oh, un sorbet.
0: J'y suis jamais allé.
3: Petite boule de glace comme ça au chocolat, avec de la pistache.
0: Glace poire. Poire
3: chocolat. De sourire.

0: Bah ça approche hein, le concert de Julien Doré à Lunel dans les arènes, évidemment. Paris Seychelles, c'est ce qu'on vient d'écouter. En plus, il est ce soir dans tous les cinémas avec le dernier Pestacle. Eh oui, puisque nous sommes le 2 juillet. Vous avez sûrement vu les affiches partout. Voilà. Julien Doré, on l'aime beaucoup. Allez, vous notez dans l'agenda parce qu'il y a plein de choses à faire dans le département de l'Hérault. Avec, tiens, bah déjà, on a appris plein de choses. On a appris des bonnes nouvelles. Cet été, Valras Plage voit les choses en grand avec des concerts face à la mer gratuits sur l'esplanade Émile Turcot. Donc, notez. Hein, prenez un petit papier là pour noter les concerts à ne pas manquer. Déjà, on commence avec le 8 juillet, Marilyn Band. Le 15 juillet, il y aura ABBA Tribute. On a aussi le 22 juillet, Cœur de Pirate. Le 29 juillet, Superbus. Yanns, le 5 août. Le 12 août, c'est Vince, c'est le chanteur de la petite culotte. Et puis le 19 août, on termine avec DJ Jenny Preston. Donc voilà, vous pouvez donc y aller, c'est gratuit. C'est sur l'esplanade Émile Turcot, ça se passe à Valras Plage. Cet été donc, comme chaque année, des concerts, des soirées, on va se régaler, c'est parfait.
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0: Allez, au 04 67 58 6000, on parle de ce petit dessert tout simple qui vous fait craquer. On est avec Nadia de Cournanterral. Bonjour Nadia.
3: Bonjour.
0: Comment ça va Nadia aujourd'hui ?
3: Très bien. J'ai réussi à vous joindre, donc c'est chouette.
0: Bah ouais, voilà, moi aussi je suis content. Vous êtes là, c'est parfait. Alors est-ce que vous êtes gourmande quand même d'une manière générale ou pas ?
3: Oui, assez. J'aime bien les desserts secrets.
0: Et alors, quel est ce petit dessert tout simple qui vous fait craquer ? Alors,
3: moi, tout simplement, c'est la tarte à la rhubarbe.
0: Ah oui, mais enfin, déjà, il faut la faire. Vous la faites maison, la tarte à la rhubarbe ?
3: Oui, mais c'est pas compliqué, mais c'est très bon. Il faut de la bonne rhubarbe.
0: Oui, d'accord, c'est ça. Ouais. Et donc, vous êtes capable d'en manger tous les jours, s'il faut. Ça, il n'y a pas de problème avec ça, quoi.
3: Je le fais pas, mais pourquoi pas?
0: Eh bien, je connais pas tant que ça, moi, la tarte à la rhubarbe. Je connais pas trop la rhubarbe. On en a parlé l'autre jour, on a fait une émission spéciale sur la rhubarbe. Mais je suis pas un gros spécialiste. Mais si vous me dites que c'est
3: voilà,
0: très
3: à
0: bon.
3: Découvrir.
0: Ouais. Ben, je penserai à vous, tiens, la prochaine fois que je mangerai une de tarte à la rhubarbe. Je me dirai, tiens, il y a Nadia, elle se régale avec ça à chaque fois. D'accord, ok. Bon, ben, c'est noté, Nadia. Il y a quoi de programme? Il y a quoi au programme aujourd'hui? Qu'est-ce que vous allez faire?
3: Aujourd'hui, je suis de repos, donc je vais me reposer. Voilà.
0: D'accord. Et vous écoutez la radio, ben c'est très bien. Et ben, je vous
3: en
0: embrasse.
3: Même temps.
0: Je vous embrasse, Nadia.
3: Merci beaucoup. Bonne journée.
0: À bientôt. À bientôt. Justine. Justine est là aussi, normalement. Bonjour, Justine.
4: Bonjour.
0: Comment ça va, Justine ?
4: Ça va et vous ?
0: Bon, ça va, je suis en pleine forme. Et je ne sais même pas d'où vous appelez. Vous êtes à quel endroit, vous ?
4: J'appelle de Metz.
0: Ah, ok, très bien. Metz, parfait. Bon, alors, un petit dessert comme ça. Tout simple. Le petit dessert qui vous fait plaisir. Genre, je suis devant la télé puis, ou devant une série. Et puis, hop, je me lève et je vais me chercher ce petit dessert. C'est quoi, vous ?
4: Moi, c'est des cookies matcha chocolat blanc.
0: Ah oui ? Ah oui, c'est pas mal, ça. Ça, c'est pas mal.
4: Ouais, c'est pareil. Hyper facile à faire. Faut trois fois rien. Et en 10 minutes, c'est prêt.
0: Ouais. Alors du coup, vous en faites pour en avoir un petit peu d'avance ou c'est lorsque c'est le moment, l'envie arrive, vous vous mettez à faire des cookies quand même pas, peut-être pas quand même, si ?
4: Ah si, quand même, c'est un peu comme ça. 9 heures avant, je m'y mets, je me fais des cookies, des plus gros et des plus petits en fonction de la faim et de combien on veut en manger.
0: Ouais.
4: Et comme ça, on peut en garder en plus pour le lendemain ou sur le lendemain, enfin, tout dépend de qui mange et de combien il y en a. Quoi.
0: Ouais, c'est ça, parce que vous n'êtes pas la seule à aimer ça, c'est ça ?
4: Non, mon compagnon, il aime bien ça aussi. Donc,
0: faut
4: faire la dose.
0: Ah oui, vous les descendez à chaque fois direct, quoi. C'est ça.
4: Ah oui, ils n'ont pas le temps de rester.
0: Ah, ils vont pas durcir, hein. Ça c'est sûr. Hein. Ça.
4: Ah non, c'est sûr que non. Non, aucun risque.
0: Ouais. Et comment vous avez découvert ça alors ?
4: Eh ben, c'est ma meilleure amie qui m'en a fait un jour, et j'ai trouvé ça hyper bon. Et puis, ben, j'avais tout, chocolat blanc, matcha. Elle m'a donné la recette et du coup, depuis, j'en fais hyper régulièrement, parce que c'est trop facile à faire.
0: Ouais. Et puis voilà, une fois qu'on a goûté, après, ben, on en refait.
4: Ah bon, on peut plus s'arrêter. Après, il y a du matcha. Le matcha, c'est bon pour la santé, alors ça passe.
0: Ah oui, bah bien sûr. Oui.
4: C'est comme ça.
0: Oui, c'est comme les endives au jambon. Oui, il y a des endives, c'est bon. Oui. Enfin, il y a
4: voilà,
0: surtout du jambon et de la béchamel, ouais, bien sûr.
4: Exactement, le positif.
0: Ça marche. Bon, c'est noté. Les cookies au matcha chocolat blanc pour vous, Justine Amez. Eh ben, je vous souhaite une excellente journée et puis merci de nous avoir
4: appelés. Merci, vous aussi.
0: À bientôt. 04 67 58 6000. 04 67 58 6000. À vous de prendre la parole. Votre petit dessert tout simple qui vous fait plaisir, c'est quoi ? On vous attend.

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1: Reganite, Jimmy Cliff, sur la radio ici Héro à 10h20.
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1: On parle de ces petits desserts tout simples qui nous font craquer. Oui, lorsqu'on est devant la série, devant la télé, là, tac, bim, on a craqué. Ingrid est à Lunel-Vielle. Bonjour Ingrid.
4: Bonjour Vivian.
1: Comment ça va Ingrid?
4: Oh ben ça va, je prends une année de plus aujourd'hui. Donc
1: Bon anniversaire alors, bon anniversaire.
4: Merci,
1: bon anniversaire. Je vous entends pas très bien Ingrid, vous êtes dans un Tupperware on dirait, vous êtes dans une boîte, non? Vous avez quoi comme téléphone?
4: Non,
1: vous n'avez pas le haut-parleur, c'est sûr?
4: Non, je ne l'ai pas, comme d'habitude.
1: Ah bah écoutez, je sais pas, je vous entends moins bien que d'habitude. Bon, c'est pas grave. Quel est ce petit dessert qui vous fait craquer alors?
4: Alors tout bêtement une compote de pommes avec des petits biscuits.
1: Ah ben voilà, eh ben bien sûr.
4: Simple et efficace.
1: Mais qu'est-ce qu'on met comme petit biscuit dedans alors?
4: Oh ben un petit sablé.
1: Vous vous achetez ou que vous faites vous-même?
4: Alors, je peux les faire. La compote, c'est pareil, on peut faire maison, mais il y en a des très bonnes. Je sais pas si on continue de citer les marques, mais il y a une pomme banane vanille d'une marque où ce sont deux prénoms, où elles sont délicieuses.
1: Ah ouais. Je vois, ça y est, j'ai compris, j'ai trouvé la marque. Ouais, très bien.
4: Vous les avez retrouvées.
1: Ouais, c'est bon. Et alors, du coup, vous êtes tout à fait capable de vous lever en pleine série pour aller chercher une petite compote et mettre des biscuits dedans? Ah oui, d'accord, oui.
4: Oui, je peux le faire. Sinon, c'est des flottants, parce que là, c'est plus compliqué.
1: Ouais.
4: Parce que bon, industriel, c'est pas bon.
1: Mais
4: moins bien.
1: Des fois, c'est pas très bon, mais c'est bon quand même. Des fois, c'est pas très bon, mais on aime bien quand même.
4: Non, ça vaut pas.
1: Ouais.
4: C'est des souvenirs de celle de ma grand-mère ou de ma maman.
1: Bah voilà.
4: C'est compliqué à faire.
1: Mais parce que vous avez été trop bien habitué aussi, c'est pour ça. Donc, comme vous avez été habitué aux bonnes îles flottantes.
4: Non, puis à l'époque, il n'y avait pas d'industriel, donc on faisait que tout maison, alors que maintenant. Mais bon, si on se donne peut-être un petit peu moins de mal à faire les jaunes.
1: Ouais, c'est vrai. Bon, écoutez. Bon, en tout cas, je note la compote de pommes avec. Enfin, compote de pommes ou autre, j'imagine. Ça peut être.
4: Pomme, banane, vanille.
1: La meilleure, c'est celle-là. J'ai bien compris. Avec les petits sablés dedans, les petits biscuits. Ok, très bien.
4: Exactement.
1: Merci, Ingrid.
4: De rien, bonne journée, Vivian.
1: À bientôt.
4: À bientôt, au revoir.
1: On quitte Lunel-Vielle, on va à Pollan. Tiens, on va aller voir Karine. Bonjour, Karine.
5: Oui, bonjour.
1: Comment ça va, Pollan?
5: Moi, ça va très bien.
1: Est-ce que le bouc de Pollan est en forme?
5: Le bouc de Pollan est en forme, effectivement.
1: Cet été, on fait une petite série, on fait des chroniques sur les animaux totémiques de notre département.
5: Oui, j'ai entendu.
1: J'ai rencontré l'autre jour le bouc de Pollan qui était de passage à Montagnac. Ah là là, voyons. Il est incroyable, ce bouc. Bon, c'est pas ça la question. La question, elle
5: non,
1: est...
5: Non, c'est pas le sujet du jour, effectivement.
1: Non, c'est les desserts. Alors vous, les desserts qui vous font craquer, il y a quoi?
5: Alors, il y a le petit fondant au chocolat.
1: Ouais, c'est pas faux.

0: Non, je dis ça parce que alors, en ce moment, je regarde les matchs de foot là, avec la Coupe du Monde. Je ne suis pas très foot, mais enfin, je regarde quand même les matchs. Vous le faites aussi, vous? Vous regardez les matchs ou pas? Non?
1: Pas du tout. Ah non, nous, on ne regarde pas le foot. Effectivement, on regarde les scores le lendemain, oui, voilà. mais on n'est pas très foot.
0: Si je vous parle de ça, c'est parce qu'ils ont eu la très très bonne idée de créer la pause fraîcheur. Et alors, la pause fraîcheur, oui. Si vous voulez, moi, ça s'est aussi traduit par pause fraîcheur, va chercher un yaourt dans le frigo. Donc, je ne sais pas si je suis le seul dans ce cas-là, mais effectivement, moi, je suis passé à double, voire triple dessert pendant cette petite période de foot. Eh ben oui, les pauses fraîcheurs, alors forcément.
1: Pas que ça dure trop longtemps.
0: Ben non, mais pause fraîcheur, mi-temps, deuxième pause fraîcheur, ça fait trois desserts, vous pouvez y aller. Hein.
1: Ah oui.
0: Et donc.
1: On en a besoin des pauses fraîcheurs en ce moment. Hein.
0: Exactement, ça c'est vrai, voilà.
1: Oui.
0: Bon, c'est noté, le fondant au chocolat pour vous, Karina. Napoléon, parfait, merci de nous avoir appelé. Je vous souhaite une bonne journée, un bon été.
1: Merci, vous aussi.
0: À bientôt, Karine. 04 67 58 6000. Et vous alors, c'est quoi votre petit dessert préféré, là, tout simple, qui vous fait craquer? Vous nous appelez au 04 67 58 6000, c'est le même numéro de téléphone pour tout le monde. Et on se parle dans quelques instants.
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0: Quel est ce petit dessert? Ce petit dessert tout simple qui vous fait craquer. 04 67 58 6000. Vous prenez la parole ce matin. On a eu le... Oh, on a eu la compote avec les petits biscuits dedans. On a eu aussi le fondant au chocolat. Là, on va aller à Villeverac. Tiens, on est avec Karine. Bonjour Karine.
1: Bonjour Vivian.
0: Comment ça va Karine?
1: Je vais, ma foi, très bien. Bon. Il fait beau, ouais. Chaud, pas ouais. Trop, avec un petit air, je vais très bien.
0: Pour l'instant, ça va très bien. Ouais, ça va aussi. Alors moi, je suis à l'intérieur, hein, donc là, je vois pas trop s'il y a un petit peu de vent, mais bon, c'est vrai que s'il fait un petit peu moins chaud, tant mieux, tant mieux. Et puis en plus, on parle de dessert, moi, je trouve ça plutôt sympa, donc ça donne envie. Mm-hmm. Ah ouais, est-ce que vous êtes un peu gourmande? Ouais, un petit peu, j'ai l'impression, non? Non.
1: Un petit peu, oui.
0: On n'a pas besoin forcément d'être super gourmand pour se faire plaisir avec un petit dessert, hein. Voilà, c'est pas... Bon. Alors, dites-moi, qu'est-ce que je vous sers alors pour vous faire plaisir?
1: Alors moi, c'est un tiramisu au spéculoos.
0: Ah oui, non mais déjà, c'est un beau dessert ça.
1: Bien frais.
0: Ouais.
1: Voilà, avec donc à l'intérieur de la crème, je rajoute un petit truc en plus.
0: Ah. Qu'est-ce que vous rajoutez?
1: Du caramel au beurre salé.
0: Ah bah oui, pour que ce soit plus léger, pour que ce soit plus...
1: Voilà. Autant se faire plaisir.
0: Alors attendez, c'est vous qui faites tout là, le tiramisu, tout ça, c'est vous qui le faites? Non.
1: Alors, ça, oui. C'est spéculoos, bien sûr, ouais. Mais oui, tout le reste, oui, c'est moi qui fais, mais c'est pas compliqué.
0: Non, mais très bien, mais encore faut-il le faire. Moi, je pensais aussi au petit dessert qu'on a dans le frigo, là, et puis à un moment donné, on voit bien que la soirée est un peu longue, on se dit, oh tiens, allez, j'y vais, je vais
1: alors, en piquer. Alors ça, c'est le yaourt.
0: Voilà, ça, c'est le yaourt. Voilà.
1: Vous êtes plutôt... Rapide, yaourt nature avec du sucre,
0: c'est ça que je pensais, en fait, le petit dessert, là, le petit truc, on se dit, allez, ça mange pas de pain, j'y vais, voilà. C'est juste que moi, je mets un petit peu de crème de marron en plus dans le yaourt.
1: Ah non, vous voyez, je reste simplement avec du sucre en poudre.
0: Mais écoutez, ça fait plaisir, ça fait du bien. Oh là là, ouais, faut bien qu'on se fasse plaisir. Ok, ben très bien. C'est noté, le tiramisu donc spéculoos pour Karine à Villeverac. Bon, et demain, puisque demain on sera vendredi déjà, si je vous appelle à 10h10, si le téléphone sonne, bah répondez parce que vous partirez peut-être passer une belle nuit à l'hôtel Saint-Alban à Nézy-en-l'Évêque dans un hôtel 4 étoiles grâce à Issyro. Ce serait dommage de passer à côté quand même.
1: Ah oui, complètement. Je serai à côté de mon téléphone sans problème.
0: Eh ben voilà. Eh ben écoutez, on ne sait jamais. Peut-être que je vous appelle demain. À demain, Karine. Enfin,
1: merci.
0: Peut-être. 04 67 58 6000. Il vous reste vraiment quelques instants, mais vous pouvez nous appeler. Il n'y a pas de problème. Quel est ce petit dessert vous qui vous fait craquer? Voilà. Vous êtes, je sais pas, en pleine soirée, en plein film. Vous regardez un film d'un seul coup. Ah tiens, j'ai envie d'un petit truc. Oui, mais c'est quoi? Eh ben prenez la parole tout de suite.
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0: Allez, tiens, on va accueillir Dominique. Dominique de la Coste. Bonjour Dominique.
9: Bonjour.
0: Ça va Dominique?
9: Oui, ça va. Beaucoup de vent ici, alors on est plutôt bien.
0: Eh ouais, mais vous êtes en hauteur, vous, donc c'est normal. La Coste, voilà, vous êtes perché là-haut, trop bien. Bon, si vous avez un peu d'air, c'est bien. J'espère juste que cet air et ce vent n'ont pas provoqué des incendies dans le département. C'est surtout ça qui m'inquiète.
9: Oui.
0: Mais bon. On suit ça avec attention, évidemment. Qu'est-ce qui vous fait plaisir, vous, ce petit dessert qui vous fait craquer? C'est quoi, vous, alors, Dominique?
9: Alors moi, j'en ai deux. Le premier, c'est les... J'ai pluché une pomme en tranches très fines et après, je la tartine de crème de marron.
0: J'ai jamais fait ça.
9: Crème de marron, ça va super bien. Ah, si, c'est un bon... ça réveille le goût de la pomme, c'est excellent.
0: Ouais. Ah oui, je vais bien tester ça. D'accord, ok. Pomme avec un peu de crème de marron dessus, d'accord. Ça, c'est le premier?
9: Voilà, et le deuxième, c'est des oranges coupées en tranches avec du miel et de la cannelle.
0: Ah oui, un peu le même principe, mais avec de l'orange, d'accord, miel, pomme. Ouais, c'est à tester ça aussi. Alors ça...
9: Ah oui, ouais. C'est plus d'hiver, mais c'est excellent.
0: Ouais. Eh ben, écoutez, comme ça, vous variez les plaisirs, ça vous permet de changer un peu, quoi. Et voilà.
9: Voilà, c'est ça.
0: D'accord, parfait ça. Bon, ben c'est noté, ben, ça m'a fait plaisir de vous parler un petit peu. Je ne sais pas ce que vous avez prévu vous aujourd'hui. Vous allez sortir un peu ou faites quoi? Qu'est-ce que vous faites?
9: Je vais travailler un peu et voilà.
0: Bon, ben c'est bon, il faut travailler, hein. Bientôt les vacances.
9: Et oui, c'est ça.
0: Eh ben ça marche. À bientôt Dominique, merci de nous avoir appelé.
9: Merci.
0: Très bonne journée. On va aller voir, tiens, Joël pour terminer qui est à 7. Bonjour Joël.
4: Et bonjour.
0: Comment va Joël à 7?
4: Oh bah écoutez, très bien. On respire un petit peu plus aujourd'hui, donc on en profite.
0: Ouais, c'est clair, ça fait du bien. Bon, votre petit dessert, vous, c'est facile, c'est la tielle, j'imagine.
4: Oui, bien sûr, non, pas vraiment. Moi, c'est un dessert anti-gaspi et light.
0: Qu'est-ce que c'est?
4: Et ultra rafraîchissant. Ouais. Nous avons tous des fruits en ce moment qui se gâtent un petit peu, on n'a pas fini. Les nectarines, le melon, les abricots. Je mélange tout ça, je bouffe en petits morceaux. 3 gouttes de fleur d'oranger au frigo. Je rentre le soir, c'est un bonheur. Ah, ça a compoté, il n'y a pas besoin de rajouter dessus, il n'y a besoin de rien. Juste le goût du fruit.
0: Et la fleur d'oranger.
4: Ça ne coûte rien, ça ne coûte pas cher. Et c'est ultra light.
0: Eh ben, très bien ça. Alors ça, oui.
4: Moi, j'essaye d'allier le plaisir avec les mini-calories et mini-prix. Voilà.
0: Ouais, parce que c'est
4: avec
0: vrai que souvent...
4: Avec des fruits bien mûrs, et puis je pense que ça peut se faire en toute saison. Hein. Peut-être avec des bananes, peut-être avec autre chose. Moi, j'aime beaucoup les pêches et les nectarines comme ça, fondantes. On rajoute 2-3 abricots, c'est un bonheur.
0: D'accord, ok. Ouais, ça, c'est pas mal, ça.
4: À tester. Il n'y a pas de préparation, vraiment. Vous coupez en 4. Voilà, c'est au frais. 3 gouttes de fleur d'oranger pour réveiller tout ça.
0: Ouais. Et je trouve que c'est encore meilleur quand il n'y a pas de préparation. Je ne sais pas pourquoi, je trouve que c'est encore meilleur.
4: C'est vrai, on est tous pareils,
0: c'est ça.
4: On peut se lever, quand on regarde la télé, on peut se lever, prendre une petite coupe, alors sans aucune culpabilité.
0: Ouais, ça c'est vrai, c'est pas faux. Ok, bah cool, bah, c'est noté, bah, je vais tester. Et puis je pense que je vais passer un bon été grâce à vous.
4: Vous y reviendrez, je vous assure.
0: Ouais, bah, d'accord, ok. Merci Joël, gros bisous, passez une bonne journée.
4: Bisous à tous, et puis passez une bonne journée également.
0: À bientôt, merci de nous avoir appelés. Voilà. Bon, on a quelques recettes, on a quelques idées. Pour ceux qui en manquaient, hein, des idées de desserts comme ça, que vous pouvez retrouver d'ailleurs sur le site internet, où vous pouvez réécouter ce rendez-vous. C'est tous les jours entre 9h et 10h et c'est dispo sur le site ici.fr. Allez, on écoute Zao de Sagazantien, ça fait plaisir aussi, la Symphonie des Éclairs. C'est notre petit dessert avant les infos de 10h. Merci de nous avoir choisis.

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1: Merci d'écouter Ici Hérault, bienvenue chez vous. Il est 10h. Les infos de ce jeudi avec Anne Pinzon-Ducel et près de 900 hectares ont été parcourus par les flammes entre l'Hérault et l'Aude depuis hier après-midi.
2: Ouais, c'est le premier gros incendie de l'été. Il a démarré en milieu d'après-midi vers Beaufort et Oupia dans l'Hérault. Le vent a poussé les flammes vers l'Aude. Il y a eu près de 200 personnes évacuées à Mayac et à Pouzol-Minervois dans l'Aude. Les deux communes ont mis des salles à disposition pour ceux qui avaient besoin d'y passer la nuit. Les préfectures et les pompiers ont fait le point ce matin. 900 hectares parcourus, donc dont 300 dans l'Hérault et 600 dans l'Aude. Le feu a un petit peu progressé cette nuit puisqu'il a gagné 100 hectares. La tête de feu est stable, dit il y a quelques minutes la préfecture de l'Hérault. Les bordures par contre de ce feu progressent dans l'Aude. Ce sont 250 personnes précisément qui ont été évacuées depuis le début de l'incendie. 800 sapeurs-pompiers ont été mobilisés au plus fort de l'incendie. Un avion Dash largue du produit retardant depuis ce matin. Ça s'est arrêté évidemment les avions pendant la nuit. Mais donc là, c'est reparti. Il y a trois départementales coupées dans l'Aude. Tous les massifs sont interdits d'accès dans le département de l'Aude et la plupart des massifs sont interdits d'accès dans l'Hérault puisqu'on est toujours en rouge pour le risque incendie. Risque incendie très élevé et donc il faut être extrêmement prudent. Donc n'allez pas dans les massifs, n'allez pas vous balader par là aujourd'hui. La maternité de la clinique Sainte-Thérèse à 7 est fermée depuis hier, mais 8 salariés se demandent à quoi va ressembler leur avenir. Des auxiliaires de puériculture et des sages-femmes à qui la clinique avait promis qu'elles iraient travailler à l'hôpital. Mais l'ARS explique que ça n'a jamais été validé. Les salariés ont engagé un avocat pour essayer d'y voir plus clair.
1: La Montpelliéraine, Léolia Jean-Jean, est au deuxième tour du tournoi de tennis de Wimbledon aujourd'hui.
2: Et c'est la première fois de sa carrière. Elle va affronter cet après-midi l'Ukrainienne Daria Snigour. En tennis de table, les deux frères Lebrun pourraient bien se retrouver au grand smash de Los Angeles si Félix bat le Portugais Geraldo en huitième de finale aujourd'hui. Il faudra aussi qu'Alexis domine le Chinois Lin Shidong, numéro 5 mondial. Et là, le Montpelliéraine ne part pas favori, mais on y croit quand même.
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2: La météo pour aujourd'hui, c'est donc de la chaleur et toujours du vent qui souffle dans l'Hérault.
1: Ouais, la tramontane autour de 50 à 60 km/h sur l'ensemble du département. Tout le monde aura du vent, donc le risque incendie reste très important, vous l'avez bien compris. Le soleil brille toujours, ça c'est vrai, les températures sont comprises entre 28 et 36. Bon, si vous êtes au clair, vous aurez 28 à Saint-Pons, 30 degrés, Bédarieux, Lodève, 32, au Lonzac, 33, dans le Biterrois, à Ganges, 34 degrés, et puis vers Montpellier, Palavas, Lunel aussi, 7, Frontignan, 35 degrés, pareil à Clermont-l'Hérault et au bord du lac du Salagon. C'est dans l'arrière-pays montpelliérain qui fera le plus chaud. Tiens, par exemple, à Claret, à Valflonnès, on attend 36 degrés. Voilà, c'est le maximum pour aujourd'hui. Petit coup d'œil sur la circulation des trains. Tout à l'heure, c'était le gros bazar. Bon, on a les intercités qui sont en retard. Les autres, ça a l'air de plutôt bien se passer. Soit ils ne sont pas encore passés, soit ils sont carrément supprimés. Tiens, 10h59, l'intercité pour Marseille-Saint-Charles au départ de Montpellier-Saint-Roch supprimé, 11h05. Pour Bordeaux-Saint-Jean, pareil, supprimé. Voilà, si vous avez des infos, vous, à partager, il ne faut pas hésiter. Vous nous appelez au 04 67 58 6000. Vous l'avez entendu, il y a quelques routes coupées dans l'Aude. S'il y en a dans les ronds, si vous arrivez sur une difficulté, vous nous appelez 04 67 58 6000. On transmet l'information comme ça.
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1: Bienvenue chez vous avec un beau programme. Je vais tout vous raconter dans un instant. Après Alain Souchon et Le Baiser.

0: Merci d'écouter ici Ro, j'espère que tout va bien pour vous. On passe la matinée ensemble et c'est très bien, on a plein de choses à faire.
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0: Déjà dans quelques minutes, nous allons accueillir sur cette antenne Philippe Claudel. Philippe Claudel de l'hôtel Saint-Alban de Nézignan-l'Évêque. On vous en parle depuis le début de cette semaine puisque ben voilà, c'est Philippe Claudel qui vous offre le beau cadeau de cette semaine sur votre radio ici. Lorsque vous prenez la parole entre 9h et 10h, je vous parle à chaque fois d'une sublime nuit, d'un bel endroit. Eh bien, on y sera virtuellement avec Philippe Claudel, notre invité, dans quelques instants sur votre radio ici. On va aussi se promener, on va partir dans le département de l'Aude, on va aller à La Grasse parce que vous savez que chaque jour, on vous fait découvrir des sites d'exception. Et parmi les sites d'exception, il y a effectivement l'abbaye de La Grasse dans l'Aude. Donc direction La Grasse tout à l'heure à 10h45. Et puis on va parler aussi des SMS transformés en chansons qui font le buzz. Alors ça visiblement c'est sur TikTok. Alors si vous avez TikTok, vous devez connaître. Si vous n'avez pas TikTok, eh bien vous ferez connaissance avec cette nouvelle tendance avec Muriel Jordan. C'est tout à l'heure avant les infos de 11h. Voilà le programme. Et puis pour la musique, on se fait toujours plaisir avec Benjamin Biolay qui arrive avec une nouvelle chanson dans la playlist ici en haut, il l'a chanté sur la scène du Théâtre de la Mer il y a quelques jours, dans le cadre du festival Quand je pense à Fernande. Peut-être que vous y étiez et que vous avez passé une super soirée. Apparemment, c'était très très bien. On l'écoute, Benjamin Biolay, sur votre radio ici en haut avec Écran Total.

0: Benjamin Biolay avec sa nouvelle chanson qui s'appelle Écran Total sur votre radio Ici Héros.
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0: Nous allons aller à Nézignan-l'Évêque. Nous allons nous poser quelques minutes à l'hôtel Saint-Alban. On va se connecter avec Philippe Claudel, le directeur des lieux. Hein. Bonjour Philippe.
3: Bonjour, bonjour à tous.
0: J'ai ouvert donc une page internet pour faire la découverte du site, tout en vous écoutant, comme ça j'aurai l'impression d'être sur place. Est-ce que vous êtes vous sur place là, Philippe, ce matin ?
3: Oui, tout à fait.
0: Bon, alors pour ceux qui ne connaissent pas les lieux, dites-nous un petit peu où nous sommes. On n'est pas très loin de Pézenas, hein, c'est ça ?
3: Alors en fait, on est à l'entrée de Pézenas, à quelques kilomètres, à 3 kilomètres de Pézenas, pile entre la 75 et la 9, donc Pézenas, ville de Molière, et on est dans un tout petit village de 1800 habitants, entouré de vignes. Voilà un petit peu la situation de l'hôtel.
0: Et je vous invite donc à aller effectivement sur le site pour voir les images, même si je vais vous demander de nous expliquer ce que vous voyez autour de vous. Faites-nous rêver, racontez-nous un petit peu ce qu'il y a autour de vous et ce qui fait que cet endroit est sublime. Parce que lorsque je vois les photos, je suis obligé de reconnaître que vous avez choisi un très bel endroit, Philippe. Hein.
3: Oui, c'est vrai que c'était une ancienne résidence des évêques d'Agde. À l'époque, ils savaient trouver les beaux endroits. Une vieille bâtisse du 19e siècle, en fait, qui est au centre du village, sur les hauteurs du village. C'est vrai qu'on a la chance d'avoir cette magnifique bâtisse avec des jardins qui entourent la bâtisse, différents jardins. On a une piscine exceptionnelle qui fait plus de 15 mètres de long. On a vraiment un lieu qui est un petit peu magique avec des palmiers autour de la piscine. On a une vue depuis l'hôtel sur l'ensemble de la région. On domine puisqu'on est un peu, on surplombe un petit peu le village. On est à l'époque, les plus belles maisons étaient toujours construites sur le haut des villages. C'est pour ça que cette bâtisse a été construite vraiment sur le haut. C'était à l'époque la plus riche propriétaire du département qui habitait ici. Donc, faut imaginer un petit peu la beauté des lieux. Est-ce qu'on retrouve à l'intérieur également avec l'escalier qui avait été fait avec du bois importé de Cuba à l'époque. Donc, un escalier classé à l'intérieur de la bâtisse. Voilà, on a essayé de garder un petit peu l'identité de la maison, même si on l'a entièrement rénovée puisque c'est une bâtisse qui avait été transformée une trentaine d'années en hôtel au décès de Mademoiselle Rock, qui était l'ancienne propriétaire. Et courant Covid, eh bien, vu qu'il n'y avait pas eu de rénovation, l'hôtel avait fermé. Et nous, on l'a racheté, on l'a entièrement rénové. Donc c'est un hôtel qui a été entièrement rénové et qui est passé 4 étoiles l'année dernière.
0: Alors qu'est-ce qui fait qu'on passe 4 étoiles ? Qu'est-ce qu'il y a de plus ? Le petit truc qui fait que voilà, on a la 4e étoile, c'est quoi ?
3: Eh ben le petit truc en plus, en fait c'est pas un petit truc en plus.
0: Il y en a plein.
3: c'est plus de 400 points de contrôle qui sont effectués par Atout France en fait, hein, qui vient sur place, qui contrôle chaque point, chaque chambre, chaque détail dans la chambre. Donc c'est vrai que la rénovation du lieu a été hyper importante pour pouvoir passer de 3 à 4 étoiles. Et puis ensuite, eh ben vous avez également par rapport à un classement 3 étoiles, lorsque vous êtes en 4 étoiles, vous avez également le client mystère qui vient tester les installations, voir que tout est en ordre et tout, avant de vous donner votre 4e étoile que vous avez pour 5 ans.
0: Voilà. Est-ce que vous l'avez repéré, le client mystère, ou est-ce qu'il est bien resté mystère ?
3: Non, il est bien resté mystère. Ouais. Il a été très très fort, il a été très très fort à l'époque.
0: Est-ce que des fois, il y a des gens qui viennent, des clients, on se dit, ce serait pas un client mystère lui peut-être, ou pas ? Est-ce qu'on se pose la question ? Ouais, c'est vrai.
3: Avant qu'ils arrivent, on en avait détecté 4 qui n'étaient pas du tout des clients mystères. Et celui qui était mystère, en fait, c'est bien caché parce qu'il est arrivé. Et en fait, il a eu une chance inouïe, c'est qu'il avait des amis proche dans le village.
0: Ah.
3: Et donc, il est venu en disant, bah, je viens pour voir des amis, est-ce qu'ils peuvent venir avec leur bébé, parce qu'on vient voir leur bébé. Et effectivement, les amis sont venus avec le bébé, ils ont dîné, ils ont vraiment utilisé tous les services de l'hôtel, et c'est le lendemain matin qu'il m'a dit, bah, écoutez, voilà, je me présente, monsieur l'hôtel, j'ai testé votre hôtel, vraiment magnifique, etc.
0: Là, on se souvient, là, dit, bah,
3: vous l'avez vraiment...
0: On se souvient de tout ce qui s'est passé les dernières 24 heures.
3: Tout à fait.
0: Ah ben ça doit être un bon moment quand on s'aperçoit que finalement on a tout bien fait et que c'était un client mystère. J'imagine que ça doit être satisfaisant tout ça en tout cas.
3: Exactement, mais on n'était pas trop inquiets parce qu'on a exactement la même démarche avec tous nos clients, donc qu'ils soient mystères ou pas. On le voit d'ailleurs sur nos résultats et sur les notes sur Booking, où on a une note de 9,2, ce qui est une note exceptionnelle pour l'endroit. Donc les gens sont plutôt toujours très très satisfaits. En tout cas, c'est notre leitmotiv que les gens repartent de chez nous toujours satisfaits.
0: Bah justement, tiens, puisqu'on parle de ces clients, alors qui vous avez dans cet hôtel, qui vient passer quelques jours, en tout cas un séjour à Nézignan-l'Évêque?
3: Alors, on a une clientèle plutôt haut de gamme, très internationale, en fait. Vous êtes obligé de parler anglais si vous travaillez à l'hôtel Saint-Alban, puisqu'on a plus de 70% de la clientèle qui est étrangère. En ce moment, on a un peu de tout, essentiellement hollandais, belge, suisse allemand. Cette semaine, on a des Américains également. On a quasiment une autre clientèle également. Tous nos week-ends sont quasiment bookés. Bon, ça reste un petit hôtel, hein. On a 21 chambres dans l'hôtel. Mais tous les week-ends, en fait, on se rend compte qu'autour de Pézenas, il y a pas mal de domaines qui font des mariages et qui n'ont pas d'hébergement. Donc, on a beaucoup de personnes également qui viennent pour des mariages et qui nous choisissent pour venir se reposer pendant le week-end. Voilà, donc beaucoup de personnes, beaucoup de passages également qui vont en Espagne, puisqu'on est super bien situé entre, comme je vous l'ai dit, entre la 75 qui arrive dans Pézenas et la 9 qui passe vraiment au niveau de Hague, de Bessan. Donc on est à 5 minutes de chaque sortie d'autoroute, donc les gens nous googlisent et ensuite eh bien, ils arrivent à faire leur petite halte chez nous avant de descendre sur l'Espagne ou de remonter sur l'Allemagne. Ça leur fait un petit mi-chemin.
0: Philippe Claudel.
3: On a pas mal de gens qui viennent pour profiter de la belle région, de notre belle région.
0: Ah oui, sinon c'est normal. Philippe Claudel est notre invité, donc Philippe Claudel de l'hôtel Saint-Alban, et j'ai vu que vous étiez passé par le club Méditerranée pendant une quinzaine d'années. C'est vrai ça? C'est vrai?
3: Ben, c'est un peu vrai.
0: Ah bien, n'en dites pas plus. Je vous ai même préparé un petit jeu. On va voir si vous connaissez bien... Ah. Si vous connaissez bien... Les Bronzés, vous connaissez du coup le club Méditerranée?
3: Ah.
0: Ouais. Bon, on va en parler dans quelques minutes.
3: Un petit peu. Ça marche.
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0: Retournons en Esignan-l'Évêque, à quelques minutes de Pézenas. On est avec Philippe Claudel, notre invité. Philippe Claudel de l'hôtel Saint-Alban vous offre cette semaine entre 9h et 10h lorsque vous prenez la parole. Si vous êtes un petit peu chanceux, et ça on le saura demain à 10h moins 10, je vous appellerai peut-être pour vous offrir donc une nuit dans ce magnifique endroit. Donc merci Philippe déjà pour ça, parce que franchement c'est sympa ce que vous avez fait là. Hein, bon.
3: Mais de rien, ça fait plaisir.
0: Comment est-ce que vous êtes arrivé dans notre région au final? Parce que je ne vous ai même pas posé la question. Qu'est-ce qui a fait que vous vous êtes posé ici?
3: Eh bien, ce qui a fait qu'on s'est posé ici, c'est un peu l'opportunité, puisque l'hôtel avait fermé. À l'époque, moi, je dirigeais des golfs et des hôtels sur Lyon.
0: Ouais.
3: J'avais mis en place la fille du propriétaire des différents domaines que je gérais. Et donc, il fallait que je trouve autre chose. Et à l'époque, donc, je recherchais plutôt une grosse maison ou un tout petit hôtel. Et je suis tombé sur cet hôtel qui, comme je vous le disais, avait fermé à cause du Covid.
0: Ouais, ouais.
3: Et en plein Covid, ça a été un pari fou de racheter cet hôtel et de le rénover entièrement et de relancer l'activité. Donc, on a relancé juste après Covid en 2020, quoi, fin 2020. Voilà. Donc, c'était l'opportunité de venir dans le coin.
0: Du coup, ça veut dire que vous connaissiez pas du tout le département de l'Hérault, en tout cas pas énormément.
3: Alors pas énormément quand même, puisque de famille, on avait un appartement au Gros du Roi, donc on venait régulièrement au Gros du Roi, à Grande Motte, Montpellier quand même, tout gamin tous les étés. Donc si je connaissais quand même bien la région, mais on descendait pas beaucoup plus loin, donc vraiment Pézenas, Béziers, le Cap d'Agde, je connaissais pas. Donc j'ai découvert là en achetant l'hôtel.
0: Bon, ce qui veut dire que maintenant, là, vous êtes ici pour un bon moment. C'est bon, vous avez trouvé le bon endroit pour les années à venir?
3: Exactement. On se sent bien. On est vraiment dans une belle région magnifique avec un arrière-pays qui est somptueux. Soit le lac du Salagou, j'adore.
0: Ah ben voilà, on l'a perdu. Ah, voilà, déconnexion. On va essayer de se reconnecter dans quelques instants donc avec Philippe Claudel, le patron de l'hôtel Saint-Alban de Lézignan-l'Évêque. Il est parti. Bon, on va essayer de...
3: Ah, je crois que ça...
0: Ah, ça y est, ça a coupé, on vous a retrouvé. Ouf, j'avais peur. Vous nous entendez ou pas, Philippe?
3: Ah, je suis revenu. Ça a coupé. Oui, parce qu'il y a eu un appel téléphonique.
0: Ah ben voilà,
3: je vous entends.
0: Quand on gère l'hôtel, forcément, il y a des coups de téléphone toutes les 20 secondes.
3: Également.
0: Bah oui. On vous entend, mais il doit y avoir un petit décalage. Alors on va écouter Dalida mourir sur scène. On va écouter un petit peu de musique. Et on va se reconnecter juste après. Écoutons Dalida. Je fais signe à Nico qui réalise cette émission. On écoute tout de suite d'abord la chanson Dalida. Et ensuite, ou pas, ou une autre. Ou... C'est qui te fait plaisir, Nico. On revient, Philippe, on va se reconnecter, comme ça on n'aura pas le petit décalage, tout va bien se passer. Là, c'est Étienne Dao avec Weekend à Rome sur votre radio ici Héron. Et un jour, on écoutera Mourir sur scène de Dalida. Non, juste après, voilà, on fait une petite inversion. Ça fait des surprises.

0: Week-end à Rome, Étienne Dao sur votre radio, ici Héro. Il est 10h32 et normalement, ça y est, on est connecté de nouveau avec Philippe Claudel de l'hôtel Saint-Alban à Nézignan-l'Évêque. C'est pas facile à dire, Nézignan-l'Évêque, à chaque fois. Vous y arrivez, vous, Philippe, ou pas? C'est pas évident.
1: Maintenant, ça va, mais au début, c'était pas évident.
0: Mais c'est vrai, Nézignan-l'Évêque, je sais pas pourquoi, j'ai toujours du mal à le prononcer, ce qui est dommage, parce que c'est pourtant dans notre département de l'Hérault, je devrais y arriver assez facilement. Bon, c'est comme ça. Bon, en tout cas, voilà. Donc, on était en train de parler de votre venue dans le département de l'Hérault, que vous avez donc découvert, et maintenant, donc, vous gérez cet hôtel, après avoir géré pendant longtemps des complexes hôteliers, avoir passé 10 ans dans le domaine de l'optique aussi, j'ai vu. Vous faisiez des lunettes avant, oui. C'est ça?
1: Exactement. Et ouais. Pour un gros groupe japonais qui s'appelait le groupe Charmant, okay. Leader des montures en titane sur toute la France.
0: Vous avez fait plein de choses en fait dans votre vie. Vous avez aussi passé 15 années au Club Méditerranée. Alors ça m'a surpris ça aussi. Qu'est-ce que vous avez fait au Club Méditerranée, Philippe, vous?
1: Eh ben en fait, moi j'étais parti pour être prof de sport après mes études. J'ai fait l'UREPS pour être prof de gym, mais je suis parti un été au Club Med pour 2 mois et j'y suis resté 15 ans.
0: Ah
1: donc
0: ouais.
1: J'ai été directeur, comme j'étais pro de ski, j'ai été directeur d'école de ski l'hiver et j'enchaînais chef des sports l'été, je gérais les sports l'été, le ski et la formation des moniteurs l'hiver pour aller jusque chef de village et puis ensuite envie de changer un peu de vie pour avoir une vie de famille et un enfant, un fils, voilà, donc on a décidé d'arrêter le Club Med et on est reparti. Il y a eu un bowling aux arcs pendant quelques temps et ensuite une dizaine d'années dans l'optique pour ensuite gérer des golfs et des hôtels sur Lyon.
0: Voilà, ce qui veut dire
1: acheter cet hôtel.
0: Ce qui veut dire que vous avez quand même bien voyagé, vous. Alors il y a plein d'endroits que vous connaissez sur cette planète, j'imagine, alors avec...
1: Ah bah pas mal, oui, j'ai eu la chance aussi de faire un an et demi sur le bateau, le Club Med One, donc le bateau à voile, le paquebot à voile avec 5 mâts du Club Med. Donc on a fait 2 transatlantiques, et toutes les Caraïbes, Venezuela, la Corse, la Sicile, la Sardaigne, la Grèce, etc. Donc pas mal de beaux voyages.
0: Bon.
1: Et en plus, marié à une Finlandaise, alors du coup,
0: oh là là.
1: On voyage tout le temps.
0: Eh ben on va se mettre un petit peu dans l'ambiance du Club Med, alors allons-y évidemment, parce que tout de suite on pense à ça.
1: Les bronzés.
0: Lorsque j'ai vu ça, je me suis dit, oh là là, Philippe Claudel, je vais pas lui faire un petit quiz sur les hôtels. On va faire un petit quiz sur les bronzés. Alors attention, allez, 5 questions. Évidemment, il n'y a rien à gagner, mais il n'y a rien à perdre non plus. Hein. Qui a réalisé les bronzés alors? Patrice Lecomte ou Jean-Marie Poiré? Patrice Lecomte. C'est Patrice Lecomte.
1: Ouais.
0: Quelle actrice joue Gigi? Vous l'avez vu le film, Marie-Anne Chazal ou Josiane Balasco? Gigi Ravi.
1: C'est Marie-Anne Chazal.
0: Exactement. Quand est-ce qu'il est sorti le premier film Les Bronzés? Est-ce que c'est 1978 ou 1985?
1: 78.
0: Exactement. Ça va peut-être vous parler encore plus. Quel sport de combat est enseigné aux vacanciers au bord de l'eau dans Les Bronzés? Est-ce que c'est le judo ou le karaté?
1: En fait, je crois bien que c'est le judo, non?
0: Ah non, c'est le karaté. C'est le karaté.
1: Ah, j'ai un doute.
0: Moi, je les vois là dans le.
1: C'était Popeye, non?
0: Oui,
1: c'est Popeye
0: qui fait. Du coup, vous êtes un peu Popeye, vous, Philippe. À un moment donné, on a dû vous appeler Popeye, non?
1: Ah bah c'était un peu ça, chef des sports, c'était Popeye.
0: Bah ouais, c'est ça, c'est pour ça. Dernière question, quel est le nom du personnage joué par...
1: sur la balance.
0: Quel est le nom du personnage joué par Michel Blanc? Ça c'est facile.
1: Le nom de Michel Blanc?
0: Oui.
1: Dans Les Bronzés?
0: Oui, Jean-Claude.
1: Jean-Claude Duss.
0: Ah, mais je pense que lorsqu'on a bossé un petit peu pour le Club Med, forcément, ça nous colle un peu à la peau et on doit vous en parler régulièrement. J'ai fait un peu mon lourdeau avec Les Bronzés là, mais ça doit vous arriver assez souvent, non? Dans ce que vous parlez du Club Med, on vous en parle du film?
1: Bah forcément. Ouais. Après, celui qui a le plus marqué, moi qui m'a, enfin que j'ai le plus apprécié, c'était celui au ski. Mais
0: Les Bronzés font du ski.
1: Les Bronzés font du ski, c'était vraiment pour moi là. exceptionnel.
0: Mais je ne savais pas que vous aviez aussi passé un peu de temps à la montagne. Moi, je pensais que vous étiez qu'au soleil. Je ne sais pas pourquoi je ne l'avais pas imaginé, la montagne.
1: Non, moi, j'étais vraiment pro de ski. Et en plus, j'ai eu pendant 3 ans aux Arcs à tenir le... Enfin, j'avais racheté le bowling des Arcs à 1800. Donc, je suis resté également à la montagne pas mal de temps.
0: Bon, en tout cas, maintenant, vous êtes à Nézignan-l'Évêque. L'hôtel s'appelle l'hôtel Saint-Alban. 4 étoiles, donc. Donc, à découvrir. Franchement, je peux que vous conseiller d'y aller. Puis, en plus, vous avez l'air sympa, Philippe. Donc, je pense qu'on doit bien être bien accueilli. Donc, voilà. Quoi.
1: Et surtout, on n'en a pas vraiment parlé, mais ça vaut vraiment le détour pour venir dîner le soir chez nous. On a la chance d'avoir un chef exceptionnel.
0: Ouais.
1: Et donc, on a un restaurant vraiment de qualité qui est ouvert du mardi au samedi soir uniquement, pas le midi. Mais ça vaut vraiment le coup de venir tester la carte qui est que des produits frais, ça change assez régulièrement, ça suit les saisons et on y mange vraiment très très bien. On a un chef exceptionnel, Lloyd Moniz, qui a toujours travaillé avec des étoilés, des meilleurs ouvriers de France et il nous fait une cuisine vraiment d'exception. Donc ça vaut le coup si vous êtes dans le coin de réserver, il faut réserver et de venir dîner chez nous.
0: Vous avez toutes les infos en tout cas et puis vous avez toutes les photos aussi, ça va vous donner envie sur le site internet hotel-saintalban.com et vous allez voir donc l'endroit est vraiment très très bien. On termine comme toujours avec le petit questionnaire qui est le même pour tous nos invités. Attention, c'est parti. Quel est votre endroit préféré dans l'Hérault, Philippe ?
1: Le lac du Salagou.
0: OK, qu'est-ce que vous pourriez manger tous les jours sans vous lasser ?
1: De la sèche.
0: Ah ouais, c'est bon ça. Pour une glace de boule, vous choisissez quel parfum ?
1: Ah, moi, c'est fraise, banane.
0: Ok. Avec quelle célébrité aimeriez-vous passer une soirée ?
1: Avec peut-être mon chanteur préféré, Sting.
0: Ah ben voilà, justement, je vous avais posé la question. Pour la musique, vous avez choisi ça ?
1: Et ben voilà, Sting.
0: Ah oui. Un petit extrait de Police avec Roxane. Merci Philippe Claudel d'avoir pris quelques minutes pour passer sur cette radio ici à Rouen. On est ravis en tout cas d'offrir cette magnifique nuit grâce à vous. Donc merci beaucoup, vraiment.
1: Eh ben, merci beaucoup Vivian, merci à tous, merci à toute l'équipe.
0: On vous souhaite un bon été, à très bientôt sur la radio ici à Rouen. À réécouter sur ici.fr.
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0: Allez, on va changer d'endroit et même de département dans quelques instants. Direction l'abbaye de la Grâce. C'est à suivre sur votre radio après Dalida et Mourir sur scène. Enfin, voilà.

0: à mourir sur scène, sur la radio ici à Rouen, 10h44. Notez la cavalcade de l'Odev qui est de retour, c'est ce week-end, c'est dimanche dans les rues du centre-ville. Grande fête populaire qui va réunir chars fleuris, fanfares, batoukada, des danseurs, des majorettes, des marionnettes géantes, des arts de rue avec deux défilés prévus à 17h30 dimanche, boulevard de la Liberté, ça c'est pour le départ. Et à 21h, départ hôtel de ville. Et entre les deux passages, vous allez pouvoir profiter d'animations, de concerts, des terrasses, des établissements du centre-ville, bien sûr. C'est la cavalcade de l'Odev et c'est donc ce week-end, c'est dimanche. On a reçu un message aussi, un message vocal d'Annabelle. Alors, si vous voulez laisser des messages vocaux, il n'y a pas de problème. Dans ce cas-là, vous enregistrez notre numéro de téléphone dans vos contacts et via WhatsApp, vous laissez un message vocal d'une trentaine de secondes. Vous nous expliquez, voilà, tout ce qu'il faut savoir, tout ce qu'il faut connaître sur un événement et on le passera à la radio. Tiens, bah, écoutons Annabelle alors.
1: Bonjour à toutes et tous. Retrouvez Marianne Ayaomak pour un concert unique avec les Chœurs de Mao et le Mao Sextet au pied du château de Saint-Jean-de-Buège le dimanche 26 juillet 2026 à 21h. Venez danser, vibrer, chanter au son du gospel, de la soul et du reggae au cœur de l'été et sous les étoiles. À très bientôt.
0: Eh ben, c'est noté, à bientôt. Merci Annabelle pour le message.
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0: Allez, on part en escapade avec vous, Mathilde Julien.
4: Ici Héro vous emmène à la découverte des sites d'exception du Languedoc. Et aujourd'hui, on conjugue patrimoine et art littéraire à l'abbaye de la Grasse, en pays cathare, au cœur du massif des Corbières, dans l'Aude. Bonjour Jean-Sébastien Steil.
5: Bonjour.
4: Vous êtes le directeur de cette abbaye médiévale qui possède 12 siècles d'histoire. Alors, en quoi c'est un site d'exception?
5: C'est une abbaye fondée par Charlemagne. En 779, on a la charte de fondation. Et puis, pendant une dizaine de siècles, des moines bénédictins vont l'occuper. C'est une abbaye qui va tenir un rang considérable dans l'histoire spirituelle, culturelle, économique et politique du Languedoc. Mmh. Et puis, à la Révolution, l'abbaye est saisie, elle est vendue comme bien national. Les moines sont chassés. Et l'abbaye est divisée en deux parties. Et nous sommes dans la partie médiévale, qui est la partie vraiment la plus intéressante du point de vue patrimonial. Et puis la partie médiévale est un centre culturel dédié aux arts de lire. Il y a une librairie pour accueillir les visiteurs. Et toute l'année, on a un programme de rencontres d'auteurs, d'ateliers d'écriture, d'ateliers de pratique artistique. Et l'été, nous avons un grand événement qui aura lieu du 25 au 31 juillet, qui s'appelle le Banquet du Livre d'été. Ce sera la 31e édition cette année. C'est un événement qui accueille des artistes de toute la France, des penseurs, des intellectuels. Il y a beaucoup de propositions. Il y a une soixantaine de rendez-vous publics, il y a 35 invités. Une des propositions marquantes de cette édition, qui est la lecture théâtralisée des cahiers de doléances, les cahiers de doléances de 2018. Et c'est une proposition qui donne à entendre des paroles citoyennes, paroles qui sont très souvent oubliées, et puis qui va rappeler que la maison commune de la démocratie doit être entretenue. Ça, ce sera le mardi 28 juillet, sous la halle, le soir, hein, à 21h30, sous la halle du village, donc qui sera suivi d'un débat public. Le banquet, c'est aussi tout ce qu'on peut

0: programme pas. C'est toutes ces rencontres, ces échanges. Donc on retrouve par exemple les auteurs en maillot de bain à la plage l'après-midi ou mangeant une glace avec des festivaliers le soir. Il est question de passer un bon moment.
1: C'est un programme qui donne envie. Avis à nos auditeurs hein, qui chercheraient à conjuguer histoire, patrimoine et plaisir de lire cet été. Il ne faut pas rater ce rendez-vous, le banquet du livre d'été à l'abbaye de la Grasse. Et ça se déroule du 25 au 31. Si on veut réserver, on se rend sur le site, Jean-Sébastien.
0: Sur le site, directement, abbayedelagrasse.fr, tout attaché.
1: Merci beaucoup Jean-Sébastien Steil, vous êtes le directeur de l'abbaye de la Grasse. Merci d'avoir été avec nous.
0: Merci à vous.
2: Et voilà, tous ces lieux qu'on vous fait découvrir dans l'escapade chaque jour à 10h45. 5 sont membres du réseau des sites d'exception en Languedoc. 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Merci de nous écouter. Voici Stevie Wonder tout de suite.

0: You are the sunshine of my life, la chanson de Stevie Wonder sur votre radio locale, c'est Ici Héron.
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0: Notre radar des tendances, c'est Muriel Jordan et elle décrypte pour nous chaque matin un phénomène de société. Et ce matin, une nouvelle lubie sur TikTok alors.
3: Oui, un truc que j'ai découvert grâce au fils d'une copine. Sur TikTok, des internautes s'amusent à créer des chansons à partir de conversations SMS ou WhatsApp. Des messages envoyés, je sais pas, à vos proches par exemple, des amis, des collègues ou même à vos ex. Tout est possible et bien entendu avec le concours de l'intelligence artificielle. Voilà un exemple que j'ai trouvé sur internet. Alors là, par exemple, c'est quelqu'un qui utilise les SMS reçus par son ex pour en faire un rap.
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0: totalement.
1: Ça envoie du lourd, non? Ça peut aider hein, à faire le deuil d'une relation, pourquoi pas. Vous avez aussi la même chose en version punk à partir de SMS du petit ami d'une internaute.

0: C'est plutôt marrant. Et en tout cas, tout ça cartonne sur les réseaux sociaux. C'est un incroyable succès. Les vidéos font des millions de vues et certaines chansons sont même devenues virales.
1: Alors, une tendance, Muriel, qui va sans doute perdurer car certaines applis permettent de créer une musique en seulement quelques secondes en plus.
0: Eh ouais, en 20 secondes, l'intelligence artificielle peut vous pondre un titre. Et en moins de 20 secondes, elle nous rappelle aussi tout le boulot des artistes qui peut être saboté en deux clics. Parce que, rappelons-le quand même, l'utilisation de l'IA dans la musique soulève des questions sur les droits des artistes, sur leur travail, leur rémunération. Et d'ailleurs, nos oreilles font de moins en moins la différence entre chansons générées par l'IA ou vraies chansons écrites par une vraie personne. Il ne faudrait pas que cette tendance, en apparence bon enfant, remplace le boulot créatif des artistes. En tout cas, ces SMS version tube de l'été, bah vous allez en voir partout. Il y a même une jeune maman qui a fait un titre pop à partir des SMS de sa fille. Et ça a fait le buzz.

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1: Bref, transformer les SMS en chansons, c'est tendance, et comme quoi, même les SMS d'un ex qu'on voulait oublier sont devenus des déchets recyclables.
2: Ah bah oui, voilà, on invente tous les jours des choses plus belles, hein. C'est quand même magnifique. Merci, grâce à Muriel Jordan, on connaît toutes les dernières tendances, et vous retrouvez tout ça sur le site internet, comme à chaque fois, ici.fr, l'application ici. Merci Muriel.
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2: Merci d'écouter ici Héron. Il sera là l'année prochaine, ici en concert dans le département de l'Héron. Eros Ramazzotti, qu'on écoute là tout de suite. Et juste après, on a rendez-vous avec les infos. Les infos de 11h. Après, on va jouer hein, avec Vivian, c'est gagnant. Il va y avoir des beaux cadeaux encore à gagner. Et des petits jeux sacrément intelligents, croyez-moi.

0: Eros Ramazzotti qui sera en concert à Montpellier, la Sud de France Arena, le 24 avril.
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0: Merci d'avoir choisi Ici, Hérault. Bienvenue chez vous, il est 11h. Adèle Chiron pour les infos. Et le feu ne progresse plus, mais reste encore actif dans certains secteurs entre l'Hérault et l'Aude.
2: 900 hectares de feu parcourus, dont 300 dans l'Hérault. C'est le premier gros incendie de l'été. Il a démarré en milieu d'après-midi hier vers Beaufort et Oupia dans l'Hérault et le vent a poussé les flammes dans le département voisin. Il y a eu près de 250 habitants évacués à Meillac notamment et Pouzonne-Minervois. Les deux communes ont mis des salles à disposition pour ceux qui avaient besoin d'y passer la nuit. Concernant les pompiers, ils sont 800 à être engagés sur l'incendie. Aujourd'hui, un avion d'âge continue les largages. Nous sommes toujours en vigilance rouge pour les risques feux de forêt. La plupart des massifs sont interdits d'accès. On fera un point sur l'incendie donc dans le journal de midi.
0: À cause d'un autre incendie près de Marseille, il y a des trains retardés, voire supprimés.
2: Oui, depuis la gare Saint-Roch, la circulation des intercités entre Marseille et Bordeaux est ralentie. 3 heures de retard ce matin et les prochains trains sont aussi supprimés. La maternité de la clinique Sainte-Thérèse à Sète est fermée depuis hier, mais 8 salariés se retrouve sur le carreau des auxiliaires de puériculture ou des sages-femmes à qui la clinique avait promis qu'elles iraient travailler à l'hôpital public. Mais l'agence régionale de santé explique que ça n'a jamais été validé. Les salariés ont engagé un avocat pour essayer d'y voir plus clair.
0: La ville de Montpellier se mobilise pour aider les habitants du Venezuela.
2: Suite au double séisme qui a frappé le pays le 24 juin dernier, les autorités du pays faisaient état hier de plus de 2300 morts, plus de 10500 blessés et plus de 15000 sinistrés. Et les besoins sont urgents. C'est pourquoi la ville de Montpellier a décidé d'ouvrir un lieu de collecte au sein de la Maison des Relations Internationales. Depuis hier donc et jusqu'à dimanche 5 juillet de 9h à midi, la liste des dons est sur le site de la mairie. En tennis de table, les frères Lebrun pourraient se retrouver au grand smash des États-Unis si Félix bat son adversaire portugais en 8e de finale, match aujourd'hui. Et puis si Alexis, lui, doit dominer un pongiste chinois, le numéro 5 mondial. Mais le Montpelliérain, pour le moment, ne part pas favori.
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2: Il y a encore du vent aujourd'hui.
0: Oui, la tramontane souffle toujours autour des 50 à 60 km/h. C'est bien ça le problème. C'est qu'il y a du vent partout. Et donc le risque incendie reste très important. Parce que le soleil brille, les températures sont encore élevées cet après-midi. Entre 28 et 36 degrés annoncés. 28 au Quélard, 30 degrés à Saint-Pons-de-Thomières, 32 à Lodève et Bédarieux, 33 au Lonzac, 34 degrés vers Ganges, vers Béziers, 35 à Sète, à Frontignan, Clermont-Léron, bord du lac du Salagou, à Nézignan-l'Évêque, à Lunel, à Palavas, au Cap d'Agde, à Montpellier, puis même 36 degrés si vous êtes vers Prades-le-Lez, Montferrier, Saint-Mathieu-de-Trévier, voilà, au nord de Montpellier. Voilà pour la météo du jour. Si vous devez prendre le train, bon, ben vous l'avez compris, c'est un petit peu le bazar, surtout pour les intercités là, qui arrivent de Marseille ou qui vont à Bordeaux, enfin, ou qui arrivent de Bordeaux et qui vont à Marseille avec les incendies. Donc ne soyez pas surpris, il y a des retards à la SNCF. Renseignez-vous sur le site. Et puis si vous prenez la voiture, vous n'êtes pas trop embêté là pour le coup. On est quand même sur une journée normale au niveau trafic dans le département de Léon. C'est assez tranquille et c'est assez fluide.
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0: Avant de jouer, parce qu'on va jouer, Daniel Balavoine, tout de suite avec Je ne suis pas un héros. Bienvenue chez vous.

0: Je ne suis pas un héros, Daniel Balavoine. 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
0: Et c'est le moment de jouer ensemble, comme chaque jour entre 11h et midi avec Vivian, c'est gagnant. Tout l'été, de toute façon, ça va être gagnant avec des cadeaux pour vous. J'ai des invitations à vous offrir pour les plus beaux spectacles de notre département. Et donc, on a préparé des petits jeux. Je dis on parce que j'ai préparé des petits jeux. Mais on aura aussi le jeu du stagiaire. Théo est stagiaire. Il est là juste à côté de moi. Ça va, Théo ?
2: Ben, ça va nickel.
0: T'as préparé un petit jeu éventuellement ?
2: J'ai concocté un petit truc là.
0: Il a concocté un petit truc à sa manière. Je ne suis au courant de rien du tout. Donc vous allez peut-être tomber sur le jeu du stagiaire. C'est compliqué ou c'est pas trop compliqué ?
2: C'est moyen, c'est là.
0: Ah, c'est moyen. On va voir, on va découvrir ensemble. 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
0: 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Ok, mais alors, combien de victoires, combien de jeux gagnants ?
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0: Allez, on commence avec Synapson et les Folies Grusses. Vous choisissez, vous gagnez, je l'espère. Vous repartez avec ces beaux cadeaux grâce à qui ? Grâce à Ici Héros. Après Claudio. Claudio qui ? Claudio Capéo.

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0: Bonjour Christine.
2: Bonjour.
0: Comment ça va? Ça va Christine Assovian?
2: Ça va très très bien.
0: Qu'est-ce que vous avez? Vous avez du soleil, vous avez un peu de vent, ça va les chaleurs?
2: Beaucoup de vent, beaucoup de vent et du soleil.
0: Oh là là.
2: Mais ça fait du bien, on respire au moins.
0: Ouais, on respire, mais c'est les incendies, ça fait peur un peu là, avec le vent et tout.
2: Ah oui, les
0: sec.
2: Incendies, ouais.
0: Ouais.
2: Ouais.
0: Bon, ben on surveille, hein, parce qu'on ne sait jamais, il ne faut pas que ça démarre. Hein, parce sinon après.
2: Tout à fait.
0: Qu'est-ce que vous faites, vous, Christine, aujourd'hui? C'est quoi le programme? Il est chargé ou pas?
2: Non, il n'est pas chargé, parce que hier, j'ai fait du vélo avec une foyer rurale.
0: Ouais.
2: Et je me suis fait très, très mal à un genou.
0: Ah,
2: et donc, aujourd'hui, c'est repos.
0: Ah oui, vous avez le genou comme une patate, en fait. C'est ça, un peu, hein?
2: Oui, voilà. Ouais. C'est ça.
0: Vous ne pouvez pas bouger, vous êtes obligé de rester dans le canapé, alors.
2: Oh, c'est un peu ça. Ouais. J'y suis, d'ailleurs, dans le canapé.
0: Eh bien, restez dans le canapé. On va vous apporter une petite glace boule vanille, si vous voulez. Et puis voilà, hein, qu'est-ce que vous voulez faire de plus?
2: Ben oui.
0: Menthe chocolat. Ok, ça marche, menthe chocolat. Bon, très bien. Bon, Christine, vous avez pris le téléphone, visiblement, vous êtes intéressée pour les Folies Grusses, alors. Vous voulez aller aux Folies Grusses?
2: Ouais, j'adore les Folies Grusses.
0: Ah, ben écoute, j'adore. J'y suis allée, moi.
2: Ça fait 2 ans que j'y suis pas allée, et le spectacle, 2 ou 3 ans même, parce que il y a 3 ans de ça, il y avait encore le papy,
0: qui était.
2: J'ai appris son décès il y a pas longtemps.
0: Moi,
2: l'année dernière, je crois.
0: Ouais. Moi, je suis allé l'année dernière, c'était bien. Hein. Franchement, de toute façon, chaque année, c'est bien, les Folies Grusses. Hein, donc,
2: chaque année, c'est un nouveau spectacle.
0: Ah, c'est
2: donc, j'ai dit cette année, j'ai vraiment envie d'y retourner, d'aller voir un petit peu.
0: Peut-être que vous allez y aller.
2: C'est pas trop loin de Sauvian.
0: C'est à côté de chez vous, c'est pas très loin, effectivement. Bien, vous irez peut-être grâce à Ici Héros. Mais pour cela, il y a quand même deux jeux gagnants. Deux, hein, Christine. Pas un,
2: c'est
0: deux.
2: C'est ça.
0: Et ouais.
2: Deux.
0: Bon. Alors, ce qui est vrai, c'est qu'on a un peu de temps parce que de toute façon, vous ne pouvez pas bouger. Donc, voilà, ça c'est.
2: Ben non, je ne bouge pas.
0: Donc, on va jouer ensemble. On va commencer avec un premier jeu qui s'appelle Chez nous, pas chez nous. Vous êtes dans le département depuis combien de temps, vous?
2: Depuis 6 ans et demi.
0: Ah, ouais.
2: Depuis que je suis à la retraite.
0: D'accord. Et avant, vous étiez où? Vous étiez vers où? En région parisienne?
2: Non, j'étais à Brive-la-Gaillarde.
0: Ah oui, d'accord. Vous êtes venu ici là pour la retraite alors? Ah ouais, c'est bien.
2: Oui, voilà, je suis venu ici au soleil pour la retraite.
0: Oui, vous avez raison. Bon, alors très bien. Je vais vous donner 5 noms de communes. Le problème, c'est qu'il n'y en a que 2 sur les 5 dans l'Hérault. Il faut trouver quelles sont les 2 communes de l'Hérault. D'accord?
2: D'accord.
0: Alors, je vous donne déjà les communes. Après, on en discute ensemble, on y réfléchit. Alors, je vous propose Roquedur, Roquebrun. Mmh.
2: Ah oui.
0: Roqueredonde, Roquemort et Roquetaillia des Cornillacs. Bon, voilà, on a 5 communes qui commencent par Roque, hein, visiblement. Donc maintenant, il faut trouver quelles sont les 2 qui sont dans l'Hérault.
2: Alors, une, c'est sûr, c'est Roquebrun.
0: Roquebrun, ok, d'accord, ça marche. Alors,
2: voilà,
0: ensuite,
2: et
0: j'ai.
2: Et puis après.
0: Roquedur, Roqueredonde, Roquemort ou Roquetaillia des Cornillacs.
2: Peut-être, je dirais Roquetaillade des Cornillades.
0: Alors, c'est pas tout à fait ça le nom. Roquetaillade et Cornillac, ça vous voyez ça dans l'Hérault, vous?
2: Comment?
0: Vous voyez cette commune dans l'Hérault, Roquetaillade et Cornillac?
2: Non. Roquebrun, c'est sûr, mais les autres, je connais pas.
0: Ah ouais, il va falloir choisir, alors on va faire comment? On va faire au hasard?
2: Ouais. Ou alors la deuxième, peut-être.
0: Roquedonde, j'ai. Ou alors Roquemort. Ou Roquedur. Roquedur.
2: Roquemort.
0: Roquemort. Ou Roquedonde. Roquedonde.
2: Roquedonde. Et Roquebrun.
0: Roquedonde et Roquebrun. Ben voilà, c'est bien. Voilà, c'est ça.
2: Et Roquedonde, alors, c'est vers où?
0: Ah ben, Roquedonde, c'est chez nous, c'est dans le département de l'Hérault, Roquedonde.
2: Oui, mais c'est vers...
0: Je vais vous dire précisément. Attendez. Je tape sur Internet pour pas dire de bêtises, parce que je sais que c'est dans le département de l'Hérault. Mais pour pas dire de bêtises, je vais taper, voilà. Alors, on est... Vous voyez l'Odève?
2: Oui, bon, ah, ben, oui, c'est haut.
0: Voilà, alors c'est au-dessus de l'Odève. Voilà, lorsque vous allez en direction de d'Aven, vers Aven, quoi, Aven et.
2: Voilà. Je voilà, connais, ouais,
0: voilà,
2: je
0: voilà, voilà, voilà. Alors que Roquedur, c'est dans le Gard, Roquemort aussi, et Roquetaillade des Cornillac, on est dans l'Aude, voilà.
2: Ah, dans l'Aude.
0: Eh ouais, ça. Voilà.
2: Bon. Ça me disait quelque chose, j'ai dû aller faire une randonnée par là-bas.
0: Oui, c'est possible, c'est possible. Bon, écoutez, Christine, c'est bien parce que du coup, ça nous fait une victoire. Ça nous fait une victoire, il va nous falloir une deuxième victoire dans un instant pour un deuxième jeu. Deuxième jeu, deuxième victoire, c'est ce que je vous souhaite. Et je vais vous proposer quelque chose.
2: Je vous remercie.
0: Attendez, c'est pas
2: de
0: fait.
2: De m'avoir donné un coup de main.
0: Oui, oh, j'ai pas fait grand-chose. J'ai pas fait grand-chose. Est-ce que, pour le deuxième jeu, on fait le jeu de Théo, le jeu de Théo, le jeu du stagiaire? Parce que j'ai le stagiaire qui est à côté, qui a préparé un jeu, mais je sais pas de quoi il s'agit. Est-ce qu'on le tente ou pas? Ou est-ce que vous le sentez pas?
2: Bah, pourquoi pas?
0: Ben, pourquoi pas, ok. Eh ben, on va jouer donc au jeu de Théo, le stagiaire, juste après Manon Lisa, qu'on écoute avec le petit pêcheur. Je sais pas ce qu'il nous a préparé, celui-là, mais c'est un cas, hein, je vous préviens, attention, hein, oh là là.
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0: Manon Lisa avec le petit pêcheur. Dans un instant, on va retrouver Christine de Sauvian qui va participer à son deuxième jeu pour, je l'espère, une deuxième victoire. C'est Théo, le stagiaire, qui est avec nous pendant quelques jours, qui a préparé le jeu. Comment s'appelle le jeu, Théo ?
1: Le jeu, il s'appelle Talaref.
0: Talaref ?
1: Ouais.
0: Ok. Alors moi, comme je ne connais pas les réponses, je vais m'associer avec, Christine et comme ça, on jouera ensemble, Christine et moi. Et comme ça, on fera ça ?
1: C'est ouais.
0: Bon ? Ok, ça marche, on va jouer.
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0: C'est parti, le 11h23, Théo entre en piste.
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0: Bon, Christine, à Sauvian, vous êtes toujours dans le canapé avec la petite boule de glace menthe chocolat, c'est bon ?
4: Oui, je suis toujours... Non, j'ai pas de boule de glace.
0: Oui, je sais bien que vous n'avez pas... De toute façon, vous pouvez pas marcher jusqu'au frigo, vous pouvez pas aller jusqu'au congélo, donc...
4: Non. Et puis, de toute façon, j'en ai pas de glace.
0: Voilà. Bah, d'ailleurs, si on peut passer un message, si quelqu'un qui connaît Christine à Sauvian pouvait apporter un petit peu de glace, menthe au chocolat pour l'après-midi, ce serait bien avec ce genou-là qui est en vrac. Ce genou en carafe, là. Pendant combien de temps vous allez être immobilisé, là ? Un petit moment, alors ?
4: Ah non, oui, mais moi, je me supporte pas, donc je vais essayer de repartir assez rapidement.
0: Oui, au pire, vous vous déplacez à cloche-pied. L'autre genou va très bien. L'autre genou.
4: Oui, l'autre va très bien.
0: Bon, ben c'est bien.
4: L'autre va très bien.
0: Ça va.
4: Oh, mais c'est une petite tendinite, ça va.
0: Oui, bien. Ça va aller. Soufflez dessus. Moi, quand j'étais petit, on soufflait dessus. Hop, c'était terminé, la douleur. Bon, peut-être que...
4: La crème, de la pommade, ça va vite passer.
0: Ouais. Bon, alors, je vous présente Christine, je vais vous présenter Théo. C'est notre petit stagiaire. Enfin, il est petit, il est grand. Hein. Combien tu mesures ?
1: 85.
0: 1m85 ?
1: Oui.
0: Oh là là, t'es presque
4: plus grand
0: que moi.
4: Ah oui, en effet.
0: Ouais. Oui, c'est un beau stagiaire. Hein. Franchement, là, voilà. Et quel âge ?
1: 16 ans.
0: Bon, alors c'est la première fois qu'il vient à la radio. Il a préparé un petit jeu parce que je lui ai dit demain on n'a qu'à faire le jeu du stagiaire. Alors il a préparé un jeu. Le jeu s'appelle donc
1: Talaref.
0: Talaref. Alors qu'est-ce qu'il faut faire ? Moi je vais m'associer avec Christine. On va jouer donc avec Christine ensemble et on va essayer de gagner. Et si évidemment on gagne, Christine repartira avec les invitations. Alors qu'est-ce qu'il faut faire, Théo ?
1: Alors je vais vous donner trois expressions de jeunes, d'expressions de la génération Z.
0: Ouais, d'accord.
1: Et il va falloir trouver la définition. Donc dans un premier temps, je vais dire juste l'expression.
0: D'accord, ouais.
1: Et si c'est trop dur, je mettrai l'expression dans une phrase pour avoir un peu
0: contexte
1: de la phrase.
0: Ouais, d'accord, pour qu'on puisse se rendre compte. Ok, très bien. Alors, on y va. Bon, on se met un chrono quand même. Enfin bon, on va voir que là, on est parti pour un moment. Allons-y, c'est parti. Alors, la première expression, c'est quoi ?
1: Ça a flop.
0: Ça a flop ?
1: Oui.
0: Ça a flop. Christine, ça a flop. Là, comme ça, je dirais...
4: Oh, les expressions de jeunes, maintenant, c'est quelque chose.
0: Hein. Moi, je dirais comme ça... ça tombe à l'eau, quoi. Ça a raté, quoi. Ça a flop. Non,
4: ouais, oui, parce que flop, ça veut dire tomber. Moi, je vois une expression comme ça. Ça tombe à l'eau, quoi.
0: On dit ça, Théo.
1: C'est une bonne réponse. C'est exactement ça. C'est ça a échoué, ça marche pas, ça a flop.
0: Voilà. Okay. Ok, alors la deuxième.
4: Un flop.
1: Il ou elle est matrixé.
0: Il est matrixé.
4: Ça veut dire... Et il est paxé ?
0: Non, il est matrixé, pas il est paxé.
4: Ah, il est matrixé.
0: Ça doit avoir un rapport avec Matrix, j'imagine.
4: Oui, Matrix, bien sûr.
0: Bon, Théo, clairement, mets-nous ça dans un contexte.
1: Il est matrixé par son téléphone.
0: Ah, d'accord, ouais, je vois. Il est...
4: Omnibulé,
0: obsédé, un peu, voilà, il pense qu'à ça, quoi, voilà. C'est ça ?
1: C'est une bonne réponse, c'est okay. Il ou elle est complètement influencé ou obsédé.
0: Oh, bien. Bon,
4: d'accord.
0: Donne-nous quand même la troisième expression, mais on sait déjà qu'on a gagné, Christine.
1: C'est il ou elle a perdu 100 aura.
0: 100 ou 100 ?
1: 100 aura. 100.
0: 100.
1: 100, le chiffre 100.
0: 100 aura.
1: Oui.
0: Il a perdu 100 aura.
4: Ça veut dire qu'il a perdu 100 euros, non ?
0: Ah bah non, sinon on dirait 100 euros, non ?
1: Ça veut dire qu'il s'est ridiculisé.
0: Ah, je voulais que tu me mettes ça dans le contexte. Il s'est ridiculisé, ouais. Il a perdu 100 auras.
1: 100 auras.
0: Ah, il a perdu 100 auras.
1: On a perdu de l'aura.
0: Ah oui, d'accord. Bon, ok. D'accord. Ok. Bon, bah c'est bon, bah c'est gagné alors. Deux bonnes réponses sur trois. Ben, ça veut dire victoire et vous repartez avec les invitations pour aller au Folie Gru. Si
4: j'adore. Comme j'ai adoré aussi la chanson qui est passée, là, de Lisa, là, parce que je me dis, elle a tout compris.
0: La chanson de quoi?
4: La chanson qui est passée.
0: Le petit pêcheur, là, juste avant. Manon Lisa, d'accord, ok, d'accord.
4: Ouais, Manon Lisa. J'ai dit, elle a tout compris. J'adore cette chanson.
0: Eh bien, alors là, franchement, vous avez adoré la chanson. Vous adorez notre beau et grand stagiaire. En plus de ça, il vous a fait gagner les invitations. Eh, tout va bien pour vous. Ouais. Hormis le genou, je veux dire, ça va, quoi.
4: C'est parfait. Ça ira très bien, le genou, quand ça sera l'heure d'aller au Folie
0: Crue. Ouais. Ben, écoutez, j'espère que vous allez passer une très bonne soirée. Si vous voulez nous laisser un petit message, là, pour nous dire après ce que ça a donné, si c'était bien, puis si ça va mieux le genou, faut pas hésiter à vous nous rappeler, vous laisser un message, Christine. D'accord,
4: hein? Ouais, d'accord. Hein? Okay.
0: Allez, ça marche.
4: Super.
0: Bon. Théo, dis au revoir à Christine.
1: Au revoir, Christine.
0: Voilà, très bien.
4: Au revoir, Théo.
0: Voilà. Donc, je t'explique un petit peu comment ça se passe, parce que si jamais un jour tu veux être à ma place, hein, et sache que je pars en vacances quelques jours, donc si tu veux récupérer la place.
4: Voilà, il faut profiter des vacances.
0: Non, mais il est bien, franchement. Il est bien parce que c'est un jeune, mais il connaît quand même les paroles de Dalida par cœur. Enfin, franchement, il est incroyable, hein, lui, hein, vraiment. Ah oui, oui, oui. Ah oui, tout à l'heure, il chantait Mourir sur scène, quoi. Alors, bien sûr, il s'est caché derrière C'est la chanteuse préférée de ma mère, mais enfin bon, ça, c'est toujours pareil, hein, c'est toujours pareil. On a compris. D'accord. À bientôt, Christine. Je vous embrasse. Je vous fais un gros bisou.
4: À bientôt. Bisous. Continuez comme ça.
0: Je vais continuer jusqu'à ce que Théo prenne la relève. Allez, on continue. Qu'est-ce qu'on passe maintenant? Du synapson. J'ai des invitations pour Synapson à vous offrir. C'est vendredi, pas ce vendredi là, pas demain, hein, vendredi d'après, au Théâtre de la Mer à 7 en plus, à 20h. C'est plutôt cool ça. Ils ont une grosse carrière, ils ont fait plein d'albums et ça va être très relaxant, un petit peu électro, comme ça vous allez pouvoir danser un peu face à la mer au Théâtre de la Mer, ça va être chouette à 7. Voilà, ça c'est pour vous. On a des invitations à vous offrir. Deuxième possibilité, là on coupe la musique, ça n'a plus rien à voir. On a le Siquarium aussi, le Siquarium du Gros du Roi, avec les poissons. Eh ouais, ça c'est bien aussi. Siquarium.fr, si vous n'y êtes jamais allé pour vous rendre compte, mais je peux vous dire que ça va plaire aussi à vos enfants. Donc, hop, des invitations gratos grâce à la radio, c'est quand même plutôt cool. Je tourne la roue parce que je veux savoir combien de victoires, combien de jeux gagnants il vous faut pour repartir avec ça.
2: Deux victoires,
0: Synapson ou le Siquarium. C'est vous qui voyez, vous nous appelez, vous repartez avec vos places, vos invitations.
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0: Tiens, alors attends. Puisque du coup, peut-être un jour tu vas faire de la radio. Si tu nous annonçais, qui va chanter là maintenant pour voir alors?
1: Tout de suite sur Ici Héros, c'est Couleur Montalot d'Eddy Michier.
0: Oh cool, c'est pas mal.

0: Couleur Mentalo, la chanson d'Eddie Mitchell sur la radio ici Héro. Dans un instant, on va accueillir Marie-Hélène de Montpellier. Elle veut des invitations pour aller au Seaquarium. On va voir comment ça va se passer. On n'y est pas encore. Déjà, tiens, on a une bonne info à vous donner. Cet été, Valras Plage voit les choses en grand. On connaît la programmation des concerts face à la mer, gratuit sur l'esplanade Émile Turcot. Moi, je dis toujours, hein, quand c'est gratuit, c'est encore mieux. Le 8 juillet, Marilyn Band. Le 15 juillet, ABBA Tribute. Si vous aimez les chansons d'ABBA, vous allez passer une super soirée. 22 juillet, Cœur de Pirate. Il y a Cœur de Pirate qui est de passage. Concert gratuit dans le département de Néron. Ça, c'est cool, c'est le 22 juillet. Le 29 juillet, Superbus. Superbus en live sur l'esplanade Émile Turcot à Valras. Le 5 août, Yanns. Voilà, Yanns qui a fait la musique d'un petit truc en plus, là. Bah oui, c'est la musique. Il y a aussi le 12 août, Vince, c'est la petite culotte. Et puis le 19 août, le DJ, DJ Jenny Preston pour terminer donc la saison. Donc ça nous fait plein de soirées, ça qu'il faut noter dans l'agenda. Ça va être très très bien, ça se passe à Valras Plage. On a reçu un message vocal aussi de Vianney, parce que vous pouvez nous envoyer des messages vocaux pour nous annoncer des événements. Voilà, vous enregistrez notre numéro de téléphone 04 67 58 6000 dans vos contacts et via WhatsApp, vous laissez un message vocal comme Vianney qu'on écoute alors.
1: Bonjour, ici Héro, c'est Vianney de Montpellier. J'informe tous vos auditeurs que jeudi 2 juillet au Gazette Café, il y aura un concert de Awa Guindo, qui est une jeune artiste burkinabé, accompagnée au balafon de Sally et Adama Diabaté. Et on aura aussi un menu burkinabé spécialement préparé par le chef du Gazette Café. Et tout ça dans le cadre du festival Sankara. Merci et bonne journée.
0: Eh ben merci, merci Vianney pour ce petit message. À votre tour de nous en laisser des messages vocaux.
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0: Comment ça va Marie-Hélène ?
4: Très bien.
0: Oh là là là là, vous avez l'air en pleine forme vous, hein, j'ai l'impression, hein.
4: En forme.
0: Bon, les genoux marchent correctement, vous, ou c'est comme...
4: Oui, ouais,
0: ça va.
4: Tout
0: vous,
4: va
0: c'est
4: bien. Bon. Ouais, tout ça va bien pour le moment.
0: Bon, ben, si tout va bien pour le moment, c'est parfait. Qu'est-ce que vous faites aujourd'hui? C'est quoi le programme de ce jeudi, alors?
4: Moi, je suis à la retraite, alors j'ai fait le ménage aujourd'hui.
0: Ah, ben, c'est bien. Voilà, c'est voilà. Tout propre. C'est voilà. Tout propre. Alors là, oui, voilà. Vraiment, rien à dire. Bon, très bien. Voilà. Vous voulez des invitations pour aller au Seaquarium?
4: Voilà, avec mes petits-enfants.
0: Bon, alors, on va voir, hein, j'espère que ça va bien se passer. Vous savez qu'on a deux jeux à faire ensemble, et avec deux victoires. Hein. Donc, attention.
4: Oui, c'est hein, ça.
0: Voilà, voilà.
4: C'est ça.
0: Bon, le premier jeu, c'est le C+, C-. En plus, il n'est pas évident, le premier jeu. Hein. Alors, attention, Marie. Ah, ben oui, eh ben oui. Alors, je vous explique. Je vais vous poser une question. Évidemment, vous n'allez pas avoir la réponse du premier coup, ça m'étonnerait. Mais ce n'est pas grave, je vais vous dire C+, où je vais vous dire c'est moins. Et comme ça, vous allez pouvoir affiner et me donner donc la bonne réponse en 34 secondes maximum. On est d'accord ?
4: D'accord. Bon. On va essayer.
0: Alors, écoutez bien la question. Et après, je lance le chrono. En mètres, sachant que 1 km, c'est 1000 mètres. Voilà. En mètres, quelle est la longueur de l'autoroute A9 qui va donc d'Orange jusqu'à la frontière espagnole ? Vous visualisez ou pas ? Orange, jusqu'à la frontière espagnole. Alors, faites-moi une première proposition, en mètres, bien sûr, et je vous dirai ensuite si c'est plus ou si c'est moins. Boudiou.
4: Boudiou. En mètres.
0: Boudiou.
4: Boudiou.
0: Bon, vous voulez qu'on fasse quoi, en kilomètres?
4: Oui, ça irait peut-être mieux.
0: Allez, on va faire en kilomètres. Alors, si ça vous paraît plus simple, ok. Allez, en kilomètres. Faites-moi une première proposition, et je vous dirai ensuite.
4: De la frontière espagnole.
0: Oui, jusqu'à Orange. Combien de kilomètres?
4: Orange, Boudiou. Il doit y en avoir, je ne sais pas, moi je dirais 500.
0: 500? Oh, ben non, c'est moins quand même, moins.
4: Quoi ça?
0: Moins.
4: 200.
0: Plus.
4: 220.
0: C'est plus.
4: 250.
0: C'est plus.
4: 270.
0: C'est plus.
4: 290.
0: C'est moins.
4: 285.
0: C'est moins.
4: 280.
0: Un tout petit peu plus.
4: 280.
0: Tout petit peu moins.
4: 280,5.
0: Voilà, c'est bon, allez, on va dire que c'est bon. Allez hop, c'est bon. Alors en mètres, c'était 280 500 mètres. Et en kilomètres, 280 500 km. Voilà,
4: nous y sommes.
0: Ben, très bien, ben, ça nous fait un premier jeu. Ça nous fait une première victoire. Bon,
4: c'est bien.
0: On est pas mal.
4: Ah, on est pas mal.
0: On est pas mal. Ouais. Oui, un petit peu, évidemment. J'ai essayé de simplifier la chose parce que j'ai senti que sinon.
4: Ah oui, parce qu'alors, en fait, non, je ne suis pas très forte en
0: mètres. Mais vous êtes forte en kilomètres, mais vous n'êtes pas forte en mètres. Ça, c'est un truc, hein, voilà. Ça fait des années que ça dure, on ne sait pas pourquoi. En mètres, non. En kilomètres, oui. Ah, mais ça, c'est comme ça, hein, c'est la vie. Hein. Bon, dans un instant, un deuxième jeu. Qu'est-ce qu'on va faire comme deuxième jeu? Vous vous y connaissez en poisson ou pas?
4: Un poisson?
0: Ouais.
4: Pas trop.
0: Ouais. Vous préférez un jeu avec des poissons ou un jeu avec de la musique?
4: Oh non, alors avec des poissons.
0: Avec des poissons. Vous préférez un jeu avec les poissons ou un jeu avec le stagiaire?
4: Ah, il faut donner la chance au stagiaire, je pense.
0: T'as un jeu ou pas? Théo, vite, fais vite un jeu. Il faut qu'il fasse vite
5: bon,
0: un jeu.
5: T'en as un?
0: Bon, c'est bon, alors c'est parfait. On écoute les Communards avec You Are My World. Juste après, le jeu du stagiaire. Tout à l'heure, ça lui a souri à notre candidate. Donc ça va bien se passer. À tout de suite.
4: À tout de suite.

0: La voix de Jimmy Somerville, The Communards, You Are My World, c'est sur votre radio ici en haut. Dans un instant, on va retrouver Marie-Hélène de Montpellier qui joue pour repartir avec des invitations pour aller au Sequarium. Et c'est Théo qui va s'occuper du jeu. Théo, c'est notre stagiaire. Prépare un petit jeu bien sympa. Pas trop compliqué, j'espère.
1: Non, ça va.
0: Bon, ça va, c'est parfait.
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0: Et nous voilà de retour, Marie-Hélène, on est là.
6: D'accord.
0: Vous aussi, c'est parfait, ça c'est bien. Bon. Bon, mais on est presque sur le point là de gagner ces invitations pour aller au Sequarium voir les poissons, Gros du Roi, pour Camargue. C'est chouette, comme endroit. Vous y êtes déjà allé ou ce sera une première?
6: Ce sera une première.
0: Ah ouais, c'est pas mal, comme endroit, vraiment c'est bien. Moi j'y vais régulièrement, c'est bien sympa. Donc voilà.
6: C'est bien.
0: Voilà, vous verrez les raies. Il y a des raies par exemple. Moi j'aime bien les raies. Voilà.
6: Hein?
0: Ouais.
6: D'accord.
0: Bon, vous leur passerez le bonjour de ma part si vous gagnez les invitations. Mais pour l'instant.
6: Ouais,
0: ça va bien se passer. Déjà, on va jouer ensemble en fait, Marie-Hélène, parce que du coup, c'est Théo qui va nous faire un petit jeu là. Et puis, ce que je vous propose, c'est de m'associer à vous. Comme je connais pas les réponses, je me dis que peut-être on peut s'entraider. Non ? Qu'est-ce que vous en pensez ?
6: Ah, mais c'est parfait, c'est parfait.
0: Surtout qu'il va nous sortir encore un jeu bien carabiné. Alors, qu'est-ce qu'il faut faire cette fois-ci, Théo ?
1: Alors, cette fois-ci, je vais vous donner trois noms. Il faudra deviner si c'est un influenceur ou si c'est pas un influenceur.
0: Un influenceur ? Oh là là, vous y connaissez, Marie-Hélène, un influenceur ou pas vous ?
6: Pas du tout.
0: Oh là là, comment ça ? Vous n'êtes pas sur TikTok ? Vous n'avez pas un compte Instagram, tout ça, vous ?
6: Non, je n'ai pas tout ça.
0: Oh là là, on est mal barré. Mais pourquoi est-ce qu'on a choisi le jeu du stagiaire ? Oh là là. Bon. Ce qu'on va faire, c'est qu'on va lancer un petit chrono. Et puis, on va y aller. Alors, vas-y, fais-nous donc des propositions. On va essayer de trouver.
1: Alors, en premier, il y a Léna Situation. En deuxième, il y a Hugo Cristallin. Et en troisième, il y a McFly et Carlito.
0: Alors, Léna Situation, Hugo Cristallin, McFly et Carlito. Donc là, est-ce que vous avez déjà une idée ? Qui existe, qui n'existe pas là, vous, Marie-Hélène ?
6: Non, aucun des trois.
0: Alors déjà, si je comprends bien, ils sont quatre, parce que McFly et Carlito, ils sont deux déjà.
1: C'est un duo.
0: C'est peut-être un duo. Ouais. Est-ce qu'il aurait pu inventer ça, McFly et Carlito ? Est-ce qu'il aurait pu inventer ce nom, notre Théo ?
6: Peut-être. Hein.
0: Ouais, c'est vrai, oui, il est malin quand même. Bon, Léna Situation, à votre avis, elle existe ou pas ?
6: Non, je pense pas.
0: Ouais. Et Hugo Cristallin, il existe ou pas, à votre avis ?
6: Je sais pas, oui, peut-être.
0: Oh, pétard, on n'en sait rien. On est mal barré, là. Hein. On est mal barré. Hein.
6: Complètement.
0: Comment on fait ? Donne-nous un indice, Théo.
1: Alors, il y a deux qui sont vrais, un qui est faux.
0: Ouais.
1: Il y a une personne qui fait des Met Gala, qui est
0: quand même une superstar.
1: La mode. Une star de la mode.
0: Une star de la mode ? Une.
1: Une personne.
0: Ouais.
1: Star de la mode.
0: Moi, je pense que c'est une situation. Peut-être. Ok.
1: Peut-être. Et un grand duo français.
0: Ah, donc il existe. Donc, c'est bon, on sait alors, du coup, Marie-Hélène. Le duo existe apparemment. Donc, McFly et Carlito.
6: Alors, c'est le premier, non ?
0: Le premier, Léna Situation. On la garde ou pas ? Hugo Cristallin et McFly et Carlito. Pouh.
6: Ah, c'est le troisième qu'on doit garder, peut-être. Alors.
0: Donc, on garde McFly et Carlito. Eux, ils existent. Ok, ouais. Très bien. Maintenant, il faut savoir s'il a inventé Hugo Cristallin ou est-ce qu'il a inventé Léna Situation. Sachant qu'il y en a un des deux, c'est une star un petit peu dans le milieu de la mode.
6: Oui, mais comme je ne connais rien.
0: Eh bien, vous y connaissez rien en mode, vous ? La mode, c'est votre truc, pourtant, Marie-Hélène. Attendez, vous êtes super bien habillée tout le temps. Si, vous êtes bien habillée.
6: C'est pas le deuxième, allez-vous.
0: Ouais, zou, c'est ça ou pas ?
1: On enlève le deuxième ?
0: On enlève le deuxième.

0: Deuxième, on enlève
1: Hugo Cristallin.
0: Ouais, on enlève Hugo Cristallin.
1: Bah c'est une bonne réponse.
0: Eh ben voilà, ben c'est bon.
2: Donc c'était un petit bonheur la chance.
0: Ah bah oui, là c'était au petit bonheur la chance. Là je vais pas vous mentir, je sais pas pourquoi on a eu cette idée.
2: Heureusement que vous étiez là. Hein.
0: Ouais, et encore j'ai pas fait grand chose. Hein. Je vous cache pas que je vous ai pas trop aidé, hein, parce que
2: bon aussi quand même.
0: Bon, allez, bah, direction le Grand Bleu. Vous irez donc voir les poissons avec qui vous voulez à Gros-du-Roi par Camargue. Vous allez vous régaler, vous allez passer un bon temps.
2: Oui, très bien. Mais merci beaucoup, Lydia, pour votre émission.
0: Il n'y a pas de souci. Je vous remercie également. Et puis,
1: bonne journée, Marie-Hélène.
2: À bientôt, alors.
0: À bientôt. Passez une bonne journée. Bon, allez. Il me reste quelques invitations pour Synapson. Si ça vous dit, bah vous nous appelez au 04 67 58 6000. On se fait un dernier jeu avant les infos de midi. C'est vous qui voyez, c'est au Théâtre de la Mer, c'est pas ce vendredi, c'est vendredi prochain. Synapson, c'est tout tranquillou, enfin c'est tout tranquillou. De temps en temps, ça bouge bien, moi, je sais qu'on va danser. Hein. On va danser, ça va être très très bien. Ah si, bien sûr. Théâtre de la Mer à 7, la semaine prochaine, vendredi à 20h. Les invitations sont pour vous, on joue, allez. Combien de jeux? J'ai dit un jeu. Donc.
3: Une victoire.
0: Une victoire, un seul jeu. Et puis bon, ce ne sera pas le jeu de Théo, parce qu'il a préparé deux jeux, donc il n'y en a plus là. Donc c'est bon, on va faire autre chose. Appelez-nous.
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0: Céline Dion, le ballet. Ça, c'est ce qu'on écoute tout de suite. Voilà, merci d'écouter Ici et Rond. 04 67 58 6000. Hélène vous accueille au standard d'Ici et Rond. On joue pour Synapson, les amis. Synapson.

0: Céline Dion. Est-ce que je chante bien Céline Dion, Corinne?
1: Il manque un peu d'aigu quand même.
0: Il manque un peu d'aigu?
1: Oui.
0: Mais j'étais à fond dans les aigus là.
1: Bon, il y a du mieux, il y a du mieux.
0: Il y a du mieux, il y a du mieux. Voilà.
1: Ouais.
0: Vous savez, Corinne, je pense que le mieux, c'est quand même de me faire des compliments si vous voulez gagner.
1: Hein. Allez, vous allez gentil.
0: Ben oui, ça va bien se passer. On va jouer dans un instant. Vous êtes à 7, Corinne. Vous voulez des invitations pour aller voir Synapson. Ça va être très, très bien. On va jouer dans un instant.
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0: Alors, c'est parti, on va jouer. Go!

0: Ça va, je suis déjà avec vous, c'est déjà pas mal.
1: Ouais, c'est pas mal. Hein. Bon, vous avez prévu quoi aujourd'hui? Le programme est cool, il est sympa, vous faites des choses cool ou pas?
0: C'est quelques examens médicaux, je me suis cassé l'épaule il n'y a pas très longtemps. Donc,
1: non mais c'est pas vrai, tout à l'heure on avait un genou en vrac, là maintenant ça va pas non plus, il y a toujours quelque chose quoi, qu'est-ce qui se passe?
0: Ouais, c'est ça avec le vent, ça doit être ça.
1: C'est la période ça.
0: Un peu trop fort sur les vélos.
1: C'est un fou ça, bon. Eh ben alors, faut arrêter de faire du vélo. Tout le monde se fait mal en faisant du vélo. Tout le monde se fait mal en bougeant. Il faut rester à la maison sur le canapé, hein. Et puis c'est tout.
0: Pas vendredi prochain.
1: Ben non. J'espère que vous aurez quand même un petit peu de force. Ben ouais, j'espère. Ce serait quand même dommage de rater donc ce rendez-vous. Synapson au Théâtre de la Mer. Vous qui habitez à Sète, vous avez déjà vu des concerts au Théâtre de la Mer?
0: Oui, bien sûr.
1: Alors, qu'est-ce que vous avez en mémoire? Qu'est-ce que vous avez gardé comme bon souvenir?
0: J'avais été voir Workers. J'ai été voir. J'en ai vu pas mal. Hein. J'avais été voir Gospel, j'avais été voir Jazz à 7, alors je ne me souviens plus trop de la programmation, Fiesta 7 aussi, enfin voilà.
1: Ah oui, ouais, d'accord. Ah oui, oui, vous connaissez bien les lieux, quoi. Vous avez vos entrées là-bas, vous arrivez, on dit bonjour madame, d'accord, je vois.
0: Tout à fait.
1: Bon, mais cette fois-ci, donc, c'est pour Synapson, c'est la semaine prochaine, donc au Théâtre de la Mer, vendredi 10 juillet, parfait. Les invitations grâce à Issieron, un jeu, un simple petit jeu, qui, je l'espère, va bien se passer. Vous êtes amatrice visiblement de musique, mais c'est pareil pour le cinéma, vous aimez ça ou pas?
0: C'est un peu compliqué.
1: Aïe, aïe, aïe, aïe, aïe, aïe, aïe, aïe, aïe, aïe. Et nous voilà donc partis pour le jeu qui s'appelle La Bonne Séance. Alors La Bonne Séance, le jeu est assez simple. Je vais vous passer donc un extrait de film et il va falloir trouver le titre du film. J'espère que ça va bien se passer. Oh là là. Ça va aller?
0: On va essayer.
1: Bon, c'est pas un film très compliqué. Enfin, je veux dire, je pense que vous l'avez vu. En tout cas, vous connaissez. Après, est-ce que vous en êtes fan? J'en sais rien, mais enfin, on va bien voir. Attention, l'extrait n'est pas très long. Il dure 10 secondes, l'extrait. OK?
0: Allez,
1: attention, on y va.
2: Il va continuer à faire ça longtemps, lui.
3: Jour. Nuit. Jour. Nuit.
4: Je vous en prie, allons, ça devient casse-pied. Vous êtes sûr que votre ami ne veut pas se mettre à table? C'est gênant.
1: 10 secondes d'un film super connu qui est passé plein de fois à la télévision. Vous avez sûrement vu ce film d'ailleurs. De quel film s'agit-il, Corinne?
0: Les Visiteurs.
1: Ah ben voilà, ça c'est bien. Oh, vous m'avez fait peur un peu. Je me suis dit, oh là là, j'espère qu'elle va trouver. Ça m'aurait embêté que vous repartiez sans rien du tout. On ne peut pas terminer comme ça une émission avec un échec. Non, non, c'est une belle victoire encore. Et ouais, Les Visiteurs, c'était cool Les Visiteurs, c'était marrant quand même.
0: Ouais, c'est rigolo. J'ai fait connaître ma petite fille il n'y a pas si longtemps que ça.
1: C'est vrai? Qu'est-ce qu'elle en a pensé? Elle a trouvé ça cool ou est-ce que c'était un petit peu vieillot pour elle?
0: Ah non, elle a 8 ans, ça va.
1: Ah ouais, d'accord, ouais. Cool. Ouais, quand on a 8 ans, on aime bien. Ok, ça marche. Bon, ben c'est parfait ça. Les places sont pour vous.
0: Eh ben, je vous remercie.
1: Vous allez vous éclater, je l'espère. Vous allez passer une très bonne soirée. C'est la semaine prochaine au Théâtre de la Mer pour Synapson. Je vous embrasse, Corinne. Je vous remercie mille fois d'avoir joué avec nous.
0: Même.
1: Ben voilà. À bientôt.
0: À bientôt. Au revoir.
1: Gros bisous. Gros bisous. Bon, ben ça s'est bien passé encore aujourd'hui. C'est que des victoires, hein, je crois. Hein. Franchement, merci d'être là tous les jours. Ça va continuer. Ça va continuer les cadeaux. Parce que juste après les infos de midi, on sera avec Eric Bastien et Valérie Damido pour le jeu Au Taquet. Comment ça va? Vous êtes là?
5: Voilà, c'est mon dernier jour, ma dernière chance pour avoir un candidat. Car la personne à mes côtés...
6: Bonjour.
5: Tais-toi. Il a trois candidats.
6: Trois.
5: Voilà, aujourd'hui...
6: Un, dos, tres.
5: Un pasito bailante, Maria.
6: Exactement.
5: Le Dami d'Hollande est en Berne.
6: Ricky Martin est en moi.
5: Et voilà. Allez, à tout de suite, mes chers, il faut que je gagne, je vous aime.
1: Ça marche. Préparez-vous, préparez les questions. Nous, on arrive, juste le temps des infos de midi. Et juste après, ça commence Au Taquet, chaque jour. Valérie Damido, Eric Bastien, entre midi et 13h.
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1: Très très bon choix, très très bon choix. Bienvenue chez vous, il est midi. Les infos d'ici Hérault avec Adèle Chiron. Et le feu ne progresse plus, mais reste encore actif dans certains secteurs entre l'Hérault et l'Aude.
8: 900 hectares de feux parcourus, dont 300 dans l'Hérault. C'est le premier gros incendie de l'été. Il a démarré en milieu d'après-midi hier vers Beaufort et Oupia dans l'Hérault. Et le vent a poussé les flammes dans le département voisin. Il y a eu près de 250 habitants évacués à Meillac et à Pouzolles-Minervois, où le maire, justement Claude Guibert, est réveillé depuis 3h du matin.
6: chez nous, il redémarre, hein, parce que le vagne, il se lève à une vitesse aussi élevée qu'hier. Oui, ça reprend dans la garrigue, et il y a plusieurs foyers qui redémarrent avec le vagne. La fumée rentre dans le village, mais ça ne menace pas les maisons pour le moment. Il est maintenu, là, il ira pas plus loin, quoi. Il s'approchera pas plus des maisons, quoi. Les maisons ont été bien protégées. Il y a eu les jardins qui ont pris feu, ça oui, mais pas les maisons. Les maisons, c'est vrai. Les voitures non plus. Il n'y a pas de blessés. Au niveau population, ça a l'air d'aller, quoi. Je viens de faire du café pour les pompiers, quand même, parce que aussi, il y en a qui n'ont pas dormi, alors bon, il faut penser à eux. On est allé chercher tout ce qu'il faut pour eux, le croissant, les chocolatines, enfin, café, voilà. On laisse personne de côté, quoi. Qu'aujourd'hui et demain, ça va être chaud, quoi. Aujourd'hui et demain. Bon, je vois qu'on n'est pas seul parce que je vois qu'il y a le Dash qui arrive là.
9: Ouais, ça passe.
6: On va survivre, n'ayez pas peur, on va survivre.
8: Les autorités qui sont sur le pont, donc concernant les pompiers, ils sont 800 à être engagés sur l'incendie aujourd'hui. Un avion Dash, vous l'avez entendu, continue les largages. Et la menace numéro 1, c'est le vent. Le colonel Christophe Magny est le directeur du SDIS de l'Aude.
10: Oui, c'est un feu virulent. Les conditions ont été rassemblées, hein, de sécheresse, de température et le vent. Et avec l'absence de pluie depuis près de 2 mois sur la zone du Minervois, on le savait. Donc ce feu démarré dans l'Hérault qui a rejoint l'Aude. Voilà, rappelle que le feu ne connaît pas les limites. C'est 4 communes concernées, hein, sur les 900 hectares parcourus, avec Beaufort d'où il est parti, mais Oupia qui a été touché également. Pouzol, on a préservé le village. Et puis également Mayac, on a pu préserver... l'ensemble des habitations, mais c'est sûr que le feu, voilà, a du combustible, et tant qu'il en a, il continue à le consommer, ce qui nous amène à être prudents.
8: Pour rappel, le département de l'Hérault est toujours en vigilance rouge au risque feu de forêt. 6 massifs sur 9 sont interdits d'accès. Vous avez la carte de cette vigilance qui est actualisée tous les jours sur le site de la préfecture du département. Et puis les premières collectes s'organisent pour aider les sinistrés et les équipes mobilisées sur le terrain. Dans l'Aude, notamment à Ginesta, notamment, ils ont besoin de bouteilles d'eau, de conserve ou encore de biscuits, que des produits non périssables.
1: À cause d'un autre incendie près de Marseille, il y a des trains retardés, voire supprimés.
8: À la gare Saint-Roch, notamment, la circulation des intercités entre Marseille et Bordeaux a été ralentie ce matin jusqu'à 3 heures de retard. Et puis les prochains trains sont supprimés. La ville de Montpellier se mobilise pour aider les habitants du Venezuela suite au double séisme qui a frappé le pays le 24 juin. Plus de 2300 morts et plus de 15 000 sinistrés. Les besoins sont urgents, c'est pourquoi la ville de Montpellier a décidé d'ouvrir un lieu de collecte au sein de la Maison des Relations Internationales. Depuis hier et jusqu'à dimanche, vous avez la liste des dons qu'ils ont besoin sur le site de la mairie. Et puis on tourne la page sport en tennis de table. Les frères Lebrun sont au grand smash des États-Unis et pourraient même se retrouver en face à face si Félix bat son adversaire portugais en 8e de finale aujourd'hui. Et si Alexis gagne face au pongiste chinois, le numéro 5 mondial. Mais le Montpelliérain pour le moment ne part pas favori.
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8: Côté météo, on le disait donc en ce début de journal, il y a encore du vent aujourd'hui.
1: Ouais, il y a la tramontane qui souffle toujours autant, hein, dans notre département de l'Hérault. Vous soyez à l'est, à l'ouest, normalement tout le monde va avoir du vent aujourd'hui, entre 50 et 60 km/h sur l'ensemble donc de notre département de l'Hérault. Ce qui veut dire que le risque incendie reste très important, on en a parlé dans ces infos-là. Voilà, on va surveiller tout ça avec attention. Si vous êtes témoin d'un départ de feu ou quoi que ce soit, vous nous appelez bien sûr au 04 67 58 6000, ce qu'on ne souhaite pas. Le soleil brille toujours, ça c'est clair, et les températures maximales sont comprises encore cet après-midi entre 28 et 36 degrés. 28 au Quélard, 30 degrés à Saint-Pons-de-Thomières cet après-midi. On attend 32 degrés si vous êtes à Bédarieux ou encore à l'Odève. À Olonzac, 33 degrés. Béziers, Ganges, 34. Du côté de Montpellier, Palavas, c'est pareil pour Sète, Agde, Clermont-Léron, Lunel, 35 degrés. Et Prades-le-Lez, dans l'arrière-pays montpelliérain, c'est là où il fait le plus chaud cet après-midi, à Prades-le-Lez ou encore Saint-Mathieu-de-Tréviers. Si vous devez prendre le train, attention, il y a des trains qui sont en retard, et notamment les intercités pour Marseille-Saint-Charles. 12h58, normalement le passage à Montpellier-Saint-Roch. Le train est annoncé avec 1h50 de retard. Les intercités sont très en retard. Si vous voulez avoir plus d'infos, je vous invite à aller sur le site de la SNCF pour ne pas vous faire surprendre.
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5: Bonjour la France, j'espère que tu vas bien la France. Autant vous dire que moi je vais bien, mais comment... Voilà, c'est jeudi.
14: Tu vas pas si bien. Non, tu vas pas si bien.
5: Non, on est jeudi, c'est le dernier jour, demain c'est la finale. La personne à ma droite...
14: Bonjour.
5: ...a trois candidats.
14: Exactement.
5: Tais-toi, la ramène pas trop.
14: Et oui.
5: Donc autant vous dire que mon candidat aujourd'hui a une pression sur les épaules de dingue.
14: Bah, le mien aussi, hein, du coup. Quoi.
5: Oui, oui. Alors, demain, vendredi pour la finale, le premier prix, c'est hyper sympatoche. Alors, je vous le dis, c'est les vacances avant les vacances. Parce que je vous fais gagner un séjour pour 4 adultes à Port Aventura World. Et vous avez 3 jours, 2 nuits en pension complète dans un hôtel 4 étoiles.
14: Magnifique.
5: L'accès illimité pendant 3 jours à Port Aventura Park. Un accès à Ferrari Land. Et pour rejoindre Port Aventura World, on vous offre 100€ de carburant. Voilà, ça c'est le premier prix. Le deuxième prix, il s'agit de quoi, Chonchon des Bois?
14: Pour l'un des candidats de Valérie demain qui gagnera ce très très beau cadeau. Eh oui ! Olé, nous sommes en Espagne et vous aurez peut-être l'occasion de repartir avec la machine à café. Celle de Joe Malongo, 32 dosettes et 6 verres en verre. Mmh. Vous jouez avec Valérie aujourd'hui, vous gagnerez la cafetière demain.
5: Oui, d'accord, ok, allez. Bon, comme il faut être un peu sérieux, nous allons faire un appel à téléphone pour l'émission de Wendy Bouchard. Peux-tu nous expliquer, mon petit Eric ?
14: Bah, vous ne l'ignorez pas, on a déjà traversé 2 canicules et une 3e vague de chaleur se précise. Alors, quelles leçons tirées de ces épisodes de chaleur extrême ? Est-ce qu'on a un point de bascule et comment s'adapter ? C'est Maud Bréjon, la porte-parole du gouvernement, qui répondra à vos questions en direct dès 13h. N'hésitez pas à appeler dès à présent d'ailleurs le standard pour participer à l'émission Ma France au 0810 055 056.
5: Voilà, ceci étant dit, jingle et démarrage. Bonjour les amis,
14: bonjour.
5: Comment ça va ?
15: Bonjour.
5: Nicolas ?
15: Bonjour.
5: Ah, t'es là. Ok, parce que comme on m'a dit que tu faisais un peu de shopping en ville, j'étais un peu... Ça va, tu vas bien, Nicolas ?
15: Je vous écoute très bien, merci.
5: Écoute-moi bien, Nicolas. Tu es mon dernier candidat de la semaine.
14: Mon dernier espoir.
5: C'est-à-dire que t'as intérêt à gagner, parce que sinon c'est...
14: Elle a menacé de casser le studio, quand même. Hein.
5: Ouais, je... Donc t'as...
15: On va essayer, on va trouver un four.
5: Non, tu vas me redire ça en disant on va y arriver. Le « on va essayer » ne me plaît pas du tout. Alors, Nicolas, on va gagner.
15: On va gagner.
5: Voilà. Alors, tu as 46 ans, tu habites à Quimper. Tu as 3 enfants, Léa, Louis et Juliette, qui d'ailleurs, c'est des jumeaux, Louis et Juliette.
15: C'est ça.
5: Ah, c'est bien.
15: Ça, ils sont à côté de moi, là.
5: Oh, bah c'est bien, ça. Comment ils vont?
15: Eh ben, ils vont très bien. Les vacances sont anticipées pour eux, donc c'est super.
5: Oh, bah génial. Ok. Alors, j'aimerais savoir pourquoi on t'appelle Nicomax.
15: Eh ben, parce que c'est un diminutif entre mon nom de famille et mon prénom, donc c'est pas compliqué. Voilà.
5: D'accord, ok.
15: C'est la raison pour laquelle on fait comme ça.
5: Très bien. Alors, d'ailleurs, tu pars où en vacances avec les enfants, puisque là...
15: Eh ben, j'y suis. Ah. On est sur la route de Calvi, et là, on est à Saint-Bastien. C'est pour ça qu'on est en extérieur.
5: Sur la route de Calvi. Tu vas aller à Saint-Florent à la plage ?
14: Bastien, à côté, magnifique.
15: Ouais, à Calvi, à la plage. On va en profiter pour l'instant. Il pleut, mais ça va venir.
5: Oh là là, Saint-Florent, les plus jolies plages du monde. Ce village est une merveille. Bien, quelle chance tu as. Alors, tu es agent SNCF.
15: Exactement.
5: Et tu es au poste d'aiguillage. Ça veut dire que c'est toi qui t'occupes des trains, c'est ça, de la circulation des trains?
15: Exactement, on s'occupe de la circulation des trains, donc en gare et puis entre les gares.
5: Bon,
15: donc, on s'occupe de la circulation des trains, des incidents et de tout ce qui se peut se passer sur le rail.
5: T'as déjà la pression au travail, et là, en plus, moi, je te mets la pression dans le jeu.
14: T'as du boulot.
5: Ouais. Alors, petit, tu voulais être pompier, comme tous les petits garçons, en fait.
15: Exactement, c'est ça. Après, ça a évolué. Il y a eu chauffeur de camion poubelle, pizzaiolo, des choses simples qu'on pouvait voir de nos yeux d'enfant.
5: Écoute, en tout cas, là, nous allons te faire partir à Port Aventura World.
14: Oui, oula.
5: Tu vas gagner. Première question, vrai ou faux? Écoute bien, tiens, je te mets une petite samba. C'est la musique
14: ça,
5: de la
14: moi,
5: Win.
14: Ça, c'est pour moi, ça.
5: Tais-toi. Alors, écoute bien la question.
14: Je demande à la réalisatrice de garder cette musique pour tout à l'heure, hein, bien sûr.
5: Nicolas, le Brésil est le 3e plus grand pays du monde en superficie. Est-ce que c'est le 3e plus grand pays du monde en superficie? Vrai ou faux? Top chrono, 5 secondes.
15: Je veux dire faux.
5: Faux? Eh bien, t'as bien raison. Ouais. Tu as bien raison. raison, parce que le Brésil, c'est le cinquième. Le premier, Russie, Canada, deuxième, troisième, États-Unis, quatrième, Chine, et cinquième, le Brésil. Bravo, premier point pour Nicolas. Je la sens bien, cette victoire.
14: Bonjour, Marilyn.
16: Bonjour Eric, bonjour Valérie, bonjour à tout le monde.
5: Bonjour.
14: Marilyn, est-ce que tu te rends compte ce qui se passe pour moi, pour ma famille, pour mon honneur? Cette semaine, j'ai la possibilité d'avoir quatre candidats. Et tout va reposer sur toi aujourd'hui. Mais oui, parce que j'en ai déjà
16: j'ai
14: trois.
16: J'ai pas la pression.
14: Ah bah si, je te mets un petit peu de pression, mais bon, j'aimerais tellement une fois, tu vois, ça m'est arrivé une fois, je me souviens pas, c'est il y a tellement longtemps, Marilyn, tu t'en prie. Soyez la bienvenue, en tous les cas, tu habites à Bergerac, c'est en Dordogne. Quel temps tu as? Ça va? C'est un peu frais là en ce moment?
16: Ciel bleu, ouais. Un petit peu de vent, idéal.
14: Ouais, on respire, hein, ça va, c'est plutôt agréable. T'es marié, comment s'appelle la personne?
16: Toufik.
14: Vous avez un enfant qui s'appelle, se prénomme?
16: Un petit garçon qui s'appelle Yanis.
14: Yanis, bah, il est en vacances demain, Yanis. Ça y est, c'est fini demain. Là.
16: Exactement.
14: Ouais. 9 ans, alors attends, il passe en quoi là? CM2?
16: Exactement, CM2, oui.
14: D'accord.
16: Ça y est, bientôt la fin de l'école primaire.
14: Eh ouais, oh là c'est là. La fin. Eh ouais, après c'est le collège.
5: Après
14: et
5: c'est
14: tout.
5: Le collège.
14: Oh là là là là. Est-ce que tu as prévu déjà des choses avec avec Toufik et Yanis? Vous savez où est-ce que vous partez cet été? On est quand même le 2 juillet là, donc.
16: Oui, alors on n'a pas prévu grand-chose parce qu'on refait notre cuisine, mais on n'habite pas loin de la mer, donc on fera des petits sauts à la plage.
14: On n'habite pas loin, c'est plutôt pas mal. Qu'est-ce que tu fais dans la vie, Marilyn? Je t'ai pas demandé.
16: Alors, je suis technicienne de laboratoire en analyse médicale.
14: Ah,
5: ça intéresse Eric.
14: Ah, tout de suite, on va bien s'entendre.
5: Tout ce qui est médecine, tu sais.
14: Je suis hypochondriaque, hein, donc dès que j'ai un médecin, une laborantine.
16: Oh là.
14: Ah là, je suis bien là.
5: Ah, t'es mal barré, il va te demander l'adresse de ton labo, tu vas l'avoir tous les jours, il va faire des prises de sang.
16: Pas de souci, avec plaisir.
14: Ouais, voilà, elle va me faire des petites radios, des analyses là pendant l'émission,
5: oui,
14: ça va être bien ça. Bon, allez, Marilyn, on va jouer tout de suite.
16: J'ai foie gras en même temps.
14: Bah oui. Oui, c'est ce que m'a dit les analyses ce matin, que j'avais foie gras, donc tu veux, le foie gras. Bon, bah. Mais ça va en plus. Question. Un point, la voici. Oh, le souvenir. Alors là, j'adore. Oui.
17: Salut, c'est moi, Nono. Je suis le robot. Héros,
14: cadeau d'Ulysse pour Télémax. Ça, c'était Ulysse. Nono, le petit robot. C'est dans les années 80.
5: Oui.
14: Ça, c'était un dessin animé. Le mot robot a été inventé par un auteur tchèque. Voilà, moi, je l'affirme. Mot robot, c'est un auteur tchèque qui l'a inventé. Est-ce que je dis vrai? Est-ce que je dis faux? Top chrono, 5 secondes.
16: Je vais dire vrai.
14: Oh, Marilyn, je le sens bien. Oh, ça part bien. Oui, c'est vrai. Il s'agit d'un écrivain tchèque, Karel Čapek, qui a popularisé le terme robot en 1921 dans l'une de ses pièces de théâtre. Le mot robota signifie corvée ou travail forcé. Bravo, Marilyn.
5: Allez, un point Nico, un point Marilyn. Et là, tout de suite, on a tous dans le cœur une petite fille oubliée, une jupe plissée queue de cheval.
14: À la sortie du lycée.
5: Bah, évidemment. Allez, vous écoutez. Si vous écoutez Laurent Woulzy, on vous kiffe. À tout de suite.

0: Recollection sur ici à 12h16. Recollection.
1: Allez,
0: vous
1: jingle.
0: Faites bien quand même.
1: Ah, vas-y, Océane, jingle.
0: Oh, c'était pas ça le jingle.
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0: hein.
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0: Ah non, hein.
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0: Il est où le vrai jingle?
1: Bon, alors tu te tais. Tu arrêtes de faire des caprices.
0: Voilà, voilà, voilà. Attendez, ça va quoi hein.
1: On n'en peut plus des caprices de ce gars. Alors, Nicolas, figure-toi que pendant qu'on écoutait Laurent Voulzy, ma réalisatrice, Céline, m'apprend que vous venez du même patelin et qu'elle était à l'école avec ta sœur.
3: C'est ça.
1: Et voilà. Et ben voilà. Le monde est petit.
0: Et c'est perdu de vue, cette émission.
1: C'est perdu de vue. Exactement.
0: Les retrouvailles.
1: Alors, il paraît qu'on bricole comme un petit foufou.
3: Eh ben, on fait plein de choses à la maison. Ben oui, on s'occupe.
1: Alors, qu'est-ce qu'on fait? Qu'est-ce qu'on sait faire en bricolage?
3: Eh ben, qu'est-ce qu'on fait? On fait des petites choses. On fait de la peinture. Dernièrement, on a fait une terrasse en bois. On essaye d'avancer le chantier un petit peu comme on peut. On a les trois asticots qui nous aident pas forcément, hein, donc oui. Il faut passer derrière eux. Donc, la peinture, c'est avec des lits, on va dire.
1: D'accord, mais c'est bien. Bon, en revanche, hein, c'est ton beau-père qui fait le potager, parce que bon, toi, on n'est pas sur le potager, quoi.
3: C'est ça. Donc, on va au marché bio, c'est bien, ça coûte pas cher, et puis on a des tomates. Là, c'est bientôt la saison, donc ça approche, c'est bien. Donc, un bon goût.
1: Ben oui, parce que les tomates, c'est pratique. Parce que côté cuisine, tu fais quand même des pizzas. Beaucoup, pour tes enfants.
3: Et ben, de temps en temps, j'ai un four à pizza. Donc je m'essaie à peut-être une reconversion future, on sait jamais.
1: Et ben oui.
0: Oui, vous voulez être pizza YOLO.
1: Ben oui, alors.
3: C'est ça.
1: Voilà. Et puis, dis donc, tu fais quand même des crêpes. Parce que tu joues avec ici Brazizel, t'habites à Quimper. Si tu fais pas des crêpes.
3: Ben oui, tout le monde sait faire des crêpes à Quimper.
1: Bah évidemment, sinon tu n'es pas breton mon chat, hein. Donc c'est comme ça, il y a un moment donné, voilà. Et alors encore plus dans la bretonnerie, tu as longtemps fait partie d'un bagade et tu joues de la cornemuse.
0: Voilà.
3: Exactement, j'ai appris à jouer de la cornemuse à l'âge de 11 ans.
1: Ah oui, quand même.
3: Et donc j'en ai 46, j'en joue moins actuellement, mais j'en ai joué pendant longtemps en bagade.
1: Ah ouais, quand même, d'accord, ok. Oui, mais tu l'as toujours avec toi, t'en joues de temps en temps, donc t'as toujours ta cornemuse.
3: Oui, j'ai toujours ma cornemuse sur laquelle j'ai appris à jouer. Donc ça m'arrive de jouer de temps en temps, mais ça c'est un petit peu plus rare.
1: D'accord.
3: Ces derniers temps.
1: Ok, alors on va marquer tout de suite le deuxième point. Écoute bien. La dernière exécution à la guillotine en France a eu lieu alors que Star Wars était déjà sorti au cinéma. Est-ce que la dernière exécution à la guillotine en France a eu lieu alors que Star Wars était au cinéma? Vrai ou faux? Top chrono, 5 secondes.
3: Je dis vrai parce que je crois que Star Wars, ça date. Donc, ça devait être fin des années 70, la dernière exécution.
1: Eh bah, bravo, parce que la dernière exécution, c'était le 10 septembre 77 à Marseille. Et Star Wars était sorti bien avant, donc c'est parfait. Tu as un deuxième point, bravo.
0: Marilyn qui habite à Bergerac en Dordogne, qui est mariée à Toufik et qui est laborantine médicale. Bon, alors on découvre un petit peu les passions de Marilyn. Du coup, aucun bricolage, très peu de sport. On n'est pas là-dedans, Marilyn.
4: Alors, moi, ma passion, déjà, c'est mon fils, la première, et d'accord. La seconde, c'est shopping.
0: Ah, shopping!
1: Ah, le shopping, mais c'est une très belle passion,
0: alors,
1: ça!
0: Alors, ça tombe très bien qu'on en parle, parce que, effectivement, ce sont les soldes en ce moment, les soldes qui ont été prolongés, d'ailleurs, jusqu'à la fin du mois de juillet, et tu es une dingue du shopping. Mais, du genre, voilà, qu'est-ce que tu as acheté, là, récemment? Des fringues, des bijoux, je crois que t'y vas quand même, tu dépenses, hein?
4: Des fringues, des bijoux, ouais. Des chaussures, les sacs aussi.
0: Les chaussures, ok.
4: Ouais. C'est une vraie fille, en fait.
0: Oui, bien sûr. Mmh. Alors, ton rêve serait d'avoir un dressing. Alors, le dressing, pourquoi? Pour tous les vêtements, pour les chaussures? Qu'est-ce que tu achètes le plus, en fait?
4: Je suis une grosse collectionneuse de boucles d'oreilles.
0: Ça prend pas trop de place.
4: Désespérée, d'ailleurs.
0: Ça va, ça prend pas trop de place. Mais déjà, t'en as combien, avoir collectionneuse de boucles d'oreilles? Ça veut dire, du genre 50 paires, 100 paires.
4: Moins de 300 paires.
0: 3, oui, d'accord. On est bien là, 300 paires.
4: Oui.
1: T'as une commode entière que de bijoux, quoi.
0: Ah oui, non, là c'est quand même beaucoup.
4: Exactement.
0: Il reste un tout petit peu de place pour ton mari ou pas? Ou du coup, au milieu de tout ça?
4: Ah, il a une étagère, ouais, dans l'armoire.
0: Ah, sympa, le pauvre. Alors, tu fais les magasins à peu près deux fois par semaine et tu reviens toujours avec quelque chose. Quel est le dernier truc que t'as acheté? Le dernier petit truc que t'as pris là? Peut-être hier ou ce matin d'ailleurs?
4: Des fringues, hier.
1: Voilà, voilà.
4: Mais pour toute la famille.
0: Voilà. Marilyn, je te rappelle
4: que
0: je compte énormément sur toi et je sais que tu es capable de marquer ton deuxième point qui arrive tout de suite.
1: Ouais.
0: Pour égaliser, être comme Nicolas et tenter le grand chelem. Pour moi, avoir quatre candidats. On va parler d'oiseaux grâce à la compagnie créole.
1: Ça fait chanter les abeilles. Je peux vous dire qu'on a des stagiaires
0: dans
1: notre studio.
0: Ils chantent.
1: Et Alice, l'une des stagiaires, elle est à Bâle.
0: Attends,
1: elle danse.
0: Alors, bonjour. Bonjour,
1: Alice,
0: mademoiselle.
2: Bonjour, bonjour.
1: Inès.
0: Salut, Inès.
1: Alors, et vas-y, ouvrez.
2: Bonjour.
1: Voilà.
0: Et ton prénom, c'est
2: Louise.
1: Louise.
0: Voilà, Louise. Beaucoup de filles, là. Je me sens un petit peu seul.
1: Oui, bon. ça te fait pas de mal.
0: C'est vrai. Le colibri d'Héléna, petit oiseau, s'appelle le colibri d'Héléna, pèse moins lourd qu'une pièce de 5 centimes d'euros. C'est déjà pas lourd, ça. Est-ce que c'est vrai ou faux, selon toi, top chrono, Marilyn? Est-ce que le colibri d'Héléna pèse moins lourd qu'une pièce de 5 centimes? Vite! Tu dis vrai, t'as raison. C'est un oiseau qui pèse environ 2 grammes pour seulement 5 centimètres. On le trouve à Cuba et ses ailes peuvent battre jusqu'à 80 fois par seconde et ça produit une espèce de bourdonnement. C'est tout petit. En tous les cas, un deuxième point, je suis ravi, Marilyn.
1: Allez, de Nico, de Marilyn. Et là, tout de suite, ah là là, on va partir avec mon petit Juju, mon petit Dodo, mon Julien Doré. Allez, vous écoutez ici et on va écouter nous. Julien Doré, vous êtes dans votre voiture, vous écoutez ici, on vous aime, à tout de suite.

0: bien doré. Nous, c'est un peu notre histoire, ça, Valérie.
1: Ouais, bien sûr.
0: Sur ici. Ah, réjouissez-vous quand même.
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0: Qu'est-ce qu'il y a à 20h?
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1: 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Voilà, vous vivrez le concert sur grand écran.
0: Avec grand plaisir.
1: Allez, jingle.
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1: Nicolas a deux, Marilyn a deux. Nicolas, va falloir t'envoler, mon chat, je le sens. Tu vas devoir t'envoler, hein, ok?
3: On va faire ça.
1: Voilà, alors, on t'a demandé avec qui t'aimerais déjeuner, et tu aimerais déjeuner avec, avec elle. Bon, alors, j'imagine que tu l'as déjà vu en concert.
3: Oui, je l'ai déjà vu lors de festivals et puis du coup je lui lance une invitation pour l'inviter à manger.
1: On va demander à Zazie, hein, Zazie, voilà. On va demander à Émilie Mazoyer de lui demander. Alors, on demande toujours des choses incroyables aux gens et là on t'a demandé quel était ton talent inutile.
0: Ah, c'est bien ça.
1: Et tu sais faire bouger tes oreilles.
3: Voilà, alors comme les poissons qui bougent leurs ouïes, j'arrive à faire bouger mes oreilles, ça sert strictement à rien, mais bon, c'est un talent caché que je dévoile peu parce que bon, j'en suis pas forcément fier.
1: Moi j'adorerais voir ça.
0: Il y a Alice qui sait le faire aussi, tu peux nous montrer?
1: On a Alice qui sait le faire, vas-y s'il te plaît.
0: Cheveux,
1: alors vas-y,
0: voir.
1: On y va, c'est parti.
0: Non, sérieux. Ah oui.
1: Bon, Nicolas.
0: Très radiophonique tout ça.
1: Nicolas, tu te filmes et t'envoies le film à Maître Coupez. Alors. C'est le moment de ton quiz musical. Je t'explique, aujourd'hui c'est le qui chante, mais tu ne vas avoir que 5 secondes. Tu auras deux chansons, mais tu n'auras que 5 secondes pour reconnaître les deux artistes qui ont chanté, l'un après l'autre. Écoute bien la première chanson. Obladi, oblada,
0: c'est court.
1: C'est qui chante?
3: Oh, c'est pas récent, là. Je pense que c'est un groupe anglais, c'est les Beatles, ça, non?
1: Eh bien, est-ce que c'est une bonne réponse? Oui! Obladi, oblada, life goes on, rah! Life goes on. Allez, premier point pour Nico.
0: On les écoute pas souvent, les Beatles, ça fait plaisir.
1: Allez, écoute bien ta deuxième chanson, écoute.
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0: Ah, je vous ai fait plaisir.
1: Qui c'est qui chante?
3: Ça, c'est Julio, ça, non?
1: Julio Iglesias. Pour moi, à chaque fois que j'entends cette chanson, c'est Jacques Villeray dans Papy fait de la résistance.
0: Oui, c'est vrai.
1: Pour moi, c'est ça. C'est Julio, oui.
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1: Ça fait 2 points pour Nico. Ça fait 4, bravo.
0: Je revois le plan de Jacqueline Maillard qui n'en peut plus de lui. Michel Taupin. Évidemment.
1: Michel Taupin, Mission pour la France.
0: Christian Clavier, évidemment. Vous connaissez Julio Iglesias, la jeune génération, la
1: Oui,
0: je sais pas. Ok. Alors.
1: Dépêche-toi, parce que t'as 1 minute 30.
0: Mais c'est parce que vous êtes trop bavarde.
1: Ah, bien sûr, c'est de ma faute.
0: Bah, évidemment, il m'a suivi. C'est du sabotage, on me laisse qu'une minute trente.
1: Oui, bah, t'as le temps de faire.
0: Marilyn, j'ai même pas le temps de te mettre en avant, de parler de quoi que ce soit, du fait que t'es fan de Mathieu Chédid, par exemple.
4: Je dis aime.
0: Eh oui.
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0: Tu l'as vu combien de fois en concert à Périgueux?
5: Une seule fois, mais je devais le voir pendant le Covid à Bordeaux, mais ça avait été annulé.
0: T'adores, tu l'écoutes depuis tes 18 ans, j'espère qu'il va te porter bonheur. Voici ton quiz, 5 secondes, ça dure pas plus. Pour reconnaître l'extrait suivant, on y va. Top chrono, qui chante?
5: J'ai un trou.
0: Ah, c'est pas la réponse que j'attends.
1: J'ai un trou n'est pas un artiste.
0: Non.
5: Lenny Kravitz.
0: Comment tu dis?
5: Lenny Kravitz,
0: c'est bien tenté, mais non, c'est Stevie Wonder. Allez, on se rattrape. On se rattrape avec un autre groupe, le tube est très connu. Allons-y. Don't Stop Me Now, c'est
5: Queen. Je suis fan aussi, donc c'est Queen.
0: Oui,
1: c'est la chanson qui rend le plus heureux.
0: Exactement.
1: Allez, ça fait 4 pour Nicolas, 3 pour Marilyn, c'est pas mal. Là, c'est la réclame, mais pas que. C'est l'actualité dans toutes vos régions grâce aux 44 locales de votre radio.
0: Ici.
1: Allez, à tout de suite, mes chéris.
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13: Des idées sorties pour ce week-end dans l'Hérault. On commence par un concert à Agnane ce samedi. Ce sera à l'abbatiale Saint-Sauveur. Un concert où vous ne serez pas perdu, même si vous n'êtes pas genre zinzin de musique classique. Vous allez entendre du Bach, du Vivaldi. Le concert, il a donc lieu samedi à 17h à l'abbatiale Saint-Sauveur à Agnane. L'entrée est à prix libre, donc vous donnez ce que vous pouvez vous permettre. Autre idée sortie à Béziers cette fois-ci, lundi prochain, là, le 6 juillet, pour toute la famille, les enfants, les ados, les parents, les grands-parents. C'est du cinéma en plein air dans le jardin de la Plantade. Vous pouvez aller voir Tintin et le secret de la licorne, donc le film de Spielberg. Vous pouvez ramener votre chaise, votre plaid. Le film, il commence à 21h45 et à partir de 19h déjà, vous pouvez venir parce qu'il y a des animations genre chasse au trésor, activités sportives, coin lecture. C'est tout gratuit. Ça se passe lundi soir prochain à Béziers dans le jardin de la Plantade. La projection du film Tintin et le secret de la licorne.
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1: Et je vous rappelle que vous jouez pour la finale de demain. Le premier prix, c'est un séjour pour 4 adultes à PortAventura World. 3 jours, 2 nuits en pension complète dans un hôtel 4 étoiles. Accès limité pendant 3 jours à PortAventura Park. Un accès à Ferrari Land. Et puis 100€ de carburant pour rejoindre PortAventura World. Si vous ne gagnez pas ça, vous gagnez évidemment la machine à café Malongo, 32 dosettes, 6 verres en verre. Jingle, on reprend la compète.
14: Bien sûr que oui.
1: Olé.
14: Olé.
1: Alors, Nicolas à 4, Marilyn à 3. Ok.
14: Ça va, ça va.
1: Nicolas, je le sens bien. Hein. PortAventura World, là, moi, je pense que c'est bien. Alors, on va parler d'amour. On va parler du fait comment tu as rencontré ta chérie. Alors, ça s'est fait par le biais de la musique parce que vous faisiez partie tous les deux d'une association de musique, c'est ça?
3: Oui, c'est ça. Donc, en fait, on faisait chacun partie d'une association. Et puis, au cours de festival pendant l'été, on était amené à se rencontrer à plusieurs moments de l'année. Et puis, surtout en été. Et puis, c'est comme ça qu'on s'est rencontrés. Et puis, c'est comme ça que ça a continué.
1: Attends, parce que ta femme, elle joue de l'accordéon diatonique.
3: C'est ça.
1: Et qu'est-ce que l'accordéon diatonique?
3: C'est ce qu'on entend. Donc, c'est une sorte d'accordéon. Donc, on connaît beaucoup le chromatique.
1: Ouais.
3: En Bretagne, il est beaucoup joué pour accompagner des cercles.
1: Donc, d'accord.
3: Voilà.
1: La sonorité n'est pas la même.
3: Des danseurs bretons, la sonorité n'est pas la même exactement.
1: Ok, voilà. Ça fait combien de temps que vous êtes ensemble?
3: Ça fait combien de temps? Ça fait 15 ans.
1: Oh là là là là, grosse histoire d'amour, c'est magnifique. Aïe, aïe, aïe. Allez, on va essayer de marquer 3 points de plus immédiatement avec la question à choix multiples. Je t'explique, je te pose la question, je te propose des réponses, t'auras 10 secondes pour me donner ton choix. On écoute Kenji.
15: Évidemment, on pleure un peu.
1: Alors, Kenji Girac. Demain, figure-toi que Kenji va fêter ses 30 ans. Alors, d'accord. Est-ce que tu sais quel était son métier avant de remporter The Voice? Alors, est-ce qu'il était maçon, élagueur, ferrailleur ou coiffeur pour Éric Bastien?
14: Bien sûr.
1: Qu'est-ce que faisait Kenji avant de remporter The Voice? Maçon, élagueur, ferrailleur, coiffeur personnel d'Éric Bastien. Top chrono, 10 secondes.
3: Ça, j'en sais strictement rien, donc ça va être au pif, je vais dire Elager.
1: Au pif, Elager.
3: Ouais.
1: Eh bien, quel joli pif tu as, parce que c'est vrai. Bah oui, il travaille avec son père dans l'élagage des arbres. Voilà, donc tu as 7. Bravo.
0: Marilyn, je rappelle l'enjeu de cette émission pour moi et pour toi et pour la France. 3 candidats, ça ne m'est jamais arrivé, ou tellement rarement. Et sache que toute ma famille écoute cette émission pour la première fois. Marilyn, si tu gagnes avec moi aujourd'hui, j'aurai fait un sans faute et j'aurai 4 candidats.
1: Bonjour monsieur et madame Bastien.
0: Salut maman. J'y crois, Marilyn, j'y crois encore.
1: Vous l'avez élevé avec un gros égo, hein, quand voilà, même. Hein.
0: Je vous ai dit, ils sont déjà en construction à la radio pour élargir le bâtiment. Alors, Marilyn, on a 3 points, on est pas mal. Marilyn sait se détendre, elle est totalement zen, parce qu'elle a un petit rituel en ce moment.
1: Ah,
0: il y a des cigales en Dordogne, dis donc, Marilyn.
5: Ah, ça arrive quand il fait très chaud qu'on les entende, mais voilà, oui.
0: Quel est ton petit rituel du soir, en mode nuit, on écoute les cigales? Qu'est-ce que tu fais en ce moment que tu adores?
5: Ah ben surtout là en temps de canicule, oui. Je me pose dans mon transat le soir sous la lune et sous les étoiles avec mon chat et voilà, et j'y profite du calme. Comme mon fils dort, tout le monde dort.
0: Ouais, c'est la chance d'avoir un transat dans le jardin, en train de regarder les étoiles. Franchement, c'est beau.
5: Oui, c'est très agréable.
0: J'imagine. Alors, on a un voyage en Espagne à offrir. Je sais que tu as déjà voyagé en Espagne, au Maroc. Tu as de bons souvenirs de l'Espagne d'ailleurs? C'est un pays que tu aimes bien?
5: Ah, j'aime beaucoup et surtout à Barcelone. On a passé des super vacances, donc
0: okay.
5: Ça va bien vous partir.
0: T'aimerais aller au Costa Rica, par exemple? Ça, c'est une destination qui te plairait.
5: Oui, parce que ça a l'air sauvage et la nature a l'air d'être encore préservée, loin de toute l'agitation de chez nous, donc ouais. Ça me fait un peu rêver.
0: Alors en fait, si tu vas au Costa Rica, par contre, il faudra que tu aies des guides ou que tu aies des plans, qu'il y ait des gens qui t'aident, parce que j'ai cru comprendre que tu es nul, mais nul en orientation.
1: Est-ce que c'est possible?
5: Ah oui, c'est un faible mot, oui.
0: C'est-à-dire, tu te perds.
5: Mon frère écoute d'ailleurs, il va bien rire, parce qu'il se moque de moi avec ça. Je suis très nulle, je me perds dans une rue à côté de chez moi, oui, c'est possible.
0: Ah oui, tu te perds dans ta ville et dans tes rues, carrément.
1: Ah oui.
5: Ah oui, il me faut le GPS, oui. Pas pour tout, hein, mais il y a des rues où je passe pas souvent, je les retrouve pas, quoi.
0: Non, mais je découvre qu'il y a des rues, t'es passé dedans la veille ou le matin même, et tu ne la reconnais pas l'après-midi, par exemple. On en est à ce point-là, hein.
5: Ah ben, c'est une ville que je connais pas, oui.
1: Ah, tu feras jamais Koh-Lanta. Hein.
0: Ah ouais, non, là, c'est
5: non,
0: clair.
5: Non. Déjà, bon. Ne pas manger, je pourrais pas, donc encore
1: plus c'est vrai.
5: La course de rien.
1: On est d'accord.
0: Et on a un petit défaut, on est susceptible, en revanche. Ah.
5: Oui, c'est vrai, ouais. Bon, ça s'arrange avec le temps quand même, hein, j'ai remarqué, mais bon.
0: Alors ça va.
5: Oui, quand même.
0: Bien, allez, on a 3 points là à prendre, hein. Ok, mm-hmm. On l'attente.
5: Ouais, allez, on y va.
0: Bah, tu sais quoi, je vais demander à Eva, parce qu'il y a plein de stagiaires hein, aujourd'hui avec nous dans le studio. Oui, c'est ça, le micro, c'est ça. C'est Eva qui va poser la question, ok? Marilyn, t'es d'accord?
5: Allez, c'est parti.
11: Alors, Marilyn, samedi.
0: Attends, petit extrait.
16: Je suis allé les voir passer les tours de France.
1: Ah, mais ça, c'est ta chanson. C'est toi qui chantes là, on reconnaît bien ta voix.
0: Bien sûr.
16: C'est une belle
0: Tu peux y aller.
11: Ok, Marilyn, samedi, c'est le départ du Tour de France à Barcelone.
0: Stop! Petite pression, tranquille. Ok, la suite.
11: Mais savez-vous combien de vitesse possédait le vélo du vainqueur du tout premier tour, donc en 1903? Je vous donne les réponses possibles. La A, une vitesse. La B, 3. Et la C, 5. Ou alors la D, aucune vitesse.
0: Top chrono. Allez bien, Eva.
11: Merci.
5: Je dirais 2 vitesses.
1: Deux vitesses, bah c'est
0: non,
1: bien parce que comme c'était
0: c'est
1: pas.
0: Un, trois ou cinq. Un, trois ou cinq. Alors.
1: Marilyn, bah c'est trop tard, elle a dit deux. Voilà, donc pas assez faux.
0: Et non, quelle était la réponse, Eva?
11: La réponse était une vitesse,
0: et
11: Marilyn.
0: Pourquoi?
11: Eh bien, parce que le vainqueur de la première édition, Maurice Garin, roulait sur un vélo à une seule vitesse.
0: Et voilà.
11: À l'époque, pas de dérailleur, pas d'assistance, juste des mollets et du courage.
1: Et voilà.
0: Bon, c'est l'occasion de vous rappeler qu'on est partenaire du Tour de France,
1: oui.
0: Que ça commence samedi, et qu'on va le suivre tout le mois de juillet sur votre radio ici et ici.fr.
1: Et surtout, je rajoute que, évidemment, ici a nommé Eric Bastien ambassadeur du Tour de France.
0: Oui.
1: Il sera sur les routes avec vous.
0: Exactement.
1: En vélo.
0: Sur le char.
1: En vitesse une.
0: En voilà. Mode chaudou.
1: Allez, ça fait 3 pour Marilyn, 7 pour Nico. Nico, tu vas gagner. Nico?
0: Ah, je crois qu'il s'est perdu.
1: Oh là là, je crois qu'il est
0: perdu dans la Italie.
1: C'est bien. Allez, maintenant on va écouter. Bah là, c'est vraiment là, j'ai vraiment mon 501, j'ai vraiment mes tiacs, je vais vraiment en boîte le samedi soir. On est en 1981, j'ai 16 ans. C'est

0: tout.
1: Mais une pression pour le désannoncer en anglais.
0: Belle. Alors.
1: Soft Cell.
0: Ouais.
1: Tainted Loved.
0: Ouais, on va dire que
1: Tainted
0: c'est bon,
1: Love.
0: Jingle. Allez, plume.
1: Bah, je sais pas ce que ça veut dire, toujours pareil.
2: Hein. 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
0: coloré.
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1: L'amour teinté,
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0: Ouais. Voilà, allez. Bien, nous sommes avec Nicolas qui est largement en tête.
1: Attends, ça va, là.
0: Largement en tête avec 7 points.
1: Pas du tout.
0: Marilyn suit de très très loin. Elle est en vitesse 1 sur son vélo.
1: Te laisse pas
0: 3.
1: Faire, Marilyn. Quand même.
0: Alors, je rappelle que Nicolas joue avec ici Braise Hizel, qu'il a 46 ans, qu'il habite à Quimper, qu'il a 3 enfants, qu'il bricole, il fait plein de trucs. C'est un homme complet. Alors, par contre, il lui arrive des aventures un peu rigolotes parce que... Un jour, il a vraiment beaucoup bossé, hein, beaucoup, beaucoup bossé.
1: Bah, c'est un homme, quoi.
0: Voilà. Oh là là. Pff, oh, les trucs. C'est qu'en 2026.
1: C'est vrai que je suis tout seul dans le studio, là, donc.
0: Pour voilà, élever, hein, il y a certes qu'il y a quand même 5 meufs sur le plateau.
1: Mais j'attendais leur réaction, mais finalement.
0: Et putain, c'est vrai, il y a 3 meufs en régie. Vrai. On est 8. Ouais. Donc, je serais toi, je

0: merguez.
1: C'est ça.
0: Ah ouais, t'es un gourmand, toi, hein, quand même. On est quand même.
1: C'était surtout pour parler dire que j'étais dans mon lit et puis que j'avais zappé l'invitation.
0: Voilà, alors il t'arrive quand même toujours des trucs, hein, parce qu'un matin, tu t'es réveillé en sursaut, ton réveil n'est pas sonné, tu te prépares et tu pars bosser. Et qu'est-ce qui se passe?
1: Eh ben, qu'est-ce qui se passe? Je monte dans ma voiture, je vais au boulot, et puis après 5 minutes de route, je me rends compte qu'on est samedi et que je bosse pas ce jour-là. Donc je fais demi-tour au premier rond-point, et puis je retourne à la maison.
0: Et tu t'es recouché?
1: Et je reprends ma grasse matinée.
0: Ok, bah c'est magnifique. Non, j'aime bien Nicolas, on est bon. Alors là, écoute, on va faire en sorte que tout soit clair. Là, il faut marquer, mon chat. Vraiment, il faut marquer. 5 points, c'est la question cash. Tu es largement en tête. Donc on y va, on marque. Tiens, une petite ambiance.
2: Faut passer ton bac. Faut passer ton bac.
3: J'adorais ça.
2: Faut passer ton bac.
3: Je sais plus qui fait ça, mais c'est.
2: Je retrouve mes potes à 18h.
3: Eh oui.
2: Au café d'en face.
0: Bah, c'est pas les mecs du 6-9.
3: C'est Manu Payet, ouais.
0: Bah, et
3: Bruno Guillon.
0: Voilà, c'est tous les mecs du 6-9.
3: Super.
0: Alors, écoute bien, c'est une question sur le baccalauréat. Quelle moyenne faut-il obtenir au bac pour avoir la mention bien? Quelle moyenne? Quelle moyenne faut-il pour avoir la mention bien au bac? Top chrono, 10 secondes.
1: Alors, c'est pour une mention bien, hein, c'est ça?
0: Ouais.
1: Donc, je vais dire 14, à partir de 14, c'est bien.
0: Et oui!
4: Ouais!
0: Bien sûr, évidemment, bravo! Voilà, donc ça fait 5 points de plus pour mon petit Nico. Eh ben il a 12, ouais. voilà.
3: C'est qu'il y a une mention dans ce studio, combien?
0: Oui.
3: Ah, il y a de la mention là.
0: Bah oui.
3: Ah, toi aussi, mention.
0: Oui. Bah je l'ai passé deux fois.
3: Voilà. Bah Alice, qu'est-ce qui t'est arrivé? T'as pas une mention?
5: Oui.
0: Bah elle a levé la main.
3: Qui c'est qui a pas levé la main alors? Tout le monde a une mention.
0: Toutes les meufs.
3: Voilà. Il y a que moi qui ai pas une mention.
0: Bah non, t'es un mec.
3: Bah ouh.
0: Ah ça, pour faire des vannes sexistes, il y a du monde, mais pour avoir des mentions au bac.
3: Il y en a pas. Marilyn, t'as une mention?
6: Oui.
0: Et voilà, c'est une femme, elle a une mention.
3: T'as eu quoi comme mention? Bien, c'est bien, passable, très bien, médiocre, excellent.
6: Bien. Bien, et voilà, bien, c'est déjà bien.
3: Eh ben oui, je suis d'accord.
0: Bah, bien, c'est déjà mieux que Eric.
3: Là, c'est vrai, non, j'ai pas une mention. Marie, on n'a pas parlé de cuisine tout à l'heure, et tu sais qu'à cette heure-ci, à 12h46, moi, je suis pas le seul, on a un petit peu faim. Alors, il y a un des plats.
7: C'est trop chouette, je crois que les lasagnes sont prêtes.
3: Que l'on adore.
7: Viens la vite,
3: avec Valérie.
7: On va se péter le bide.
3: On va se péter le bide, c'est clair, c'est les lasagnes. Il paraît que tu réussis, mais d'une force, les lasagnes. Tu peux nous dire quelle est ta recette?
6: Beaucoup de béchamel pour pas que ce soit sec.
0: Mais merci! Merci la béchamel, oui!
3: C'est ça le secret?
6: Ah oui, la béchamel c'est la vie.
0: Mais la béchamel c'est la vie, la crème c'est la vie.
3: Et tu fais tes pâtes toi-même ou non, peut-être pas quand même, si?
6: J'ai déjà fait une fois et franchement on en trouve des très bonnes dans le commerce.
3: Oui,
6: donc, voilà.
3: Bien sûr.
0: C'est
3: bon, alors nous ça nous va les lasagnes. Alors côté dessert, t'es pas mal au niveau pâtisserie. Je crois que tu fais de la forêt noire et des charlottes aux fraises.
6: Oui, exactement. Oui, je suis assez fan de pâtisserie et je fais des confitures aussi.
3: Très bien.
6: Voilà. Je fais des glaces parce que j'ai gagné une machine à glace, donc ça c'est génial.
3: Alors attends, t'as gagné une machine à glace avec ici Périgord. Là, il y a pas longtemps en plus avec
6: exactement.
3: Ta radio.
6: Exactement.
0: Ouais, et voilà.
3: C'est bon ça. Et on salue l'équipe. Alors machine à glace, tu l'as pas encore testée? Non, pas encore là.
6: Ah si, je l'ai testé. Ah ben, je l'ai gagné pendant la canicule, donc voilà.
3: Ok. Et alors Alexandre nous disait tout à l'heure, Nicolas, pardon, je sais pas pourquoi. Je
0: voilà, allez.
3: Nicolas nous parlait
0: tout à l'heure. Mon candidat s'appelle Nicolas.
3: Oui, bien sûr. Il voulait être pizzaïolo et vous m'avez dit qu'il était le roi de la pizza. Mmh. Vous vous souvenez? Eh ben elle aussi, c'est la reine de la pizza. Mmh. Vrai ou pas?
6: Ouais, je me débrouille pas mal en pizza. En plus, j'avais un frère qui était pizzaïolo. Je suis à mon école.
3: Bon, allez, nous allons jouer. Tu sais que là, c'est important.
0: Une fois de plus,
3: on a 5 points là.
0: Il a quand même les questions les plus faciles.
3: Non,
0: c'était hyper dur de trouver 14 sur 20. Lui, il a une question, mais une gosse de maternelle connaît la réponse.
3: Non, vous allez voir. D'ailleurs, rappelle-moi ton prénom.
8: Louise.
3: C'est Louise qui va poser la question. Avant de poser la question, Louise, qui sera une question cash, hein, je te rappelle, Marilyn. T'auras 10 secondes pour y réfléchir. Voici un extrait. Louise, tu es dans ma team maintenant. Vas-y.
8: Exactement. Dans quel pays Claude François est-il né?
0: Top chrono.
6: En Égypte.
0: Voilà, merci.
8: Exactement. Alors, bonne réponse.
0: Eh oui, et voilà. C'est pas de la question de maternelle, ça? Bon, voilà.
3: Oh,
0: allez.
3: Bien,
0: ça fait 12 pour Nicolas qui a eu une question extrêmement difficile.
3: Elle est toujours en tête, ça.
0: Oui, allez. 8 pour Marilyn qui a eu.

0: Une question évidemment de la team Bastien, une question trichée.
1: C'est pas moi qui ai choisi la question.
0: Allez, moi. Oui, ils savent bien dans quel ordre ça va. Allez, notre amie Inès, tu vas nous dire maintenant qu'est-ce qu'on écoute sur ici là maintenant.
2: Sur écoute.
0: Hop, hop, hop. Allez, vas-y, on écoute.
3: On écoute, on va écouter L'amour ça se donne d'Amel Bent, une nouveauté 2025.
0: Eh bah, c'est magnifique, on écoute Amel Bent, vous écoutez ici. Et visez la lune, l'amour ça se donne. Amel, je t'aime, à tout de suite.

0: se donne.
1: L'amour, ça se donne. Amel Bent, tandis que Valérie se moque de mon petit déhanché de danse.
2: Oh, enfin, on se moque toutes, hein, on est toutes dans des filles.
1: Je peux pas lutter, vous avez fait danser avec les stars.
3: Alice, quand même. Qu'est-ce qui se passe maintenant sur ici?
4: Eh bien, maintenant, c'est la pub. À tout de suite.
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2: Et nous sommes au taquet avec Nicolas qui joue avec ici Braise Isel contre Marilyn, ici Périgord. Nicolas est en tête.
1: Oui.
2: Quoi? Qu'est-ce qu'il y a?
1: C'est un triste constat, mais.
2: Oui, bah il est en tête. Oui. Avec combien?
1: 12 points.
2: Voilà.
1: Ça veut dire qu'il a fait un sans faute, le gars.
2: Exactement, voilà, parce qu'il est brillant et qu'il va remporter. Voilà. Bon, bref. Alors, mon petit Nicolas, il paraît que t'as un porte-bonheur, une bonne étoile, en fait. Hein, voilà. Alors, il paraît que t'as toujours de la chance en fait. T'es toujours chanceux. Quand tu travailles, tout va bien avec les trains. Et dès que t'es en vacances, les collègues, ils disent que c'est pas pareil. Voilà.
12: Voilà, je me fais chambrer régulièrement parce que je passe souvent à travers les gouttes. Et puis, quand on voit partir en vacances, on se dit que c'est pas le moment de prendre le train parce que c'est là qu'il arrive des catas.
2: Tu as une bonne étoile. Très bien. Alors, tu as une bonne étoile, tu es magnifique, tu es formidable, tu es juste un peu têtu, on va dire que c'est un petit défaut. Voilà. Allez, t'es têtu.
12: C'est ce qu'on dit. Moi, je suis pas d'accord, mais c'est ce qu'on me dit. Donc,
2: comme dit la réalisatrice, t'es breton. Voilà. Alors, pour t'encourager, on va écouter une magnifique chanson de Zazie.
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2: Moi, j'avais adoré la version d'Olivia Ruiz dans la Starac. Voilà. Alors, tu adores le Grand Bleu, tu adores tout ça. Je souhaite que tu sois à fond pour remporter ce bingo. Écoute bien ce petit bingo. À mon top chrono, tu vas avoir 10 secondes pour me citer un maximum de super-héros mecs. Tous les super-héros mecs qui existent au monde depuis toujours. Top chrono, 10 secondes.
12: Superman, Batman, Spider-Man, Iron Man, tout ce qui finit en man. Qu'est-ce qu'on a encore?
2: Alors, tu m'en as donné quatre. Il y avait Hulk, Captain America, Thor, Doctor Strange, Black Panther, Silver Surfer, Wolverine, Aquaman, Green Lantern, Deadpool, que sais-je. Mais tu m'en as donné quatre. Voilà, maintenant t'as plus qu'à espérer que Marilyn n'en donne pas.
1: Bon, Marilyn, je vais expliquer la règle pour ceux qui découvrent le jeu. Pour nos stagiaires, peut-être aussi. Nicolas est en tête avec 12 points et tu as marqué 8 points. Jusque-là, félicitations. On est au bingo. Le bingo, il vaut 10 points. Ça veut dire que tout peut changer. Pour prendre les 10 points, il faut être celui qui marque le plus, voilà, qui donne le plus de bonnes réponses au bingo. Il a donc fait 4. Marilyn, si tu fais 5, t'encaisses les 10 points. T'es avec nous demain vendredi. T'as un pas de plus vers l'Espagne.
2: Bon, allez,
1: et tu me rends heureux. Voilà, laissez-moi expliquer, s'il vous plaît.
2: Oui, on le sait tous.
1: Ça va. Marilyn.
14: Oui.
1: On se concentre.
0: Je suis à fond, là, je suis au taquet.
1: On est tranquille. Avec une musique que tu adores. Ça, c'est pour te faire plaisir, parce que côté musique, tu adores Lady Gaga, on a un extrait là, d'Abracadabra. Tu l'as déjà vu en concert ou pas, Lady Gaga?
0: Non, mais alors j'adorerais.
1: Bah oui, bah c'est possible, elle passe en France quand même de temps en temps. Pas souvent, mais bon.
0: Ah oui, oui, oui.
1: Bah oui, t'aimes Julien Doré, Jean-Louis Aubert, Michael Jackson ou encore Queen et Bruno Mars. On y va, c'est l'heure de vérité, voici ton bingo. 10 secondes pour me citer. Un maximum de super-héros, mais côté filles, voilà. Les filles super-héros, quelles sont-elles? Top chrono, 10 secondes, on y va.
0: Alors, Catwoman, Black Widow, La Femme Invisible, Spider-Woman, Miss Hulk, Elektra.
2: Ça se passe bien sur Google.
1: Allez, bravo. Ben oui, il y a assez de bonnes réponses.
7: Et voilà. Ils sont là, les quatre. Ils sont là.
2: Je peux crever.
7: Les quatre.
2: Alice, t'arrêtes de danser immédiatement.
7: Bravo.
2: Voilà. C'est la deuxième fois en 2 ans que cette espèce de personne va avoir les 4 candidats.
7: Avez-moi.
2: Je peux te dire 2 fois en 2 ans. J'espère que Radio France est prêt à ouvrir les portes pour les go. Bravo Nico, t'as pas démérité. Marilyn a eu la chance de passer en deuxième et d'ouvrir Google en tapant super-héros.
1: C'est le mauvais
0: fille. Point, ça. Bah, c'est grâce à mon fils.
1: Ouais, ouais, bien sûr.
2: Comme par hasard, c'est le même ordre que sur Google.
1: Regardez, Wonder Woman.
2: Super. Allez, j'ai envie de vous dire, mes petits chéris, bravo. Merci Alice, merci Inès, merci Louise, merci Eva.
1: Merci. Hein.
2: Merci Céline à la Réal, Océane à la Technique, Alex au Standard, le professeur Coupez au Savoir. Alors, demain, j'aime mieux vous dire que ça va être la misère au niveau de l'ego.
1: Ça va être soirée disco, je te dis.
2: Je vous embrasse très fort, la France, je t'aime, amuse-toi bien, à demain.
1: Oh là là. Oh, j'en reviens. Rendez compte, Wendy Bouchard, c'est la une de Libération ce matin. J'ai 4 candidats.
14: Ah, mais c'est beau, hein, c'est beau. Vous avez terminé en beauté cette année. Hein.
1: Bien sûr.
14: La France qui est comme vous au taquet, la France qui est comme vous est à l'écoute, chers amis, avec une édition spéciale aujourd'hui jusqu'à 14h. Et vous pourrez notamment interpeller au 0810 055 056 la porte-parole du gouvernement Maud Bréjon après la séquence caniculaire que nous venons de vivre et alors que les premiers incendies de l'été, hélas, sont déclarés.
1: Et c'est à suivre. Merci Wendy, à tout de suite.
2: Merci Wendy Chou. À demain.
14: Embrasse, à demain.
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1: Évidemment, je pense à ma mère, à mon père, je remercie Claude Berry.
2: Ok, alors vous écoutez ici, une très belle station de radio, il est 13h et c'est Ma France, Wendy Bouchard, édition spéciale.
1: À demain.
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14: Bonjour à tous, merci d'être à l'écoute de Ma France. Une France rattrapée par une nouvelle vague de chaleur et par les feux de forêt dans les départements en alerte des Bouches-du-Rhône à l'Hérault avec ce vivant qui souffre de toutes parts. Le Premier ministre multiplie les cellules de crise à Marseille aujourd'hui sur le front des incendies et sur ici en direct dans quelques instants, la porte-parole du gouvernement Maud Bréjon vient défendre et expliquer la ligne des autorités. Vous pouvez l'interpeller au standard au 0810 055 056. Pourquoi baisse-t-on le fond vert sans et développer la clim dans les écoles? Pourquoi n'a-t-on pas mieux équipé nos hôpitaux? Comment sauver l'homme et la nature qui souffrent cruellement? Quel rôle des élus locaux dans ces changements près de chez vous? Quelle place pour les citoyens dans ce combat? Avec nos reporters et nos invités, on vous éclaire pour cette édition spéciale jusqu'à 14h. Et d'abord, la guerre contre le feu qui commence. Les premiers incendies de l'été, dont on vous rappelle que 90% sont d'origine humaine. Nous sommes à vos côtés, Mathias Kern. Bonjour Mathias.
16: Bonjour.
14: Vous qui êtes rédacteur en chef adjoint à Ici Hérault, votre territoire est le premier touché par ces incendies d'été. Le plus gros du moment est en cours. Il a démarré dans l'Hérault. Il a rejoint l'Aude depuis hier en fin d'après-midi. On est dans le secteur du Minervois. Et aux dernières nouvelles, Mathias, le feu n'est toujours pas fixé.
16: Oui, ça veut dire qu'il continue de progresser, lentement certes, mais il progresse malgré le gros dispositif mis en place. Il a déjà parcouru 900 hectares et jusqu'à 900 sapeurs-pompiers étaient présents au plus fort de l'épisode, 150 véhicules ainsi qu'une trentaine de gendarmes aussi, appuyés évidemment par les airs, 2 Canadairs, un avion Dash et 2 Canadairs supplémentaires qui sont déployés là en ce moment au-dessus de ces villages. Intervention qui a permis de préserver d'ailleurs ces communes Beaufort, Oupia, Meillac et Pouzou. Pouzol-Minervois. Le feu qui a été proche des habitations, hein, nous disent les pompiers. Ça concernait environ 2000 personnes. Certains ont été évacués dès hier soir. On passait la nuit dans des salles communales ouvertes pour l'occasion. Heureusement, pour l'instant, les dégâts restent donc limités sur le bâti et surtout, c'est à signaler, il n'y a pas de victimes.
14: Absolument. Alors, le problème, c'est qu'on est dans une végétation qui est déjà cuite par la canicule des jours derniers et que les conditions climatiques, Mathias, restent défavorables.
16: Oui, sécheresse, forte température et surtout un vent à plus de 70 km/h qui souffle beaucoup aussi dans tout l'Hérault, tout l'Aude et tout le pourtour méditerranéen en ce moment. Cocktail idéal pour les incendies, phénomène accentué aussi par la récente canicule, évidemment. Et autre élément, dans ce secteur, cette zone du Minervois, la tempête Niels de l'hiver a particulièrement touché les arbres qui sont tombés. Ça fait du combustible, évidemment, ce bois. Et on craint d'autres feux, d'autres départs de feux ces prochains jours, prochaines semaines. Et on redoute surtout de revivre le scénario de l'an passé. Wendy, vous en souvenez, on s'en souvient tous, ce méga feu de l'Aude dans les Corbières qui avait parcouru 17 000 hectares.
14: Eh bien, absolument. Et nous saluons déjà le courage de tous ceux qui se battent actuellement contre ces incendies et de tous ces hommes et ces femmes qui seront prépositionnés avec les pompiers de France pour lutter contre ces feux. Grégory Allion, vous êtes avec nous, représentant justement de la Fédération des sapeurs-pompiers. Bonjour Grégory. Vous qui êtes officier de commandement, feu de forêt. On est, et Mathias le disait, dans le cocktail explosif que vous redoutez tant, la chaleur, le vent, la sécheresse. C'est ça qu'on vit en ce moment.
17: Oui, il y a une canicule, voire deux, puisqu'il y en a eu une au mois de mai, une au mois de juin, on vient de la subir, et d'autres épisodes vont suivre, avec des effets que l'on appelle les effets sèche-cheveux, c'est-à-dire que sur l'ensemble du territoire national, on a eu du vent, des températures élevées, qui ont asséché finalement toute cette végétation. La végétation est dorénavant prête, finalement, à s'embraser à toute imprudence. Je rappelle que 99% des feux partent à cause de l'activité humaine, 70%, c'est-à-dire deux tiers des feux sont liés à de l'imprudence. Oui. Donc il faut appeler à la vigilance dans ce moment-là où nous connaissons des fortes températures, parce que sinon ça met à rude épreuve notre système de protection civile, notre système de sécurité civile constitué par les forces de l'ordre certains, mais aussi par les sapeurs-pompiers et les associations agréées de sécurité civile.
14: Dans les parts de feux qui ne sont pas d'origine humaine, c'est-à-dire à peine 10%, comment l'embrasement se crée, Grégory Allion?
17: C'est très simple. En fait, lorsque vous avez de la végétation et un simple mégot peut faire une catastrophe, on l'a déjà vu à plusieurs reprises, vous avez la strate herbacée qui prend feu, qui communique à la strate arbustive et de suite ça part en cime dans les grands pins, sapins, tout dépend où vous êtes en France. Et ce qu'il est bon de rappeler, c'est deux choses. Premièrement, on est le 2 juillet, ça veut dire qu'on est très tôt dans l'été, ça veut dire que des feux catastrophes sont en train de se développer et peuvent émerger en ce moment même alors qu'on est au tout début de l'été. Donc c'est un élément important et je dirais c'est un tournant aussi dans l'approche des saisons feux de forêt. Et le deuxième élément, c'est que on parle du sud de la France parce qu'en ce moment il y a du vent dans le sud de la France, mais malheureusement le week-end dernier nous étions en train de lutter contre un feu en Haute-Loire à Villeneuve-d'Allier, donc ce qui veut dire que tout le territoire national est concerné par les feux de forêt.
14: C'est ça. Bah, évidemment, aujourd'hui, on ne vous parle que des territoires qui sont en vigilance rouge, c'est-à-dire maximale, pour risque très élevé de feux de forêt. Nous étions dans l'Hérault et dans l'Aude il y a quelques instants. Les Pyrénées-Orientales sont aussi concernées, de même que le Gard, le Vaucluse et les Bouches-du-Rhône, où un feu virulent est parti hier soir de Lançon-Provence, a parcouru plus de 250 hectares. Il est toujours en cours, ce feu, avec près de 300 pompiers à l'œuvre. Là encore, deux avions bombardiers d'eau, Canadair. Et Mathias, vous parlez d'évacuation. Ce fut le cas à Farles. Les Oliviers, commune voisine du département où ce feu s'est déclaré. 600 personnes évacuées qui ont pu regagner leur maison ce matin. L'incendie est fixé, Mathilde Vinceneux, mais évidemment, on reste très prudent.
18: Dans plusieurs quartiers de la Farles-les-Oliviers, les habitants ont dû quitter leur maison dans l'urgence hier soir pour se réfugier dans un gymnase et dans un foyer de la commune. Un gros coup de stress, raconte Delphine.
19: On sentait le feu se rapprocher et il y a fumée. Au moment où on a évacué nos maisons, vraiment, il y avait beaucoup de fumée et ça faisait peur d'être un peu asphyxié, quoi. Les enfants, ils étaient un peu en panique et tout. Mais bon, après, arrivé à la salle Jean-Bernard, le stress est retombé.
18: Vous avez dormi sur des lits de camp avec les enfants?
19: Tout à fait, c'est ça. Oui. Ils nous ont libérés que ce matin. On a pu retourner dans nos maisons.
18: Un soulagement, acquiesce Philippe. Il a pu rentrer chez lui avec son épouse.
20: Moi, qui avait un petit peu d'inquiétude à se dire, en rentrant, est-ce qu'on va retrouver la maison? Donc, satisfait et soulagé de voir que la maison est toujours là. On fait attention là, parce qu'avec le vent encore, et on voit les canadaires, donc en espérant que ça ne reparte pas.
18: Pour le maire de la Farles-les-Oliviers, Jérôme Marcillac, il faut rester prudent.
21: Le pire est derrière nous. Mais
3: Il y a du vent qui est annoncé pour encore deux jours, ouais. Deux ou trois jours, si j'ai bien compris. Donc là, on va être sous surveillance. Hein. Faut rester vigilant. Ça part du bord de la route, hein, comme chaque fois.
18: L'incendie a en effet démarré sur un bord de route. On ignore encore l'origine, mais les pompiers des Bouches-du-Rhône le martèlent. Le Mistral souffle encore très fort ici, et le moindre mégot peut avoir des conséquences dramatiques.
14: Et voilà cet embrasement que vous nous décriviez, Grégory Allione, vous qui êtes président d'honneur de la Fédération des sapeurs-pompiers de France. Ces évacuations, eh bien, en accord avec les collectivités locales, vous les décidez à titre préventif, et évidemment, ça fait partie aussi de la gestion de crise et du feu.
17: Oui, la logique nationale, c'est plutôt le confinement. C'est la raison pour laquelle on demande aux habitants qui ont des habitations en dur de débroussailler tout au long de l'année pour faire en sorte que cette habitation constitue un refuge. Mais au regard aujourd'hui de l'intensité des sinistres et de la virulence des sinistres, il nous arrive parfois de décider de l'évacuation de certaines habitations légères, forcément, mais aussi de certaines habitations en dur. Et donc, c'est la nouvelle donne, en fait. C'est la raison pour laquelle le ministère de l'Intérieur a demandé à ce que l'on réfléchisse tout au long de l'été, tout au long de l'hiver dernier, tout au long de cette année, pour réfléchir à ce qu'on appelle une mission Vulcain 2, d'appréhender ces nouveaux phénomènes, parce que les feux d'aujourd'hui ne sont plus ceux d'il y a quelques temps. Ils ont une récurrence, ils ont une occurrence et ils ont une occupation temporelle et géographique qui devient hors normes, c'est vous ça. L'avez dit, l'an dernier, on avait le feu de Ribotte. Je rappelle que le feu de Ribotte se déplaçait à des vitesses de propagation qui dépassaient les 8 km/h. Quand vous marchez à peine entre 3 et 4 km/h. Donc vous imaginez la vitesse de propagation des feux d'aujourd'hui. Et moi, je salue en ce moment mes collègues qui luttent ardemment, parce que à ce stade, et on n'est que le 2 juillet, je le rappelais, nous n'avons pas de victimes. N'avons pas de victimes. Et quand un arbre brûle, malheureusement, c'est dramatique. C'est la raison de mon combat depuis des années. Mais les arbres repoussent. En revanche, les vies, lorsqu'elles sont prises, elles ne reviennent plus.
14: Merci Grégory Allione pour ces mots et ce courage à travers les ondes que vous nous diffusez également. Les auditeurs sont avec nous au standard d'ICI 0810 055 056. Et c'est Mireille qui nous rejoint. Mireille qui habite Berlétang. Chère Mireille, vous avez vu, vous nous le disiez au standard, le ciel hier se noircir quand vous étendiez votre linge. Vous êtes évidemment, comme nous tous, très inquiète. Vous êtes avec nous, Mireille ?
21: J'ai les mêmes questions. Est-ce qu'il ne faudrait pas prévenir ? Hier, j'étais sur la route, justement entre Lançon et Galières. Sur le bord des routes, il y a des herbes plus hautes que 2 mètres. Alors pensez-vous une seule étincelle, si le brasier avec le Mistral qu'on a ici, tout s'embrase en 5 minutes. Il ne faut pas beaucoup de temps. Hein. Et alors la prévention des mégots jetés par les fenêtres. Voilà, parce qu'on a beau dire que c'est interdit, mais tout le monde le fait. Il y a encore beaucoup, beaucoup de gens qui jettent les mégots au travers des fenêtres. Alors remettre les cendriers dans les voitures. C'est tout simple. Hein. Alors, c'est tout simple.
14: Question. Ouais, question de bon sens. Mais alors c'est très intéressant ce que vous dites sur la prévention. Et peut-être Grégory Allione, vous pourrez répondre à Mireille ici qui s'interroge. On nous recommande de débroussailler dans nos jardins, dans nos propriétés quand on a des jardins privé, quid
21: des... Et on ne le fait pas au bord des routes.
14: Et voilà, Grégory Allione, pour répondre à notre auditrice.
17: Oui, la question de Mireille est pleine de bon sens. De toute façon, moi, je vis en Provence et Mireille vit en Provence fatalement. Et on a le même constat. Oui, il faut débroussailler. Mais ce qu'elle vient de dire est de pur bon sens. C'est-à-dire que le cendrier, vous savez, je suis devenu député européen depuis 2 ans. Je me bats au niveau des constructeurs pour rétablir ce cendrier dans les voitures pour faire en sorte que, justement, personne ne jette son mégot. Parce qu'au-delà du débroussaillement, c'est finalement le geste d'incivilité qui consiste à jeter son mégot par la fenêtre. Donc ce geste d'imprudence, il a créé des drames, il peut créer des drames, et surtout c'est détériorer de la végétation, mais surtout, je le répète, c'est mettre en danger des secouristes et des habitations. Oui. Donc oui, ce geste est à bannir de nos gestes du quotidien, et Mireille a raison, on le voit encore trop souvent sur le bord de nos routes.
14: Merci beaucoup Grégory Allione, merci infiniment pour la Fédération des sapeurs-pompiers de France. Et bien Mireille, vous avez entendu un pompier devenu député européen qui va porter justement cette proposition de rétablir les cendriers dans les voitures pour éviter de jeter ses mégots par les fenêtres, geste à bannir, purement de bon sens, mais il faut croire que le bon sens n'est pas souvent partagé. Nous sommes avec Alix Roumagnac qui nous éclaire aussi régulièrement au cœur de ces événements terribles et intenses à la tête de la filiale risque de météo. Météo France, Prédict Service. Bonjour Alix Romagnac.
4: Oui, bonjour.
14: Mais nous y sommes dans le risque et vous le savez bien, c'est toujours l'angoisse après les canicules, après les fortes, très fortes chaleurs que nous avons vécues. La nature extrêmement fragilisée est embrasée en quelques secondes. C'est à redouter et vous travaillez là-dessus évidemment sur tous ces modèles.
4: Oui, tout à fait. Et ce qu'il faut en plus rajouter cette année, c'est que, en plus de tout ce qui a été évoqué par Grégory Allion et par les gens de ICRO, on a eu un hiver particulièrement pluvieux, dans lequel, du coup, la végétation s'est beaucoup développée. On a eu un début de printemps pluvieux aussi, où là, ce sont les herbes qui sont développées. Et quand ce coup de chaleur est arrivé, il y avait beaucoup de carburant. Donc, en plus de la tempête qui a touché, effectivement, l'Aude, les PO, la tempête de Niels, qui a fait beaucoup de tombées d'arbres qui sont là, on a du petit carburant. Et c'est ce qui donne, effectivement, cette combinaison si explosive et à crainte. Et comme vous l'évoquiez, il y a ce vent, tramontane Mistral, qui souffle et qui va encore souffler jusqu'à ce week-end, puisque c'est ce week-end qu'on a un peu un changement dans la prévision de temps, et le Mistral et la tramontane vont tomber, mais jusque-là, les conditions vont être très compliquées, à la fois pour les pompiers, pour les maires avec lesquels on travaille et qui accompagnent sur ces risques.
14: Bien sûr, on entendra des maires, et notamment le maire de Mandelieu, Lana Poule, dans quelques instants, Sébastien Leroy, mais Grégory Allion le disait, et le répétait, nous ne sommes que le 2 juillet. C'est donc un été qui s'annonce à au risque pour l'eau, on va l'entendre, pour les sols, sur le front des incendies, et avec des vagues de chaleur à répétition. Est-ce que ça, on peut modéliser, on peut prévoir aussi cela, Alix Romagnac?
4: On le voit, vous l'évoquiez, on a eu la vague de chaleur, la canicule la plus précoce jamais vue au mois de mai. On en a eu une très importante qui a dépassé celle de 2003, de 73 la semaine dernière, hein, qui est montée en température, en durée. Et effectivement, les modèles nous montrent que à partir de ce week-end, à nouveau un dôme de chaleur qui est en train de se mettre en place sur la France. Alors le paroxysme sera un peu plus à l'ouest sur l'Espagne, sur le Portugal, mais on va être englobé par cette nouvelle vague de chaleur. On n'a pas encore les données précises pour savoir jusqu'à quelle valeur de température on peut monter. Elle semble un peu moins forte que celle de la semaine dernière, mais elle va venir. S'il va y avoir l'effet cumulatif, on a cette succession qui se met en place. Ça fatigue les organismes humains, mais ça fatigue aussi la nature. Elle va en plus, semble-t-il, durer. Hein. Les modèles voient jusqu'au 14 juillet un étalement. Donc on va avoir à gérer ça dans le temps. Et c'est essentiel de ce fait de transmettre ces informations, que l'adaptation, la modification des mœurs, le fait d'être prudent dans nos attitudes, ben il faut que ça devienne un réflexe, ça devienne des nouvelles façons de fonctionner. Il ne faut pas faire des efforts de manière ponctuelle quand on a ces événements. Malheureusement, il faut qu'on se prépare à vivre ça fréquemment. Et donc, du coup, il faut que tous les bons gestes deviennent des secondes de nature.
14: Et effort et grande prudence, justement, compte tenu de ces activités physiques, on a des chiffres qui nous parviennent. SOS Médecins qui constate une hausse de 85% des décès de personnes de plus de 75 ans. Les interventions pour coup de chaleur et pour déshydratation qui ont bondi la semaine dernière de près de 400%. Je vous libère dans quelques instants, c'est promis, Grégory Allion. Mais vous évoquez le quotidien de vos hommes qui luttent en ce moment contre les incendies. Mais ce que je viens de dire, ce fut aussi votre quotidien, celui des pompiers pendant la canicule. Cette aide aux personnes avec ces chiffres qui explosent les compteurs.
17: Oui, mais je reste très volontiers pour répondre à vos questions, mais le sujet aujourd'hui, c'est que nous sommes face à un dérèglement climatique qui a un impact sur nos populations, qui a un impact sur la santé, qui a un impact sur la végétation, avec des conséquences sur la santé, les noyades, on pourrait en reparler, mais également ces feux de forêt. Aujourd'hui, il faut une société qui soit mobilisée. Une société mobilisée, c'est une société, ce sont des concitoyens préparés à faire face à ces risques. L'Europe a décliné une stratégie de la préparation des populations face aux risques de protection civile, liés au dérèglement climatique, mais aussi à la géopolitique, parce que forcément, les pays baltes, vous allez forcément comprendre qu'ils s'attendent à ce que les Russes les envahissent. Mais cette stratégie de la préparation, elle consiste aussi à mobiliser les populations à s'engager. S'engager dans les réserves opérationnelles, à s'engager comme sapeurs-pompiers. Donc aujourd'hui, il faut qu'on ait une population mobilisée à la fois pour avoir les comportements qui sauvent, avoir les bons gestes qu'il faut en situation de crise et avoir des gens qui s'engagent. Parce qu'aujourd'hui, le seul service public ne réussira pas à faire face aux défis du 21e siècle et notamment à ces feux, à ces inondations.
14: Ben, c'est les questions aussi que vous pourrez poser en interpellant notre invité à 13h30, la porte-parole du gouvernement, Maud Bréjon, 0810 055 056. Si vous le souhaitez, nous sommes en édition spéciale jusqu'à 14h. D'un mot, en effet, revenir, il en faudrait plus qu'un mot parce que la réalité est terrible derrière ce chiffre. 90 noyades en 10 jours pendant la vague de chaleur, Grégory, à Lyon. Quelles consignes passées, relayées encore à l'appui de ce terrible constat ?
17: Aujourd'hui, il faut faire très attention lorsqu'il fait très chaud. Déjà, on peut avoir des chocs d'hydrocution, c'est-à-dire ce choc thermique qui consiste à faire en sorte que vous rentriez un corps qui a été exposé à la chaleur et vous le mettez dans une eau plutôt froide, notamment les rivières. On l'a vu dans des cours d'eau tout au long de cet épisode de canicule, mais aussi l'apprentissage à la natation, parce que encore trop peu de gens savent nager. Donc oui, il y a une vigilance, et si j'avais un seul conseil, c'est quand vous voulez vous baigner, baignez-vous dans des zones qui sont surveillées par les sapeurs-pompiers, par les CRS, par la police nationale, l'ensemble des forces municipales également. Donc baignez-vous là où c'est surveillé, là où vous avez quelqu'un qui peut vous finalement vous faire les premiers gestes pour vous secourir si jamais un malaise venait à survenir.
14: Merci beaucoup Grégory Allion pour la Fédération des sapeurs-pompiers dont vous êtes président d'honneur au cœur de cet été qui s'annonce à haut risque au terme d'une semaine caniculaire que nous venons de vivre et avant une vague de chaleur qui arrive de nouveau. Un état de sécheresse avancé dans notre pays. 95 départements, la quasi-totalité, sont soumis à des restrictions d'eau, ce qui est anormalement tôt pour un début juillet. Et nous sommes dans le Gard, dans la commune de Gagnères. Ça n'a échappé à personne que les niveaux de la rivière du même nom sont anormalement bas en ce moment. Alexandra Lagarde.
5: À commencer par Tom, ce jeune apprenti électricien a pour habitude de se baigner dans la Gagnère en juin, mais cette année, il n'y est pas allé une seule fois.
6: L'eau était super chaude et voilà, j'ai eu des mauvais retours, donc j'ai préféré pas y aller. Qu'elle était un peu sale et qu'elle était vraiment, c'est du pipi de chat, elle était super chaude, donc j'ai pas trop été.
5: À quelques mètres en contrebas, la Gagnère sous le pont de la Vigière, ou du moins ce qu'il en reste, se désole Olivier Martin, élu municipal dans le village et président de la communauté de communes de 16 Cévennes.
22: Oui, on est devant un tas de cailloux, c'est une situation à laquelle on s'est habitué et qu'on retrouvait normalement entre le 5 et 10 juillet.
5: L'alerte hydrologique arrive avec 15 jours d'avance, donc Olivier Martin espère encore un gros orage d'ici la mi-juillet. Sans ça, l'été sera très compliqué, prévient-il.
22: Ça veut dire un été très très compliqué à tous les niveaux, hein. Je veux dire niveau ressources en eau, niveau incendie par rapport à nos forêts. Il faut savoir que les communes du nord là, du territoire sont couvertes par 90% de forêts, donc très très compliqué.
5: La préfecture du Gard a donc décidé de prendre plusieurs mesures restrictives dans le secteur pour l'usage de l'eau.
14: Et nous sommes avec Emma Aziza sur l'antenne d'ICI. Vous qui êtes hydrologue, chère Emma, mais c'est aussi à la femme, à la maman, à la citoyenne que je donne la parole sur cette réalité, sur la précocité, sur l'intensité de ce que nous vivons là. 95 départements en restriction d'eau le 2 juillet. Qu'est-ce que ça vous inspire, vous qui êtes si documentée sur ce sujet ?
23: Bien, déjà, c'est cette bascule qui est extrêmement violente et qui est de plus en plus... c'est-à-dire on passe d'un hiver exceptionnellement pluvieux et on est dans l'exceptionnel. C'est-à-dire qu'on a eu, non pas de l'eau, mais on a eu trop d'eau, un moment où en 8 semaines, on bascule dans un état de sécheresse. Donc ce que l'on documente à travers le monde, que l'on appelle maintenant les sécheresses éclairs, est en train d'arriver en France. C'est quelque chose qui m'avait particulièrement marqué en 2018. Je rappelle juste rapidement le contexte. 2017, c'était vraiment la première année où la France vivait une sécheresse exceptionnelle. Oui. Marquée, c'est une série qui suit depuis quasiment 9 ans. Et en 2018, on a eu tellement de pluie au mois de janvier et au mois de février qu'on a eu des inondations sur la Seine, on a eu un printemps pluvieux. Et en l'espace de 4 semaines au mois de juillet de canicule avec des températures qui ne redescendaient pas sous les 25 degrés, on avait basculé dans une sécheresse pire que l'année précédente. C'est-à-dire que 4 semaines de canicule, eh bien, ça équivalait à 10 mois sans pluie. Et c'est quelque chose qui m'avait marqué parce que c'était violent, on n'était pas prêt, et on est dans un mythe en France, comme dans le monde d'ailleurs, où on, un peu ce que j'appelle le mythe de la cigale et la fourmi, où quand on emmagasine de l'eau tout l'hiver, on croit qu'on va tenir l'été, et c'est ça le changement climatique en France, c'est cette bascule trop rapide et trop violente où on n'a plus de prérequis.
14: Ça veut dire que le climat général de la la France, dont on apprend dans les livres de géographie que c'est un climat tempéré, est en train lui-même de basculer. Ce modèle se fragilise, en tout cas, Emma Aziza.
23: Oui, il se fragilise à plusieurs niveaux. Premièrement, parce que la France se réchauffe 20% plus rapidement que la moyenne mondiale. Donc, on est un peu ce hotspot du changement climatique et on n'était pas prêt. Oui. Parce que nous ne sommes pas préparés comme Dubaï ou des pays arides. Nous sommes à la base un pays tempéré qui n'avons jamais manqué de pluie. Si ce n'est dans l'histoire, bien entendu, quand on remonte dans l'historique, on a toujours connu des sécheresses exceptionnelles, des canicules. Mais elles changent de forme. C'est exactement la même chose que la signature des pluies. On a toujours connu des inondations, mais elles changent de forme. Parce que l'atmosphère plus chaude demande déjà son dû. Oui. C'est-à-dire que c'est pas tant les plantes qui ont chaud et qui transpirent comme nous, c'est vraiment l'atmosphère plus chaude qui récupère toute l'eau qu'elle peut dans les sols et qui va l'aspirer violemment. Oui. Et ce qui fait qu'à un moment donné, eh bien, des sols complètement desséchés vont demander beaucoup plus d'eau dans les nappes. Et donc, ce sont les nappes dites réactives qui peuvent se vider en l'espace de quelques semaines.
14: Oui, et ça crée ces sécheresses éclairs hein, donc, que vous illustrez et résumez parfaitement bien. Alix Roumaniac, une réaction aussi à ces propos. Vous qui travaillez pour Prédic Service avec les élus locaux, avec les collectivités locales qui ont déjà mis en place de nombreux arrêtés de restrictions d'eau un 2 juillet avec des restrictions d'eau potable, on entend bien. Et ça pose un vrai sujet aussi d'adaptation.
4: Oui, c'est le sujet de l'adaptation. Il faut vraiment pas oublier les élus locaux qui sont vraiment en première ligne. Et sur tous ces sujets-là, l'outil hein, qui est le plan communal de sauvegarde, alors on sort d'élections municipales où on a des tas de nouveaux élus qui sont arrivés aux commandes. Et là, on est en train, nous, de faire un travail avec tous nos partenaires pour vraiment prendre contact avec les nouvelles équipes et pour que tous ces nouveaux élus qui nous écoutent aujourd'hui prennent en main leur plan communal de sauvegarde. Dans lequel il y a un volet bien sûr inondation, mais il y a aussi un volet feu de forêt, il y a un volet gestion de la canicule, comment on gère les écoles, comment on gère le personnel communal, et grâce à cet outil, il y a une continuité républicaine et vraiment le travail que doivent faire les élus, c'est s'approprier au plus vite après les élections tous ces outils pour pouvoir gérer avec leurs concitoyens tous ces événements à risque le mieux possible.
14: Alors que vous parlez aussi de fortes chaleurs, pas encore de canicule avéré pour les jours qui viennent, ce week-end autour de 30 degrés sur une large moitié du pays, le sud qui dépassera localement les 35 degrés du côté du Languedoc-Roussillon au bassin toulousain, au bassin aquitain. Merci beaucoup Alix Roumaniac pour Prédic Service et merci chère Emma Aziza, on vous redonnera davantage de temps d'antenne, mais c'était extrêmement clair aussi de vous avoir notamment sur ce changement, cette bascule avec ces sécheresses éclairs qui aujourd'hui sévissent aussi en France. Nous sommes au cœur de cette édition spéciale, on va faire une petite pause foot, parce que vous le savez, le mondial se poursuit. Et à 13h30, j'accueille la porte-parole du gouvernement, à laquelle vous pouvez poser vos questions, vos interpellations, 0810 055 056.
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14: Avec Bruno Salomon, bien sûr, la voix du foot. Bonjour Bruno.
8: Bonjour Wendy.
14: Alors on va vous donner les résultats, les qualifiés de la nuit, parce que les 16e de finale tirent vers la fin. On a de bons matchs. Hein.
8: Ouais, des bons matchs, très sympas à regarder, mais bien tristes pour, par exemple, le football africain. La République démocratique du Congo a été éliminée par l'Angleterre. Alors, sur le papier, c'est logique, mais cette défaite, elle est rageante, car les Congolais ont mené au score jusqu'à la 75e minute de jeu, avant que Harry Kane ne casse la baraque et inscrive un doublé. Des scénarios encore pire pour le Sénégal, qui a mené 2-0 jusqu'à la 86e minute de jeu avant de s'écrouler et de perdre face à la Belgique 3-2 en prolongation. Enfin, les États-Unis ont battu la Bosnie-Herzégovine 2-0. Les USA, pays co-organisateur, qui commencent peu à peu à s'intéresser aux résultats de cette sélection américaine. Mmh. C'est ce qu'a remarqué notre Nicolas Perronnet, notre
14: Il est de plus en plus américain.
8: C'est ça, mais ouais. Il va rentrer, il aura le passeport. En tout cas, il nous a envoyé son vocal très tard, ou plutôt tôt dans la matinée pour nous, Nicolas qui nous donne de ses nouvelles.
9: Salut les amis, retour express à Boston pour moi, et hier soir je suis retourné à Fenway, alors pas pour retourner voir du baseball à Fenway Park, je vous rassure, mais juste à côté, il y a une salle de concert, et c'est la mairie qui a organisé ce qu'on appelle ici la Watch Party dans cette salle. En fait, c'est une fan zone gratuite hein, qui bouge dans tout Boston pour chaque match, et il fait tellement chaud, vraiment, qu'au dernier moment, elle a improvisé un écran géant dans cette salle climatisée. Alors, deux enseignements, les amis. Un, Team USA, c'est très costaud. La qualification des Américains sans problème face à la Bosnie, ça peut aller loin. Et deux, ça monte hein, vraiment dans le pays. Le soutien il est de plus en plus fort. Il y a donc ces fan zones. Hein. Il y a celle de la FIFA aussi qui est en plein centre-ville, qui était pleine hier. Il y a les bars, les restos qui retransmettent tous les matchs dans de super conditions. Hein, d'ailleurs, et Team USA maintenant, eh ben tout le monde nous en parle. En tant que Français, on nous demande ce qu'on en pense. On voit énormément de maillots les jours de match. En plus, ici à Boston, il y a le gardien Matt Freeze qui est passé par Harvard, la célèbre université de la ville. Ils en sont très fiers. Bref, attention à Team USA, ça commence à devenir très sérieux cette histoire. À demain.
2: À demain, Nicolas.
8: Merci, Nicolas. Tiens, juste, je fais un petit teasing. Oui. Demain, rendez-vous sur le call de Nicolas. Je sais déjà le sujet. Nicolas est désormais une star au Paraguay. Je vous en dis pas plus. C'est une star au Paraguay. C'est pas une blague.
2: C'est du teasing. Bon, on est pressé d'être à demain pour comprendre des nouvelles des Bleus. Vous nous en donnez bien.
8: Ils vont bien. Merci, Wendy. Ça va être l'heure du petit déjeuner hein, pour Kylian Mbappé et son équipe du côté de Boston. Juste pour info, hier, l'entraînement pour les remplaçants hein, dans l'après-midi s'est passé sous un soleil de plomb. C'est un petit peu comme en France. La canicule est en train d'arriver du côté des États-Unis. 35 degrés pour les Bleus qui vont devoir se préparer à cette vague de chaleur. Ça va peut-être être l'un des moments clés du match face au Paraguay. On aura l'occasion d'en parler. Voilà pour les informations. Après, pas grand-chose pour les Bleus. Ah si, si une chose. Vous savez, hier, je vous ai parlé de la presse qui s'emballe auprès de l'équipe de France. Bah, écoutez le reportage de Julien Froment, ça commence vraiment à s'emballer très fort.
10: Quand on demande aux journalistes de la presse internationale de décrire l'équipe de France en un mot, voici leur réponse.
11: Fantastique, spectaculaire.
12: Favorite.
10: Wu Cheng est journaliste pour le site chinois 163.com.
11: C'est incroyable. Offensivement, tu peux pas avoir autant de talent ensemble. Ouais, c'est incroyable.
10: De l'autre côté des Alpes,
12: Andrea
10: Ramazzotti, lui, travaille pour la Gazzetta de Dello Sport, le plus grand quotidien sportif en Italie. Il est habitué à voir de grands joueurs, mais un en particulier chez les Bleus le subjugue.
13: C'est incroyable. Je l'ai vu jouer par le passé au Bayern Munich, mais je ne l'avais jamais vu travailler d'aussi près. Donc c'est fascinant, la façon dont il touche le ballon, mais aussi sa manière de se comporter en dehors du terrain. Vraiment très impressionnant.
10: Même Pablo Polo, qui suit l'équipe de France pour le journal espagnol Marca depuis de nombreuses années, voit les Français favoris devant l'Espagne.
24: Avec les journalistes qui suivent l'Espagne, que j'ai eu l'occasion de parler, oui. Ils ont l'impression que cette fois, ça va être compliqué. Cette France, c'est dangereux.
10: Au Bleu de garder le rythme face au Paraguay samedi pour maintenir la flamme avec la presse internationale.
8: Ouais, France-Paraguay, c'est à 23h samedi 4 juillet à Philadelphie. Ce sera à suivre, bien évidemment, sur notre chaîne YouTube ici, ICI. Et notre antenne, ça, c'est pour avec Pierre Clément et toute la bande. Et puis aujourd'hui, le programme, hein, c'est Suisse-Algérie. C'est à 5h du matin du côté, de Vancouver. Un peu plus tôt, ça c'est pour Wendy qui va se le regarder. Portugal-Croatie à Toronto à 1h du matin. Et à 23h, Espagne-Autriche à Los Angeles.
2: Merci beaucoup, monsieur Salomon.
8: De rien.
2: À demain et à tout de suite.
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0: aussi dans l'actualité et au cœur de nos urgences, alors que la nature continue de souffrir dans le sud. Nous y étions il y a quelques instants dans l'Hérault, dans l'Aude, mais aussi dans les Bouches-du-Rhône du côté de l'Alençon-Provence et à l'aube d'une nouvelle vague de chaleur. Vous êtes avec nous, cher Maud Bréjon, comme porte-parole du gouvernement pour répondre à nos auditeurs. Bonjour.
1: Bonjour et bonjour à tous.
0: 0810 055 056, vous commencez à arriver, mais vous continuez aussi parce que vous aviez Mireille il y a quelques instants. Micheline, Antoine sont au standard. Alors que Maud Bréjon, le Premier ministre sera à Marseille dans l'après-midi. C'est un peu le hasard du calendrier. Il était prévu qu'il préside une cellule interministérielle de crise sur les effets de la canicule, sur les feux de forêt. Il sera en situation avec cette question, comment on évite le pire cet été? Comment on prépare au mieux les choses?
1: Oui, tout à fait. On sera une dizaine de ministres présents à ses côtés, en présentiel ou en visio. Ça fait des jours maintenant qu'on enchaîne les cellules interministérielles de crise, parce que c'est notre responsabilité, c'est le rôle de l'État. D'abord, suivre la situation au plus près, au jour le jour, adapter les dispositifs, Orsan 2, Orsan 3, les plans dans les hôpitaux, la coordination des services de l'État, et puis ensuite anticiper, prévoir ce qui va se passer dans les jours et les semaines à venir. Je pense à la question des feux de forêt, je pense à la question de la gestion de l'eau, je pense à la question de l'impact pour les agriculteurs, qui est important, je pense notamment aux éleveurs en Bretagne, ce n'est qu'un exemple et ils sont nombreux à être touchés. Donc tout ça, ça s'anticipe, et ce que je peux dire en tout cas, c'est que dès les premières heures de la crise, le Premier ministre s'est saisi de ce sujet, s'est entouré des experts de Météo France notamment, des ministres concernés, et on est nombreux à l'être pour pouvoir apporter les meilleures réponses possibles.
0: On gère la crise, mais comment on l'anticipe? Tout à l'heure, le représentant des pompiers de France, Grégory Allion, nous disait que nous n'étions que le 2 juillet et qu'il s'apprêtait à vivre un été extrêmement compliqué. Il appelait à la responsabilité collective, voir qu'on est en situation de sécheresse le 2 juillet aussi. Qu'est-ce que ça vous inspire aujourd'hui, vous aussi, comme citoyenne et comme ministre?
1: D'abord, je crois qu'il faut être lucide et dire la vérité. Ce n'est plus une situation extraordinaire. L'extraordinaire va devenir l'ordinaire, va devenir la norme. Et donc, il faut anticiper d'une part pour les semaines à venir, et puis planifier, anticiper à bien plus long terme pour les années à venir. J'entends les critiques qui peuvent être formulées ici ou là, et c'est bien démocratique. Mais enfin, depuis 9 ans, nous avons doublé par deux les budgets du ministère de l'écologie. Et ça, c'est par exemple extrêmement concret. On en parlera tout à l'heure sur la rénovation des écoles. Je sais que beaucoup de Français ont été touchés. Sur l'adaptation au changement climatique, y compris pour les moyens alloués aux forces d'intervention, par exemple, pour les incendies. Il faut accélérer, il faut aller plus vite, mais ça devient une nécessité. Vital.
0: Le fonds vert, Maud Bréjon, il a été réduit comme peau de chagrin. Il est passé à travers les économies budgétaires 2026. Il est passé de 2 milliards à 870 Alors. Millions d'euros. Il contribuait justement à planifier la climatisation, notamment dans les écoles. Ça, c'est du concret. Et on n'a pas gardé l'urgence où il fallait.
1: Il contribue. Et il contribue toujours. Oui. Le fonds vert, c'est nous qui l'avons créé.
0: Oui, je ne dis pas le contraire, Elisabeth Borne, qui était à votre place il y a quelques ans.
1: C'est une des briques qui contribue aux moyens financiers alloués au changement climatique et à l'écologie. Mais il faut regarder ces moyens dans leur globalité. Il y a le fonds vert, il y a tous les budgets compris dans le projet de loi de finances.
0: Mais qui a été réduit.
1: Il y a ce qu'on appelle le plan chaleur. Ces budgets ont doublé depuis 2017.
0: Mais le fonds vert a été réduit. Est-ce que vous en voulez aux élus qui ont voté ce rabotage?
1: Écoutez, moi je respecte la démocratie parlementaire. Je dis une chose simple. Le budget alloué à l'écologie, y compris le fonds vert, mais qui ne résume pas, fort heureusement, l'ensemble des budgets alloués à l'écologie, à la transition climatique et à l'adaptation, ce budget a été doublé. Vous prenez l'exemple des écoles. Il y a 6500 emprises scolaires, écoles primaires, collèges, lycées, qui ont été rénovés ou qui sont en cours de rénovation. Après, ça prend du temps. Vous savez, moi, je le vois dans ma circonscription. Budgéter les rénovations d'une école, entamer ces rénovations, gérer les classes pendant ces rénovations, gérer les élèves, ça prend un peu de temps.
0: Oui, et donc, d'aucuns vous diraient que ça fait 20 ans qu'on peut prendre le temps de rénover. Notre maison brûle et nous regardons ailleurs. Jacques Chirac, c'était 2002.
1: Il est il est indéniable qu'il faut aller beaucoup plus vite. Mais je veux quand même modestement rendre hommage aux élus locaux d'abord, qui pour beaucoup se sont saisis de la question, encore une fois, dans ma circonscription, je le vois. Maintenant, c'est une, deux écoles par an, parce que ça coûte de l'argent, parce qu'encore une fois, il faut planifier, y compris sur le plan foncier, l'organisation des cours. Donc nous, notre rôle, ça va être de les accompagner probablement encore davantage, et y compris sur le plan budgétaire.
0: Nous allons y être dans une école, justement, avec une grosse rénovation dans l'Hérault dans quelques instants, mais les auditeurs ont la parole et peuvent aussi échanger avec vous. Maud Bréjon, nous sommes avec Micheline qui nous appelle de Haute-Savoie. Vous avez 79 ans, Micheline, et vous vivez à Saint-Jean de Maurienne. Bonjour à vous, madame.
3: Moi, je n'habite pas en Haute-Savoie, j'habite en Savoie.
0: En Savoie, pardonnez-moi.
3: J'habite en Savoie, à Saint-Jean-Maurienne. De vous entendre parler, j'ai l'impression que je suis désolée de formuler comme ça, mais je ne ferai pas.
0: Micheline, est-ce que vous pouvez peut-être baisser un petit peu le volume de votre téléphone ou ne pas mettre le haut-parleur, je ne sais pas, il y a une difficulté à vous entendre. Voilà.
3: Je l'ai enlevé.
0: Voilà, merci.
3: J'ai l'impression que nous n'habitons pas sur la même planète et que nous ne parlons pas pareil du tout. Moi, j'ai 79 ans. 30 degrés dans mon appartement quand je me couche, 30 degrés le matin, je peux parler de la commune, je peux parler de la région, je peux parler des politiques. Qu'est-ce qui a été fait pour nous, à part des numéros verts qui nous saoulent au quotidien et qui nous prennent pour des gens gaulles en disant « prenez un verre comme ça, buvez de l'eau ». Qu'est-ce qui a été fait? Strictement rien, rien. Et rien. On tient le coup. Je suis très fatiguée. Je n'ai pas le loisir de m'écouter. Ma fille est une adulte en situation de handicap. Je dois assumer qu'il fasse chaud ou pas. Alors je crois qu'il serait temps que nos politiques se réveillent et prennent conscience que ce que nous vivons, nous, le petit peuple, parce que je suis le petit peuple, je le représente, eh ben, qu'on réalise qu'on existe et franchement, pour nous, on ne fait rien. Voilà.
0: C'est très émouvant et je vous sens très, très, très émue, Micheline, dans ce logement où vous dites on n'a pas le temps. Voilà, c'est très fort ce qu'elle dit. Hein. Elle n'a pas le temps de se plaindre et de se complaindre.
1: Non, c'est très émouvant et un sentiment, ça se respecte. Donc je me garderai bien d'aller à l'encontre de ce qui a été dit.
0: Mais elle dit que vous ne vivez pas sur la même planète.
1: Bon, encore une fois, je vais pas justifier de qui je suis. Je suis pas venue là pour ça. Je suis là pour moi dire exactement ce que nous on a fait et ce qu'on veut faire. Et indéniablement, il y a des Français qui souffrent. Les 10 jours que nous venons de passer en canicule nous ont beaucoup tous éprouvés au quotidien et il y a quasiment quelque chose de traumatique dans la séquence que l'on vient de passer et qui de toute évidence va se reproduire. Il y a deux choses. Le réchauffement climatique, d'une part, il faut le freiner et ensuite il faut s'adapter au quotidien. Le freiner, on a commencé à le faire. Alors, ça peut paraître très abstrait, je suis désolée de répondre à de l'émotion par des chiffres, mais quand on baisse de un quart les émissions de gaz à effet de serre, mais à la fin, c'est quand même des Français qui respirent mieux et c'est quand même un réchauffement climatique qui est davantage contenu. Donc on peut pas dire que ça sert à rien.
0: Mais sur la question du logement, malgré tout, très en avance sur la prime rénov pour les particuliers. Mais
1: ensuite, l'adaptation, on a accompagné et on continue à le faire. Je sais que ça prend du temps. La rénovation des bâtiments, y compris dans le logement social, et on l'a fait précisément avec des critères de revenus. C'est-à-dire qu'on a décidé que, et moi je le vois pour la transition énergétique, ce sont les Français les plus modestes, ce sont les Français les plus précaires qui peuvent bénéficier de ces aides-là et qui en bénéficient d'ailleurs bien plus que les autres. Maintenant, est-ce qu'il faut aller plus loin? Encore une fois, c'est une évidence et je sais
0: plus vite
1: et je sais
0: pour certains.
1: Je sais que c'est difficile. Il y a tout. Par ailleurs, les dispositifs qui sont mis en place, pas uniquement par nous, par les maires, par les CCAS, pour prendre contact avec les personnes isolées, pour prendre contact avec les personnes en difficulté qui, voilà, souvent souffrent le plus. Et une fois que j'ai dit ça, j'ai conscience que tout n'a pas été fait et que tout n'est pas parfait et qu'il faut encore avancer.
0: Micheline, vous cherchez à avoir des aides justement pour vous aider alors que la rénovation tarde manifestement. C'est un logement social que vous habitez, hein?
3: Oui, oui, oui. Donc, il y a un petit espoir à mon niveau, c'est que là, sur la commune, il y a 270 appartements à rénover avec Batigère Habitat. Ils en ont fait une moitié, là. J'ose penser qu'avant la fin de l'année, ils seront chez nous et l'été prochain sera meilleur.
0: Merci.
3: Mais je me répète encore, nous sommes vraiment aux abonnés absents et quand on a fini ce blablabla du concret, pour nous, il n'y a rien du tout.
0: Juste, si Maud Bréjean, pour répondre, si pour répondre, pour terminer. Maud Bréjean, porte-parole du
1: Micheline, vous parlez des rénovations qui sont faites à côté de chez vous, probablement par un autre bailleur social ou en tout cas dans d'autres logements sociaux. Je mets ma main à couper que d'une manière ou d'une autre, le budget de l'État, le budget de la collectivité, au sens large, participe à ces rénovations. Et donc, même si l'État n'est pas directement visible, malgré tout, derrière le logement social notamment, c'est aussi l'action de l'État et l'action des pouvoirs publics. Donc je ne peux pas laisser dire que rien n'est fait, notamment pour les personnes les plus précaires, parce que ce qu'on met en œuvre, tous les dispositifs qui sont mis en œuvre sont d'abord ciblés vers les Français qui souffrent le plus et qui en ont le plus besoin.
0: Merci en tout cas Micheline de votre appel et puis on vous salue avec votre fille dont vous vous occupez si j'ai bien compris au quotidien. Nous sommes au standard 0810 055 056 avec Antoine qui nous rejoint au standard d'ici. Bonjour Antoine.
4: Bonjour.
0: Je peux vous demander quelle est votre profession, votre région Antoine ?
4: Oui, je suis kinésithérapeute en oncologie en région parisienne.
0: Kinésithérapeute en oncologie en région parisienne. Alors, je suppose que vous avez vécu des conditions compliquées la semaine passée aussi, en pleine canicule.
4: Compliqué, c'est pas le mot, j'aurais plus dit infernal. Et d'ailleurs, je comprends pas, parce que la première canicule, donc c'était historique, en tout cas, c'était en 2003. Il y a eu une journée de solidarité qui a été créée par rapport à ça. Ça a généré quand même énormément d'argent. Et aujourd'hui, on se dit, tiens, il faut absolument qu'on achète des climatiseurs en urgence. Alors, pour Madame la porte-parole, j'aimerais bien comprendre comment ça se fait. Monsieur Macron est au pouvoir depuis 9 ans. Et ça y est, on parle enfin de ça, à ma grande surprise, sachant que ce qui serait bien, c'est d'expliquer tout ce que vous avez dit avant, sur la transition énergétique, etc., de venir l'expliquer aux patients qui ont un cancer, qui ont 60, 70 ans, 80 ans, de leur expliquer que c'est en cours et que ça va aller quand ils sont en train de souffrir dans des chambres à 35 degrés.
0: Merci Antoine. Je précise évidemment, Maud Bréjean n'est pas comptable de ce qui s'est passé depuis 20 ans ou de ce qui ne s'est pas passé, mais les conditions infernales que décrit Antoine, ça vous le savez bien parce que vous avez entendu les Français les illustrer sur l'accélération de ce mouvement aujourd'hui.
1: Oui, encore une fois, j'entends, j'entends la colère et les questionnements qu'il peut y avoir. Il est faux de dire que on se pose cette question-là depuis quelques jours et que le président de la République l'a

0: mieux tenu que ce qu'ils avaient tenu en 2003. Et ça, c'est parce que les structures se sont adaptées, c'est parce que les normes ont largement évolué en faveur du bien vieillir et en faveur du bien-être des personnes qui y résident. On a commandé des climatiseurs en urgence, certes, mais ça ne nous empêche pas, dans toutes les rénovations d'hôpitaux qui ont notamment été financées par le Ségur, toutes, de prendre en compte cette question du changement climatique et donc de la nécessité de rafraîchir les locaux. On parlait des écoles tout à l'heure. Encore une fois, ça ne va pas assez vite. Il y a 60 000 emprises scolaires en France, 6 500, plus de 10%. Ça ne fait pas la maille. Mais sont en cours ou terminés d'être rénovés. Et donc, encore une fois, il y a ce que je comprends tout à fait la colère des Français qui nous écoutent et qui s'expriment.
1: Et puis la santé, c'est plus que la colère, c'est la santé en danger. Il y a des gens qui sont morts aussi de chaud, et ça on le sait, et pas que à domicile.
0: Et c'est pour ça qu'encore une fois, ça nécessite bien sûr de continuer à mettre en œuvre cette adaptation, mais je ne peux pas décemment venir ici et laisser dire que rien n'est fait et qu'on s'en lave complètement les mains, c'est pas vrai. Et je peux pas accepter ce type de discours parce que derrière, on parle de vie humaine.
1: Bien sûr, mais vous comprenez la colère, évidemment.
0: Je comprends complètement la colère, mais je peux pas laisser dire que le président de la République ou le Premier ministre se laverait les mains des décès qui pourraient être constatés dans les hôpitaux ou dans les EHPAD.
1: Oui. Voilà. Merci en tout cas, Antoine, vous qui êtes kiné en hospitalier, d'avoir réagi aussi sur l'antenne d'ici. Les élus locaux, vous les citiez, Maud Bréjon, ils sont en première ligne aussi, les collectivités locales, vous échangez régulièrement avec eux. Et nous sommes à Mandelieu-la-Napoule avec le maire de Mandelieu, Sébastien Leroy. Les feux, bonjour Sébastien Leroy.
2: Bonjour.
1: Nous étions sur le front des incendies il y a quelques instants et vous apprêtez, j'imagine, aussi à vivre un été compliqué, un été critique. Est-ce que vous pouvez déjà témoigner d'une forme d'angoisse peut-être aussi qui est la vôtre comme élu ?
2: On est tout à fait extrêmement mobilisé et vigilant. On a déjà eu plusieurs départs de feu, déjà sur ma commune, mais également dans le département. Et naturellement, quand vous avez des périodes de forte chaleur qui commencent aussitôt dans l'année, même s'il a beaucoup plu dans les premiers mois, eh bien, vous avez une végétation qui est très sèche. Et quand il pleut, bah, la végétation pousse, après elle sèche, et naturellement, le risque incendie se multiplie.
1: Vous pouvez peut-être réagir aussi aux propos qu'on vient d'entendre avec ces auditeurs en colère, et puis il y a une forme de politisation aussi de cette séquence canicule. Vous l'avez bien vécu, le gouvernement qui est taclé pour impréparation, pour inaction. D'ailleurs, Maud Bréjon, peut-être, où en est la commission d'enquête que souhaitaient les Verts sur ce sujet-là, ainsi que la motion de censure?
0: Alors, je ne suis pas porte-parole des Verts, ça ferait beaucoup.
1: Non, mais
0: ils ont annoncé par la voix de la présidence, présidente Cyrielle Chatelain, qui préside le groupe écologiste à l'Assemblée nationale, le dépôt d'une motion de censure qui, à ma connaissance, ne l'a pas encore été, mais devrait l'être dans les prochaines heures ou les prochains jours, et donc un examen qui se fera au courant de la semaine prochaine. Et la commission d'enquête, il faut la demander, et donc là encore,
1: ça vous irrite, évidemment, ou c'est le processus?
0: D'abord, la commission d'enquête, c'est le droit des parlementaires, et moi je respecte les députés, ils sont élus, je suis moi-même députée, donc chacun est libre et légitime. Je dis une chose, en revanche, assez simple, vouloir censurer le gouvernement alors qu'on est dans une crise politique, qu'on gère une canicule, des difficultés importantes pour le pays, ça, à mon avis, ça ne calme pas la crise, ça l'entretient. Voilà. Et je pense qu'aujourd'hui, encore une fois, sans polémiquer, il y a ceux qui travaillent à la gestion de la crise, le gouvernement, mais également d'autres partis politiques très responsables. Et il y a ceux qui entretiennent la crise. Je crois que quand on veut faire tomber le gouvernement en plein milieu du mois de juillet, au regard de toutes les difficultés dont on vient de parler, on entretient la crise. Ouais.
1: Sébastien Leroy, vous qui êtes élu, donc je le disais, de Mandelieu-la-Napoule dans les Alpes-Maritimes, élu dans l'opposition, mais vous rejoignez Maud Bréjon sur ce sujet aussi. On entretient cette crise avec cette politisation à l'extrême du sujet.
2: Aujourd'hui, ce qui entretient la crise, c'est que chacun peut constater que l'État, aujourd'hui, est devenu impuissant, désorganisé, et ne sait pas gérer les crises autrement que coup par coup, au moment où l'événement se produit. Et c'est pas nouveau, c'est quelque chose qui dure depuis maintenant une quinzaine d'années. Alors, moi, je vous le dis avec ma casquette d'élu local, je vous le dis avec ma casquette de président de la commission des risques et de la gestion de crise de l'Association des maires de France. J'ai parcouru la France dans tous les sens. Le problème, en fait, il est simple. C'est qu'on n'arrive pas à anticiper pour deux raisons. Un, par idéologie, parce que pour beaucoup de choses, en réalité, on multiplie à chaque fois les fonds, on multiplie les process, mais le cœur du moteur reste extrêmement

0: compliqué et teinté d'idéologie. C'est-à-dire que si vous voulez rénover un bâtiment, vous n'avez pas le droit de mettre la climatisation parce qu'il faut faire de la climatisation naturelle qui ne fonctionne pas dans les pics de chaleur. Et la deuxième raison, c'est que vous n'avez pas de stratégie à long terme sur la gestion des risques. Aujourd'hui, vous êtes sur la canicule parce qu'il y a l'événement de la canicule. Vous allez être dans quelques jours sur les incendies parce qu'il va y avoir des incendies. Vous serez à la sortie d'été sur les inondations parce qu'il va y avoir des inondations. Et moi, je peux vous dire, je suis maire depuis une décennie, je connais par cœur le process de communication, les grandes déclarations, les cellules de crise, les annonces de fonds, qui la plupart du temps d'ailleurs sont des fonds recyclés qui n'ont pas servi l'année précédente. Les grands, on ne peut jamais ça. Vous allez voir que, moi, je peux vous dire que sur tous les sujets, rien ne change.
1: Vous déplorez l'absence de vision.
0: La doctrine ne change pas. Il n'y a aucune vision. Il y a des déclarations. Et ce qu'on fait juste après la déclaration, c'est exactement l'inverse. C'est qu'on ne fait que complexifier et tout est de plus en plus difficile en réalité.
1: Maud Bréjean pour répondre aussi à ça.
2: Moi, j'ai envie de vous renvoyer la question et de vous remercier d'abord pour ce que j'imagine que comme beaucoup de vos confrères ou collègues élus locaux, vous êtes pleinement engagés sur ces sujets dans votre ville ou votre communauté de communes. Et donc j'ai envie de vous retourner la question. Au fond, qu'est-ce que vous feriez? Dans quel sens vous imaginez une planification qui puisse aller dans le bon sens? Parce que tout le monde est d'accord pour planifier. Le mot planifier.
1: Il y a un plan d'action climat d'ailleurs.
2: Alors, il y a un plan d'action climat. Il y a même eu 3 plans d'action climat depuis 10 ans. Tout le monde est d'accord pour planifier. Ensuite, quand on se penche sur ce qu'on met dedans, d'un bord politique à l'autre, d'un parti politique à l'autre, là vous avez des divergences qui sont très importantes la manière dont on atténue le réchauffement climatique, comment est-ce qu'on décarbone, quel type d'énergie on développe. Il y a des divergences majeur. Certains vous diront qu'il faut certains des éoliennes, d'autres du nucléaire. Nous, on pense qu'il faut les deux.
1: Mais dans ce plan, dans ce plan d'action climat, qu'est-ce qu'il y a de concret sur lequel vous vous appuyez, vous, gouvernement?
2: Mais tout ce dont je viens notamment en tout cas ce que je viens d'évoquer, quand on parle des écoles, quand on parle des hôpitaux, l'accès aux lieux de fraîcheur, et ça, je sais que ça se développe dans beaucoup de communes, et j'entends que ce n'est pas suffisant. Mais aujourd'hui, le consensus, quand vous rentrez dans le détail, n'est pas si évident à trouver. Et d'ailleurs, on le voit sur des mesures qui sont très totémiques et qui font polémique au sein de l'Assemblée nationale. Il faut voir comment on se déchire sur des mesures comme les ZFE ou le ZAN.
1: On a trop politisé ces sujets. J'avais Corinne Lepage à votre place il y a quelques jours qui nous le disait, qu'il déplorait justement cette politisation à l'extrême qui fait qu'on a tué finalement.
2: Oui, enfin Corinne Lepage a contribué elle-même pendant des années à politiser le sujet. La réalité, c'est que certains ont fait des totems politiques avec la question de l'écologie. Et c'est pour ça aussi que je retourne la question à monsieur le maire, parce que je pense que localement, on politise moins les choses, on idéologise moins les choses.
1: Sébastien Leroy, en quelques secondes, pour répondre à la porte-parole du gouvernement sur ce sujet.
0: Alors, madame la ministre, bon, déjà, bonjour. Bon, je vous en fais pas le reproche personnel.
1: Non, je vous ai pas présenté l'un et l'autre.
0: Oui, mais très simplement, vous voyez, vous avez mis le doigt sur le cœur du sujet. Le problème, c'est que sur ces éléments majeurs, vous faites de la politique politicienne à l'Assemblée nationale. Alors, d'ailleurs, on a là l'illustration de la folie et de l'hérésie qui était la suppression, enfin, le non-cumul des mandats. Parce que vous avez aujourd'hui des élus nationaux qui sont complètement déconnectés du terrain. Sur le terrain, tout le monde est d'accord, que ce soit le parti, vous allez voir des maires de gauche ou de droite, ils vous diront la même chose. Aujourd'hui, des plans, déjà, faudrait arrêter d'en faire, parce que chaque ministère fait des plans qui ne parlent pas aux autres ministères. Le ministère du Logement va vous faire un plan qui va être le contraire de ce que fait le ministère de la Transition écologique. On augmente les crédits sur la mission de la Transition écologique, puis on ne fait qu'augmenter les contraintes. Vous multipliez les fonds, alors je peux vous dire la DSI, la DETR, le Fonds Vert, la Banque des Territoires, la Plus+, etc., et j'en oublie, et tous vont vous dire des choses différentes. Ils vont vous dire, vous faites un bâtiment, mais on ne veut pas de climatisation, parce que si vous faites de la climatisation, vous allez augmenter la consommation d'énergie, donc vous allez carboner l'atmosphère, donc il faut décarboner. Et en fait, vous ne faites que des choses contradictoires. Si vous voulez que ça marche, c'est très simple. Rendez aux collectivités la capacité qu'ils ont à gérer leur territoire. Arrêtez de faire des règles monolithiques qui s'appliquent du Nord-Pas-de-Calais au sud de la France et de l'Est à l'Ouest de la même manière où vous faites aujourd'hui des choses qui ne marchent pas. Pour ça, vous avez livré un CHU à Nantes, ça va coûter 1,5 milliard. On s'aperçoit qu'il n'y a pas de climatisation. Quand vous avez des pics de chaleur, vous allez avoir 5 degrés d'écart entre l'extérieur et l'intérieur. Moi, j'ai fait un bâtiment scolaire. On m'a interdit la climatisation.
1: Merci.
0: Vous avez aujourd'hui des financements, très simplement.
1: Oui.
0: Et comme ensuite, parallèlement, à côté de ça, l'État pille littéralement le budget des collectivités locales pour son propre déficit, les collectivités locales aujourd'hui ne peuvent plus investir. Et donc, quand elles doivent investir, investir, elles doivent porter l'investissement, elles ont besoin des fonds que généreusement l'État leur rend alors qu'il vient de leur piller leurs finances. Et ces fonds sont corrélés à des interdictions d'avoir des nouvelles solutions.
1: Merci. Vous qui êtes maire de Mur-de-Lieu, Lana Poule, voilà. Bon, vous avez beaucoup de colère aujourd'hui, Maud Bréjean, je suis navrée.
2: Oui, mais j'ai pas beaucoup de solutions proposées par monsieur le maire et c'est ce que je voilà, bah, ce que je trouve aussi un petit peu dommage.
1: Leur faire confiance, ça c'est la c'est le grand discours aussi des élus locaux de leur laisser la responsabilité.
2: Les collectivités territoriales ont un certain nombre de compétences qui leur permettent de faire des choses. Et pardonnez-moi, il est faux de dire qu'on pille les collectivités territoriales. Il y a un budget de l'État qui est compliqué à boucler. Il y a une conjoncture nationale, internationale qui est difficile. Et donc, on demande à chacun de faire des efforts. On ne pille pas les uns ou les autres. On essaie de maîtriser les finances publiques sans faire augmenter l'impôt des Français. Voilà ce qu'on fait.
1: Merci Sébastien Leroy. Maud Bréjean est avec nous, porte-parole du gouvernement et ministre en charge de l'énergie jusqu'à 14h. Projetons-nous un peu quand même vers les solutions, parce que vous disiez, on recherche aussi les solutions, notamment en agriculture. Il y a une grande réunion demain, vendredi, sur les sujets agricoles. Vous êtes évidemment au cœur de cette souffrance agricole et on a vu des dizaines de milliers d'animaux d'élevage mourir, suffoquant sous les bâtiments, des porcs, aux vaches, aux poulets aujourd'hui. Comment on travaille avec les agriculteurs là-dessus, Maud Bréjean, avant d'entendre une femme de l'INRAE?
2: Alors, l'État sera vraiment à leur côté. C'est vraiment, je veux passer un message très clair à tous les agriculteurs, à leurs proches qui pourraient nous écouter aujourd'hui. La ministre de l'Agriculture a, il y a 2 jours, immédiatement reçu les compagnies d'assurance, parce qu'il y a un enjeu là encore financier qui est très important quand vous perdez une partie de votre élevage, pour leur demander, pour s'assurer que les compagnies d'assurance jouent le jeu. Et ensuite, le rôle des préfets de déclarer une situation de catastrophe agricole qui permet d'engager des fonds dédiés de l'État, et notamment pour les agriculteurs qui ne seraient pas assurés. Donc on va pouvoir aussi les aider par ce prisme-là. Et puis plus profondément et à plus long terme, la question de l'adaptation des agriculteurs au changement climatique est une question absolument majeure, qui est encore une fois très politique, qu'on essaie d'aborder avec le plus de pragmatisme possible. Vous savez qu'il y a une loi qui est en cours d'étude à l'Assemblée nationale et au Sénat et qui leur permet notamment de stocker davantage d'eau, de pouvoir gérer au mieux leur culture. Et il y a urgence parce que derrière, d'abord, c'est la vie des agriculteurs et donc de beaucoup de Français. Et puis, c'est notre souveraineté. C'est notre capacité à se nourrir sans dépendre des autres. Et ça, c'est absolument majeur. On voit à quel point dépendre d'autres grandes puissances pour des choses aussi basiques et essentielles que de se nourrir peut nous mettre dans une situation extrêmement compliquée.
1: Ça veut dire repenser aussi nos cultures, repenser ce que nous cultivons avec des semis qui sont faits en ce moment, là, 2 mois plutôt que
2: habituellement. Oui, mais là, je dirais dans le sens de monsieur le maire qu'on écoute tout à l'heure. Je pense qu'il faut faire confiance aux acteurs de terrain. Ce n'est pas à l'État de dire aux agriculteurs ce qu'il est bon ou pas de semer. Ils le savent. Ils connaissent leur terre, ils connaissent les atouts de leur terre, ils connaissent les inconvénients de leur terre. Et donc, ils s'adaptent déjà. En revanche, nous, on essaie de faire le travail d'abaissement des normes sur un certain nombre de choses, parce qu'il y en a trop. Et après la crise agricole de début 24, on a pris un certain nombre d'engagements. Ces engagements ont tous été tenus. On est à leur côté sur le plan budgétaire lorsque c'est nécessaire. Ce sera le cas aujourd'hui, ça l'a été pendant la crise du carburant il y a quelques semaines. On a été aux côtés des agriculteurs et on continuera à l'être parce qu'encore une fois, c'est absolument vital pour notre souveraineté et pour ce qu'est notre pays.
1: Nous avions une question de Mireille de Sillingy en Haute-Savoie, mais je ne vais pas avoir le temps, je peux la redire en substance. Elle souhaitait réquisitionner l'armée pour les plus vulnérables. Alors pas pour les incendies, mais pour les plus vulnérables. On sait que la mortalité à domicile aussi a augmenté. On encourage la vie à domicile, c'est très bien, mais il y a encore des personnes très isolées. La réquisition, dans une sorte de guerre aussi, de guerre contre le climat.
2: Je crois que ce n'est pas en premier lieu le rôle de l'armée. En tout cas, ce n'est pas à ça que nos militaires sont majoritairement formés. Maintenant, il y a des contre-exemples. Si vous prenez les sapeurs-pompiers de Paris, par exemple, ou les sapeurs-pompiers de Marseille, ils jouent ce rôle d'aller vers, et notamment d'aller vers les personnes les plus fragiles. C'est un point très important parce qu'on a vu que les plus fragiles, les plus en difficulté ces derniers jours, c'était les personnes seules, âgés, essentiellement en ville. Et ça pose la question de comment on vieillit en France. Il y a 50 ou 60 ans, on vivait avec nos parents, on vivait avec nos grands-parents. Aujourd'hui, on a des modes de vieillissement qui sont beaucoup plus isolés. Et donc, ça fait appel aussi à la solidarité nationale et à la responsabilité de chacun.
1: Question de responsabilité collective et de solidarité. Merci Maud Bréjon pour cette présence aussi, pour ces échanges avec nos auditeurs sur l'antenne d'ici. On se retrouve dans quelques secondes pour l'info de 14h.
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4: Plus de 1200 hectares parcourus par les flammes dans l'Aude, l'Hérault et les Bouches-du-Rhône. Des centaines de pompiers luttent toujours contre des incendies dans le sud attisés par le vent. La sécheresse et la chaleur dans le massif des Corbières, il est fixé. Idem à Lançon-Provence et à Rognac dans les Bouches-du-Rhône. En revanche, le feu à cheval entre l'Hérault et l'Aude n'est toujours pas sous contrôle. L'Aude où tous les massifs forestiers sont fermés aujourd'hui. Situation en direct sur ici.fr. Le risque incendie au cœur d'une nouvelle cellule de crise interministérielle à Marseille. Aujourd'hui, Sébastien Lecornu, le Premier ministre, est attendu sur place. La canicule, toujours avec ce chiffre donné ce matin par la ministre des Sports, Marina Ferrari. On dénombre plus de 90 morts par noyade depuis le 19 juin en France. Danilo Prince est de nouveau présumé innocent après cette décision rarissime de la Cour de révision qui a annulé sa condamnation à la prison à vie dans ce célèbre dossier criminel du quadruple meurtre dans la Sarthe en 1994. Un nouveau procès va avoir lieu. Détail là aussi sur notre site ici.fr. La police des polices ouvre une enquête après la mort d'une femme à Paris, abattue par les forces de l'ordre. Hier, lors d'une intervention, c'est le compagnon de la victime qui a appelé les policiers car il s'inquiétait de l'état de démence de sa compagne. Elle aurait agressé les policiers qui ont donc répliqué. Les 16e de finale de la Coupe du Monde 2026 de foot, la suite de poids lourds entre en compétition. L'Espagne qui affronte l'Autriche à 21h et le Portugal contre la Croatie. Ce sera tard, 1h du matin.
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6: Demain, vendredi, le temps sera ensoleillé, le ciel dégagé, après une nuit donc très douce, voire carrément chaude. La tramontane souffle avec des rafales aux alentours des 40-50 km à l'heure. Demain matin, on attend 18 degrés au Quélard, 19 degrés à Saint-Pons-de-Thomières, à Béziers, 24 degrés au lever du jour, 25 degrés à Montpellier dès le matin. Et l'après-midi, ça va grimper jusqu'à 36 degrés à Montpellier, à Clermont-l'Hérault, 35 à Ganges, à Béziers, à Lodève, à 7, on attend 34 degrés demain après-midi, à Olonzac 33, au Quélard 29 degrés. On est en moyenne à 10 degrés au-dessus des normales de saison en ce moment.

0: C'était Johnny Clegg sur votre radio ici. Merci d'être avec nous au programme Les Infos Utiles de votre région. Voilà, vous êtes ici chez vous. Alors installez-vous confortablement car tout de suite je vous propose trois artistes français à la suite. On va écouter dans un instant Florent Pagny. Il y aura aussi Amir et France Gall. Ils jouaient du piano debout. Bel après-midi.
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1: Hop, j'ai trouvé plein d'idées sorties pour vous pour ce week-end. À Notre-Dame de Londres, par exemple, il y a la Coupe d'Europe de tambourin, un sport hyper rapide, hyper spectaculaire, à voir quand même au moins une fois dans sa vie. C'est donc un week-end entier dédié au tambourin avec les meilleures équipes françaises et italiennes qui se dessinent à Notre-Dame de Londres ce week-end, la Coupe d'Europe de tambourin. Vous y verrez les équipes féminines et les équipes masculines, c'est tout gratuit. Et puis à Puisserguier, ce samedi, autre ambiance, un concert de flûte, mais des flûtes magiques. C'est une flûtiste et un bassoniste qui vont interpréter plein de styles de musique différentes, jusqu'à la danse irlandaise par exemple. Rendez-vous à la Maison du Peuple de Puisserguier ce samedi soir à 21h. Le concert donc s'appelle Flûte Magique. Pour nous partager des idées sorties, vous pouvez nous envoyer un mail à icihero@radiofrance.com ou un vocal qui commence par « Bonjour ici Héro, c'est Éléonore de Montpellier » sur WhatsApp au 04 67 58 6000.
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0: Très bel après-midi à l'écoute de votre radio ici, la radio proche de vous. Je vous rappelle que vous pouvez également nous écouter sur notre application gratuite ici, ICI, ou écouter à tout moment nos nombreux podcasts. Dans les prochaines minutes, les infos de 15h, mais avant on va écouter Indochine, Alex Warren et le taulier Jean-Jacques Goldman, Monsieur Jean-Jacques Goldman, quand la musique est bonne, et la musique, elle est excellente ici sur votre radio.
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0: Merci pour votre fidélité à votre radio ici, il est 15h. 15h, c'est l'heure de retrouver toute l'info en France et dans le monde en 90 secondes avec Marine Legénie.
1: Des centaines de pompiers luttent toujours contre les incendies dans le sud. Le plus important dans l'Aude, toujours pas maîtrisé. Il a parcouru 950 hectares. Mais aussi au nord de Marseille, où en revanche, c'est fixé. Marseille, où se tient une cellule de crise interministérielle sur les risques incendies aujourd'hui, en présence du Premier ministre Sébastien Lecornu. Autre incendie en cours, on l'apprend cet après-midi, près de Canet, en Roussillon. Trois campings évacués. Les pompiers sont toujours sur place pour tenter de contenir les flammes. Les parents des deux fillettes de 15 mois retrouvées mortes par déshydratation lundi matin dans le nord près de Valenciennes sont mises en examen pour privation de soins et incarcérées. La famille n'avait jamais fait l'objet d'un signalement, précise le parquet. Les quatre autres enfants de la fratrie, âgés de 2 ans et demi à 6 ans, ont été confiés au service de l'aide sociale à l'enfance. Il clame son innocence depuis 32 ans. Dany Le Prince aura un nouveau procès. La cour de révision annule sa condamnation à perpétuité pour un quadruple meurtre en 1994. C'est une décision historique. Il n'y avait que 12 cas de révision depuis 1945. Une plainte déposée contre la SNCF après la mort d'un chat sur les voies de la gare de Lyon à Paris. C'est son propriétaire qui porte plainte ainsi que l'association pour la défense des droits des animaux. Le chat s'est échappé de son sac avant de se mettre sur les voies. Les 16e de finale de la Coupe du Monde 2026 de foot, la suite, deux poids lourds entrent en compétition. L'Espagne qui affronte l'Autriche à 21h et le Portugal, ce sera contre la Croatie un peu plus tard à 1h du matin.
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3: Demain, vendredi, le temps sera ensoleillé, le ciel dégagé, après une nuit donc très douce, voire carrément chaude. La tramontane souffle avec des rafales aux alentours des 40-50 km à l'heure. Demain matin, on attend 18 degrés au Quélard, 19 degrés à Saint-Pons-de-Thomières, à Béziers, 24 degrés au lever du jour, 25 degrés à Montpellier dès le matin. Et l'après-midi, ça va grimper jusqu'à 36 degrés à Montpellier, à Clermont-l'Hérault, 35 à Ganges, à Béziers, à Lodève, à 7, on attend 34 degrés demain après-midi, à Olonzac 33, au Quélard 29 degrés. On est en moyenne à 10 degrés au-dessus des normales de saison en ce moment.

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0: C'était le groupe Police sur votre radio ici. Tiens, en parlant de police, soyez vigilants sur les routes de France. Il y a quelques mois, aux États-Unis, des policiers ont arrêté un canapé qui roulait, écoutez-moi bien, à 56 km/h. Oui, histoire vraie. Hein. Le gars avait équipé son canapé d'un skateboard électrique et il s'est fait flasher. Clic-clac, bim, amende. Donc soyez vigilants sur les routes de France, surtout en ce moment, en période de vacances. Allez, maintenant, on va écouter trois chansons françaises à la suite, avec entre autres Eddie Mitchell.
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0: On va écouter aussi Yann Muller et tout de suite Michel Sardou, Être une femme sur votre radio ici.
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1: Les idées sorties du week-end, c'est maintenant. À Saint-Étienne-Estréchou, il y a la fête du village samedi avec un concours de pétanque et puis brazuca de moules, soirée cabaret à partir de 19h. À 22h30, la retraite au flambeau et puis à 23h, le pompon, le feu d'artifice. La fête de Saint-Étienne-Estréchou, c'est ce samedi, toute l'après-midi et puis toute la soirée aussi. À Villemagne-l'Argentière, là aussi, on fait la fête ce week-end avec brazuca, plein de concerts, fanfares, batucada, des DJs. Les enfants, eux, ils pourront aller à la fête foraine. Tout ça, donc, c'est à Villemagne-l'Argentière ce samedi, le 4 juillet. Et pour les gourmands, rendez-vous à Lézignan-la-Sèbe samedi. Il y a la foire à l'oignon doux de Lézignan. Vous pourrez flâner dans les allées du marché de producteurs, voir comment on les empaquette. Il y a aussi des concerts et puis plein d'ateliers qui sont organisés. Ça se passe donc samedi à partir de 18h à Lézignan-la-Sèbe.
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0: fait mal et on commence tout de suite avec Renaud et la chanson Dans mon HLM. Ouais, il paraît qu'il est blême. Son HLM. Merci d'avoir choisi votre radio ici, la radio de votre été.
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0: Merci d'avoir choisi votre radio ici, il est 16h. 16h, c'est l'heure de retrouver toute l'info en France et dans le monde en 90 secondes avec vous, Marine Legénie.
1: Poussé par le vent, le feu progresse dans l'Aude. Il a déjà parcouru 950 hectares. Plus de 600 pompiers sont engagés. Un incendie est également en cours dans les Pyrénées-Orientales près de Canet en Roussillon. Il a entraîné l'évacuation de 3 campings et puis autre feu qui vient de se déclarer dans le Gard, à Roquemort, tout près des habitations dans les Bouches-du-Rhône. En revanche, à Lançon, Provence et à Rognac, les feux sont fixés. Situation en direct à retrouver sur ici.fr. Les feux de forêt au cœur d'une nouvelle cellule de crise interministérielle à Marseille aujourd'hui, c'est en ce moment. Sébastien Lecornu, le Premier ministre, est sur place. Alors que la motion de censure des écologistes contre le gouvernement pour impréparation est examinée à l'Assemblée, vouloir nous censurer alors qu'on gère une canicule, ça entretient la crise, a réagi la porte-parole du gouvernement. Maud Bréjon était invitée de Ma France tout à l'heure sur ICI. Émission à réécouter sur ICI.fr. Dany Le Prince est de nouveau présumé innocent après cette décision rarissime de la Cour de révision qui a annulé donc sa condamnation à la prison à vie dans ce célèbre dossier criminel du quadruple meurtre dans la Sarthe en 1994. Un nouveau procès va donc avoir lieu. Avec une troisième vague de chaleur annoncée, beaucoup sont en quête d'un ventilateur ou d'un climatiseur. Plusieurs supermarchés Lidl ont dû fermer ce matin après des émeutes et des dégâts, explique l'enseigne, des bousculades notamment en région parisienne et dans le Bas-Rhin. 16e de finale de la Coupe du Monde ce soir avec l'Espagne qui affronte l'Autriche à 21h et le Portugal contre la Croatie.
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3: La chaleur reste bien présente sur l'Hérault en cette fin d'après-midi de jeudi. Le soleil domine largement avec un ciel parfaitement dégagé. Pour les températures, 35 degrés à Montpellier, 34 à Gignac, 33 à Agde ou encore 31 degrés à Saint-Chinian. Cette nuit, les températures vont baisser lentement. 25 degrés à Palavas-les-Flots, 24 degrés à Metz ou encore 22 degrés à Bédarieux. Et pour demain matin, donc vendredi, le soleil sera déjà bien installé et les températures vont grimper très rapidement, comptez 27 degrés à Lonzac, 28 à Pézenas, 29 à Sète, et puis il fera déjà 30 degrés du côté de Béziers. L'infotrafic en temps réel sur les routes Hérault-Thèse, vigilance rouge, incendie évidemment sur le département de l'Hérault. Attention, qui a donc été placé en vigilance rouge pour les feux de forêt en raison d'un risque très élevé. Si vous êtes témoin d'un départ de feu, quoi faire? Eh bien, vous devez immédiatement alerter les secours en composant le 18 ou le 112. À éviter donc le mont Saint-Loup-Agde, massif de Saint-Guilhem-le-Désert ou encore le massif du Caroux. Concernant les routes donc dans la région de l'Hérault, ça roule plutôt bien pour le moment. Concernant les trains, il vient de partir le train qui avait du retard, donc ça c'est plutôt une bonne nouvelle. En revanche, si vous avez un train à 17h05 en direction de Bordeaux de Montpellier-Saint-Roch, il y a 1h30 de retard. Bon courage.
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3: Très belle journée en ce jeudi sur Ici Hérault avec vous chaque jour à vos côtés avec les artistes qu'on adore. Et tout de suite, voici Julien Clerc pour vous.

0: Julien Clerc pour vous accompagner sur Ici Héros.
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0: Bienvenue tout le monde, très contente de vous accompagner en ce jeudi après-midi sur Ici Héros et en ce 2 juillet. J'espère que tout se passe bien pour vous. On passe la fin de journée ensemble avec actu, musique, bonne humeur bien sûr. N'hésitez pas à nous rejoindre sur le WhatsApp de l'émission 04 67 58 6000. Si vous êtes en manque par exemple de festival pour cet été, vous vous dites qu'est-ce que je vais faire cet été? Eh bien Frédéric Le Tournier nous parlera du festival Fiesta qui se situe à 7. Et puis comme on aime vous faire plaisir, on va jouer aussi ensemble hein, jusqu'à 19h pour vous faire gagner plein de cadeaux. Aujourd'hui, 2 places pour aller applaudir sur scène au Théâtre de la Mer Synapson. Ça, en plus, ça fait vraiment vacances. Hein. 15 ans de carrière, ils font leur retour. Les places sont parties comme des petits pains. On a les dernières et elles sont rien que pour vous. N'hésitez pas donc à nous appeler dès maintenant 04 67 58 6000. Avant de jouer, on se fait plaisir aux oreilles avec l'hymne de la Coupe du Monde, Shakira sur Ici Héros.

0: Shakira et Burna Boy sur Ici Héro. Je vous propose de retrouver Éléonore Sozo pour partir à la découverte des animaux totémiques de l'Héro. Ces créatures emblématiques qui racontent l'histoire et les traditions de nos villages, avec un coup de projecteur cette fois-ci sur la Bédarasque de Bédarieux.
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2: Il y a bien longtemps, un monstre terrifiant vivait sur les hauteurs de Bédarieux, sur le pic de Tantageau. Une tête de sorcière, un corps de chauve-souris et une queue de serpent. La Bédarasque. La Bédarasque ne supportait ni le rire, ni la joie, ni les chants des enfants. De manière générale, la Bédarasque était quand même turbo-soulée. Alors si par malheur, un enfant de Bédarieux commençait à siffloter, à chantonner, voire à chanter tout court, la Bédarasque déployait ses ailes, enlevait le sale gosse qui avait eu l'idée saugrenue d'être heureux et l'emportait dans sa grotte. Oh, la paix ! Les parents pleuraient la disparition des enfants. Et à force de pleurer, leurs larmes finirent par former un cours d'eau, la Vèbre. Et puis un beau jour, un petit garçon venu d'un autre village, très gai, commence à jouer de la flûte. C'est très joli ce qu'il joue, oui. Vraiment, c'est très joli. Mais les gens du village lui demandent tout de suite d'arrêter.
3: Qu'il aille pas nous attirer la Bédarasque et se faire enlever, là.
2: Le petit garçon continue quand même de jouer. Et comme prévu, la Bédarasque arrive et embarque le minot.
3: Eh oui, bah oui, oui. On avait prévenu le gosse.
2: Une fois arrivé dans la grotte, le petit garçon lui propose de jouer de la musique pour elle. La Bédarasque accepte. Le petit garçon commence à jouer. Et elle est en partie serpent, la Bédarasque. Ça lui plaît, en fait, la musique. Elle est hypnotisée. Elle est charmée, elle s'endort. À peine endormie, le petit lui saute dessus, lui coud les ailes. Et oui, on savait coudre à l'époque, pas besoin de regarder des tutos sur YouTube. Donc il lui coud les ailes, il libère tous les autres enfants qui ont été faits prisonniers et la petite troupe se tire. À son réveil, la Bédarasque, qui était déjà pas exactement maître zen, pète une pile et tente de prendre son envol pour aller se venger. Mais elle chute lourdement. Les enfants la ramènent alors au village et depuis, chaque année, la Bédarasque renaît en papier. On lui colle sur le dos tous les malheurs de l'année qui vient de s'écouler, on la brûle et on espère que l'année suivante ne sera faite que de bonnes nouvelles.
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0: 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C'est bientôt les grandes vacances, les photos là pendant les vacances, ça y va hein. Mais et les polaroïdes? On va en parler dans un instant avec Fred Ballard. Avant, voici Elsa pour vous accompagner, c'est sur Ici Héro. On termine la journée ensemble, ça vous va?

0: Garden qui nous a emmenés en petite balade, ça fait plaisir. On continue d'ailleurs de vous accompagner avec un point sur le trafic, comment ça se passe sur les routes dans un instant, des cadeaux parce qu'on est là aussi pour se faire plaisir. Et puis vos chansons préférées, la suite avec Gold. Belle journée.
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0: Les années 80 avec Gold sur Ici Héros. Les grandes vacances approchent et les photos de vacances vont bientôt déferler hein, dans nos groupes WhatsApp. Mais dans l'humour en tube, Fred Ballard s'est intéressé au grand retour du Polaroid, qui n'a pourtant pas que des avantages.
1: Je vous livre cette statistique assez rigolote. 7% des personnes du troisième âge qui prennent un Polaroid décèdent avant que la photo apparaisse.
2: C'est vrai que ça peut mettre un certain temps et parfois la photo n'apparaît jamais. Donc le Polaroid, c'est sympa. Mais Arnaud sa mère nous conseille quand même le numérique hein, pour nos photos de vacances, surtout pour les selfies devant la mer.
1: Quand on prend une photo à bout de bras comme ça, en règle générale, on a une tête de con. Et donc là, on peut, sur l'écran, tout de suite effacer. On recommence, on regarde, on efface, on connaît. Et puis au bout d'une cinquantaine d'essais, on a une photo à peu près potable. Alors que le Polaroid, on prend une seule photo, mais après c'est le suspense. Pourvu que j'ai pas une tête de con.
2: Oui, d'autant que le Polaroid est censé être conservé et affiché aux yeux de tous sur la porte du frigo. Hein. Mais bon, d'un autre côté, une tête de con sur la porte du frigo, c'est la garantie d'un fou rire à chaque passage en cuisine. Ce qui n'est pas le cas de certains selfies postés sur les réseaux sociaux.
3: Elle est super sexy, elle met des photos d'elle toute la journée. Le maximum du narcissisme pour moi. Elle met une photo d'elle, elle écrit en dessous « Bonne journée ». Pour elle, c'est un don. Bonne journée, sois honnête avec moi, c'est pas du tout ce que tu veux me dire. Ce que tu veux me dire, c'est je suis bonne et vous ne toucherez jamais, bande de crevards. C'est ça que tu veux dire.
2: Voilà, donc il faut savoir parler le selfie couramment si on veut passer un été bien poilant sur les réseaux sociaux. Farid est un expert en narcissisme pixelisé. Et pour celles et ceux qui ne sont pas photogéniques, mieux vaut une bonne grimace qu'une moue de rascasse.
0: Merci beaucoup. Pascal Obispo a sorti un nouvel album qui s'appelle L'Héritage. Dans cet album, on retrouve tout plein de duos incroyables, dont celui avec Francis Cabrel, qu'on écoute tout de suite sur Ici Héros, votre radio locale.

0: Pascal Obispo en duo avec Francis Cabrel sur Ici Héro. Il est 16h32. C'est le moment de regarder l'infotrafic en temps réel dans l'Héro. Et attention, on nous signale un accident sur la D612 entre Saint-Chinian vers Saint-Pons-de-Thomières. Un camion s'est couché sur la chaussée. C'est Michel qui vient de nous tenir au courant. Merci beaucoup, Michel. Si vous êtes dans ce secteur, soyez prudent, soyez patient. Il risque d'y avoir beaucoup de monde. Un gros ralentissement. Autre ralentissement à vous signaler. Alors là, on ne sait pas si c'est un accident, si c'est la sortie du travail ou autre. C'est sur l'A9 au niveau de Béziers, en direction de l'Espagne. Il va falloir ajouter 30 minutes supplémentaires sur votre temps de trajet. Si vous êtes pareil dans le secteur, vous voulez nous tenir au courant, vous êtes nos yeux, 04 67 58 6000. On vous attend. Allez, on va continuer bien sûr en musique.
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0: Et le week-end approche à grands pas. Courage, ça c'est le genre de musique qu'on va écouter ce week-end. Voici Joe Dassin sur Ici Héro.
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0: Ça, ça nous fait penser directement à la Starac. On a hâte du retour de la Star Academy. Ce sera entre septembre et octobre pour la nouvelle saison. Il va y avoir d'ailleurs du changement. Bandolero donc sur SIRO, votre radio locale. On retrouve Frédéric Leternier qui arpente les festivals et elle a toujours une idée à nous suggérer. Et aujourd'hui, c'est du blues.
1: Bonjour tout le monde. Est-ce qu'une soirée blues vous tenterait? Oui? Alors ça tombe bien car c'est le programme de la soirée du 31 juillet au Théâtre de la Mer à 7 lors du festival Fiesta 7. Et ça commence avec le concert de Robert Finlay, un artiste au parcours atypique. Originaire de Louisiane, il a été tout d'abord musicien dans un groupe de l'US Army basé en Allemagne à 17 ans. Ensuite de retour au pays, il deviendra chef de chœur, chanteur de rue et charpentier. Et à la suite d'un glaucome qui le rend aveugle, il est contraint d'abandonner sa profession manuelle. C'est seulement en 2016, à plus de 60 ans, que le destin frappe à sa porte et qu'il a l'opportunité d'enregistrer un album. Et là, c'est une véritable révélation pour le public. Il en est aujourd'hui à son 5e disque et ce fan de Marvin Gaye et James Brown n'en finit pas d'émerveiller les foules. À mon avis, vous allez succomber vous aussi.

laissera ensuite sa place sur scène à Fantastic Negrito, un autre artiste qui a eu mille vies. Ado fugueur, le Californien est passé par la rue, le deal et la case prison avant de se lancer dans la musique. Mais un grave accident va stopper net ses débuts prometteurs dans le domaine. Cependant, il a su rebondir et se réinventer. Et il faut savoir que le point fort de Fantastic Negrito, c'est qu'il est vraiment un sacré showman.

0: adoubé par Sting ou encore Bruce Springsteen, il nous régale de son répertoire blues, jazz, funk, soul ou rock, dans un joyeux mélange qui vous fera voyager au pays de l'oncle Sam. La soirée américaine Blues Heritage, c'est le 31 juillet au Théâtre de la Mer, lors du festival Fiesta 7. Ne manquez pas ces deux artistes hors pair.
1: Le festival La Fiesta 7, c'est du 18 juillet au 3 août. Il est temps de prendre vos places, bien sûr.
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1: Et on continue de profiter en musique avec Taylor Swift, Hope Alight, sur Ici Héro. Belle journée avec nous.

Star 2026, Taylor Swift pour vous accompagner. On se dirige vers 17h ensemble, actu, musique, bonne humeur. Et en parlant de musique, tous vos artistes préférés sont ici tout de suite. Joan Osborne avec One of Us. C'est maintenant et on l'écoute sur ICI Héros. Belle journée.

0: Johan Osborne, rien que pour vous sur Ici Héros. Ne bougez pas puisqu'on va jouer dans un instant. Et puis surtout, on va tenter de vous offrir de très beaux cadeaux. On continue jusqu'à 19h. On va faire un point là sur les infos dans quelques instants. Puis on jouera donc pour que vous puissiez repartir avec vos invitations pour les plus beaux événements de la région. Côté musique, qu'est-ce qu'on vous propose pour la suite? Ah bah tiens, Michel Berger sur votre radio locale Ici Héros.
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0: avec Écran Total sur ICI Héro.
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0: Bonne journée, bon jeudi, il est 17h. Les infos, Adèle Chiron. Le premier gros incendie de l'été n'est pas encore fixé.
2: Au moins 950 hectares parcourus entre l'Hérault et l'Aude. Depuis hier après-midi, le feu est parti de chez nous, entre Beaufort et Oupia. Le vent toujours présent attise les flammes et l'incendie a connu une grosse reprise cet après-midi, selon les pompiers. Les soldats du feu sont positionnés dans plusieurs communes pour protéger les maisons. C'est le cas à Pouzolles-Minervois, où des habitants ont été évacués depuis hier. Morgane Guillaumard, vous êtes sur place et vous êtes précisément dans la salle communale où les pompiers peuvent se reposer.
3: Oui, dans cette salle où il y a des packs d'eau et de la nourriture autour de moi qui sont mises à disposition, il y a un va-et-vient de pompiers, mais aussi de riverains fatigués qui viennent donc boire de l'eau, se restaurer, manger un sandwich, se reposer un petit peu, parce que tout le monde est très fatigué ici. Les habitants, notamment des deux lotissements qui ont été évacués ce matin, ils sont très inquiets. Dans ce village où les rues sont très étroites, il y a un peu ce que me disait une riveraine, une ambiance d'apocalypse, parce que tout le monde est un petit peu en panique. Il y a les pompiers qui passent, mais avec leurs gros camions, comme je vous disais, les rues sont très étroites, donc ils passent, ils doivent un petit peu rouler au pas, enfin voilà. C'est un peu une ambiance particulière. Au loin, on voit un panache de fumée et on sent cette forte odeur de cramé qui persiste. Et quand on circule un petit peu dans le village et aux alentours, on voit cette garrigue qui a été jaunie, asséchée par les jours de canicule qui sont désormais derrière nous et encore aujourd'hui. Mais à certains endroits, il y a aussi cette garrigue qui est totalement noircie, cramée par le feu. Et parfois, on ne sait pas pourquoi. Donc il y a des champs qui sont tout noirs et il y a de la végétation, des arbres qui ressortent, qui eux n'ont pas été touchés, n'ont pas cramé. Bon, en revanche, il n'y a aucune habitation qui n'a été touchée, personne qui n'a été blessé, en tout cas aux dernières nouvelles. Ceux qui ont vu le feu, en tout cas arriver au pied de chez eux, eux, ils sont très émus. Ils sont émus de voir toute cette végétation partie en fumée, hein, ce paysage auquel forcément ils tiennent tant. J'ai même rencontré un homme qui s'appelle Christophe, qui lui a dû évacuer hier en vitesse avec ses 4 ânes et ses 2 chevaux. Il était au bord des larmes, il a constaté les dégâts ce matin. Son tracteur et le foin pour ses bêtes ont totalement cramé. Et tous ici observent forcément avec inquiétude cette fumée, ces canadaires qui passent au-dessus de nous, on les voit, on les entend, et donc cette fumée qui est poussée par le vent, en espérant que ce feu, cet incendie ne s'étende pas encore et encore.
2: Merci Morgane Guillaumard. Donc à Pouzolles-Minervois, une vidéo des dégâts dans la commune est à voir d'ailleurs sur nos réseaux sociaux et notre site ici.fr. En tout, 690 sapeurs-pompiers, 4 canadaires, 1 Dash et 2 hélicoptères bombardiers d'eau sont déployés sur le terrain pour contenir la progression. À Maraussan, cette fois, à l'ouest de Béziers, c'est un feu d'herbe et de broussailles qui s'est déclaré cet après-midi. Les pompiers sont sur place ainsi que des avions pour maîtriser le feu. Et puis dans le même secteur, plus au nord, prudent sur la route si vous êtes du côté de Ferrières-Poussaroux en direction de Saint-Pons-de-Thomières sur la route départementale 610. Un poids lourd s'est renversé dans l'après-midi. Il transporte des palettes. Le conducteur doit être désincarcéré et le secours sont sur place.
0: Cette fois, c'est à Narbonne qu'un incendie s'est déclaré cet après-midi.
2: Oui, à proximité de la nautique, indique la préfecture dans un communiqué. 2 maisons ont été brûlées et 2 autres impactées par les flammes. À ce stade, 12 personnes ont été mises en sécurité. L'entrée Narbonne-Sud de l'autoroute A9 a été fermée en direction de Montpellier.
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2: Pardon, on en parlait déjà, il y a pas mal de feu du coup dans le secteur et du coup il y a pas mal de vent aussi, ça n'aide pas.
0: Exactement, alors par contre le soleil continue de briller généreusement sur l'Hérault en cette fin de journée de jeudi. La chaleur reste marquée malgré un vent du nord-ouest qui souffle par moments. Les températures affichent 35 degrés à Lunel, 34 à Frontignan, 32 degrés à Véas. Pour la nuit, on attend 25 degrés à Agde, 24 aussi à Marseillan, 22 à Lodève. Et pour demain matin, le ciel restera parfaitement dégagé. Les températures seront déjà bien élevé avec 27 degrés à Bédarieux, 28 à Metz et jusqu'à 31 degrés à Montpellier avant la mi-journée. Il est 17h04, on regarde ensemble l'infotrafic sur les routes héraultaises et donc on en parlait, cet accident sur la D612 entre Saint-Chinian vers Saint-Pons-de-Thomières. Un camion s'est couché sur la chaussée. C'est Michel, nous, qui nous avait tenu au courant tout à l'heure. Si vous êtes dans le secteur, soyez prudents. On nous signale également un gros ralentissement. Là, on est sur l'A9, cette fois-ci, au niveau de Béziers, en direction de l'Espagne, entre la Grassette et Mickey. Vous avez 55 minutes à rajouter sur votre temps de parcours pour vous qui êtes dans le secteur. N'hésitez pas à nous tenir au courant. Est-ce qu'il y a un accident? Que se passe-t-il dans le secteur si vous êtes dans le coin? 04 67 58 6000, on vous attend.
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0: Bienvenue à vous si vous nous rejoignez sur Ici Héros. Encore une belle journée qu'on passe ensemble. J'espère que vous êtes en forme. Tout de suite, on démarre cette nouvelle heure avec Téléphone sur Ici Héros. Excellente journée avec nous. Le jour

0: téléphone sur Ici Héros.
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0: Content de passer cette fin de journée avec vous en ce 2 juillet. Où vous soyez dans l'Hérault, on profite ensemble, venez nous faire un petit coucou. Là, j'ai le WhatsApp devant les yeux. Venez nous envoyer vos petites photos de ce que vous êtes en train de faire, par exemple en ce moment, des vocaux, même des vidéos, on attend. Dans un instant, on va vous offrir vos places pour les meilleurs événements dans la région de l'Hérault, des cadeaux, toujours des cadeaux, on sait vraiment comment vous faire plaisir ici. Et ce sera des places pour aller assister à un super concert au show du groupe Synapson. Et oui, on partira également en escapade à l'abbaye de la Grasse. Excellent plan là pour cet été. Tout ça en musique. Évidemment, on continue avec les artistes qu'on adore. Bruno Mars.

0: Bruno Mars pour vous accompagner sur Ici Héro.
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0: Et en parlant de l'été, on vous fait découvrir les sites d'exception du Languedoc hein, pour cet été. Et on vous emmène aujourd'hui à l'abbaye de La Grasse. Mathilde Julien est avec nous.
3: Ici Héro vous emmène à la découverte des sites d'exception du Languedoc. Et aujourd'hui, on conjugue patrimoine et art littéraire à l'abbaye de La Grasse, en pays cathare, au cœur du massif des Corbières dans l'Aude. Bonjour Jean-Sébastien Steil.
4: Bonjour.
3: Vous êtes le directeur de cette abbaye médiévale qui possède 12 siècles d'histoire. Alors, en quoi c'est un site d'exception?
4: C'est une abbaye fondée par Charlemagne en 779. On a la charte de fondation. Et puis, pendant une dizaine de siècles, des moines bénédictins vont l'occuper. C'est une abbaye qui va tenir un rang considérable dans l'histoire spirituelle, culturelle, économique et politique du Languedoc. Mmh. Et puis, à la Révolution, l'abbaye est saisie, elle est vendue comme bien national. Les moines sont chassés et l'abbaye est divisée en deux parties. Et nous sommes dans la partie médiévale, qui est la partie vraiment la plus intéressante du point de vue patrimonial. Et puis la partie médiévale est un centre culturel dédié aux arts de lire. Il y a une librairie pour accueillir les visiteurs. Et toute l'année, on a un programme de rencontres d'auteurs, d'ateliers d'écriture, d'ateliers de pratique artistique. Et l'été, nous avons un grand événement qui aura lieu du 25 au 31 juillet, qui s'appelle le Banquet du Livre d'été. Ce sera la 31e édition cette année. C'est un événement qui accueille des artistes de toute la France, des penseurs, des intellectuels. Il y a beaucoup de propositions. Il y a une soixantaine de rendez-vous publics, il y a 35 invités. Une des propositions marquantes de cette édition, qui est la lecture théâtralisée des cahiers de doléances, les cahiers de doléances de 2018. Et c'est une proposition qui donne à entendre des paroles citoyennes, paroles qui sont très souvent oubliées, et puis qui va rappeler que la maison commune de la démocratie doit être entretenue. Ça, ce sera le mardi 28 juillet sous la halle, le soir, hein, à 21h30, sous la halle du village, donc qui sera suivi d'un débat public. Le banquet, c'est aussi tout ce qu'on ne programme pas. C'est toutes ces rencontres, ces échanges. Donc on retrouve par exemple les auteurs en maillot de bain à la plage l'après-midi ou mangeant une glace avec des festivaliers le soir. Il est question de passer un bon moment.
3: C'est un programme qui donne envie, avis à nos auditeurs hein, qui chercheraient à conjuguer histoire, patrimoine et plaisir de lire cet été. Il ne faut pas rater ce rendez-vous, le banquet du livre d'été à l'abbaye de La Grasse. Et ça se déroule du 25 au 31. Si on veut réserver, on se rend sur le site Jean-Sébastien.
4: Sur le site, directement. abbayedelagrasse.fr, tout attaché.
3: Merci beaucoup Jean-Sébastien Steil, vous êtes le directeur de l'abbaye de La Grasse. Merci d'avoir été avec nous.
4: Merci à vous.
0: Merci beaucoup Mathilde Julien, c'est pas mal ça pour cet été si vous êtes en manque d'inspiration. Ne bougez pas, dans moins de 10 minutes, on va jouer ensemble. Avant ça, Bernard Lavillier là pour vous avec Noir et Blanc. Belle fin de journée, on vous récupère sortie du travail. On vous ramène tranquillement à la maison sur Ici Héro, votre radio préférée. Belle journée à tous.

0: Bernard Lavillier qui vous accompagne sur Ici Héro. C'est le moment que vous attendez tous. Allez, c'est parti pour le jeu. Je vous
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0: Le duo Electro Synapson débarque au Théâtre de la Mer à 7. Ce sera le vendredi 18 à 20h pour un concert qui s'annonce juste exceptionnel. Et puis peut-être que vous, vous allez en faire partie. Alors 15 ans quand même de carrière pour Synapson. Des centaines de millions de streams, des tubes incontournables, un nouvel album donc qui vient de sortir qui s'appelle Blue Jeans, porté par de nombreuses collaborations. Rien que pour vous, 04 67 58 6000, j'ai quand même une petite question à vous poser. Et vous allez voir que c'est hyper facile. Avec une question donc, si vous êtes né un 2 juillet, de quel signe astrologique êtes-vous? Vous connaissez la bonne réponse, n'hésitez pas à nous appeler 04 67 58 6000. Je vous souhaite bonne chance et je vous attends. On va jouer ensemble, les deux places, je les ai là avec moi et elles sont pour vous. Voici pour la suite une artiste ici, c'est Oshi qu'on écoute sur Ici Héros.

0: Merci Héro. Et on a le plaisir d'accueillir Clarisse. Bonjour Clarisse.
1: Oui, bonjour.
0: Comment ça va?
1: Ça va très bien, et vous?
0: Bah oui, écoutez, à 17h27, la journée est terminée.
1: Tout à fait pour aujourd'hui.
0: Bah oui, et demain on recommence. Vous êtes dans les bouchons là?
1: Oui.
0: Vous êtes à quel niveau?
1: Oui. Ah, je suis au niveau de Juvignac, le petit bouchon interminable, toujours à l'entrée du rond-point de Paulette.
0: C'est dingue, hein,
1: Juvignac, pas du tout. La Vérune, pardon.
0: Mais oui, mais pourquoi ça bouchonne toujours dans ce coin-là? C'est mal fichu quand même.
1: C'est une bonne question, tous les jours, tous les jours.
0: Et vous prenez tous les jours le même trajet?
1: Pas tous les jours, le télétravail, mais bon, trois fois par semaine, oui.
0: Ça, c'est pas mal quand il y a du TT, on en profite, hein, pour éviter le rond-point de chez Paulette. Si, franchement, vous pouvez passer dans d'autres secteurs, n'hésitez pas, hein, parce qu'à chaque fois, là, ça fait combien de temps que vous êtes dans le secteur?
1: Là, non, pas très longtemps, il y a toujours entre 5 et 10 minutes, mais bon.
0: Ouais, mais faut le passer. Voilà. Bon, Clarisse, j'ai une question à vous poser, vous êtes prête?
1: Oui, je suis prête.
0: Si je suis née un 2 juillet, quel est mon signe astro?
1: Cancer.
0: Cancer, bravo, c'est une bonne réponse. Est-ce que vous aussi, vous êtes cancer?
1: Merci, mais non.
0: Non, même pas, mais vous étiez au courant.
1: C'est demain, ton anniversaire.
0: Eh ben voilà pourquoi, voilà. Vous avez donc vos places hein, pour le duo Electro Synapson qui débarque au Théâtre de la Mer à 7. Et en plus, on en parlait tout à l'heure. C'est vrai que le Théâtre de la Mer, est-ce que vous y êtes déjà allée?
1: Non. Jamais.
0: C'est sublime. C'est-à-dire que vous avez donc le groupe qui va faire son concert et derrière, vous avez la mer avec le coucher de soleil, tout ça, tout ce qu'on aime, quoi, les vacances.
1: Bah, c'est parfait. Les vacances à domicile.
0: Exact.
1: Alors qu'on travaille encore.
0: Et voilà. Ça fait, on s'échappe un petit peu, voilà, le temps d'un concert. Profitez-en bien, Clarisse. Et merci de nous avoir appelé. À bientôt. Bonne route.
1: Merci beaucoup. Bonne fin de journée. Au revoir.
0: Bye bye. Et évidemment, on continue de vous offrir hein, des cadeaux jusqu'à 19h. Restez bien ici. La suite avec David Bowie sur Ici Héro.
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0: David Bowie vous accompagne sur Ici Héros. Il est 17h35. On regarde ensemble les routes rolltaises, comment ça roule. On nous signale donc toujours cet accident sur la D612 entre Saint-Chinian vers Saint-Pons-de-Thomières. Je vous rappelle qu'un camion s'est couché sur la chaussée. Si vous êtes dans le secteur, soyez prudents. Et puis sur la 9, alors au niveau de Béziers, en direction de l'Espagne, il y a la route qui est coupée donc en direction de Orange. La route est fermée entre la Grassette et la Mickey. Ça bouchonne énormément. Tout à l'heure, on était à 30 minutes, puis 55. Là, on est à 1h20 supplémentaire sur votre temps de parcours. Si vous pouvez éviter, bien sûr, cette zone, eh bien, faites-le. Concernant les trains, si vous deviez partir en direction de Bordeaux, le train de 17h05. Bon, déjà, je vous avais prévenu qu'il y avait du retard, mais vous allez partir à 19h05, puisque le train a 2 heures de retard. Pour les autres, pour le moment, ça va. Ah non, il y a le train de Toulouse, en direction de Toulouse, de 19h05. Il a 50 minutes de retard. Et pareil pour le train en direction de Nîmes, de Montpellier-Saint-Roch, à 19h29. Rajoutez 10 minutes. Il est retardé. Bonne route et bon courage.
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0: Où que vous soyez dans la région, j'espère que votre journée se passe bien. Dans un instant, on va prendre la direction d'Ambrossum entre Lunel et Sommières. Le musée fête ses 15 ans. Restez bien avec nous. Voici Alain Souchon pour vous.

0: Cousin, la nouveauté pour vous accompagner sur Ici Héros.
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0: Et aujourd'hui, on prend la direction d'un brossum entre Lunel et Sommières. Le musée fête cette année ses 15 ans. Et alors, pour l'occasion, une grande soirée gratuite est organisée ce samedi 4 juillet. On va en parler cet après-midi, ce soir même, avec Simon Inzema, qui est responsable du musée. Bonsoir, Simon.
3: Bonsoir.
0: Alors, 15 ans pour ce musée, le musée en brossum, ça représente quoi pour vous? On imagine qu'il y a quand même une petite émotion.
3: Alors oui, c'est quand même un anniversaire assez symbolique. Bon, il faut dire qu'on fête tous les ans un anniversaire avec un événement. Mais là, le 15e anniversaire, on a souhaité une soirée un peu particulière avec une thématique vraiment en lien avec le site. Celui des chevaux, des chars, puisqu'on est sur un site qui est sur la Via Domitia. Donc forcément, il y avait un lien assez fort pour ce 15e anniversaire à faire.
0: Alors ce samedi, on va vraiment avoir l'impression de remonter 2000 ans en arrière. Hein. Ça va être ça.
3: C'est un événement de reconstitution historique, donc on va avoir en effet des troupes en tenue, en costume, gauloises, romaines, et donc voilà, ça va être un grand spectacle.
0: Quand on entend un campement romain, concrètement, qu'est-ce qu'on va voir? Parce que c'est pas juste quelques tentes posées dans un champ, j'imagine, hein?
3: Alors là, on a une thématique qui est celle des cavaliers des chevaux. Donc on a des troupes qui vont démontrer justement tout l'harnachement, comment on circule. Et on a des tentes qui vont être positionnées. L'idée, c'est de montrer un peu la vie du légionnaire. Au-delà du combat, comment il se déplace. C'est des troupes qui ont fait des centaines, voire des milliers de kilomètres dans leur carrière de militaire. Donc voilà, comment s'organise la vie d'un camp, la vie d'un légionnaire à travers le temps finalement.
0: Et c'est vrai que c'est assez rare quand même de voir ça aujourd'hui, les chevaux, les chars, il y aura aussi des combats entre Celtes et Romains, on va en prendre plein la vue là, il y en a pour tout le monde, les grands comme les petits, hein.
3: Oui, on a tout un événement qui se déroule de 17h à 22h avec des temps forts justement de spectacle, avec une présentation d'un char vraiment reconstitué, fabriqué dans les conditions de l'époque, tout en bois et en cuir. Et après, on a des spectacles de voltige et de combat en effet qui vont s'enchaîner toute la soirée.
0: Et vous mêlez aussi toujours spectacle et la science. On vient donc pour en prendre plein les yeux, mais on vient aussi pour apprendre des choses hein, chez vous.
3: Oui, c'est l'idée, c'est vraiment de la reconstitution historique, c'est pas des déguisements, c'est vraiment des costumes qui sont basés sur des sources historiques, avec des méthodes, justement, et vraiment des recherches. On accueille notamment deux associations, l'UNEL, c'est les Mémini, qui sont spécialisés dans l'art vétérinaire de l'époque, justement, et donc ils ont fait plein de recherches sur comment on prenait soin des chevaux en particulier, et comment on va ferrer, alléger les pressions qu'il y a sur les pattes, etc., etc.
0: Si on n'est jamais venu au musée, qu'est-ce qui va nous surprendre le plus quand on va arriver sur les lieux?
3: Alors on a la chance d'être sur un site archéologique, donc avec un musée qui sont dans un environnement assez protégé. Hein. On est en pleine garrigue près du Vidourle, donc on a la chance d'avoir ce cours d'eau justement qui nous donne un peu de frais. D'une part, puis c'est assez ombragé, et on va avoir des monuments qui sont vraiment en pleine garrigue. On a une voie pavée qui est conservée sur 200 mètres. Il y a un pont qui est un fragment de la Via Domitia qui est assez majestueux et généralement qui impressionne pas mal.
0: Et c'est une soirée donc qui est gratuite. Est-ce qu'il faut réserver ou est-ce qu'on peut venir en famille, entre amis, un peu quand on veut, voilà, entre 17h et 22h, hein, puisque ce sont les horaires, je le rappelle.

pour cette soirée anniversaire qui est gratuite. Toutes les animations sont en accès libre. De quoi voyager 2000 ans en arrière, en famille ou entre amis. Vous allez vous éclater. Merci Simon, à bientôt. On continue en musique tout de suite avec Statu Quo sur ICI Héros.

Statu quo à 17h50 sur Ici Euro. 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C'est pas mal. 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On va jouer dans un instant, juste le temps d'écouter Michel Delpech sur Ici Héros. On vous accompagne tranquillement. Merci de nous avoir choisis.

0: Cash avec Pour un flirt sur Ici Héros.
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0: Bonjour Jean.
3: Oui, bonjour.
0: Comment ça va Jean, cette belle journée de jeudi?
3: Très bien, avec du vent et de la chaleur.
0: Et du vent et de la chaleur. Vous êtes dans quel coin, vous?
3: Vermont, okay. dans le Carrousse.
0: Bon, bah, le Kinépolis de Béziers, vous connaissez forcément, vous y êtes déjà allé.
3: Oui, oui, oui.
0: Eh ben, j'ai le plaisir de vous annoncer que vous gagnez deux invitations pour aller voir le film de votre choix. Blockbuster, comédie, émotion sur grand écran, il y a vraiment du choix. Vous allez pouvoir choisir la séance que vous souhaitez. Il y a un film en particulier qui vous tente là plus qu'un autre en ce moment?
3: Toy Story peut-être.
0: Toy Story, ben, je suis d'accord avec vous. Moi, c'est celui qui m'a sauté aux yeux quand j'ai regardé tout à l'heure ce qu'il y avait en ce moment au cinéma. Et Toy Story 5, même la bande-annonce a l'air chouette. Ben, j'ai le plaisir de vous annoncer, vous avez vos deux places, en profitez-en.
3: D'accord, merci bien.
0: Avec grand plaisir, prenez soin de vous et on se dit à bientôt. Bye bye, jusqu'à 19h, on continue de vous offrir les meilleures invitations dans les héros. Là, je continue avec De Palmas sur Ici Héros. Belle journée.
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0: Ernest avec Sur la route sur ICI Héros.
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0: Bon début de soirée avec ICI Héros. Il est 18h. Les infos, Adèle Chiron, on fait un point donc sur l'incendie encore en cours entre l'Hérault et l'Aude.
2: Aux dernières nouvelles, le feu n'est pas encore fixé. Parti d'Oupia hier, l'incendie s'est déplacé dans le nord de l'Aude, au moins 950 hectares parcourus. Et malgré le gros dispositif mis en place, jusqu'à 900 sapeurs-pompiers au plus fort de l'épisode. Christophe Magny, bonjour.
3: Oui, bonjour.
2: Vous êtes le directeur du 10 de l'Aude. Alors expliquez-nous quelle est la situation à 18h.
3: À 18h, on a toujours un feu actif, hein, comme vous l'avez indiqué, 950 hectares parcourus. On a 750 pompiers engagés sur ce feu, mais on a surtout 8 moyens aériens, et même 9 au plus fort, qui ont travaillé toute l'après-midi dans des conditions difficiles liées au vent. Et là, voilà, on est sur une évolution, effectivement, qu'on a eue à l'avant du feu, hein, sur la commune de Sainte-Valière, et puis par hasard, hein, deux communes qui ont été touchées dans leur superficie en pleine. Mais voilà, à 7h, on continue les actions avec les moyens terrestres venus de toute la France et les 9 moyens aériens, dont des canadairs actifs sur le flanc droit à l'heure actuelle.
2: Et en ce moment, est-ce que la météo, est-ce que le vent est toujours aussi fort? Il faiblit?
3: Le vent est toujours aussi fort. On savait qu'il est annoncé en rafale au plus fort en fin d'après-midi. Hein, donc on est sur des rafales prévues à 75 km/h. La particularité, c'est que le vent a été plus orienté nord en début d'après-midi, donc il a dû amener à ce qu'on déploie notre dispositif et qu'on fasse effort justement au sud de ce chantier, hein, qui a effectivement est passé de 900 hectares hier à 950 hectares cet après-midi.
2: Est-ce qu'il y a des évacuations en cours ?
3: Pas d'évacuation en cours. Là, on est sur une évolution plutôt favorable, hein, même si à 7h, le feu, vous l'avez dit, n'est pas fixé. Hein, donc, on continue à travailler pour stopper les propagations, notamment au droit du feu, avec des appuis de moyens aériens précieux qui nous aident justement à ralentir cette progression pour espérer passer feu fixé ce soir avant la nuit. C'est notre objectif.
2: Votre objectif, donc, c'est ce soir. Merci beaucoup, Christophe Magny, directeur du 10 de l'Aude. Merci à vous.
3: Merci.
2: Et puis selon le Premier ministre, en déplacement à Marseille aujourd'hui, près de 7000 départs de feu ont été recensés depuis le début de la saison. 8700 hectares ont été touchés. Et puis parmi les évacuations de cette fin de journée, eh bien tout un quartier à Pouzol-Minervois, justement dans l'Aude, à la frontière avec l'Hérault. Déjà ce matin, une quarantaine d'habitants ont été évacués, comme Nathalie, une riveraine sous le choc.
4: C'est choquant. Ce qui m'a choqué le plus, c'est de ne pas pouvoir récupérer mes animaux, de ne pas pouvoir entrer pour... C'est plus ça. Parce que ma maison, c'est une maison, quoi. Elle n'a pas pris feu, bon, tant mieux, hein. Mais ce qui compte, c'est mes animaux. Et c'est, moi, j'ai l'habitude d'aller me balader. Beaucoup me balader aux éoliennes. Je ne peux pas encore voir, mais ça va être très triste, bien sûr. Puis c'était sans arrêt, quoi. C'était l'année dernière là-bas. Et puis on est en début de saison, donc c'est pas... ça fait peur, quoi. Ce qui est dur, c'est de voir la nature comme ça et les animaux qui y vivent, quoi. C'est émouvant et désolant, bien sûr.
2: Et les premières collectes s'organisent pour aider les sinistrés et les équipes mobilisées sur le terrain, dans l'Aude à Ginesta notamment. Ils ont besoin de bouteilles d'eau, de conserves ou encore de biscuits, que des produits non périssables.
0: Deux maisons brûlées et deux autres impactées par un incendie à Narbonne.
2: Oui, incendie qui s'est déclaré cet après-midi à proximité de la nautique, indique la préfecture dans un communiqué. 12 habitants ont été mis en sécurité. L'entrée Narbonne-Sud de l'autoroute A9 a été fermée en direction de Montpellier. Et puis toujours sur l'A9, mais du côté du Gard, l'autoroute reste fermée dans les deux sens entre Remoulins et Orange dans le Vaucluse. Un incendie à Roquemort situé à proximité des voies. Il y a un important nuage de fumée qui gêne la visibilité. 10 hectares de végétation brûlés. Au nord de Béziers, prudence sur la route si vous êtes du côté de Ferrières-Poussaroux en direction de Saint-Pons-de-Thomières sur la route départementale 612. Un poids lourd s'est renversé dans l'après-midi. Il transportait des palettes. Le conducteur a été désincarcéré et emmené à l'hôpital en urgence absolue. Pour finir, la tennis woman Léolia Jean-Jean, finalement battue à Wimbledon au deuxième tour. La Montpelliéraine jouait cet après-midi face à l'Ukrainienne Daria Snigur. Elle a été battue 6-4, 6-3. Le parcours est quand même inédit, puisqu'à 30 ans, Léolia Jean-Jean a passé pour la première fois un tour à Wimbledon. Et elle était la dernière française encore en lice dans le tableau féminin.
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0: Eh bien, on est encore avec des températures vachement élevées. 34 degrés à Béziers, 35 à Montpellier. On a aussi 30 degrés à Palavas-les-Flots pour cette nuit. L'ambiance restera assez élevée. 26 degrés à Montpellier, 25 à Béziers ou encore 24 degrés à Marseillan. Et puis pour demain matin, alors le ciel sera toujours parfaitement ensoleillé. Les températures vont évoluer déjà entre 27 et 31 degrés avant une nouvelle hausse au fil de la journée. Il est 18h05, c'est le moment de regarder ensemble concernant le trafic. Alors on en parlait justement sur la 9, on nous a signalé un incendie au niveau de Béziers en direction de l'Espagne. Les routes sont fermées, donc c'est entre la Grassette et la Miki. La route en direction de Orange est fermée. On a d'ailleurs un peu plus de précision. Autoroute fermée entre Béziers Ouest et Béziers Est, sortie obligatoire en place sens Narbonne-Montpellier. Si vous êtes dans le secteur, soyez prudent, soyez patient évidemment. Et sur la D64, au niveau du stade Gasquinois, jusqu'au rond-point Béziers-Ouest, il y a un gros ralentissement dans le secteur. Ajoutez 37 minutes sur votre temps de trajet. Concernant les trains, je jette rapidement un petit coup d'œil. Mauvaise nouvelle pour le train de Bordeaux-Saint-Jean de 17h, 2h30 de retard. J'espère qu'il n'y en aura pas plus. Et sur le train de Toulouse qui doit partir à 19h05 plus 1h40. Bon courage, 04 67 58 6000 pour nous tenir au courant. Ce numéro est à votre disposition.
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0: Et on termine la journée ensemble avec votre radio locale, ici Hérault. J'espère que tout se passe bien pour vous en ce jeudi. Je m'occupe de vous, je m'occupe de tout. On se fait confiance, hein. Oui, j'ai de quoi de vous faire plaisir. On passe encore une heure ensemble, toujours accompagné de vos artistes préférés. Et tout de suite, voici Talk Talk sur votre radio locale, ici Hérault.

0: chanter sur Talk Talk. Heureusement, on passe un bon moment tous ensemble sur Ici Héros.
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0: Allez, le week-end approche, les grandes vacances aussi. Quel est votre programme d'ailleurs de cet été? Vous voulez nous raconter un petit peu? Bah, venez nous rejoindre hein, sur le WhatsApp de la radio 04 76 58 6000 pour nous raconter tout ça. J'ai hâte de vous lire. Je vous accompagne encore pendant une heure. On profite de cette belle soirée ensemble. Hein, où que vous soyez dans l'Hérault, tout va bien. Merci aussi de nous avoir choisis. Dans un instant, on va parler d'une activité que vous allez pouvoir tester cet été dans la région. Et je suis mes super méga fans. J'ai hâte d'en parler avec vous. Avant ça, on continue en musique et c'est avec Amir sur Ici Héros.

0: dire. À l'imparfaite sur Ici Hero.
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0: Et aujourd'hui, on vous emmène dans un lieu qui va clairement vous donner envie de lâcher prise. Direction Clermont-l'Hérault, au Roller Dance, un espace qui est gigantesque, hein, on parle quand même de 1800 m², qui sont dédiés donc au roller, à la musique, à la fête. Et attention, on ne parle pas juste d'une patinoire classique. Non, ici, on fait plein de trucs. On va en parler avec Nathalie Roux. Bonjour.
3: Bonsoir, Ombeline. Oui, bonsoir. Bonsoir à toute l'équipe. Et merci de m'accueillir ici.
0: Bah, avec
3: ici,
0: grand plaisir. Alors, déjà, Nathalie, quand on dit roller dance, pour quelqu'un qui n'est jamais venu, comment vous décrirez en une image, tiens?
3: C'est une patinoire roller, donc, mais écologique, c'est-à-dire que c'est une patinoire sans glace et on se retrouve immergé dans les années 80. Donc, c'est essentiellement du patin roulette. Mais les clients peuvent venir aussi avec leur propre patin, leur patin en ligne également. C'est ouvert à tout le monde.
0: Vous pouvez louer ou alors venir donc avec vos patins. Donc on parle quand même d'un espace qui est énorme, hein, 1800 m² aux couleurs de New York. C'est un peu votre terrain de jeu géant, quoi.
3: Tout à fait.
0: Pourquoi New York ?
3: Parce que je suis fan déjà de New York. Mon rêve, c'est d'y aller un jour. J'espère que ça se réalisera. Puis, il faut pas oublier que c'est quand même la ville de prédilection du roller aux États-Unis.
0: Est-ce que vous avez des gens qui arrivent en mode « j'ai jamais fait de roller de ma vie » et qui repartent en mode « star de la piste » ? Est-ce que ça s'apprend vite, d'ailleurs, de faire du roller ?
3: Ça s'apprend super vite. Justement, il faut pas avoir peur parce que déjà, vous avez les protections qui sont incluses dans la location de roller. Et non, il y a toujours un accompagnement par l'équipe. Et le patin à roulettes, c'est très stable, c'est facile à apprendre, c'est ouvert à tout le monde en fait, qu'on soit débutant, initié ou plus, on va dire, professionnel.
0: Il y en a qui font des figures et tout là.
3: Bien sûr, on a des patineurs, des patineurs artistiques qui viennent régulièrement pour s'entraîner également et qui peuvent faire de magnifiques sauts et tout le monde peut en profiter également.
0: Et niveau ambiance, alors c'est quoi l'esprit sur la piste ? Est-ce que c'est plutôt chill, danse, sport ou complètement c'est un show ?
3: C'est tout. J'ai envie de dire c'est tout à la fois. C'est danse, c'est sport parce que c'est une activité sport et loisirs. Et puis c'est dans une ambiance très familiale. On est là pour s'amuser et partager un moment tous ensemble.
0: Et en plus vous venez, vous donnez des cours, des stages, c'est ça j'ai vu hein, sur votre site.
3: Tout à fait. Alors, pendant les vacances scolaires, notamment cet été, du lundi au vendredi de 10h à midi, on initie tout le monde, c'est-à-dire qu'il n'y a pas de jugement. Ça va de la pointure 25 au 49, sans réservation. Vous pouvez venir à partir de 10h moins 10 le matin.
0: 49, c'est rare quand même, non ?
3: Oh ! De plus en plus, il y en a.
0: On fait des géants hein, de nos jours. On va continuer évidemment d'en parler avec vous, Nathalie Roux, de ce roller dance. Restez bien avec nous. On marque une courte pause et c'est avec Lips. Bah, on adore, voilà. On se met un peu dans l'ambiance là finalement.
3: Ah, mais complètement. Hein, c'est ce qu'on passe au roller dance.
0: C'est vrai. Lips Inc, c'est pour vous et c'est sur

0: Funky Town pour vous accompagner, c'est sur Ici Hero. On continue évidemment avec Nathalie Roux. On parle de roller dance, hein, votre bébé. Alors on parle des soirées parce que là, ça devient vraiment un autre univers, si je puis dire. On peut venir rouler donc jusqu'à minuit, hein, certains soirs, c'est ça ?
1: Tout à fait, le vendredi soir et le samedi soir. Donc le vendredi soir, c'est tout nouveau. On a mis les roller teams partis avec un prix préférentiel pour les moins de 18 ans parce qu'on pense aussi au budget des parents. Oui. Malgré l'inflation et la montée des prix. Donc, c'est une soirée, justement, où les parents peuvent payer moins cher pour les enfants de moins de 18 ans.
0: Ça, c'est chouette pour les belles remises en famille. Et donc, il y a aussi des soirées à thème. Alors ça oui. me plaît. J'ai vu notamment la soirée du 18 juillet qui me parle particulièrement. C'est la soirée brésilienne. Ça ressemble à quoi, alors, une soirée comme ça sur la piste ?
1: Ah, c'est super rigolo, en fait, parce que le but, c'est que tout le monde soit déguisé. Donc, aussi bien en mettant ou des couleurs du Brésil, ou alors on peut aller dans des costumes plus travaillés, un peu carnaval du Brésil.
0: Oh, wow. Les gens jouent vraiment le jeu à chaque fois ?
1: En général, ils jouent le jeu.
0: Ça, c'est chouette.
1: On voit vraiment des costumes, des fois insolites, et je trouve ça génial.
0: Bah ouais, trop bien. Il y a aussi une soirée années 90. Qui sera
1: tout à
0: en
1: fait,
0: août.
1: Le 22 août.
0: Ouais, c'est un peu retour aux enfances, hein. Pour beaucoup, beaucoup de monde, on est un peu nostalgique des années 2000, des années 90. On va retrouver quoi comme titre, par exemple ?
1: Scatman, wow. Bien évidemment. Ouais. Ace of Base aussi, ouais. Qui faisait partie des musiques que j'écoutais dans mon enfance. Bien entendu, du Céline Dion aussi. Faut pas l'oublier.
0: Bien sûr, sinon je ne viendrai pas. Ça, c'est chouette. Au moins, on s'amuse de A à Z. Et on en parlait tout à l'heure parce que c'est un lieu sportif, c'est une école et une vraie salle des fêtes, hein, aussi. Vous arrivez vraiment à mélanger tout ça et à gérer la barque, easy, quoi.
1: Tout à fait. Après, il faut dire que je suis super bien entourée. J'ai une équipe qui est vraiment formidable. D'ailleurs, je leur souhaite de très belles vacances, qui profitent bien parce que la reprise va être... on va repartir sur des chapeaux de roue. Donc non, j'ai une belle équipe très impliquée, très professionnelle aussi à mes côtés.
0: Eh oui, là, l'été qui arrive, évidemment, vous allez vouloir aller vous éclater. Donc ça réouvre le 13 juillet.
1: Tout à fait.
0: Et après, donc je le rappelle, le 18 juillet, la soirée brésilienne, hein, bien sûr. Combien ça coûte ?
1: C'est 12 euros l'entrée pour la soirée brésilienne. Et après, la location des patins, c'est 6 euros à partir de 12 ans. Et pour les moins de 12 ans, c'est 5 euros pour toute la soirée. Et après, ceux qui ont leur équipement, bien entendu, ils peuvent venir avec. Le tout, c'est de s'amuser tous ensemble, qu'on soit en ligne ou en patin à roulettes.
0: On peut venir, en fait, juste pour une heure, comme pour toute la soirée, hein, peu importe.
1: Tout à fait.
0: À partir du moment où on a payé, voilà, c'est bon.
1: C'est ça, le prix ne change pas.
0: Merci beaucoup d'avoir été avec nous, Nathalie Roux, le roller dance donc de Clermont-l'Hérault. C'est ouvert en soirée, on rappelle, donc le week-end, vendredi, samedi, jusqu'à minuit.
1: Tout à fait, le jeudi soir de 19h30 à 22h, du lundi au samedi après-midi de 14h à 18h, et le lundi vendredi pour apprendre à patiner de 10h à midi.
0: Bah, toutes les infos directement sur votre site, hein. Et je sais que vous voulez absolument des places, donc vous savez quoi Nathalie, oui. Là avant 19h on va bien sûr en offrir. Merci à vous d'être venue.
1: Merci à vous, merci à l'équipe, merci Ombeline, et je vous souhaite à tous une belle soirée et un merveilleux été.
0: Merci, à bientôt. Et je rappelle donc que ça réouvre le 13 juillet Roller Dance à Clermont-l'Hérault. Belle soirée avec Ici Hero.
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0: Amel Bent avec son dernier titre, L'amour, ça se donne sur Ici Héro. Il est 18h29. C'est le moment de regarder l'infotrafic en temps réel dans l'Héro. On nous a signalé tout à l'heure sur la 9 un incendie au niveau de Béziers en direction de l'Espagne. Il y a donc la route en direction d'Orange qui est fermée. Et dans tous les cas, dans les deux sens de circulation, c'est entre la Grasset et la Mickey. Si vous êtes dans le coin, n'hésitez pas à nous tenir au courant de l'avancée, comment ça se passe. Alors oui, la route est fermée, tout le tour, il y a des bouchons forcément, donc soyez patients. Concernant les trains, patience aussi, oh là là, je suis désolée de vous l'annoncer, mais 2h30 de retard pour le train en direction de Bordeaux, donc de Montpellier-Saint-Roch en direction de Bordeaux-Saint-Jean, qui devait partir à 17h05, 2h30 de retard. Le train en direction de Toulouse, 1h40, et puis pour le reste, ça m'a l'air pas mal. Ah non, celui de 20h59 en direction de Marseille-Saint-Charles, il faut rajouter 35 minutes. Il est retardé aussi. Merci de passer votre soirée avec nous.
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0: Excellente soirée avec nous, avec Julien Doré qui est au cinéma ce soir à 20h pour découvrir la captation du dernier Pestacle. C'est une projection unique pour vivre ce concert sur grand écran. Julien Doré, on l'écoute maintenant sur Ici Héro.

Chou Wasabi sur ici, Héros. Allez, c'est le moment de vous faire plaisir. Appelez-nous dès maintenant 04 67 58 6000 puisqu'on va jouer ensemble. Et comme le même jeu depuis cette semaine, hein, depuis le début de semaine, trois questions hyper simples à vous de me donner la mauvaise réponse. Et oui, c'est très facile. On vous offre vos deux places pour aller vous éclater, pour aller vous défouler au Roller Dance. On en a parlé là avec Nathalie Roux. Vous avez deux invitations, plus la location aussi des rollers, donc vous n'avez rien à débourser. Il y a des soirées brésiliennes qui vous attendent, les années 80, bref, voilà. Si vous avez envie de vous créer des souvenirs, le Roller Dance, bah, c'est parfait. Je le rappelle, hein, pas besoin d'être un professionnel, juste passer un bon moment. 04 67 58 6000, bonne chance, Patrick Fiori est là pour vous.

0: Santa pour vous accompagner. Je ne sais pas si vous avez suivi, j'ai annoncé Patrick Fiori. C'était pour annoncer le jeu, vous voyez. Je vous ai demandé de donner la mauvaise réponse. Et ce n'était pas Patrick Fiori, c'était Santa. Bonjour Philippe.
1: Bonjour.
0: Comment ça va Philippe?
1: Ah ben on est bien, on est bien.
0: On est bien.
1: Quelques jours de congé, la plage, du vent.
0: Oh, quel bonheur.
1: Un feeling gratos, mais ça va.
0: Vous êtes parti dans quel coin, la plage?
1: À Port-Tiragne.
0: D'accord, ok. Il y a du monde ou pas?
1: Non, pas trop.
0: Tant mieux.
1: Tant mieux, mais ça va pas tarder à arriver.
0: Eh ben oui, mais il faut profiter des jours où il n'y a pas grand monde.
1: C'est sûr.
0: Philippe, attention, j'ai 3 questions à vous poser, d'accord? Ça va aller?
1: Oui.
0: Il va falloir me donner la mauvaise bonne réponse. La mauvaise réponse. Court, hein. Pour repartir avec 2 invitations pour aller au Roller Dance. C'est à Clermont-l'Hérault, histoire de s'éclater un petit peu avec la personne de votre choix. Alors, la première question, la voici. Quel astre éclaire la Terre pendant la journée?
1: Pardon?
2: Neptune.
0: Bon, c'est oui, une bonne ça. Réponse, bravo. Oui, super. Que boit-on généralement quand on a soif?
1: Du chocolat chaud,
0: ça marche aussi, Philippe. Et 3e question, quel est le premier mois de l'année?
1: Février.
0: Eh ben, très bonne réponse, bravo. Super, qui est à côté de vous?
1: Ma compagne chérie.
0: Eh ben, coucou. Allez, la compagne.
1: On va se faire un plaisir de faire du roller ensemble.
0: Ah ben oui, heureusement qu'elle était là, hein. C'est quoi son prénom?
1: Jenna,
0: bonjour Jenna, heureusement que vous étiez là parce que on aurait dit que Philippe allait annoncer le soleil quand même, hein, à la première réponse. C'est faux? Heureusement que vous étiez là, bravo à tous les deux, vous allez pouvoir aller vous éclater au Roller Dance.
1: Merci beaucoup, super.
0: Avec grand plaisir.
1: Merci à la radio, merci à toute l'équipe.
0: Avec plaisir, prenez soin de vous, merci d'avoir joué avec nous et puis à bientôt Philippe et Jenna, bye bye. On rejouera évidemment demain, histoire de bien terminer la semaine tous ensemble. On continue la soirée avec Yubi Forti sur Etiéro.

0: Youbi Fortier pour vous accompagner sur Ici Hero.
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0: 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On va retrouver Patrice Gascoigne avec ses coulisses TV. Aujourd'hui, Patrice, vous êtes parti à la rencontre de celui qui tient la tranche du midi de la chaîne d'information BFM TV. Il s'agit de Christophe Delay.
3: Alors, je suis sûr que si je vous dis Christophe Delay, tout de suite, vous pensez à une émission culte. Celle qui réjouit les fans de faits divers depuis des années.
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3: Mais oui, vous avez reconnu l'ambiance et le ton de Faites Entrer l'Accusé, diffusé sur la chaîne RMC Life et présenté par Christophe Delay. Mais vous le connaissez peut-être aussi en tant que visage emblématique de la chaîne d'information BFM TV. Il est aux commandes de la tranche du midi, le 12-14h, qui vient grignoter les audiences des traditionnels JT de 13h. Lui qui a présenté quasiment pendant 20 ans la matinale de BFM TV, le voilà avec un nouveau rythme de vie. Mais dites-moi Christophe Delay, est-ce que c'est si différent d'une matinale que de présenter la tranche du midi ?
5: Il y en a beaucoup. La première chose qui est difficile pour moi, c'est de parler moins vite. Parce que moi, j'ai un débit assez rapide et puis j'aime l'énergie et donc j'aimais bien l'énergie du matin. Mais là, à la mi-journée, on a plus de temps. Donc on peut aller plus lentement, prendre le temps d'expliquer. Ça, il faut que je l'apprenne encore. Donc ce qui est intéressant, c'est qu'on a plus d'espace et qu'on peut donc prendre plus de temps pour non seulement raconter les faits, mais expliquer également les faits.
3: Comment on fait pour faire exister une tranche du midi quand en face on a les grands jeux télé de TF1 et de France 2 par exemple ?
5: On peut pas batailler contre les grands jeux, je crois pas. Je crois qu'on peut pas batailler. Là, on bataille contre nos concurrents, mais on se rend compte qu'il y a quand même une source importante de téléspectateurs et notamment de gens qui quittent par exemple le journal de TF1 ou du service public à 13h30 passé et qui, parce qu'ils sont des drogués d'infos, vont zapper sur les chaînes d'infos et regardent ce qui se passe. Donc nous, on regarde tous ces chiffres-là et par exemple, notre 13-30-14, il est très très travaillé parce qu'on sait qu'il y a de la bascule.
3: Bascule, ça veut dire que des téléspectateurs, parmi ceux qui nous écoutent, qui étaient peut-être en train de regarder le journal de 13h de TF1 ou de France 2, à la fin, ils vont voir un peu ailleurs ce qui se passe.
5: Exactement, sur l'une des quatre chaînes info.
3: Les secrets et les coulisses de Midi BFM par son journaliste présentateur vedette Christophe Delay. On se retrouve demain pour d'autres bien informés coulisses télé.
0: Et à demain, Patrice. Dans un instant, on va retrouver Frédéric Le Tournier pour parler festival. Ne bougez pas.
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0: Estelle pour vous accompagner sur Ici Héros.
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0: Et Frédéric Le Tournier arpente les festivals et elle a toujours une idée à nous suggérer. Aujourd'hui, c'est du blues.
3: Bonjour tout le monde. Est-ce qu'une soirée blues vous tenterait? Oui? Alors ça tombe bien, car c'est le programme de la soirée du 31 juillet au Théâtre de la Mer à 7, lors du festival Fiesta 7. Et ça commence avec le concert de Robert Finlay, un artiste au parcours atypique. Originaire de Louisiane, il a été tout d'abord musicien dans un groupe de l'US Army basé en Allemagne à 17 ans. Ensuite, de retour au pays, il deviendra chef de chœur, chanteur de rue et charpentier. Et à la suite d'un glaucome qui le rend aveugle, il est contraint d'abandonner sa profession manuelle. C'est seulement en 2016, à plus de 60 ans, que le destin frappe à sa porte et qu'il a l'opportunité d'enregistrer un album. Et là, c'est une véritable révélation pour le public. Il en est aujourd'hui à son 5e disque et ce fan de Marvin Gaye et James Brown n'en finit pas d'émerveiller les foules. À mon avis, vous allez succomber vous aussi.

Il laissera ensuite sa place sur scène à Fantastique Negrito, un autre artiste qui a eu mille vies. Ado fugueur, le Californien est passé par la rue, le deal et la case prison avant de se lancer dans la musique. Mais un grave accident va stopper net ses débuts prometteurs dans le domaine. Cependant, il a su rebondir et se réinventer. Et il faut savoir que le point fort de Fantastique Negrito, c'est qu'il est vraiment un sacré showman.

0: Bobby Parsing ou encore Bruce Springsteen. Il nous régale de son répertoire blues, jazz, funk, soul ou rock dans un joyeux mélange qui vous fera voyager au pays de l'oncle Sam. La soirée américaine Blues Heritage, c'est le 31 juillet au Théâtre de la Mer lors du festival Fiesta 7. Ne manquez pas ces deux artistes hors pair.
1: À demain, Frédéric. Pour le festival donc Fiesta 7, c'est du 18 juillet au 3 août. Il est temps de prendre vos places. Ensemble, c'est pour la suite sur ICI Europe. Belle soirée.

0: Ensemble avec sa raison d'être sur Ici Héros. Vous avez rendez-vous dans un instant avec Laurent Petit-Guillaume, dès 19h, juste après les infos, pour les tubes des années 80. Très belle soirée.
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0: Vous avez choisi d'écouter Ici Héros, il est 19h. Et c'est le moment de retrouver Marine Le Génie pour les informations.
2: Près de 7000 départs de feu depuis le début de la saison et déjà 8700 hectares brûlés, chiffre donné par Sébastien Lecornu aujourd'hui à Marseille, depuis la cellule interministérielle de crise. Plusieurs incendies donc sont en cours ce soir dans le sud, à Roquemort, dans le Gard, à Canet-en-Roussillon, dans les Pyrénées-Orientales, où les flammes ont entraîné l'évacuation de 3 campings et du pôle nautique, soit 3000 personnes. Feu également en cours et hors de contrôle à la frontière entre l'Aude et l'Hérault. Il a parcouru 950 hectares et continue de progresser. Morgane Guimard, bonsoir.
3: Bonsoir.
2: Vous êtes à Pouzolles-Minervois pour Ici, dans la salle communale où pompiers et riverains fatigués viennent se restaurer.
3: Et se restaurer et se reposer. Ici, les gens sont fatigués, mais dans cette salle, il y a une vraie solidarité. À l'instant, je viens de voir une dizaine de personnes mettre la main à la pâte pour préparer 70 sandwichs de la nourriture qui sera apportée aux pompiers, qui sont bien sûr toujours à pied d'œuvre pour éteindre cet incendie. Un nouvel afflux de riverains a été évacué, est arrivé cet après-midi. Une partie, notamment des 200 personnes donc, qui ont dû quitter leur maison en vitesse aujourd'hui, sur décision de la gendarmerie, parce que le feu menace désormais leurs habitations. Alors, dans cette salle, il y a 4-5 lits, mais pas vraiment de quoi accueillir tout le monde. Et en même temps, il n'y a pas beaucoup de personnes à vouloir passer la nuit ici. Certains riverains refusent de quitter leur maison et d'autres sont allés se réfugier chez des proches. Et puis du bourg de la commune donc, où se situe cette salle, on sent une forte odeur de brûlé. On voit aussi le panache de fumée au loin qui est poussé par le vent. Et tout autour du village, il y a cette garrigue jaunie par la canicule des derniers jours qui est totalement noircie par endroits, là où évidemment le feu est passé. La végétation cramée aux grandes dames des riverains comme Nathalie.
4: Ben, beaucoup me balader aux éoliennes, je ne peux pas encore voir, mais ça va être très triste, bien sûr. Puis c'était sans arrêt, quoi. C'était l'année dernière là-bas, et puis on est en début de saison, donc ça fait peur, quoi. Ce qui est dur, c'est de voir la nature comme ça et ben, les animaux qui y vivent, quoi. C'est émouvant et désolant, bien sûr.
3: Et vous l'entendez, la désolation des habitants qui espèrent ne pas voir de maison détruite par le feu dans les heures qui viennent et qui relativisent en se disant qu'il n'y a pas de blessés.
2: Merci Morgane Guillaumard, en direct depuis l'Hérault pour Ici. Situation à suivre en direct sur notre site ici.fr. Dany Le Prince, 69 ans dont 18 passés en prison, va donc être rejugé. La cour de révision annule sa condamnation pour le quadruple meurtre de la Sarthe, condamnation en 97 pour le meurtre donc de son frère, de sa belle-sœur et de deux de leurs filles. Il a toujours clamé son innocence et la justice estime aujourd'hui qu'il existe des doutes sur sa culpabilité face aux éléments nouveaux présentés. Dany Le Prince, immensément soulagé et ému à l'annonce de la décision.
5: C'est extraordinaire de parvenir à obtenir cette révision et je remercie la Cour, mes avocats, également mon épouse. Et j'aimerais aussi avoir une pensée pour ma famille disparue, pour mon frère, ma belle-sœur et mes deux nièces, Sandra et Audrey. Également mes parents qui ne sont plus là. Le combat continue et je suis déterminé non seulement pour le procès en révision mais également pour la vérité qui doit éclater. Je suis un peu ému, il faut que la vérité éclate.
2: Et toute cette affaire est résumée sur ici.fr. Alors que des fortes chaleurs sont annoncées pour ce week-end, une vente de climatiseurs en promo a tourné au chaos ce matin dans les magasins Lidl. Les images ont fait le tour des réseaux sociaux en région parisienne, en Alsace, dans le sud-ouest. Dans plusieurs magasins, l'opération a carrément viré à la cohue. Police et gendarmerie ont même dû intervenir, Marc Bertrand.
6: Des foules qui se ruent dans le magasin dès que le rideau se lève, des gens qui se battent dans les rayons pour s'arracher une clim des mains.
7: Eh les gars, doucement, mais ça sert à rien là.
6: Thierry était ce matin au Lidl de Sèvres, dans les Hauts-de-Seine.
8: Là, c'était la bataille rangée entre êtres humains. Il y avait des gens qui avaient des ventilateurs dans les mains, mais paraît-il, aux caisses, des gens se plaignaient en disant que ceux qui étaient arrivés très tôt étaient partis avec 4-5 ventilateurs dans les bras.
6: À Évry, dans l'Essonne, deux personnes ont été piétinées par la foule, légèrement blessées, dans plusieurs magasins. Il a fallu que la police intervienne. Certains Lidl ont fermé leurs portes. Sabine Pruvot, déléguée force ouvrière de la chaîne, parle d'employés sous le choc qui n'ont jamais vu ça.
9: C'est vraiment une invasion, quoi. Il y a même un endroit où ils sont rentrés dans les réserves pour être sûr qu'il n'y ait plus rien, quoi. Franchement, je ne sais pas si quelqu'un s'attendait à ce mouvement-là. C'est vraiment le contexte qui a fait que il y a une prochaine canicule qui va arriver. Les gens ont tellement souffert de la chaleur qu'ils n'ont plus envie de souffrir. On a fait des ventilateurs il y a 15 jours, 3 semaines à peu près. On en a vendu aussi. Mais ça ne s'est pas du tout passé comme ça.
6: Sur les réseaux sociaux, beaucoup d'internautes accusent Lidl d'avoir organisé la cohue. 200 000 produits seulement pour 1 600 magasins. Lidl répond que c'est une opération prévue de longue date et pas du tout organisée en raison des fortes chaleurs.
2: Reportage signé Marc Bertrand pour ICI.
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0: Demain, vendredi, le temps sera ensoleillé, le ciel dégagé, après une nuit donc très douce, voire carrément chaude. La tramontane souffle avec des rafales aux alentours des 40-50 km à l'heure. Demain matin, on attend 18 degrés au Quélard, 19 degrés à Saint-Pons-de-Thomières, à Béziers, 24 degrés au lever du jour, 25 degrés à Montpellier dès le matin. Et l'après-midi, ça va grimper jusqu'à 36 degrés à Montpellier, à Clermont-l'Hérault, 35 à Ganges, à Béziers, à l'Audet, à 7, on attend 34 degrés demain après-midi. À Olonzac, 33, au Quélard, 29 degrés. On est en moyenne à 10 degrés au-dessus des normales de saison en ce moment.

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2: Bonsoir à tous, j'espère que vous avez passé une bonne journée, le nez au soleil, les pieds dans l'eau ou au boulot. On se retrouve comme chaque soir pour revivre ensemble les belles émotions que nous donne ce petit retour en musique dans les années 80. Ça commence comme ça.

0: Kim Carnes, c'était Betty Davis Eyes.
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0: C'est surprenant parfois l'histoire d'une chanson. Celle-là, elle a d'abord été créée en 75 par une chanteuse folk, Jackie DeShannon, après avoir vu le film Une femme cherche son destin avec la star hollywoodienne, justement, Betty Davis. Elle est fascinée par les yeux de l'actrice. La chanson passe inaperçue et 6 ans plus tard, le claviériste de Kim Carnes change les arrangements pour en faire la version qu'on vient d'écouter et c'est un tube mondial. C'est fou, non? Alors lui, il les collectionne, les tubes. Jean-Jacques Goldman, tout de suite, il suffira d'un signe.
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0: Dave Stewart, c'était Lily Was Here. Et vous le connaissez, Dave Stewart, si vous êtes fan de Eurythmics. Et oui, c'est lui, le guitariste à lunettes noires et moustache, à côté d'Annie Lennox, la chanteuse. En 89, tous deux travaillent sur des projets solo. Et ce Lily Was Here, Dave l'a composé pour la BO d'un film néerlandais. Il est accompagné d'ailleurs d'une saxophoniste néerlandaise. La suite de 100% années 80 arrive avec Womack & Womack, Teardrops, juste après ça.
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0: Yazoo, c'était Don't Go.
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0: Bah, on s'est tous posé la question, pourquoi ce nom de Yazoo, qui n'a aucun rapport d'ailleurs avec les noms de famille de ce duo anglais, Vince Clarke et Alison Moyet. Bon. Et bah, tout simplement parce qu'ils sont tous deux fans de blues et que Yazoo est aussi le nom d'un célèbre label de musique blues. Et ben bah, voilà, on va pas se poser la question pour la suite. Michael Jackson est le 8e d'une famille de 10. Son père se prénommait Joseph, sa mère Catherine. Et les prénoms de frères et sœurs, vous les connaissez tous. Hein. Bon, bah, on a le temps, on va écouter Beat It maintenant.
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1: Des idées sorties pour ce week-end dans l'Hérault. On commence par un concert à Amiens ce samedi. Ce sera à l'abbatiale Saint-Sauveur. Un concert où vous ne serez pas perdu, même si vous n'êtes pas genre zinzin de musique classique. Vous allez entendre du Bach, du Vivaldi. Le concert, il a donc lieu samedi à 17h à l'abbatiale Saint-Sauveur à Amiens. L'entrée est à prix libre, donc vous donnez ce que vous pouvez vous permettre. Autre idée sortie à Béziers cette fois-ci, lundi prochain, là, le 6 juillet, pour toute la famille, les enfants, les ados, les parents, les grands-parents. C'est du cinéma en plein air, dans le jardin de la Plantade. Vous pouvez aller voir Tintin et le secret de la licorne, donc le film de Spielberg. Vous pouvez ramener votre chaise, votre plaid. Le film, il commence à 21h45 et à partir de 19h déjà, vous pouvez venir parce qu'il y a des animations genre chasse au trésor, activités sportives, coin lecture. C'est tout gratuit. Ça se passe lundi soir prochain à Béziers, dans le jardin de la Plantade. La projection du film Tintin et le secret de la licorne.
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0: Jackie Quartz s'était mise au point. Ici. Et si vous étiez en vacances durant l'été 83, vous pouvez peut-être vous souvenir de l'endroit grâce à cette chanson qui a vraiment été le tube cet été-là. Mise au point, Jackie Quartz a même été l'une des meilleures ventes de 45 tours cette année-là en 83. Bientôt 20h, vous restez avec nous, la musique continue grâce aux essentiels de Décibel. Juste après, entre autres, Marc Lavoine, Bascule avec moi.
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2: Moi, je passe toujours du bon temps avec vous. Déjà parce que j'adore votre musique. Mais
3: merci beaucoup.
2: L'énergie que vous dégagez. Je trouve que vous êtes un être humain très beau, Stéphane Echer.
3: Je vais rougir à la radio. C'est pas très visible, mais
2: oui,
3: merci
2: grave.
3: Pour les compliments. Merci.
2: Merci pour ça, Stéphane Echer, votre nouvelle chanson, Poussière d'or. Oh.

0: joie revienne.
1: Faudra-t-il de peine avant que la joie revienne? C'est une question que beaucoup, beaucoup de gens se posent. Vous vous la posez aussi ou vous vous êtes mis dans la peau de personnes moins heureuses que vous?
2: Non, quand je chante, je suis les mots, je deviens les mots.
1: C'est je.
2: Oui, autrement, je n'arriverais pas à transporter. Mais après, il y a toujours ces éléments où on n'est pas toujours conscient. Que je dis de temps en temps que le plus grand compliment, si quelqu'un ou quelqu'une me dit votre musique accompagne mon film de ma vie.
1: Oui, bien sûr.
2: Et ça, même si je ne connais pas les personnes, c'est toujours un moment où je dis ah, peut-être ce n'est pas si mauvais d'être le musicien qui accompagne. Le disque est encore très nouveau pour moi. Ça veut dire, j'écoute les paroles et chaque fois, je dis, putain, c'est du génie, ce Philippe Tian. Les paroles, c'est pas moi, c'est Philippe Tian, mesdames et messieurs.
1: Un grand écrivain français, mais avec qui vous travaillez depuis 30 ans.
2: Hier. Non, plus même, je sais pas. Mais voilà, j'ai écouté, j'ai un casque, je suis comme vous à la maison, j'écoute. Et oui, combien avant que la joie revienne? Vous savez quoi, j'ai un certain âge.
1: Vous ne les faites pas, mais oui, forcément.
2: Il faut mettre les lunettes.
1: Vous avez de l'expérience.
2: Je sais que si on n'est pas très bien, ça va s'améliorer.
1: Ouais.
2: Mais malheureusement, un petit peu plus tard, on prend encore un mur. Mais ça s'appelle la vie. Et c'est peut-être, j'ai écrit un jour une chanson qui s'appelle « Les hauts et les bas ». C'est une bonne idée, non, de faire celle-là.
1: Celle-là, qui parle très d'actualité.
2: Qui parle de ça. Maintenant, je fais des chansons, ça dure 3 minutes, et j'ose de vous prendre dans mes bras musicalement pendant ces 3 minutes, et je vous murmure, ça va aller bien.
1: Ouais. Voilà.
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1: Le retour de la joie, c'est quand même un thème qui, je trouve, sonne très juste quand c'est vous qui le chantez, Stéphane Escher, parce que vous vous êtes présenté au public dans des moments qui étaient bien loin d'être de la joie. Je me souviens d'avoir fait une interview avec vous aux Vieilles Charrues, vous veniez de perdre vos parents. C'était la période du Covid.
2: Oui.
1: Vous n'avez jamais caché les moments qui n'étaient pas de la joie. Alors parler du retour de la joie, moi je trouve que c'est beau. Et que ça... Oui, vous disiez tout à l'heure, est-ce qu'on peut s'identifier? Bah oui, je trouve que vous êtes un artiste auquel on peut s'identifier puisque vous nous faites pas croire que vous n'êtes pas comme nous.
2: Mais je crois que ce que j'ai vécu, malheureusement, tout le monde le vit, non? Les parents, à un moment, ils partent. Tout à coup, la santé ne fait pas ce qu'on a espéré. Tout à coup, nos rêves d'enfant. Moi, je crois que je suis comme tout le monde. Après, j'ai la chance qu'on me file un microphone à la gueule. Et 3 minutes, j'ai cette attention quand même un peu bizarre. Je trouve ça pas toujours agréable. Mais par exemple, pendant un concert, avoir une attention d'une salle, c'est quelque chose que je respecte beaucoup et j'espère pas le décevoir. Voilà. Mais autrement, je vis une vie de merde comme vous, hein.
1: Sauf que lui, il sait transformer la merde en or. Il s'appelle Stéphane Escher, Poussière d'or. Découvrez cette nouvelle chanson. Et comme son nom l'indique, c'est un trésor.
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0: Nouvelle chanson de Stéphane Echer et elle annonce un album qui va arriver avant la fin de l'année. Vous l'avez écouté attentivement avec le casque. Elle est toute nouvelle.
1: C'est assez rare qu'on entend une chanson un peu en direct, comme les gens. Ouais, mais ça va.
0: Vous êtes content?
1: Oui,
0: ça sonne bien. Nous, on est
1: très contents. Ça sonne bien. Après, il y a plein de Easter egg, vous connaissez des jeux vidéo, il y a des choses cachées.
0: C'est
1: il y a
0: des petites surprises, des œufs de Pâques dans le jardin.
1: J'étais curieuse s'ils sont là, et ils sont tous là. Ouais.
0: Vous avez mis des petits sons que seuls les initiés
1: vont
0: entendre.
1: Ou des mélodies qui reviennent après toutes des années.
0: Ouais.
1: C'est mon petit jeu. Aussi, c'est le premier disque où je n'ai pas caché un instrument que je déteste.
0: Ah, vous faites
1: normalement,
0: ça,
1: je mets un instrument, je ne supporte pas.
0: Ah, okay. Alors, donnez-moi un exemple d'un instrument que vous détestez.
1: Je ne peux pas, parce qu'à la maison, il y a les gens, s'ils ne regardent pas le foot, ils sont des gens culturels. Si je dis que la flûte traversée, ça ne me va pas vraiment
0: ils
1: bien.
0: Ils ne vont pas être contents.
1: Voilà, vous voyez, je ne ferai jamais ça, moi. Je suis trop bien éduqué.
0: C'est vrai, c'est vrai. Il a plein de qualités, Stéphane Echer, et il ne va pas vexer les fans de flûte traversière. Mais quand même, vous êtes des gros nazes.
1: Non. C'est l'instrument qui est bizarre. Parce que moi, j'aime bien les instruments où on peut mettre son verveine ou son whisky. Ça veut dire sur un piano.
0: Poser.
1: Ouais. Voilà. Essayez de faire ça sur une flûte traversière, ça dégueuline partout.
0: C'est compliqué.
1: Ça ne marche pas. Voilà, c'est pourquoi ce n'est pas un instrument que je veux apprendre.
0: Parlons de son avec vous, Stéphane Echer, c'est toujours très intéressant. Vous êtes allé très loin dans le son, ne serait-ce qu'au début de votre carrière, dans les années 80. Grauzone. Il y a aussi votre radicalisation en fanfare en 2019 avec le Traktorkestar. Parfois ça va très très loin, parfois on remet au goût du jour ce solo de guitare des années 90 de Déjeuner en paix. Merci Stéphane Echer.
1: Ça revient sur mes concerts maintenant, il y a des solos guitare partout.
0: Mais il en faut, il en faut. Ce que je veux dire, c'est qu'avec vous, quand on nous dit il y a un nouveau Stéphane Echer, on ne sait pas à quoi s'attendre parce que vous savez faire beaucoup de choses. Moi, votre album Homeless Songs m'avait beaucoup marqué par son épure et sa délicatesse.
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0: C'est un style qui vous va très bien. Et alors, bonne nouvelle.
1: C'est la même équipe qui a
0: c'est
1: fait.
0: C'est la même équipe pour le nouvel album.
1: Le nouveau album, ouais. Pas tout le monde. Il y a Ryan Howard qui est présent, le pianiste, depuis des années. Il travaille avec moi. Maintenant, il sort ses propres albums. Bientôt, il fait des musiques de films. Je vous raconte l'histoire, pourquoi cette équipe est revenue. Vous avez
0: s'il
1: un moment
0: plaît. J'ai du temps pour vous, Stéphane Echer, et les auditrices et les auditeurs aussi.
1: Allongez-vous. Prenez un petit. Ryan Howard, une partie de l'équipe de production qui a fait aussi les cordes qu'on a toujours entendu, et l'autre personne s'appelle Martin Gallop, un Canadien qui vit à Berlin.
0: Et lui, c'est le réalisateur.
1: Là, c'est le réalisateur de nouveaux disques et la façon pourquoi il est le réalisateur, c'est l'histoire suivante. C'est l'été dernier, j'écrivais les chansons dans une très jolie maison avec une vue sur le lac de Genève, mon piano, vraiment le rêve. Et je reçois des petits messages SMS où il se filme avec un casque de vélo sous le Brandenburger Tor. C'est Berlin, c'est la grande portail
0: de Brandenburg.
1: Avec un vélo totalement chargé, avec des bagages, une guitare. Et il dit « J'arrive ». Je dis « Ok, vas-y ».
0: En vélo ?
1: C'est 1000 kilomètres quand même.
0: Ouais.
1: Et deux jours après, il dit « Je suis en route ». Elle se filme près du Rhin, il range. Je dis « Mais c'est quoi cette histoire ?» Et une journée avant qu'il... Vous savez ce qui va arriver, il est dans les Alpes suisses. Il dit « Je suis presque là ». Et il arrive, il descend du vélo, il dit « J'ai réfléchi, j'aimerais bien refaire un disque avec toi ». Il dit « Écoute, je vais te faire à manger, tu prends une douche et on commence. Voilà, c'est la vraie histoire. Il a fait 1000 km avec le vélo pour me séduire, de me dire Stéphane, on va retravailler ensemble. Et on n'était pas en guerre, hein, c'était pas une excuse, c'était seulement.
0: Mais c'était pour vous montrer à quel point il en avait envie. Je trouve ça très beau.
1: Ça, peut-être, ou aussi de. Il a fait une espèce de méditation. Il a dit je vais voir Stéphane et il voulait être prêt de tout m'expliquer comment on va faire. Il ne voulait pas des discussions. Il est aussi venu, il dit, Stéphane, on ne discute pas, j'ai réfléchi. C'est toujours une très bonne phrase si vous avez quelqu'un dans l'équipe qui dit, on ne discute pas parce que j'ai réfléchi. et il a pris ce bébé. Vraiment, il a accompagné, vraiment. Je dois remercier Martin Gallo pour cette attention qu'il a amenée à moi déjà.
0: Ouais.
1: Et puis pour le disque, et je crois, j'espère qu'on le sent. En écoutant le disque.
0: En tout cas, moi, quand j'ai entendu la chanson, je me suis dit, tiens, ça me rappelle Homeless Songs.
1: C'est exactement la même équipe.
0: Et donc, et voilà. Et je trouve que c'est un style qui vous va très bien. Avec mes petits exemples, là, de Grauzone ou de Déjeuner en paix, je montrais juste que, voilà, vous avez du goût pour énormément de styles de musique différents, énormément de sons différents, mais je trouve que ce son-là.
1: Vous savez aussi.
0: Il vous va bien.
1: Ça fait longtemps que je fais ça. Ouais. Avec Grauzone, ça fait
0: 40 ans.
1: Plus.
0: Ouais, 40 et des poussières.
1: Non, ça fait 48 ans que j'ai fait ça.
0: Ouais.
1: Et que je travaille sur le deuxième disque avec mon frère Martin Escher, après presque 50 ans.
0: Ouais. Vous êtes en train de le faire, là?
1: Lui, c'est lui la voix de Grauzone, et c'est lui le mastermind, l'âme de ce groupe. Et là, il est revenu et dit, ah, j'ai presque fini. J'ai dit, je peux écouter. J'ai dit, presque fini. c'est une histoire sans fin. Mais voilà, je pense aussi, parce que moi, j'ai 25 heures par jour. Vous avez combien, vous?
0: Moi, j'ai que 24.
1: Oui, moi, j'ai 25.
0: Vous êtes VIP.
1: Je ne sais pas, j'ai reçu une heure de plus. Et je l'utilise, je peux vous dire, je l'utilise. Et maintenant, ce son-là, que vous trouvez qu'il me va bien, je crois que c'est vraiment lié à mon âge, à mon chemin. Et bien entendu, le solo de guitare, il a ses raisons, mais c'était ses raisons d'un garçon qui a eu 34 ans, je crois. Et là, j'ai 80-73.
0: 80-73, c'est faux, c'est
1: oui,
0: faux.
1: Depuis le 17 août, j'ai 80-73.
0: Vous avez l'âge de Florent Pagny.
1: Je ne peux pas croire parce qu'il est si beau. Florent Pagny, on a le même âge.
0: Ouais.
1: Vous savez, j'adore Florent Pagny. Je trouve vraiment, il a une voix incroyable. Mais il gagnerait toujours dans une compétition de chanteurs.
0: Ah, oui, il ne faut pas faire un concours de.
1: Non, Johnny et lui, allez-y les gars.
0: Mais il n'y a pas besoin de compète, parce que Poussière d'or est sorti.
1: Oui.
0: J'adore cette chanson.
1: Avec un microphone, je peux.
0: Voilà. Pas de problème. Mais même à cappella, je suis sûre que c'est superbe.
1: Ah, non, il va gagner, Florent.

0: solo à la fin de la chanson.
1: Voilà, ça va revenir. Il était fâché, le jeune homme, là. Hein.
0: Stéphane Escher, quand vous vous réécoutez, vous vous dites ça, vous étiez fâché.
1: J'ai un fils qui a mon âge maintenant, il a l'âge que j'ai eu, et je revais bien. Je suis de nouveau dans l'espace où on a fait la prise, parce que c'est beaucoup chez moi, c'est des prises en direct.
0: Ouais.
1: Et là, il y a Richard Lloyd de Television, le groupe Television qui joue le premier
0: les
1: solo.
0: Les New-Yorkais.
1: Oui.
0: Ouais.
1: Et il y a Sonny Landreth, un guitariste de Louisiane qui est plus doux, qui fait les introductions. Et ils ne savaient jamais qui va faire le solo. Ça veut dire qu'ils étaient tous les deux très, très... Et on ne l'entend pas parce que quand je chante avec eux, je refais les voix après. Pas tous, c'est quelques-uns. Je criais « Lance le cochon, Richard ». Et vous savez pourquoi ?
0: Non, expliquez-moi.
1: Lance le cochon ou lance le cochon, Sonny. On a fait le disque à Carcassonne, dans l'hôtel de la cité, où il y a la dame Carcasse.
0: Oui.
1: Que l'histoire dit que quand les Viscots, ou je ne sais plus qui voulait
0: envahir
1: Carcassonne, ils ont pris le dernier cochon et elle l'a lancé à la gueule du général opposé. Il dit, putain, s'il peut nous jeter pas des pierres, mais des cochons, ils ont encore beaucoup à manger. Et c'est pourquoi cette phrase était « Throw the pig ».
0: Throw the pig.
1: Et puis ils ont fait le solo. Et là, il a lancé le cochon.
0: Ah oui, il a bien lancé. Ah, j'adore cette anecdote de Carcassonne, merci. Ouais.
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0: Il vient de sortir une nouvelle chanson qui est un enchantement. Aussi.

0: chanson. On a fait du air violon là dans le studio. C'est un bonheur, non, de rajouter comme ça des grandes envolées de cordes dans une chanson.
1: Je sais que vous adorez la musique et tout ce qu'il y a derrière. Vous connaissez Steely Dan?
0: Oh là là, oui. Alors ça, c'est un groupe américain.
1: C'est un groupe américain. Et quand je peux pas m'endormir, je regarde des choses sur YouTube. On en parle comme on a fait des disques somptueux dans le passé. J'adore écouter, mais c'est un peu chiant, on s'endort avec ça. Et le meilleur, c'était toujours Steely Dan, parce qu'ils ont fait des disques, ils ont claqué, je crois, 2 millions de dollars pour un disque. Ouais, c'était le bon vieux temps. Et ils ont enregistré, par exemple, les meilleurs musiciens de studio de New York pour garder seulement la batterie. Mais après, ils ont dit, on prend un autre groupe très, très, très cher pour un autre batteur. Et à la fin, ils ont gardé la snare, la caisse claire. Anyway. Et moi, avec ce fameux Martin Gallop, j'ai dit, viens, on va faire une connerie. On va faire un disque que personne n'oserait produire aujourd'hui. Et j'ai dit, mais qu'est-ce que tu dis? Il y a des vieux studios avec du matériel d'époque qui coûte la peau de fesse. Viens, on va s'enfermer une petite semaine là-dedans, seulement avec le batteur.
0: Oui.
1: Et à la fin... Et j'ai eu cette chance parce que je faisais une grosse tournée avec l'album Aude. On a fait 110 dates. Et sur chaque concert, j'ai payé un musicien imaginaire, mais qui était le disque. Et j'ai mis de l'argent à côté.
0: C'est comme ça, ouais.
1: On l'a brûlé. Et j'ai adoré de faire ça. Je voulais faire un peu, voilà, style. Je suis très connu que à Carcassonne, c'était dans un hôtel, Engelberg, dans une salle de bal, que je ne vais plus au studio. Mais là, je suis retourné au studio seulement pour claquer des sous. Oui.
0: Cramer chez les des sous pour avoir le son qu'on aime.
1: Qu'on aime le
0: mais
1: petit.
0: C'est beau, ça.
1: Oui. Voilà.
0: Beau.
1: On fait plus ça.
0: Suivez l'exemple de Stéphane Escher. J'ai appris très récemment que les gens, pour s'endormir, écoutaient des podcasts sur les serial killers.
1: Non,
0: faites
1: pas
0: plutôt
1: ça.
0: Comme
1: non,
0: Stéphane. Non. Écoutez des podcasts sur la création des
1: Steely
0: albums.
1: Dan, qui voilà. Dit, ouais, le Hyatt avec le C3 de 135 et le NIF de 73. Et puis, voilà.
0: C'est bien ça. Je pense que le monde ira mieux. Les gens s'aimeront plus. Mais arrêtez d'écouter les serial killers. C'est vrai, cette histoire.
1: Il y a des gens qui font ça?
0: Oui. Beaucoup de gens.
1: Ça fait un peu flipper quand même.
0: Ils écoutent ça. Voilà, après on se demande pourquoi les gens sont dingues.
1: Oui.
0: Voilà, alors que Steely Dan ne fait de mal à personne.
1: Oui, voilà.
0: Ça, c'est bien.
1: Sauf au compte banque.
0: Oui, c'est ça. Et aux producteurs de l'époque, oui, ça a dû leur faire bizarre. Parlons de tournée, puisque effectivement sur l'album Aude, vous avez beaucoup tourné. Là, à nouveau, vous êtes de retour. Vous avez déjà fait des concerts d'ailleurs. Un à Conflans-Sainte-Honorine, un à Villers-Cotterêts.
1: Attention, ça se complique.
0: C'est autre chose.
1: C'est Stéphane Escher qui... Oui, ça se complique.
0: Mais là, les dates que vous faites...
1: Il y a deux tournées.
0: Il y a deux tournées.
1: Ce n'est pas une tournée. Je fais maintenant, vous êtes attachés.
0: Allez.
1: Je fais du théâtre. j'ai eu envie de travailler avec des gens de théâtre.
0: Ouais.
1: Je trouve la musique pop ou rock respectable, mais je trouve les lumières ou les effets ou la façon comment on raconte les histoires, ça m'a lassé un peu.
0: Ah.
1: Et j'ai beaucoup de tendresse pour les créateurs dans le théâtre. Ça ralentit, tout un peu plus lent. Et j'ai fait une promenade à Genève, dans une ville, où je suis allé vers un très beau théâtre, qui s'appelle le Théâtre Carouge. Et je ne me connaissais pas. Pourquoi tu frappes à la porte et tu entres et tu dis bonjour, j'aimerais bien faire quelque chose chez vous. Et les responsables étaient séduits par l'idée qu'un non-acteur, vraiment pas acteur, veut utiliser le langage, la scénographie, la lumière, la mise en scène théâtrale. Et j'ai fait ça, et maintenant je fais deux choses. Je fais une tournée seule en scène, qui est basée sur... On joue dans des théâtres.
0: Ouais.
1: Et l'autre, c'est la tournée après du disque qui se passerait dans les Olympiades et tout ça.
0: Mais c'est trop
1: Est-ce
0: bien.
1: Que vous m'avez suivi?
0: Je vous ai complètement suivi, Stéphane. Alors, je vais du coup redonner les informations. Et si je me trompe, vous m'arrêtez.
1: Allez-y.
0: Ok, c'est parti. Vous voulez voir Stéphane Escher dans un théâtre? Vous pouvez. C'est cet automne. Par exemple, à Toulouse, au Théâtre de la Cité, les 11 et 12 octobre, ou encore à Lyon, au Théâtre des Célestins, les 28, 29 et 30 octobre. En revanche, vous voulez voir Stéphane Escher sur scène, en train de chanter, à l'Olympia par exemple. C'est possible également, en 2026, après la sortie de l'album, les 19, 20 et 21 février, à l'Olympia, donc à Paris, ou alors au mois de mars, à Roubaix, ou encore à... Neuve-Maison, ou encore à Vernouillet, etc., etc. Mérignac aussi, au mois de mai, on adore, à côté de Bordeaux. Est-ce que c'était les bonnes dates, Stéphane?
1: Wow, vous êtes incroyable.
0: Merci.
1: Comment vous faites ça?
0: C'est parce que je vous aime.
1: Non, mais non, là, j'ai passé un moment.
0: Je le fais pas pour tout le monde.
1: Shakespeare, quoi. Shakespearean. Là, j'ai. Comment vous faites? C'est ça que je cherche dans le théâtre.
0: C'est ça.
1: Ce ton, ce rythme. Waouh. On peut mettre ça à la radio un jour?
0: Si vous voulez.
1: Ou c'était en live, là?
0: C'était en live. Tout le monde l'a entendu.
1: Je peux avoir une copie de ça? Je vais l'écouter. Pour me réveiller, pas pour m'endormir. Non, mais. Vraiment, vous êtes bon, hein?
0: Merci.
1: Vous devrez faire du théâtre, du film, du cinéma, je sais rien.
0: De la voix off?
1: Non, pas du tout.
0: Non.
1: Là, vous l'avez. Moi, j'étais là, j'étais.
0: Vous étiez sur la tournée.
1: Je pleure, j'étais en tournée, là. Mais je peux dire aussi, on n'est pas tout seul.
0: Non.
1: On a une équipe incroyable, technique, et ils étaient tous là avec une fierté. Vraiment, ils ne l'ont pas caché. That's our girl, c'est notre fille. Ils étaient là, les mecs, ils disent, ouais, ça c'est normal avec elle. Waouh, vous êtes. Merci beaucoup pour ce moment.
0: Bah, merci à vous, Stéphane. Et puis, écoutez, d'habitude, on le fait à la fin, mais remercions l'équipe maintenant. Iris Guitoni, Bertrand Bocquer, Romain Frézu, Alexandra Sackberg et Franck Moilier. Et bravo, Stéphane Escher. Et comme on dit chez moi, vivement la suite. On a hâte de la sortie. Merci mille fois.
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0: C'est sympa, Béatrice, parce que ça fait 15 ans qu'elle rit à mes mauvaises blagues. Bonsoir, Béa.
4: Bonsoir.
0: Et oui, ça fait 15 ans, et même un petit peu plus, et quelques mois.
4: Un petit peu plus, ouais.
0: Et c'était cette chanson, Comme des enfants. Et moi, dès la première écoute, je me suis dit, waouh, c'est ma nouvelle chanteuse préférée.

0: souvenir du premier album, c'était en 2008. Oh. T'avais 19 ans, bébé.
1: Ouais, j'étais vraiment toute petite et je suis arrivée comme ça, en France.
0: Tu te souviens quand t'as débarqué ici pour la première fois depuis le Québec?
1: Ouais, c'était fou. Déjà, j'avais pris Air Transat, ce qui est une expérience correcte. Je sais pas si toi t'es déjà venue à Montréal, mais c'est bien, hein, mais c'est voilà. C'était la première fois que je prenais un vol aussi long et je suis arrivée et on restait dans l'appartement d'un réalisateur qu'on connaissait. Il avait un genre de 20 mètres carrés à Pyrénées.
0: Okay, donc c'est un coin de Paris vers le 20e arrondissement.
1: Exactement, très très très populaire, très où les gens habitent et puis c'est très cool, mais c'est ça, c'était ma première impression de Paris et j'étais complètement sous le charme. Oh. J'ai adoré ça.
2: Mm-hmm. Aujourd'hui, nous parlons de Caval.
1: Oui.
2: Ton nouvel album.
1: Oui.
2: Aujourd'hui, alors je sais pas si ça se souhaite à une chanteuse un Happy Album Day.
1: Oh oui, Happy Release Day.
2: Happy Release Day. Oui, joyeux jour de sortie. On fête ça par exemple avec Château de Sable. Mais tu

0: intéressant, je trouve, de juxtaposer Comme des enfants et Château de Sable, ouais. Parce que c'est ta voix et un clavier dans les deux cas.
1: Très différente.
0: Très différente pourtant. Même ta voix a changé.
1: Ben c'est là, j'ai baissé. En fait, c'est parce que depuis mon opération, ça a baissé d'un ton. En fait, peut-être parce que je veux me protéger plus, mais j'ai une voix un petit peu plus grave.
0: Elle est belle, je trouve. Ouais. Et t'as gagné en grain, en épaisseur.
1: Oui, hein. Oui, c'est plus feutré.
0: Ah, oh, j'adore. Franchement, c'est sexy.
1: Sexy.
0: Alors, si vous voulez profiter de ce grain feutré et sexy de cœur de pirate, surtout, n'hésite pas si tu as besoin de quelqu'un dans le marketing. Moi, je peux t'écrire des trucs. Hein.
1: Et là, t'es engagée. Hein. T'imagines engagée direct.
0: On met un autocollant sur l'album. Sexy et feutré.
1: Sexy et feutré.
0: C'est pas très féministe ce que je suis en train de faire. Je ne sais pas, mais en tout cas, ça vient du cœur. Moi, je trouve. Vraiment,
1: mais je le prends.
0: Quand j'ai entendu ta voix, je me suis dit, waouh, il y a quelque chose de très. D'un mystère. Mais tout comme sur Comme des enfants, il y avait un côté d'innocence et d'enfance, finalement. Et là, je me dis, ça, c'est la femme qu'elle est devenue.
1: C'est la maturité.
0: Ouais. Et ben franchement, c'est beau.

0: cœur de pirate, château de sable. Alors évidemment, on est très ému parce que cette chanson, elle fait un effet incroyable. Est-ce qu'une chanson émouvante pour le public, comme celle qu'on vient d'entendre, Béatrice, c'est forcément aussi un truc émouvant pour toi à fabriquer? Ou est-ce que tu peux t'en détacher et juste bosser sur ta chanson que tu fabriques?
1: Je veux dire, oui, évidemment, je pense au public en tête, mais c'est vrai que sur le coup, j'essaie de réfléchir à ma vie perso pour être capable de canaliser ce qui se passe et puis pouvoir l'exprimer en chanson. Mais c'est vrai que, en fait, le résultat d'avoir le public et les gens qui témoignent qu'ils aiment ce que je fais, ça me fait un bien énorme. C'est pour ça que je continue à le faire.
0: Elle est très belle, très émouvante, Château de Sable. Est-ce que parfois, t'arrives à inventer des histoires, des thèmes de chansons, ou est-ce que tout vient de ta vie, musique?
1: C'est arrivé pas souvent que j'ai inventé des trucs. Je l'ai fait avec Ava, une chanson qui était sortie sur mon album Blonde, mais sinon, c'est pas arrivé souvent que j'invente des trucs.
0: Tu te sers de ta vie?
1: Ouais, je me sers de ma vie, je me sers des bribes, de moments, de ce que j'ai vécu, même si c'était des trucs très anodins, même si c'est juste comme une anecdote. Je m'en servais pour pouvoir écrire des chansons, mais sinon, j'ai pas encore je suis pas encore prête à inventer des trucs
0: en full fiction. Pas encore. Château de Sable, tu peux nous raconter l'histoire de cette chanson?
1: Ben, en fait, Château de Sable, c'est une chanson qui parle de la parentalité quand vient l'adolescence. Donc, moi, j'ai une fille qui a 13 ans. Et puis, je vois, en fait, que mes propres anxiétés sont un reflet de ses anxiétés et il faut absolument que je canalise, moi, mes peurs, parce que sinon, elle va le ressentir. Puis c'est vraiment une chanson qui parle de comment ton enfant devient sa propre personne. Il faut l'accepter. Et que s'il y a un genre d'indépendance qui se crée, c'est complètement normal.
0: C'est même que t'as bien fait ton travail, en fait, si ton enfant s'éloigne. Mais c'est pas un moment facile.
1: Non, c'est pas facile.
0: Je pense que toutes et tous, vous avez vécu ça, soit avec vos propres enfants, soit avec des petits qui deviennent des ados autour de vous. On en a tous, des cousins, des neveux, des nièces. Et c'est un moment qui est pas évident. Merci d'avoir mis ça en chanson. Je pense même qu'on peut la faire écouter à des ados, cette chanson, pour qu'ils comprennent aussi notre point de vue.
1: Oui, le point de vue des parents. Ouais. Oui, si vous pouvez faire ça à la maison et dites-moi ce qui se passe.
0: Exactement. Eh bien, ils font des fugues.
1: Ah non.
0: Ils vont tous chez Béatrice. Rendez-vous chez Béa, elle nous comprend. Allez. Non, l'album Cavale qui sort aujourd'hui. T'es un peu superstitieuse, tu fais des petits trucs spéciaux les jours de sortie. Je sais pas, à minuit, tu brûles un truc.
1: Oh mon Dieu, j'y ai même pas pensé. Non, pas du tout. Non, je suis juste contente quand ça sort.
0: Qu'elle est raisonnable. J'adore. Cavale, ça ressemble à ça.

0: mais que c'est dansant, mais que c'est 80s,
1: yes.
0: Finalement. T'es allé piocher dans l'esthétique musicale des années 80.
1: Oui.
0: Mais alors pourtant, c'est pas du tout de la musique que t'écoutais parce que t'étais pas née.
1: Ben non, j'étais pas née, je l'ai pas connue cette période malade.
0: Oui. Qui t'a fait découvrir ça, cette musique de l'époque? Et j'imagine aussi, avec Délice, tu as découvert le stylisme, les couleurs fluo,
1: ouais.
0: Les coupes de cheveux improbables et les hommes en mini débardeur.
1: Oh mon Dieu.
0: Les années 80, quoi. Alors qui t'a initié et à quel âge as-tu été initié à ces sonorités?
1: Je pense c'est venu plus tard en fait parce que c'est une de mes tantes qui a fait mon éducation musicale, donc genre quand j'étais plus jeune, tu sais, elle m'a passé tous ces vinyles des Rolling Stones, tu sais, en tout cas tout, puis elle m'a toujours dit les années 80 c'est pas la meilleure période pour les groupes. Genre, tu sais, moi j'étais vraiment à fond dans Genesis, puis ma mère était comme non, écoute, c'est la période avec Peter Gabriel, va pas plus
0: ouais,
1: loin.
0: Ouais.
1: Parce que c'était comme un peu vu comme une période un peu kitsch.
0: Mais t'as raison, parce que même les Stones, les fans des Stones, ouais. C'est pas les albums des années 80 qui sont les préférés. Hein.
1: Ouais. Ils sont vraiment, moi, c'était vraiment le commentaire que j'avais. Et donc, plus tard, quand j'ai commencé à écouter plus de musique toute seule, j'ai découvert tout un pan, une période, et je suis tombée genre dans Moroder, je suis tombée dans Vangelis même, genre certains trucs de Vangelis.
0: Ah oui, donc là on est à full synthétiseur, incroyable. Jean-Michel Jarre aussi.
1: Oui, et puis F.R. David, je sais pas si tu connais F.R. David.
0: Ah non, ça je connais pas.
1: Ta chanson Words.
0: Oh oui.
1: Grosse chanson. Et puis j'étais genre, mais c'est quoi cette période complètement éclatée avec plein de sondes? C'est quoi qui se passe? Et donc je me suis un peu intéressée à ça. Et je trouvais que pour cet album-là, vu que c'est un album qui parle de l'anxiété, qui parle de fuite, d'évitement, tout ça, et finalement, qu'est-ce qu'on fait quand on veut fuir? Ben, on va soit danser, on va vivre la nuit, et moi, c'est ce que je faisais à l'époque.
0: Ouais.
1: Et c'était une période où, je sais pas, je pense que c'est j'associe cette période à ce moment-là.
0: Ouais. Et à ces sonorités, donc, sur l'album, il y a aussi « Laisse-moi pleurer », c'est une de mes préférées.

incroyable hein, d'arriver à faire danser tout en étant émouvante, tout en racontant des trucs. C'est vraiment le tour de force de cet album de Cœur de Pirate, Caval, qui est sorti aujourd'hui. Tu cites volontiers dans tes influences le Springsteen de Dancing in the Dark.

0: as utilisé des instruments de cette époque sur Cavale, justement, pour arriver à retrouver certaines sonorités. Oui. Les batteries sonnent d'une certaine manière, les synthés aussi. Oui.
1: Absolument, absolument, les Juno, tout ça.
0: Puis... Ah, t'as fait ça ?
1: Ouais, oh ouais. Et puis, j'ai travaillé avec Nicolas Subrechico, qui est un réalisateur très cool, qui a travaillé avec Lou Doyon, avec Zao de Zagazin. Puis lui, il était vraiment à fond là-dedans aussi. Donc, on s'est éclaté. Toujours la recherche du son pour avoir le bon son. Donc, c'est différent que de faire un album avec juste des instruments acoustico-organiques. Mais c'était le fun. Ouais.
2: Il y a une chanson qui s'appelle Les enfants des temps derniers qui, je trouve aussi,
0: elle a sa place dans cette esthétique. Pourquoi t'as dit oh?
1: Parce que c'est la chanson la plus Frenchy, je trouve. La plus.
0: Ouais.
2: C'est
0: ouais.
2: marrant.
1: Ouais, c'est drôle que tu l'aies choisie parce que je trouve que elle parle beaucoup au français.
2: Elle est pour nous.
1: Elle est pour vous.
2: Mais fais-nous croire, je l'ai écrite exprès.
1: Je l'ai écrite juste pour le public français. Voilà.
0: C'est notre cadeau.

0: mais sérieusement, elle est magnifique cette chanson.
1: Eh ben merci.
0: La plus Frenchie.
1: Est-ce que c'est Frenchie, tu penses?
0: Ouais, j'avoue.
1: Ah d'accord, un peu Frenchie, okay.
0: Parce que c'est beau et chic à la fois.
1: C'est très chic.
0: C'est très français quoi.
1: Et ça parle de la fin du monde, donc un peu la révolution, donc la France. Voilà.
2: C'est ça. Voilà. C'est ça. Voilà. Elle est parfaite pour nous, les enfants des temps derniers.
0: Juste, je fais un peu ma curieuse, mais il m'a semblé dans cette chanson entendre une voix masculine faire les chœurs.
1: Oui, bah, c'est le réalisateur. C'est Nicolas Subrechico qui chante et je l'ai gardé parce que je me suis dit honnêtement pourquoi pas.
0: C'est la première fois que t'as des cœurs de garçon sur tes chansons.
1: Ouais, puis il est là souvent. Il est là souvent dans l'album, donc c'est assez cool.
0: On l'a dit tout à l'heure, ma chère cœur de pirate, ton album Cavale, c'est un album, mais comme j'allais dire tous les albums précédents, de toute façon, qui n'a pas peur des émotions.
1: Et non.
0: Non, hein.
1: Ah ben non.
0: C'est ta matière première, les émotions.
1: Eh ben, ça serait pas du cœur de pirate si ça allait pas te chercher dans les tripes, donc voilà, et te faire pleurer.
0: Ah non. Ça fonctionne vraiment. Cavale fait pleurer, mais pour vous, à la maison, et pour essayer de décrypter les émotions de cœur de pirate, un être extrêmement sensible et complexe, je vous propose une interview, Vice-versa, oui, comme le film de Disney de 2015. Au Québec, ça s'appelait Sans dessus-dessous.
1: Ah, c'est ça? Ouais, c'est ouais, je pense que c'était ça. Sans dessus-dessous.
0: Mais toi, tu disais en anglais, je suis sûre que tu l'as vu en anglais.
1: Ouais, je faisais Inside Out.
0: Oh yeah. Donc, Vice-versa, en 2015, les cinq émotions primaires, la colère, la joie, la tristesse, la peur, le dégoût. Attention, cœur de pirate, la colère. Quelle est la dernière fois que tu t'es mise en colère?
1: Mon Dieu, sûrement après mon mari. Sûrement après mon mari.
0: Genre, c'est régulier.
1: Ça arrive souvent. Je suis désolée. Sorry, Marc. Oui, sûrement après mon mari. Je sais plus de ça devait être quoi le contexte. Sûrement qu'il surveillait pas mon fils de façon adéquate, alors que moi, je suis genre comme un aigle autour de lui. Donc, voilà. Voilà.
0: Colère. La peur. As-tu des phobies?
1: Oui, j'ai toutes les phobies du monde entier parce que j'ai un trouble anxieux généralisé et j'ai aussi des TOC en fait. Donc des trucs un peu obsessifs compulsifs. Puis moi, c'est la peur de la contamination et c'est directement lié à mon travail parce que je peux pas tomber malade.
0: Et non, si t'es malade, tu peux pas chanter.
1: C'est ça. Ouais. Donc c'est quelque chose qui je le travaille, je le nomme et ça va beaucoup mieux. Mais mon Dieu, que c'est je me lave des fois les mains 75 fois par jour. Oh oui.
0: Passons à la joie, alors. Quelle est ta plus grande joie de musicienne?
1: Ma plus grande joie de musicienne, c'est sûrement quand je fais des spectacles et que les gens chantent en même temps que moi qui connaissent les paroles et qui chantent. C'est fou, ça me fait trop plaisir. Et j'aimerais que les gens le fassent tout le temps. Voilà.
0: La tristesse, toi qui es une vraie éponge, est-ce que le désordre du monde actuel te rend triste?
1: Oui, absolument. Et là, on l'a dans notre poche, en fait. Donc, on a du... Et je suis contente de savoir que je suis pas désensibilisée à tout ça, que ça me génère encore de la tristesse, parce que c'est important. Mais oui, je suis complètement attristée, souvent, de ce qui se passe.
0: On termine avec la cinquième émotion primaire du dessin animé Vice-versa, le dégoût.
1: Oh yes.
0: Allez, l'aliment et la boisson. Ou la boisson qui te dégoûte le plus?
1: Je pense les diabolomantes.
0: Ah ouais?
1: Ah, je veux pas. Non.
0: C'est marrant parce que ça semble à menthe. Enfin, c'est assez clean, un diabolomante.
1: Je pense que c'est peut-être parce que je l'ai associé au Jet 27, donc ça me.
0: Alors, c'est pas la même recette.
1: Donc, tout ce qui est comme menthe, tu sais, comme crème de menthe, la menthe, ça me. Non.
0: Ça veut dire qu'à un moment, dans ton adolescence, t'as un peu vomi un Jet 27?
1: I plead the fifth.
0: Elle a le droit de ne pas répondre ou alors simplement en présence de son avocat.
1: Bon, voilà.
0: Merci, cœur de pirate, pour ces émotions. C'était délicieux.

0: J'ai l'impression que c'est d'autant plus triste, une chanson, d'autant plus mélancolique, d'autant plus émouvant, quand il y a un rythme entraînant.
1: Ouais, c'est...
0: Tu sais, t'as l'impression d'être seule avec du monde autour.
1: Ouais, c'est ça. Puis cette chanson-là, elle est vraiment spécifique parce que ça parle vraiment, genre, de quand tu sors la nuit et que tout d'un coup, cette anxiété te rattrape. Il y a une grande solitude dans cette situation-là, donc j'ai voulu faire ça. J'adore cette chanson, c'est vraiment une de mes chansons préférées sur l'album.
0: Elle est très puissante et je me disais, mais c'est marrant parce que c'est tellement entraînant et tout. Pourquoi je me sens si vide à l'intérieur en l'écoutant et voilà. Ça fait plusieurs fois dans cette discussion que tu fais référence à la nuit. Mm-hmm. C'est quelque chose que tu évites maintenant.
1: Absolument.
0: T'y étant perdu.
1: Oui. Oui, absolument. Puis en plus, moi, cet album, il parle beaucoup aussi de mes premiers moments quand je suis venue à Paris, quand j'ai commencé à faire de la musique. Et donc, il y a une chanson qui s'appelle La Cérémonie qui parle beaucoup de ça aussi, du fait que je vivais la nuit à Paris. C'est une ville qui m'a vu vraiment avoir des grands hauts de carrière et des grands bas personnels. Donc, j'ai assez exploré ça dans l'album.
0: Okay. Ouais. Et dans l'album, il y a également, alors là, pour le coup, une chanson qui est carrément explicite dans son titre. Pensée intrusive.
2: J'ai

0: On entend des oiseaux, on entend un piano, on entend ta voix enregistrée presque à la maison. C'est la sensation qu'on a. Tu peux nous expliquer ce choix?
1: Mais parce que je voulais vraiment que ça fasse comme la voix qui arrive quand t'as de l'anxiété, quand t'as des pensées intrusives, qui est une voix qui revient, qui est une voix réconfortante, mais aussi qui te dit pas les vraies choses, en fait. De ce que j'ai compris de l'anxiété, c'est que c'est quelque chose qui arrive et qui te donne beaucoup de questions, mais pas beaucoup de réponses. Donc c'est... Qu'est-ce qui arriverait si, qu'est-ce que tu ferais si,
2: bon, et c'est pas. En vrai, c'est imaginer le pire.
1: Exactement.
2: Tout le temps.
1: Ouais.
2: Sans répit.
1: Ouais, tout le temps. Et alors que ça se veut être un mécanisme de survie, l'anxiété. Ouais. Alors c'est très spécifique et très étrange à naviguer. Mais ouais, j'ai voulu faire une chanson vraiment comme ça, en plein milieu de l'album, un peu.

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1: Vous écoutez Téline Escale avec Oxygène.
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1: Téline Escale, un duo électropop. Des artistes, mais aussi des parents qui écrivent des histoires de vie avec une dominante, la poésie.

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2: Bonjour, je m'appelle Gérard et je suis l'un des propriétaires donc de ce carrelet depuis plusieurs années. Maintenant, nous rentrons dans notre 11e année. Là.
3: Gérard est béglé à la fois en tant que propriétaire de sa maison d'habitation et de son carrelet situé sur les bords de Garonne. Un carrelet tout vert qui est un vrai lieu de rencontre entre amis, mais aussi parfois de solitude et de calme. Son carrelet s'appelle Charivari, mais c'est surtout le nom de ce Girondin qui m'interpelle, car Gérard appartient à la famille des Montiel.
2: Oui, c'est mon frère, c'est Bernard, c'est mon frère. Je suis l'aîné, nous sommes 5 enfants.
3: Est-ce qu'il est venu ici ?
2: Pas encore.
3: Il n'aime pas les carrelets ?
2: Je crois que... il est très occupé.
3: Qu'est-ce que vous activez là ? Une sorte de manivelle ?
2: Oui.
3: Pour le filet ?
2: Pour le filet. La pêche au carrelet, c'est ça.
3: Et le filet du carrelet, il est carré ?
2: Il est carré, que l'on descend et que l'on remonte pour pêcher les poissons qui auraient l'audace de passer là.
3: Qu'est-ce qu'il vous permet de faire au quotidien ? Pourquoi vous l'avez choisi, vous, personnellement ?
2: Alors ici, ben justement, parce que c'était le plaisir d'avoir un espace de pied-à-terre, alors où on peut recevoir des amis, de la famille, où on vient passer un moment, on vient parfois pêcher.
3: Lieu de convivialité, mais lieu extrêmement calme, apaisant.
2: Voilà, c'est un endroit paisible, quoi, et à quelques pas de Bordeaux, hein, c'est ça qui est intéressant, quoi.
3: Est-ce qu'on peut le décrire, justement, ce carrelet, qui n'est pas très grand, mais tout de même, il y a 2 cabanes dans le carrelet.
2: Il est comme il est un peu de guingouin. Ce qu'on fait, nous, c'est de le maintenir en l'état et surtout de ne pas le transformer en bois.
3: Ce carrelet Charivari, il est vert.
2: Et comme la nature autour.
3: Vous avez la plancha.
2: Oui, parce que ça nous permet de faire quelques grillades et puis de se reposer tranquillement. Mais effectivement, c'est un lieu paisible. Et alors, il y a beaucoup de gens qui, quand on laisse parfois la porte ouverte et qui voient qu'il y a quelqu'un, sont là, ils viennent voir, ils s'arrêtent un petit peu. Bon, moi, quand je suis là, je leur ouvre la porte. Ils savent pas trop ce que c'est vrai, parce que c'est quand même un patrimoine, hein, ces carrelets.
3: Posséder un carrelet, est-ce que ça donne l'impression, justement, de maîtriser un petit peu la sauvegarde du patrimoine girondin et donc de ces cabanes de pêcheurs ?
2: Momentanément, on en fait partie. Puisque ce sont des contrats à durée limitée, hein. C'est 5 ans renouvelables.
3: Donc ça veut dire que tous les 5 ans, vous avez un peu la pression.
2: Voilà, c'est un peu normal. C'est des contrats de 5 ans, c'est comme ça.
3: Vous êtes né à Casablanca.
2: Oui.
3: Vous êtes arrivé en Gironde dans les années 60, 1961. Très vite, vous êtes passionné pour la Garonne et pour ses carrelets.
2: Oui, parce que notre premier pied-à-terre a été à la Cité Lumineuse, à Bordeaux-Nord. Qui a été démoli maintenant. Déjà, nous, enfants, on jouait sur les bords de Garonne à faire des radeaux, etc. Puis l'eau partout, c'est quand même un élément important dans la nature.
3: Gérard Montiel, copropriétaire de ce carrelet, le Charivari, face à la Garonne et à l'île d'Arcin, le carrelet d'un homme qui a trouvé sa cabane de pêcheur.
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4: À une quinzaine de kilomètres au nord de Mont-de-Marsan, la commune de Broca. Son histoire est très liée aux forges et la création de son musée à votre radio locale, ici Gascogne. Notre guide, Martine Maisonnave, présidente de l'association des Amis des Forges.
5: C'était suite à un jeu donc radiophonique en 1988 sur Radio Land à ce moment-là. On avait fait des recherches et puis à l'été 89, on s'est dit, on a récupéré des vieux objets en fonte, pourquoi pas ouvrir un musée. Donc l'été 89, on a ouvert le musée et l'association a été créée dans la foulée. Ce musée retrace l'aventure métallurgique de Broca au 19e siècle. Donc l'eau fourneau dont les restes se situent à côté du musée, hein, c'est d'ailleurs les seuls dans les Landes à cette époque-là, a fonctionné de 1833 à 1904. Mais ce musée, effectivement, il explique comment on obtient de la fonte. Hein, c'est un alliage de fer et de carbone. Et les matériaux nécessaires à sa fabrication, c'est-à-dire la garluche, le charbon de bois. On y présente aussi de nombreux objets du quotidien qui viennent des forges de Broca, dont la marque de fabrique est la pomme de pin. Et on y retrace également la vie des ouvriers de l'époque et la famille à l'origine de cette fonderie qui est la famille Larayé.
4: L'économie de Broca a donc longtemps tourné autour des forges, en fait.
5: C'est vrai qu'à cette époque-là, la population comptait 1300 habitants. À l'heure actuelle, on est 800. On a des écrits sur lesquels en 1850, il y avait 150 charbonniers qui travaillaient pour les forges de Broca, 80 mineurs, et dans le haut fourneau, ils étaient 170 personnes et 21 personnes à la forge. Mais il y avait aussi également des enfants de plus de 12 ans.
4: Les enfants travaillaient aux forges.
5: Ils travaillaient quand même aux forges parce qu'ils étaient petits. Si vous voulez, dans la halle de coulée qui était autour du haut fourneau, ils pouvaient passer facilement et ils travaillaient aux forges. Mais ce qui n'empêchait pas Adolphe Larrier, là, qui a été le premier maître des forges donc de Broca, d'avoir une politique paternaliste. Il voulait que les enfants aillent à l'école. Il avait fait construire des logements pour ses ouvriers qui existent d'ailleurs toujours sur le site des forges, mais c'est occupé par des privés à l'heure actuelle. C'était la politique, il poussait des wagonnets, quelque chose qui est effectivement une recherche que j'aimerais développer à l'intérieur du musée, plus insister sur le travail des enfants.
4: Des travaux vont bientôt commencer pour déplacer le musée dans des locaux plus adaptés. Une souscription est d'ailleurs ouverte à la Fondation du patrimoine. Vous pouvez soutenir les projets du musée et l'association recherche des documents sur justement le travail des enfants aux forges. À votre bon cœur, le musée est ouvert sur rendez-vous en enseignement auprès de la mairie de Broca, recommandé par Ici Gascogne.
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7: Arnaud Fromage, bonjour, bonjour.
4: Bonjour, bonjour.
7: Oh, ça fait beaucoup de bonjour, dites-moi. Bon Arnaud, aujourd'hui, quand le général de Gaulle vient en Franche-Comté?
8: Eh bien, il se passe toujours quelque chose. D'autant qu'il y est venu plusieurs fois dans la région. Trois fois déjà à l'automne 1944 pour préparer la libération de Belfort lors d'une réunion secrète avec le général Delattre de Tassigny et Churchill au château de Montalembert à Metz après la libération. Ensuite, quand de Gaulle est venu saluer les villes libérées, Besançon, Morteau, Grandcombe, Châteleux. Mais ce n'est pas la dernière fois que de Gaulle va venir dans la région. En 1959, sur la route qui le mène en Alsace, il en profite pour aller faire quelques petites pauses dans le territoire de Belfort. À chaque fois, le grand homme descend de sa déesse noire et passe quelques minutes à discuter avec les habitants, stupéfaits de voir le général en vrai dans leur commune. À Rope, Saint-Germain, Felon, La Chapelle-sous-Rougemont, La Rivière, Fontaine, Foussemagne et à Angeau. Angeau, 206 habitants, où de Gaulle est accueilli par la foule dans l'unique rue ornée de drapeaux et de bandeaux bleu, blanc, rouge. Anecdote amusante, le village d'ailleurs, qui ne possédait pas autant de décorations, est allé les piquer chez les voisins de Dell.
7: Ah, bon, mais Arnaud, la grande tournée de Gaulle en Franche-Comté, c'était en 1962.
8: Oui, la tournée des Grands-Ducs même. Le 14 juin, il atterrit à la base aérienne militaire de Luxeuil, avant de se rendre à Vesoul, puis de filer vers Dole, à bord cette fois d'une Simca présidentielle. Ensuite, direction Arbois, puis Poligny, Lons-le-Saunier, où à chaque fois, il est accueilli en héros. Le lendemain, il continue sa tournée par le Haut-Jura, Saint-Claude, Morée, Morbier, Saint-Laurent, Grandvaux, Cise, un petit quart d'heure à Champagnole, et ensuite direction Équevillon, Onglières, Plénise et Sanzeau, avant de remonter dans le Doubs, un discours à Pontarlier, à Besançon. Bref, le marathon présidentiel se termine le 17 juin dans le territoire de Belfort.
7: Et ben dis donc, et pendant toute la durée de ce périple, il a eu un problème majeur.
8: Oui, pendant ces 4 jours en Franche-Comté, le général de Gaulle ne s'est pas contenté de prononcer des discours et de serrer des louches. Non, il a bien fallu qu'il dorme aussi. Or, Charles de Gaulle est grand, très grand même, 1m96 au garrot. Donc les préfectures vont galérer à chacune de ces étapes pour lui trouver un paddock à ses dimensions. D'ailleurs, l'Élysée a fait réaliser en avance des lits sur mesure. Alors, pour la première nuit de sa visite à Vesoul, l'on apporte donc à la préfecture le lit spécial du général. Sauf que l'année 1962 est très tendue. C'est la fin de la guerre d'Algérie. Une partie des accords d'Évian est d'ailleurs négociée en secret au Fort des Rousses pendant ce voyage présidentiel. De Gaulle a échappé de peu à l'attentat du Petit Clamart, alors son service de sécurité est sur les dents. Ainsi, il lui déconseille de dormir à Vesoul même et préfère l'envoyer à la base aérienne de Saint-Sauveur, jugée plus sûre. Mais si les hommes et les véhicules ont pu faire le transfert, le lit, lui, eh bien, il est resté à Vesoul, dans les appartements du préfet. Et il y est toujours, d'ailleurs, parce que l'Élysée ne l'a jamais réclamé. Alors, l'histoire ne dit pas si De Gaulle a bien dormi ce soir-là, mais en tout cas, c'était pas dans un lit à sa taille.
7: Non, c'est certain, ça. Merci beaucoup, Arnaud Fromage, et puis à demain.
8: À demain.
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1: Tous les jeudis, vous partagez avec nous un lieu de Provence. Et ce matin, vous allez nous faire découvrir une source.
2: Eh ben non.
1: Ah bon?
2: Non.
1: Mais qu'est-ce que vous m'avez écrit alors?
2: C'est faux ce que vous... Sur le coup, je voulais, puis après je me suis dit non, une source, ça se dit pas.
1: Vous faites un peu comme vous voulez.
2: Exactement. Non, ça se dit pas une source. Alors c'est pas moi qui le dis, c'est l'île des Bellons dans le château de ma mère. Voilà. Mais je vais quand même vous parler de source à travers.
1: C'est gentil, merci.
2: Manon. Oui. Hier, vous vous rappelez, je vous ai parlé de l'expression patin couffin.
1: Oui.
2: Hein, qu'on emploie dans le sens de etc. Et j'ai mentionné l'expression et le con de Manon. Et pour n'offenser personne, j'ai dit ne le prenez pas pour vous les Manon, c'est juste une expression. Et j'ai ajouté on vous aime d'amour. Ok. Problème, c'est qu'à peine ma chronique finie, ma chérie m'a demandé c'est qui cette Manon que tu aimes d'amour? C'est vrai. Alors je lui ai dit mais personne, c'est une expression. Et elle me dit mais pourquoi tu me dis que tu l'aimes d'amour? J'ai dit mais non, mais t'as pas la ref, c'est Pagnol, c'est Manon des Sources, c'est Hugolin, hein. Vous savez, Manon, je t'aime d'amour.
1: Oui. En fait, c'est non, Eric.
2: Manon, je t'aime d'amour.
1: Je t'aime, Manon.
2: Voilà, on est d'accord. Voilà. Mais désolé, on va quitter la poésie bucolique et romantique de Manon des Sources et les collines pour que je vous explique cette expression, le con de Manon. Alors pour tout vous dire, on ne sait pas trop d'où elle vient, elle ne semble pas typiquement provençale, en tout cas on la connaît dans le sud-ouest, jusqu'à chez Francis Cabrel, même si elle est très attachée à la Provence, notamment à travers l'œuvre de Pagnol, bien sûr. Comme je vous l'ai dit, on l'emploie pour exprimer là aussi une suite que l'on n'énumérera pas, comme pour dire etc. Exemple dans un roman de Jean-Paul Delfino, et tout le con de Manon et tout le tremblement. Ou encore chez Maurice Gouirand, il regrettait la prospérité de Marseille, mais aussi le respect de la religion, de la morale, de la discipline, du patin couffin et du con de Manon. Oui, le con de Manon, c'est l'équivalent de patin couffin et tutti quanti. Autre subtilité décrite par Rivo Nora dans son dictionnaire des parlers régionaux, l'expression serait utilisée pour couper court aux exigences de son interlocuteur. Exemple, et le con de Manon, non, pendant que tu es, leur dire, allez, c'est bon, hein, arrête-toi, tu m'as gonflé. Dans la lignée des fatio de, fan de chichoulo, fan de pute, ou même, autre expression avec d'autres prénoms, je suis désolé, la putain d'Adèle ou la putain de la Caroline, c'est, on va avoir des problèmes.
1: Je pense, oui.
2: Cette interjection est aussi utilisée pour marquer la surprise. En voici un exemple sous la plume de Maurice Gouirand, cette fois dans le théorème de Langambi, le con de Manon, mais c'est mon riri. Et on la trouve aussi chez Gilles Del Papas, sous la variante la con de Manon. Selon Robert Bouvier, dans le Parler Marseillais, l'expression exprime aussi le dépit ou l'irritation, hein, et il donnait cet exemple, le con de Manon, ça a encore foiré. On trouve aussi des variantes avec le con de Madon, et on vous aime aussi d'amour, les Madons. Non, je vais rien dire, parce que je vais avoir des problèmes avec Magaté. Magaté, c'est toi que j'aime d'amour. En tout cas, tous les auteurs s'accordent à dire que Manon est sûrement là juste pour la rime, sans aucun lien avec une quelconque Manon qui aurait existé.
1: Mais bien sûr.
2: Et je vous le confirme parce que j'ai vérifié toutes mes sources.
1: Parfait. Un petit bonjour à votre gâté qui nous écoute ce matin.
3: Manon des Sources.
1: Oui, non, mais c'est pardon.
3: Il avait bien Manon des Sources.
2: Non, j'ai vérifié mes sources. Maintenant, je ne sais pas s'il l'a vérifié.
1: Oui, non, mais bien sûr. Bien sûr. Mais vous me prenez.
2: On vérifie.
1: C'est possible, ça.
2: C'est comme ça.
1: Non, mais si vous voulez, je vous laisse.
2: Mais non, t'as pas d'amour, Eric.
1: Bon, donc un petit bonjour à votre gâté. Oui. Je le confirme, mais Eric est sage comme une image.
2: Mais exactement.
1: Enfin, chérie, je t'aime.
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4: Les petits bonheurs, ce sont des rencontres improvisées, sans rendez-vous, sans se présenter, et avec bien sûr un micro ici à la main. Alors en voici un petit bonheur, je vous l'ai glané en Haute-Savoie, à Héry-sur-Albi, où je suis allé voir Isabelle. Je connais son prénom parce qu'Isabelle, elle est potière et qu'elle a mis des panneaux partout dans son village pour mener jusqu'à chez elle. C'est donc là que je suis et j'ai du pot. La potière m'a vu par la fenêtre et m'ouvre la porte de son atelier. Bonjour Isabelle.
5: Bonjour, bonjour, on se connaît?
4: Ah non, on se connaît pas.
5: Ah d'accord.
4: Mais c'est marqué partout dans le village.
5: Oui, presque. Pas suffisamment mon goût.
4: Ah ben, en tout cas, moi ça m'a suffi pour venir vous voir.
5: Trouvé, voilà, d'accord. Et donc, pourquoi cette chose?
4: Ça s'appelle un micro. Vous connaissez la radio ici, Pays de Savoie?
5: Oui.
4: Là,
5: oui.
4: On y est.
5: Ah ok. Eh ben, entrez.
6: Alors, vous rentrez par les coulisses, mais...
4: Alors, il y a une grande maison, là, un peu à la périphérie du village. De l'autre côté, après, c'est des champs. Tout l'étage inférieur de la maison, c'est pour vous?
5: C'est-à-dire, j'ai un peu grignoté l'espace de la maison. Donc, j'ai quand même la boutique, l'atelier où je travaille et où je reçois mes élèves. Et ensuite, la partie outillage, voilà.
4: On peut aller dans la boutique, là? Parce que là, ici, effectivement, là, c'est la partie production. On voit bien que c'est l'outil de travail, voilà. Il y a le four. Voilà. Ouais, alors, je disais, j'avais plein de pots. Vous êtes loin de faire que de la poterie classique et que de l'utilitaire.
5: Je fais surtout du modelage, de l'artistique, effectivement, avec des personnages. Et puis, après la Covid, je me suis mise à faire un peu de utilitaire. Parce que j'étais vraiment que dans de la déco.
4: Comment on fait pour vendre des pièces comme ça et pour en vivre quand on est à Éry-sur-Albi, même s'il y a une boutique, effectivement, il n'y a pas la queue et on ne vient pas vous acheter des céramiques tous les jours?
5: Déjà, j'ai la chance, ça fait 20 ans que j'exerce. J'ai une clientèle fidèle qui me retrouve là, souvent là où je vais. J'organise le marché des potiers d'Annecy qui est toujours le jour de l'Ascension. Je participe à des marchés de potiers. Je participe aussi à des salons d'art.
4: Mais bon, venez quand même à Éry-sur-Albi, Isabelle, elle préfère.
5: Je préfère accueillir les gens, c'est plus intime. Puis ils voient surtout tout ce que je peux faire parce que quand je vais partir en exposition, je ne peux pas me promener avec tout le magasin.
4: Avec un métier comme le vôtre et un four qui monte à 1000 degrés, vous devez être content de voir l'automne arriver, vous.
5: Ce que j'adore, c'est quand le four fonctionne et qu'il neige à l'extérieur. Ouais. Moi, je suis à 30 degrés dans la pièce.
4: Alors que fin juillet, quand il faisait 35 dehors...
5: Là, j'ai dégusté.
4: Allez, vivement la neige.
5: Presque.
4: Bon, et c'est ça qui m'amène finalement. C'est quoi le dernier petit bonheur d'Isabelle?
5: Le dernier petit bonheur que là, eh ben, venez voir, c'est ça. Je suis en train de faire des petits amoureux qui s'enlacent ou qui se donnent la main.
4: Bon, votre bonheur, c'est votre métier.
5: Ah oui, j'ai vraiment eu un coup de foudre il y a 22 ans pour la Terre et j'ai tourné une page et puis me suis lancée.
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3: À Aubervilliers, Sèvres ou encore rue Feder dans le 11e arrondissement de Paris, les baltos sont encore bien présents dans notre région et Thierry Boeuf nous en fait la cartographie au-delà, bien sûr, de nous raconter leur histoire. Voici la saga Bistrot de Paris.
7: Et le cocktail américain, c'est quoi?
8: C'est un cocktail grillé avec une sauce américaine, tomate, échalote, une pointe de cognac, du vin blanc. C'est un peu relevé.
9: Un décarin!
10: Pâté, jambon, c'est du pain de gruyère, chantal, rosbif, jambon de pays.
11: Eh ben, tout ça, ça valait dans la blanquette.
12: Bon appétit!
13: Cigarette, whisky et petite pépée, si vous les aimez bien roulés, papier à cigarette, OCB. Gitane de Gainsbourg, menthol extra cool de Françoise Sagan, ronde fumée, et puis un jour de smog, 1er janvier 2008, tout s'est évaporé, les volutes et brouillards au comptoir ont disparu.
14: On a fait une soirée pour que tout le monde fume, donc musique, et puis on a mangé, et on a tous fumé. Mon collaborateur et moi, on n'a jamais fumé de notre vie, donc on a fumé une gitane maïs. Plus jamais on fumera. Hein.
13: Alors les fumeurs étaient priés d'aller fumer aux terrasses des cafés, le plaisir devenant coupable. Mais encore aujourd'hui, les marques de cigarettes font toujours enseigne. À Paris comme en banlieue, il existe encore, par exemple, des Marini.
15: 30 paquets de Marini.
13: Mais aussi des Rally, des Chiquito, des Nemrod et des Balto. 1930, la CEITA, Société Nationale d'Exploitation Industrielle des Tabacs et des Allumettes, propose aux patrons de café une aide financière. Des ameublements, des comptoirs, des terrasses. En contrepartie, l'établissement aura pour nom une marque de cigarettes ou de cigarillos. La puissante CEITA en rajoute une couche dans la presse populaire et la radio. Écoutez cette chanson publicitaire phénoménale de la marque Balto.
16: J'ai vu sur le paquet qu'il y a un bateau à voile. C'est à cause du bateau que c'est des bateaux qu'on les appelle. Mais non, bon gros bêta, pas des bateaux, mais des baltos. Des baltos, c'est un mot qui vient de Baltimore.
13: Balto de Baltimore, imparable voyage et exotisme au bout de sa cigarette rougeoyante. Et voilà pourquoi il existe encore une bonne vingtaine de Balto à Paris et en Île-de-France, comme celui d'Aubervilliers ou de Sèvres. Idem pour le Nemrod, rue du Cherche-Midi dans le 6e. Tout pareil pour le Rally, la cigarette qui arrive avant les autres et qui gagne, rue Féderbe dans le 11e. Le Rally, où au passage, Monsieur Philippe nous régale de délicieux choux farcis. Curiosité amusante, au 59 avenue de la Motte Piquet, un restaurant a pour nom la Gauloise, tandis qu'à quelques dizaines de mètres, boulevard de Grenelle, une autre brasserie se nomme la Gitane.
17: Avec filtre ou sans filtre, les Gitanes Caporal vous apportent sans réserve le plaisir de fumer.
13: Décidément, beaucoup de cafés-bistrots du bassin parisien ont succombé à la tentation. Après la cigarette, le jeu. Impressionnant le nombre d'établissements qui s'appellent le Vincennes, le Sulky ou le Longchamp. Témoin de la relation entre les bars PMU et le milieu mercantile des chevaux de course.
18: Tu verrais Christine, ma femme, si tu savais ce qu'elle joue.
19: Elle y connaît rien, mais elle y croit. Et entre nous, ce qui m'épate, c'est qu'elle gagne aussi.
20: On va comprendre, Charles. Avec le PMU aujourd'hui, on joue comme on aime.
13: Oui, on pourrait largement faire une thèse universitaire commentaires sur les enseignes de bistrot, la poésie frise Le Bon Coin de ce cher Jean-Louis Brasse dans le 18e, sans oublier le mythique Au rendez-vous des sportifs chez Valzac, un cadre de la boxe dans le 15e. Mais la Palme d'Or revient à ce patron en Val-de-Marne qui avait baptisé son bistrot dans les années 50, ici mieux qu'en face. En face se trouve la célèbre prison de Fresnes.
3: Ce qui ne freinera pas notre appétit pour autant, bien sûr. Merci beaucoup Thierry Boeuf, Bistrot de Paris. Si vous avez aimé cette chronique, vous pouvez la partager avec vos proches depuis l'application Ici.
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9: On ne fait pas un personnage sans que la personnalité ait validé son modelage.
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9: Bonjour, donc je m'appelle Stéphane Barret, je vais avoir 62 ans, créateur d'imaginaire, ça c'est vraiment mon truc, surtout dans ma partie personnelle.
20: Soprano, les lapins crétins, Kenji Girac ou Brad Pitt, c'est lui. L'un des sculpteurs de visage du célèbre musée Grévin est Tourangeau. Parlons hyper-réalisme et expo perso avec lui.
9: Eh ben, je vous ai donné rendez-vous à mon atelier, rue des Landes, à Tours. Je suis très content de vous accueillir. Je suis originaire de Vierzon, un BTS de fabrication mécanique, donc ça n'a rien à voir avec la sculpture. Mes soirs et mes nuits à faire ma passion et aller travailler la journée. J'ai donc décidé de quitter Vierzon pour partir sur la région parisienne. C'était de faire de la sculpture, travailler pour des musées, travailler pour le théâtre. J'ai beaucoup travaillé pour Disney. Donc ça fait 30 ans et que je travaille sur commande. Et j'ai eu la chance en 2000 de pouvoir commencer à travailler pour le musée Grévin. Donc je suis indépendant. C'est mon principal client.
20: On est dedans avec le musée Grévin. Moi, je suis entourée là de personnages. J'ai Franck Dubosc, Benoît Poelvoorde, Stéphane Bern, Denis Brognard. Est-ce qu'il y a quelqu'un qui vous a donné du fil à retordre ?
9: À chaque nouveau personnage, c'est un nouveau challenge. Le plus difficile quand même, c'est le regard. Donc c'est ça, l'hyperalisme, c'est un assemblage de plein de petites choses qui font que, en finale, s'il y a une chose qui n'est pas là, il y a toujours un petit quelque chose qui va pas au niveau de la ressemblance. Le plus difficile quand même, c'est les personnages sans rendez-vous, dont les personnages qui sont décédés. J'ai fait Louis de Funès, j'ai fait Edith Piaf, j'ai fait Nelson Mandela. C'est plus compliqué puisque c'est photos de presse. Mais il y a 25 ans, quand j'ai commencé, mon premier personnage, c'était Bruce Willis. J'avais comme seule référence ces films sur VHS et les arrêts sur image. C'était des bougies pas possibles. Donc c'est vrai que mon premier personnage a été très difficile. Moi, pour ma partie, au niveau modelage d'une tête, on s'est fixé entre 5 et 8 semaines de travail. L'hyperréalisme, il faut pas travailler 8 heures de suite parce que l'œil s'habitue des fois dans des directions qui sont fausses.
20: Ces visages sont vus par des centaines de milliers de personnes à Paris. Son travail plus personnel se voit lui bientôt à jouer les tours.
9: Alors je suis resté dans l'hyperréalisme, c'est mon truc, c'est quelque chose que j'adore. Hommes, femmes, avec des coiffures surdimensionnées, hippopotames, j'ai des crocos, masques humains et animaliers. J'ai envie aussi d'avoir une reconnaissance sur mon travail personnel.
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21: Yatouni est d'origine mahoraise et nous raconte son parcours. Dites-moi, Yatouni, qu'est-ce que vous aimeriez que les gens connaissent de votre culture mahoraise ?
22: La richesse vraiment relationnelle. C'est vrai qu'à Mayotte, il y a vraiment une solidarité extrême entre les habitants. Si, par exemple, vous rencontrez des inconnus dans la rue, vous allez toujours ressentir ce lien. Je ne sais pas, c'est quelque chose qui est naturel. Alors qu'ici, en France, les inconnus qu'on croise dans la rue, on ne sent pas forcément un lien avec eux et on ne serait pas forcément apte à les voir, leur poser des questions et tout ça, oui.
21: Moins d'entraide, moins de solidarité, on ne va pas facilement demander un peu de sel ou un peu de sucre chez le voisin, en fait.
22: Oui, c'est ça, oui. À Mayotte, on a vraiment une relation assez intense avec les voisins. On les respecte et on vraiment montre beaucoup d'amour envers eux. Si jamais vous manquez de quelque chose, parfois de l'eau ou du sel, peu importe, on peut aller toquer chez le voisin et lui demander. Et avec plaisir, la personne va lui offrir. Sauf qu'ici en France, métropolitaine, je pense que ça paraîtrait un peu bizarre quand même.
21: Vous buvez, vous, un jus de pomme?
22: Oui.
21: Comment on dit pomme en maoré?
22: Jus de pomme et jiva.
21: Ah, jiva?
22: Oui. Qui veut dire le jus de pomme est très bon. Oui.
21: Ici. Ah bah c'est court, c'est facile.
22: Oui.
21: Vous avez hâte de retourner à Mayotte. Quelle est la première chose que vous allez manger quand vous arrivez?
22: Ça serait une mangue avec du sel.
21: Ça, ah, c'est...
22: oui.
21: Ça, c'est étonnant, ça.
22: Oui. C'est comme si on mangeait du chips, mais encore mieux. Et c'est super bon, les mangues. C'est... le goût est juste indescriptible. Oui.
21: Mais avec du sel.
22: Oui, avec
21: le sel,
22: du sel
21: qui va faire ressortir le goût de la mangue.
22: Oui, c'est ça. Oui, ça va vraiment faire ressortir le goût de la mangue. Et...
21: alors, votre maman, Siti Fatima, c'est elle qui cuisine à la maison. Qu'est-ce que vous aimez manger quand elle cuisine?
22: J'aime beaucoup manger le pilao. C'est un plat qui ressemblerait un peu au paella de l'Espagne. Plat très coloré.
21: Avec des épices un peu particulières que nous n'avons pas ici en France.
22: Il y a le curcuma, après il y a le masala et il y a aussi le poivre, le poivron. Et le citron aussi et le sel, donc tous les ingrédients ici en France.
21: Vous vous intéressez à la cuisine, vous? Vous avez appris à cuisiner avec maman?
22: En fait, à Mayotte, c'est très important pour une femme de savoir cuisiner. Depuis l'âge de 6 ans ou 7, jusqu'à mes 10 ans, donc j'avais l'habitude en fait de rejoindre ma mère et qu'elle m'apprenne à cuisiner.
21: J'ai entendu parler d'un fruit, le konona.
22: Konokono.
21: Kono, oui. Comment vous dites?
22: Konokono.
21: Ah oui.
22: Oui.
21: C'est pas du tout konona.
22: Non.
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20: C'est un événement littéraire dont on vous parle dans Toujours à la page, la sortie du nouveau roman de Marion Fayolle, autrice et illustratrice dromardéchoise, plusieurs fois primée au festival d'Angoulême. Marion Fayolle a rencontré l'année dernière un immense succès avec son premier roman poétique et poignant, Du même bois, dans lequel elle évoquait l'histoire d'une ferme ardéchoise, génération après génération. Petit fruit, c'est le nom de ce second titre, est paru chez Gallimard. Et c'est l'histoire d'une femme à qui, mois après mois, la nature refuse d'offrir un enfant. Tandis qu'elle brasse questionnements, chagrins, culpabilité, son mari reste imperméable à ses émotions. Jusqu'au jour où s'impose chez eux un inconnu, un étranger, un homme qui dit pourtant reconnaître en la femme son amour de jeunesse perdu. D'ailleurs, c'est étrange, ses mains à lui sont de la couleur de la robe de la femme et il ne cesse de vouloir la dessiner, la croquer sous tous les angles. En résulte un curieux ballet, un poétique triangle amoureux auquel nous allons assister. Marion Fayolle.
1: Le livre parle en effet du désir d'enfant, même si je pense qu'il parle du désir, du manque, de l'absence, de manière peut-être beaucoup plus large que simplement le manque de l'enfant. En tout cas, cette femme, elle est en proie à une forme d'obsession. Chaque mois, elle a envie d'avoir un bébé dans le ventre et chaque mois, c'est un échec. Et dans son couple vient apparaître une sorte d'étranger. Donc, elle attend un enfant et l'enfant n'arrive pas. Et il y a quelqu'un qui vient se glisser dans leur maison alors même qu'ils essaient de le rejeter. Donc, c'est aussi une sorte d'ambivalence entre ce qu'elle désire et qui vient pas et ce qu'elle rejette et qui vient. Et pour moi, les trois personnages du livre sont tous des personnages qui sont un peu enfermés. Ça m'intéressait d'avoir trois personnages qui finissent par se parler par quelque chose de commun, et ce commun, je pense qu'il est à la fois la question de l'obsession et la question de l'absence ou du manque ou du fantasme aussi.
20: Il y a quand même quelque chose d'un peu surnaturel qui relève du conte ou de la poésie dans ce que vous écrivez.
1: Quand j'écris, je me sens proche de la poésie plus que du roman d'une certaine façon. Et c'est très important pour moi que l'espace du livre, comme dans l'espace des dessins, soit pas exactement l'espace de la réalité, en tout cas qu'il y ait toujours une part de symbolique ou de surréalisme qui vienne créer un espace qui est celui du livre et qui est un petit peu à côté du réel pour peut-être être plus réel que le réel. Et c'est important pour moi que mes livres contiennent plusieurs discours, enfin qu'en tout cas on puisse les lire, et puis on puisse les relire, et puis encore les relire comme s'il y avait plusieurs couches, et que le lecteur puisse aussi glisser sa propre voix à l'intérieur de ce que je propose.
20: On ne sait précisément où l'action se déroule, ni à quelle époque, mais comme toujours avec Marion Fayolle, la nature est partout. Elle traverse les personnages, et son écriture
2: pose des images, des émotions, un rythme aussi. Elle offre comme un moment en suspens, hors du temps. Marion Fayolle révèle une nouvelle fois que son talent d'écrivaine n'a rien à envier à celui de dessinatrice dans Ce petit fruit, paru chez Gallimard.

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1: Monter un jour sur scène et chanter devant le public. Vous en rêvez, mais osez, c'est le mot d'ordre. Josiane Leroy a osé rejoindre les Intemporels, aimer tout son cœur dans ce cœur. Josiane Leroy, légende ici.
2: Bonjour, je m'appelle Josiane Leroy, j'ai 69 ans, je suis née à Alfortville en région parisienne et j'habite au Mans depuis 60 ans déjà. Et ma particularité, c'est que je suis choriste dans le collectif des Intemporels. Comment je me suis construit moi-même? Bien justement, enfant dans un commerce. On voit beaucoup de monde, on est habitué au relationnel en fait. Et puis ça a duré ensuite toute ma vie. J'ai fait des métiers toujours dans le relationnel pour aider les gens en fait, pour les rendre heureux. Puisqu'en effet, j'ai eu une agence matrimoniale. Les personnes qui venaient me voir étaient en attente. Il y a eu énormément de couples de formés, j'espère beaucoup de bébés. Alors, comment suis-je devenue choriste? À la maison, quand j'étais petite, on chantait tout le temps. C'était vraiment la joie par rapport au travail du commerce, justement, de chanter et de danser dans l'arrière-boutique. Et puis, à la retraite, je me suis dit, il faut que je fasse quelque chose. Donc, j'ai commencé à Sargelet-le-Mans, à faire du théâtre chanté avec les Imaginaires et Cyril Mudry. J'ai connu les Intemporels grâce à Marie-Thérèse Brebion, notre chef de chœur. Quand on connaît Marie-Thérèse Brebion, chef de chœur, on ne part plus. Non, je n'ai pas pris de cours du tout. Non. Parce qu'en fait, ma voix ne compte pas. Ce qui compte, c'est de savoir ses textes, avoir de l'oreille, puisque je ne sais pas lire la musique, donc c'est ouvert à tout le monde d'être choriste. Et puis, ce qui compte aussi, c'est qu'on se sent vraiment porté quand on chante à 400, puisque nous sommes 400. Il y a une énergie collective énorme et on se sent porté par toutes les voix et c'est facile, en fait. C'est très facile. Quelle voix ai-je? Je suis soprane, donc je chante dans les aigus. Le matin, c'est pas facile, hein. Je vais vous chanter quelque chose de plus bas, du coup. Donc, je vais vous chanter « Méfie-toi des puissances, des vierges sans défense, au jeu du corps à corps, l'esprit est bien plus fort. » Alors, je fais choriste, mais pas que ça. Un jour, Marie-Thérèse Brebion m'a dit « L'année prochaine, tu vas t'occuper de la communication. » Et bien voilà, on a créé une page Facebook, et puis petit à petit, ça a monté, et puis ça arrive au fait que je suis là aujourd'hui pour vous parler des Intemporels. Voilà, c'était Josiane Leroy, j'étais très heureuse de vous parler de mon parcours, et pour terminer, je vous dirais, quoi qu'on fasse, la solidarité s'invite partout.
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3: Vous le savez, sur Ici Saint-Étienne-Loire, on adore plonger dans les trésors cachés de notre patrimoine. Anne-Berthe, bonjour.
4: Bonjour.
3: Vous êtes responsable du service des publics du site de la Chartreuse de Sainte-Croix-en-Jarret. Aujourd'hui, on va se mettre dans la peau d'un moine chartreux, parce que c'est la Chartreuse de Sainte-Croix des plus habitées par les moines. L'ordre, lui, existe toujours.
4: Silence, prière et travail. Voici ce qui ponctue le quotidien d'un moine chartreux.
3: Bon, jusqu'ici, rien de très surprenant.
4: C'est vrai qu'on n'en attend pas moins des moines. Mais si j'ajoute solitude, là on entre un peu plus en détail dans la vie d'un chartreux. En effet, l'ordre des chartreux a pour spécificité d'être un ordre semi-érémitique.
3: Alors là, ça se complique.
4: Oui, alors semi-érémitique, cela signifie que les chartreux vivent une très grande majorité de leur temps seuls dans des cellules individuelles appelées aussi ermitages. Chaque père vit dans un espace de 2 ou 3 pièces doté d'un petit atelier et même d'un jardin.
3: Bon, il faut aimer la solitude.
4: Oui, c'est en effet la condition sine qua non de la vie en chartreuse. Il ne faut pas être très bavard non plus, car les chartreux vivent en silence. Et même dans les quelques temps communautaires qui ont lieu à l'église ou au réfectoire, ils ne se parlent pas entre eux. Le seul moment d'échange se fait lors de la promenade hebdomadaire. Une fois par semaine seulement, les moines sortent marcher hors de l'enceinte de la chartreuse et peuvent alors discuter en petits groupes.
3: Donc le reste du temps est consacré à la prière.
4: Oui, les temps de lecture et de prière sont bien sûr très importants. Tout au long de la journée, comme de la nuit d'ailleurs, on compte pas moins de 8 offices liturgiques par 24 heures, sans compter les temps de prière ou d'études de la Bible en solitude.
3: En dehors de ces temps de prière, quelles sont les activités des moines?
4: Alors depuis toujours, l'idéal des chartreux, c'est d'être le plus autonome possible. Les chartreuses sont le plus souvent situées dans des endroits assez isolés, afin de respecter le silence et la solitude des moines. Les moines doivent ainsi s'occuper de leurs besoins quotidiens. Un temps de travail manuel est d'ailleurs aménagé l'après-midi. Couture, menuiserie, jardinage, les activités ne manquent pas.
3: Merci beaucoup Anne-Berthe et à très bientôt pour un prochain numéro.
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5: Je suis sûr que vous êtes déjà passé devant le château du Barou, sauf que le château du Barou, sans un homme, il serait aujourd'hui inexistant, détruit, entièrement détruit. C'est André Vaison de Pradennes qui l'a sauvé. Il arrive en Vaucluse au début du 20e. Très vite, il s'enracine, il devient conseiller municipal, conseiller départemental, puis maire de Murs pendant près de 4 mandats. André Vaison de Pradennes, c'est un homme public, engagé, décoré de la Croix de guerre 14-18, chevalier de la Légion d'honneur, mais c'est surtout un sauveur de pierre. 3 châteaux vont marquer son existence. D'abord, celui de Murs, dont il devient propriétaire. Ensuite, il y a le château de Javon sur son plateau forestier. Et puis, il y a donc le Barou. L'histoire la plus spectaculaire, quand il prend possession au début du siècle, le château féodal est dans un état catastrophique. Les guerres, les pillages et l'incendie de 1929 ont tout dévasté. Je vous renvoie d'ailleurs à la chronique consacrée sur l'histoire du château du Barou. Et là, donc, André Vaison de Pradennes va se lancer dans une reconstruction titanesque. À l'époque, pas de subvention, pas de mécénat, tout est à ses frais. Et sur 10 ans, il fait travailler 10 maçons pendant 10 ans. On va consolider les murs, refaire les toitures, dégager les salles, restaurer les escaliers. Il va redonner une silhouette, une sorte de colonne vertébrale à ce château qui domine les dentelles. Et c'est ce gros travail, notamment la nouvelle toiture en béton, qui va permettre au château du Barou de survivre lorsqu'il y aura un second incendie en 1944 pendant la Seconde Guerre mondiale. Sans ces travaux-là, le château qu'on visite aujourd'hui n'existerait plus. Et puis il y a aussi cette autre facette moins connue. André Vaison de Pradennes était un passionné de préhistoire. Ses travaux aujourd'hui font encore référence. En fait, il a longuement étudié les ateliers préhistoriques autour de Murs grâce aux paysans qui lui rapportent leurs trouvailles contre quelques pièces. Une grande partie, aujourd'hui, de sa collection a été donnée au musée d'Orsay. Et c'est loin d'être fini. Aujourd'hui, une biographie est actuellement en préparation par son petit-fils Jean-Baptiste Vaison, en collaboration avec un archéologue. Mais la vie d'André, elle, se termine tragiquement. Il meurt accidentellement à Paris, intoxiqué au monoxyde de carbone dans son appartement, avec son épouse et sa fille. Seul son fils survit. Et c'est ce fils qui va prolonger l'esprit du père en protégeant les propriétés familiales. Et aujourd'hui, donc, c'est son petit-fils, Jean-Baptiste, avec Fanny, qui poursuivent cette histoire au Barou, notamment avec la création du premier whisky du Vaucluse, élaboré à l'intérieur même du château.
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1: Salut Brésil.
2: Comment elle s'appelle?
1: Alors, je m'appelle Oriane, j'ai 33 ans.
2: Et tu fais quoi dans la vie?
1: Et mon job, je suis graphiste.
3: Je voyais plus le genre graphiste, une bonne trentaine.
4: Ah oui, c'est étonnant.
5: Qu'est-ce que vous foutez là?
1: Je suis dans les petits bonheurs.
6: Le bonheur aussi peut arriver comme ça.
7: J'habitais où, vous m'avez dit?
1: J'habite à Quimper et je suis arrivée ici parce que je voulais vivre en Bretagne et j'ai trouvé un emploi ici, dans le Finistère.
8: Comment tu as trouvé du travail?
9: Comment tu as fait pour deviner? Elle est extraordinaire, ta mère.
1: J'ai cherché dans les 4 départements et c'est tombé dans le Finistère et moi j'adore Quimper, donc je suis ravie.
10: Pourquoi croyez-vous qu'on l'adore?
1: Ça s'explique pas trop, j'avais l'impression que j'appartenais à cette région. J'ai tout fait pour arriver ici, mais je sais pas trop pourquoi et je suis super heureuse.
11: Heureusement que vous avez pas compté sur moi, hein, parce que sinon il fera ça le temps.
12: On ira se balader ensemble de ces jours, tu veux?
1: Mon coin préféré quand je me balade, c'est au bord de la mer et surtout la plage de Sainte-Marine.
13: Quelle plage?
1: Combris de Sainte-Marine, puisque la plage est sublime avec les dunes assez nature. Ça a été le coup de foudre avec cette plage-là.
14: Sur la plage, j'irai te chercher des coquillages.
0: Et le premier baiser, quand est-ce que vous vous l'êtes donné?
1: Alors moi je me souviens que quand j'étais en primaire, il y avait beaucoup de garçons qui s'intéressaient à moi. Mais alors moi j'y connaissais rien, donc j'ai eu des cadeaux, j'ai eu des bagues, j'ai eu des trucs comme ça.
15: S'ils veulent te faire un cadeau, refuse pas, hein.
1: Et je pense que les pauvres, ils n'avaient pas beaucoup de réponses. Et moi après c'est arrivé assez tard, ouais. Oui si, c'était au lycée. Mais pareil, c'était pas moi qui étais intéressée, c'était toujours le garçon quoi. Je me cherche encore je pense.
16: Moi je m'en fous parce que j'ai un amour chez moi et un amour à l'école. C'est qui? C'est mon cousin, mais je suis comme ma mère, je préfère les célibataires.
0: Prononcez trois fois la phrase impossible.
1: Ok. La jolie rose jaune de Josette Johnny dans le jardin. La jolie rose jaune de Josette Johnny dans le jardin. La jolie rose jaune de Josette Johnny dans le jardin. Ça va?
17: D'où elle sort cette Josette? Qui a lancé cette Josette?
1: Moi je connais Tadery. T'adora, t'adori tantan, t'adora tanté, t'adori tantan, tanta, t'adora tanté, t'adora tanté, tata, t'adori tantan.
18: Bravo! Merci! Bravo!
1: Allez, salut!
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0: Agnor, il obtient l'accord de ses parents pour tenter sa chance à Paris. Il s'inscrit dans une école musicale de Montparnasse et se révèle notamment bon chanteur. En parallèle, Léonce Perret prend des cours de théâtre. Il affiche rapidement une forte expérience théâtrale. En 1900, il obtient son premier contrat comme jeune premier au théâtre de l'Athénée. C'est un peu le hasard qui le pousse jusqu'au 7e art. En 1909, après un contrat de quelques mois dans un théâtre de Saint-Pétersbourg, il joue Cyrano de Bergerac à Berlin. Il fait alors la rencontre du directeur de la filiale allemande de la Société française cinématographique, Gaumont. Léonce Perret découvre le cinématographe. De retour à Paris, il travaille pour Gaumont sous la direction artistique de Louis Feuillade.
1: Il y débute comme acteur, mais très vite, Patrick, il passe derrière la caméra.
0: Léonce Perret réalise ainsi de plus en plus de films en dehors des studios et teste de nouvelles techniques en plein air. En 1913, il connaît la consécration. Son film « L'enfant de Paris » le propulse définitivement au rang des meilleurs réalisateurs français de l'époque. Quand la guerre éclate, Léonce Perret est mobilisé. Mais il ne tarde pas à revenir derrière la caméra pour réaliser quelques films patriotiques. Fin 1916, à la fin de son contrat, il part exercer son art aux États-Unis. Le film intitulé « N'oublions jamais » est son premier gros succès en France et outre-Atlantique. Quand la situation économique commence à se dégrader aux États-Unis, la récession n'épargne pas le cinéma. À la fin de l'été 1921, Léonce Perret rentre en France avec dans ses bagages les méthodes de travail de l'industrie cinématographique américaine. Avec Konigsmark, qui sort en France en mars 1924, Léonce Perret va ensuite définitivement entrer dans la légende du 7e art. Le film est en effet considéré comme une œuvre majeure du cinéma des années 20. Quelques années plus tard, alors que Léonce Perret entame une nouvelle version de Konigsmark, parlante et bilingue, il tombe malade. Il meurt finalement le 12 août 1935. Léonce Perret repose depuis lors au cimetière cadet à Niort. La rue qui porte son nom à Niort lui rend un hommage bien mérité.
1: Quel hommage que vous lui rendez aussi, vous, Patrick Citeaux. 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
3: Juan Manuel Fangio a débuté et terminé sa carrière de pilote de F1 sur le circuit de Gueux. Et en 1958, c'est le Grand Prix de Cuba, un pays secoué par l'insurrection menée par Fidel Castro contre le dictateur en place. La veille de la course, le 23 février, Fangio fait les derniers essais sur le circuit. Il a 47 ans, la retraite sportive est proche, mais il est très attendu. C'est la star. Le soir, il est à son hôtel quand il est enlevé par des membres du mouvement révolutionnaire cubain. Une manière d'embarrasser le régime et d'attirer l'attention sur la misère du peuple. La course est finalement lancée dans un climat tendu. Fangio, lui, qui sera retenu 26 heures, sera bien traité. Il sera libéré sain et sauf. L'enlèvement fait la une des journaux du monde et sert la cause révolutionnaire. Après la révolution de 1959, la F1 disparaît de Cuba, jugée incompatible avec le nouveau régime communiste. Fangio est né au début du XXe siècle en Argentine. Il arrive tard en Europe. Il approche des 40 ans quand il se lance dans le premier championnat de F1 en 1950. Il va rapidement impressionner par son talent exceptionnel. Il se distingue par son intelligence de course, sa régularité, sa maîtrise de la mécanique, capable de préserver une voiture tout en restant incroyablement rapide. Fangio court pour les plus grandes écuries de l'époque, Alfa Romeo, Maserati, Mercedes-Benz et Ferrari. À une époque où les voitures sont extrêmement dangereuses et les circuits bordés d'arbres, de bottes de paille ou de simples barrières, sa constance force le respect. Parmi les circuits marquants de sa carrière figure notre légendaire tracé de Gueux à côté de Reims. Un circuit ultra rapide, composé de longues lignes droites sur route nationale, où les voitures dépassent souvent les 250 km/h. Fangio y brille dès le premier Grand Prix de France, le 2 juillet 1950. Il est champion du monde l'année suivante. Il va remporter 5 titres de champion du monde jusqu'en 1957. Un record qui va tenir près d'un demi-siècle. Et même quand il ne gagne pas, il impressionne par sa combativité et son sens tactique. Fangio prend sa retraite en 1958 avec un palmarès exceptionnel. 24 victoires en 51 Grands Prix. Aujourd'hui encore, c'est une référence absolue. Juan Manuel Fangio sur le circuit de Gueux, c'est l'un des trésors de Champagne-Ardenne.

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1: C'est la Camille Minute, votre chronique de la joie et de la bonne humeur. Aujourd'hui, on va parler des red flags. Alors, c'est quoi un red flag ? Un red flag, c'est littéralement un drapeau rouge. Dans la vraie vie, ça veut dire attention, danger. Fuis, cours, ne réponds pas à ce message. Le red flag, c'est le petit signal que ton cerveau voit, mais que ton cœur ignore, en disant « Non mais ça va, je gère, on va gérer ». Le red flag, c'est pas encore une catastrophe, c'est l'annonce de la catastrophe. C'est le teaser du film d'horreur. Il dit « Je suis pas jaloux ». Par exemple, si le mec il dit « Je suis pas jaloux », mais il connaît l'heure de ta dernière connexion avant tout le monde, il est jaloux. Ok ? Si elle te dit « Ah mais moi je suis très cool », mais qu'elle fouille dans ton téléphone, même quand il est éteint, elle est pas cool. Un red flag, c'est pas un défaut, c'est un avant-goût.